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6: Bon jeudi, la paye est-tu rentrée, les boys?
7: Cette semaine, je crois pas.
8: Non, c'est la semaine passée.
6: C'est la semaine passée?
8: Ouais.
6: Caroline, on va être obligé d'attendre encore une autre semaine avant d'aller me chercher mon petit café Starbucks avec pas mon lait de vache, là, mais l'autre lait.
8: Ouais, parce qu'il est cher, ce lait-là.
6: Hey, il est cher en maudit. Puis là, j'ai vu qu'il y avait une action collective qui avait été autorisée contre Starbucks parce qu'il y a des frais pour remplacer le lait de vache pour du lait végétal qui seront réclamés.
7: Puis le pire, là, moi, à cette heure, là, je préfère le goût du lait d'amande, puis de soya, puis tout. Je bois plus de lait de vache, pas en tout.
6: Pourquoi que ça me surprend pas? On dirait que ton style a changé depuis un mois, deux mois.
7: Ah, c'est plus que ça.
6: T'es en transformation.
7: Mais non, c'est ça. Puis en ce moment, tu sais, ce que j'aime beaucoup, c'est le lait de soya protéiné.
6: Oh boy.
7: Et puis ça coûte pas plus cher. T'sais, quand tu le pognes en rabais, là, c'est vraiment pas plus cher que du lait de vache au contraire.
6: Toi, tu parles à l'épicerie, là.
7: Ouais, à l'épicerie. Okay.
6: Mais parce que si tu vas au Starbucks déjà, puis je veux pas taper sur l'entreprise Starbucks, là, mais les cafés, ils se prennent pas pour de la merde quand ils chargent ça.
7: Mais en général, je pense que les commerces chargent un supplément pour les laits particuliers.
6: Mais ils devraient pas, c'est le même prix.
7: Ben, c'est ça que je dis. À l'épicerie, c'est le même prix, c'est pas moins cher même. Fait que ça n'a pas rapport avec ça.
6: Parce que Jeff, je cherche depuis hier, depuis que j'ai vu cette nouvelle du recours collectif contre Starbucks, je cherche depuis hier pourquoi on pourrait revenir contre Starbucks parce qu'ils chargent plus cher aux clients. C'est pas au propriétaire de l'entreprise de décider le prix qu'il va vendre son assiette ou le prix qu'il va mettre pour des surplus que tu veux mettre dans ton assiette ou tiens dans ton café, comme dans le cas de Starbucks.
8: Ben, c'est vrai que c'est Starbucks qui a choisi son prix.
6: Ben
8: c'est
6: oui.
8: À toi de choisir si tu le consommes ou non.
6: Exact.
8: T'as raison.
6: J'ai pas trouvé la réponse.
8: Pas comme exemple le cartel du pain.
6: Ah, c'est ça, eux autres, ils s'entendaient, il y avait de la collusion.
8: C'est ça, tandis que là, Starbucks met son prix, fait que c'est pas content, vaut Tim Horton.
7: Starbucks qui dit...
6: Mais là, parce que ce qu'on dit dans l'action collective, c'est que Tim Horton aussi...
7: Ouais. Ah ben là, j'avais pas lu au complet.

0: Je veux pas les nommer, mais mettons le monsieur orange, le Ronald McDonald.
1: Mm-hmm.
0: OK? Puis tu te prends une liqueur, une orangeade.
1: Ouais.
0: Au cos, là, l'orangeade, là, elle coûte combien à faire? Là? C'est de l'eau gazéifiée avec du sirop orange. Six cents, puis de vendre ça combien? 2 piastres, 3 piastres
2: ben
0: maintenant?
2: Ouais. Mais à la base, c'est ça, même chez Starbucks, là, je suis désolé de te l'apprendre, mais tu te fais fourrer bien avant de te faire fourrer avec ton lait d'avant. Si t'aimes ça, tant mieux, ça te fait plaisir. Là.
0: Me faire farcir?
2: Mais dans le sens, tu ça te coûte cher pour un café bien avant que ça te coûte cher pour ton lait d'avoine.
1: Ah oui,
2: là.
1: Au Starbucks, le café est cher.
2: Puis là, on nomme Starbucks, là, mais ça peut être n'importe quelle
0: chaîne. J'ai besoin d'aide de Martin, puis visiblement, mes deux collègues sont pas capables de m'aider. 418-971-1021 par texto. Qu'est-ce qui fait en sorte qu'on juge qu'il y a un pourcentage de profit qui est beaucoup trop élevé sur un produit?
1: Ouais, c'est une bonne question.
0: J'ai pas trouvé la réponse. Hier, je m'ostinais avec ChatGPT. Il comprenait rien. Des fois, là,
1: ChatGPT comprend rien. Imagine comment moi et Max, on comprend rien, ma fin.
0: Je suis en train de me poser la question parce que moi, j'ai pas la formule payante là, de ChatGPT. Je suis juste inscrit à ChatGPT de base. Fait que ce qui fait en sorte que quand j'y pose, quand je fais faire des affaires, ben, à un moment donné, il dit on s'envoie de même, tu m'as fait trop travailler, puis en plus, tu payes pas. OK? Mais hier, là, il était tout mêlé. Puis là, j'essaye de chercher une loi qui pourrait me dire pourquoi on est en train de faire un recours collectif contre Starbucks parce qu'il chargerait trop cher pour ses surplus ou ses remplacements par lait d'avoine au lieu du lait de vache. J'ai pas trouvé.
1: Moi non plus. Je connais pas cette loi-là.
0: Puis Max, il prend du lait d'avoine. Ça nous a permis... C'est du lait d'avoine protéiné?
2: En fait, ça dépend. Je prends toujours du lait de soya protéiné.
0: Qu'est-ce que ça te fait de plus sur ton corps?
2: J'imagine que c'est bon. Manger des protéines.
0: Ouais.
2: Puis je prends le lait d'amande au chocolat.
0: Le lait d'amande au chocolat.
2: Le lait d'amande au chocolat, là.
0: Ouais.
2: Oh, tabarouette qui est bon.
0: Ça, c'est quelque chose.
2: Ouais. Essayez-le.
0: Y en a-tu qui ont trouvé la réponse? Y a quelqu'un qui me dit Max, Seigneur, t'es parfait. Oh, du lait d'amande. Max, Max encourage local à Val-Bélair, ils font le soy Lucio.
1: Oh,
0: c'est de lait de soya, il est à Val-Bélair. Ah oui, je savais pas.
2: Ouais, mais là, c'est parce que si c'est trop cher, là, moi, je le prends parce que.
1: T'encourageras pas local.
2: Ben, dans le sens, ça dépend. Il faut que je check la différence de prix. Là. Si c'est une couple de scènes de plus, peut-être que ça va me faire plaisir. Mais à la base, je prends souvent le lait de soya, puis d'amande, puis tous ces cossins-là, parce qu'en rabais, il revient moins cher que le lait de vache. Là.
0: Parce que j'étais persuadé, puis peut-être que c'est ça aussi, là, mais visiblement, il y a quelque chose dans la loi que je comprends pas. J'étais persuadé que c'était le propriétaire qui avait le droit de fixer le prix de son assiette.
1: Ben oui, puis là...
0: Ou de fixer le prix de son produit.
1: Puis il va farmer s'il est trop cher.
0: Exactement, puis c'est au client de décider s'ils font affaire avec ce restaurant-là ou s'ils font pas affaire avec ce restaurant-là.
1: Ben exactement, parce que, tu sais, à cet effet-là, si tu vas dans un steakhouse, le prix de l'assiette n'est pas toujours le même. Dépendamment du steakhouse que t'es.
2: Là, en même temps, la cour a autorisé l'action collective, mais peut-être que le juge va arriver puis va dire, un peu comme on est en train de dire, que ben non, le commerçant a le droit de charger ce qu'il veut.
0: Oui, il y a quelqu'un qui m'écrit ici, puis je trouve que ça a plein de sens par texto au 88-971-1021. C'est peut-être en raison des gens qui sont intolérants au lactose. Eux autres, ils n'ont pas le choix. Donc, ils pourraient demander un substitut. Et là, le substitut, il voit à peu près la même affaire que le lait de vache.
2: Ouais.
0: Ce qui fait en sorte que les gens qui sont intolérants à ci seraient peut-être perdants dans l'aventure. Ça peut être une bonne piste, ça?
1: Ben, je pense qu'on a une bonne piste, moi.
0: Profiter des gens dans la misère.
1: C'est ça.
2: Mais en même temps, moi, si je suis allergique à la crème glacée, m'a pas allé dans un commerce de crème glacée.
0: Pourquoi t'es toujours là pour compliquer les discussions?
2: Ben,
0: ça allait bien, notre affaire. Moi et Jeff, on avait trouvé avec un autre auditeur.
1: On avait consensus.
2: Oui, mais j'amène ça plus loin.
0: Toi, t'arrives, chaudière d'eau dans la chambre électrique. Toi, merci, bonsoir.
1: Yes, on avait consensus, nous autres, là.
2: Ben oui, mais cher à ça.
1: On s'était entendu.
2: Cher à ça, aller à l'encontre des consensus.
0: C'est consensus.
2: Moi, je suis un... Je suis un gars de Radio-Canada, là. Je bois du lait d'amande, donc je dis consensus.
0: Je sais pas, j'ai jamais...
2: C'est fou.
0: Le lait d'amande, c'est bon.
2: Puis comme je dis, lait d'amande au chocolat, ça, c'est vraiment rendu le mien. Puis lait de soya, c'est parce qu'il est protéiné. Sans sucre, en passant, c'est plus santé, puis je le trouve meilleur de toute façon. Fait que lait de soya protéiné sans sucre, vraiment, là, je vous conseille. À un moment donné, là, dans mon frigo, j'avais fait une commande d'épicerie, ça m'avait genre coûté 80$. J'avais juste plein de sortes de lait.

0: différents. J'avais lait d'amande, lait d'avoine, lait de soya, lait. Je les avais toutes. Et là, j'ai goûté, puis je trouvais mes préférés.
1: Là, moi puis Jeff, on a remarqué un changement de style chez toi. Est-ce qu'on peut encore t'appeler monsieur?
2: Mais de quoi, changement de style? Je porte une. Bon, j'ai un t-shirt d'Olivia Rodrigo, le rose, là. C'est sûr qu'aujourd'hui, c'est. Ouais. Mais j'ai aussi une veste de basketball.
1: Oui, puis on va en parler du basket. Mais t'as comme un changement de style qui t'opère. Est-ce qu'on peut t'appeler encore monsieur ou à un moment
2: non,
1: donné?
2: Non, ça va rester monsieur. Là.
1: On te met genre repos. Là.
2: Non, tout va bien à ce niveau-là. Là.
1: Ça, c'est correct.
2: Oh, oui.
1: Parfait. C'est quoi le meilleur café à Québec?
3: Bonne question.
1: Okay. Moi, je suis pas très difficile en café, ce qui fait en sorte que le café McDo, là, je sais qu'il y en a qui seront pas d'accord avec moi, mais le café McDo, café Tim Hortons, ça fait très bien travail.
3: Moi aussi.
1: Starbucks, c'est vraiment quand j'ai pas le choix, puis c'est en raison du prix. Là, je veux dire, je déteste payer un café beaucoup trop cher. Il y en a qui vont dire, ben, tu sais, des fois, il faut que tu payes pour la qualité, donc nécessairement, faut que tu payes plus cher. Mais moi, c'est vraiment de base, là. Tim Hortons, ben oui. Ronald McDonald. Y a-tu des places, vous autres, que vous privilégiez?
2: Moi, j'étais un gars de Tim.
1: Tim Hortons aussi.
3: Moi, j'aime beaucoup Tim.
1: Tim Hortons aussi.
3: Coach au hockey avec mon Tim.
2: Ça fait très canadien, ça.
3: Ben oui.
2: Il n'y a pas plus c'est canadien que coacher au hockey que son café Tim Hortons.
1: Si tu te promènes à New York dans le secteur de Times Square, combien de personnes ont leur Starbucks des mains? Là?
3: C'est juste
1: Starbucks en puissance.
3: Exactement.
1: Fois 10, là.
3: Sinon, y a-tu un petit café spécialisé que je me dis, quand je vais à la Maison Smith, j'aime beaucoup les cafés de la Maison Smith.
1: Bon. Ouais, tu vois, ça vient de sortir, le Café Smith. Ça a l'air que c'est un très, très bon café. Faudrait que je l'essaye. Est-ce que le changement de style de Max date de son enflure au testicule? C'est une bonne question.
3: Ouais.
2: J'ai pas changé de style, par exemple.
3: On a Tatum Café sur Louis XIV, pas loin de chez moi. Il va falloir que j'aille l'essayer.
1: Tatum Café, ça a du bon sens.
3: Ouais. Tu sais, Café Smith sort beaucoup. Il y en a beaucoup en plus des Café Smith à cette heure. Puis en plus, ce qui est le fun avec le Café Smith, c'est tu te retrouves là, exemple, en après-midi pour travailler.
1: Ouais.
3: Tu prends un petit café, tu travailles. Puis, whoop, à 4 heures, c'est l'happy hour qui commence, mettons. La pinte est pas chère de bière.
1: Tu fais
3: une petite pinte de bière.
2: Il y a de la bière.
3: Ouais, il y a de l'alcool dans les Cafés Smith.
2: Ah,
3: maintenant,
2: ouais,
3: il y a même une section bar, une section café. Ouais. Vraiment cool.
1: C'est très cool. On apprend des affaires. Mais c'est ça. Tu sais, quand tu veux du café de qualité, tu dois mettre un prix supplémentaire.
3: Ben oui.
1: Moi, je suis de base là, comme café. Tant qu'il y a de la caféine dedans, je suis un addict à la caféine. C'est ma seule addiction. Peut-être la Coors Light aussi, mais la Coors Light, on me dit que c'est de l'eau. Fait que je peux me permettre de dire
2: le rhum, c'est encore chaque soir.
1: Le rhum, c'est plus. J'ai fini un
2: bouteille. Ah.
1: C'est une 60 onces hein, qu'on s'était. C'était un petit peu plus qu'à 40 onces. C'était autour de 60 onces que j'avais acheté. Captain Morgan Spicy. Là j'ai fini la bouteille complète.
2: Fait que là, tu dors-tu quand même la nuit?
1: Oui.
2: Qu'est-ce que tu bois avant?
1: J'ai changé les sites internet sur lesquels j'allais.
2: C'est-à-dire?
1: Avant, je lisais mes nouvelles avant de me coucher. Okay. C'est peut-être ça qui m'empêchait de dormir. Ah. Là, maintenant, je suis sur d'autres sites internet.
2: Okay.
1: Mais comme je t'ai dit, Max, t'es mon légateur testamentaire. C'est toi qui es chargé de scraper ou éradiquer ou effacer mon historique.
2: OK, c'est moi qui. Puis j'ai quoi en retour de ça?
1: Ouais. Ah ben, t'as rien.
3: Tu ne mets pas sur le testament?
1: Avec mes enfants, là, mais avec un pourcentage qui serait peut-être différent.
2: Ah, mais c'est correct. Tant que j'ai un petit quelque
1: chose. T'as-tu déjà été à Cuba, Max?
2: Ben oui.
1: T'as déjà été à Cuba? T'as-tu été heureux à Cuba? Ça a-tu bien été pour toi?
2: Ben, j'étais très jeune. J'étais allé deux fois, je pense, quand j'étais jeune. Moi, je me souviens que du beau, mais j'avais rencontré une petite fille, là, depuis dans le temps que j'étais un petit gars, là. Juste question de mettre les choses en perspective, là. Je me souviens, elle venait de Joliette, de mémoire, puis j'étais tombé en amour.
1: Et t'avais quel âge à l'époque?
2: Je devais avoir 10 ans peut-être, puis elle aussi avait à peu près cet âge-là.
1: Ouais.
2: Puis,
1: moi, j'ai été à Cuba. J'ai toujours été avec la même agence, c'est Voyage Aquaterra Lévis, avec mon chum Mel Guillemette. Puis elle n'est pas friand de vendre du Cuba, je peux te le dire. Là. Sauf que quand tu lui demandes, admettons que je veux aller dans un hôtel, là, ces temps-ci, c'est sûr que ça ne fonctionnera pas pour vous autres.
2: Ça, là.
1: Mais j'ai toujours été dans des hôtels où c'était recommandé. C'était peut-être un peu plus cher que la moyenne des ours, là, des autres hôtels, mais j'étais pas. Je savais que je me faisais un peu avoir sur le prix, même si c'était pas cher, mais j'allais là pour les plages, j'allais là pour relaxer. Fait que j'ai toujours été bien servi à Cuba. Mais il y a de ce type de Québécois qui veut payer le moins cher possible puis qui veulent aller à Cuba, qui vont à Cuba malgré les recommandations de leur agence de voyage en disant non, ouais. Parce que si tu comprends pas, là, si tu vas là, ça va être encore pire que quand tu es chez vous. Là, ça se peut que tu te ramasses avec des problématiques. C'est pas grave, je veux payer le moins cher possible.
3: Ouais, mais là, il y a moins cher puis moins cher possible.
1: Ben, tu sais, puis je comprends les gens de vouloir aller en vacances là, à tout prix. Là, mais oui. Des fois, attendez comme 6 mois de plus pour ramasser votre argent. Attendez 1 an de plus pour ramasser votre argent puis aller à un endroit comme le Mexique.
3: Vaut mieux ramasser son argent aller dans un meilleur endroit que ramasser son vomi en voyage.
1: Mexique, Honduras, Jamaïque, il y a des super de beaux spots à aller. Puis c'est sûr que c'est une couple de centaines de piastres de plus. Des fois, c'est 1000 piastres de plus que tu vas payer. Mais tu seras pas déçu comme tu pourrais être déçu si tu vas dans un motel 2 étoiles à Cuba. Tu sais, je regardais un homme de 70 ans. Tu sais, 70 ans, le gars dit, moi, je veux aller à Cuba. Il se ramasse dans une chambre où, on va se le dire, là, c'est pas la chambre la mieux entretenue. Il y a des bébites dans la chambre. Il se fait manger pendant qu'il dort. Il se ramasse avec des boutons sur le corps. Puis là, le monsieur, il a une mauvaise expérience. Puis là, il arrive ici au Québec. Puis là, il veut poursuivre tout le monde. Il veut poursuivre tout le monde parce qu'il dit qu'il a mal été servi. Il veut poursuivre son agence de voyage. Il veut poursuivre la compagnie qui vend ce type de voyage-là aux agences de voyage. C'est incroyable comme histoire. Le monsieur s'appelle Yvon Bernier et ça commence en 2024. Il a acheté un voyage pour 6 à Cuba auprès de l'agence montréalaise Voyage Constellation. On dit que le séjour prévu pour une période d'une semaine à la fin juillet prévoit que la famille loge au Occidental Arenas Blancas. C'est un établissement qui est présenté comme un hôtel 4 étoiles et l'agence de Montréal Caribe Sol est responsable de la gestion et de l'exploitation de l'établissement sur place à Cuba. Des problèmes dès l'arrivée. On nous dit que l'établissement, les ascenseurs étaient hors service. Donc déjà là, le monsieur avait 70 ans, pogné pour monter ses valets jusqu'au 4e étage. Ça c'est devait tough. Être assez particulier. Les chambres se sont révélées carrément nocives pour la santé des vacanciers. Dans l'une des chambres, la climatisation était non fonctionnelle, tandis que l'autre, elle produisait de l'air humide, accompagné d'eau et d'odeurs persistantes de moisissures. Les portes de chambre étaient en si mauvais état qu'elles ne pouvaient être verrouillées. Le groupe a donc bloqué la porte avec des meubles pour pouvoir dormir en toute sécurité. Les murs, les portes et les salles de bain présentaient des traces d'humidité, de moisissures, de saleté apparentes. Les draps étaient tachés et imprégnés d'odeurs d'urine et de fumée. La présence d'insectes, notamment de fourmis, a été constatée dans les chambres. Dans les bagages, ça a même contaminé la nourriture qui avait été apportée par la famille.
3: Ça va pas bien, là.
1: Qui apporte sa propre bouffe à Cuba?
3: Ouais, en effet.
1: Je savais même pas que c'était légal de le faire.
3: Ben, moi non plus.
1: Parce que ben, c'est sûr que j'ai voyagé beaucoup aux États-Unis. Là. Aux États-Unis, si t'apportes de la bouffe dans tes bagages, là, c'est sûr que tu vas te faire foutre.
3: Ah oui, oublie ça.
1: Je sais pas c'est quoi leur maladie mentale sur la nourriture, là, mais j'imagine qu'il doit se passer quelque chose. Là. Si t'amènes des peanuts, ils voient tout.
3: Oui, ben ils veulent éviter, je pense, que des nouvelles bactéries ou maladies qui transitent par les États-Unis.
1: Puis là, la conjointe du monsieur a fait de la fièvre. Là, le monsieur s'est plaint. La division des petites créances de la Cour du Québec retient que la famille a consacré une part importante de son séjour à tenter d'obtenir de l'aide plutôt qu'à profiter des vacances. Loin de constituer une période de repos, de plaisir, de rapprochement familial, le voyage s'est déroulé dans un contexte marqué par l'inconfort, l'insalubrité, l'insécurité et la préoccupation constante de répondre à des besoins essentiels non comblés. En conséquence, le tribunal accorde à M. Bernier le remboursement de 6 782, ce qui représente le montant total payé pour le forfait vacances. Une somme additionnelle de 1 000 est ajoutée afin d'indemniser adéquatement pour les troubles et les inconvénients subis. Le juge note toutefois que l'agence Voyage Constellation n'a rien à se reprocher dans ce dossier. Ce qu'on nous dit, c'est que c'est Caribe Sol et ses fournisseurs qui vont devoir payer. Donc voilà, c'est assez... Mais si vous voulez vous éviter des problèmes, là, allez pas à Cuba. Allez juste pas à Cuba. Si vous savez qu'il peut y avoir des problèmes puis vous en foutez, parce que vous allez être sur la plage, vous allez relaxer, vous allez profiter du soleil, puis une fois rendu dans la chambre, tout ce que vous faites, c'est dormir, à moins qu'il y ait des bébites, là, ben tu vas être correct.
2: La deuxième fois que je suis allé à Cuba, on y rencontré un problème aussi, elle s'appelait Claire, une fille de Toronto.
3: Okay, puis qu'est-ce qui est arrivé, Claire?
2: C'est dangereux, Cuba.
3: T'es-tu déjà fait briser le cœur deux
2: ben
3: fois
2: oui.
3: À Cuba?
2: Qu'est-ce que tu penses? Une belle blonde de Toronto.
3: T'avais quel âge à ce
1: moment-là? T'as-tu suivi l'histoire du monsieur 70 ans?
2: Ben qui... oui, il y a des bibittes, il s'est fait rembourser.
1: Puis toi, tout ce temps-là, tu pensais à nous parler de ta deuxième date à Cuba?
2: Ben oui, pour prévenir les gens.
1: Ah, voilà.
2: Faites attention.
1: Voilà, ça me surprend que tu t'avais pas marié.
2: Ouais, non,
3: c'est vrai
2: non.
3: Que Max aurait pu se marier sur la plage de Cuba, mais d'après moi, Max va se marier à Vegas plus tard.
1: Ça tu serait Vegas, hein?
3: Ben, écoute.
1: Avec qui, hein? Ou quoi, devrais-je dire?
3: Avec une fille.
2: Mais par rapport à ton histoire, là, oui. Accessoirement, je suis allé voir les notes Google là, de l'hôtel en question.
1: Elle est encore ouverte?
2: Puis, ben, en tout cas, il y a encore. Puis en ce moment, ça doit être très mollo, on s'entend, là. Mais il y a encore des notes qui datent d'il y a quelques mois, puis ça, c'est pas chic, là. Tu sais, ça parle de bébite, ça parle pas d'eau chaude pendant une semaine, pas de rhum, des toilettes communes qui sont dégueulasses, rien au buffet. Ça,
1: moi, je suis pas payé pour vous dire ça, là. Je vais le dire sincèrement, là. Magasinez un voyage. Magasinez pas un prix.
3: En effet.
1: Magasinez un voyage. Vous voulez le voyage de rêve? Écrivez tout ce que vous voulez pendant votre voyage de rêve. Vous avez un pays de rêve? Écrivez-le. Informez-vous sur ce pays-là. Parlez-en à votre agente de voyage. Si vous n'en avez pas, demandez à des gens autour de vous qui vont vous recommander un agente de voyage qui a bien du sens. Et après ça, une fois que vous aurez écrit votre rêve sur la feuille, là, vous proposez ça à 3-4 agences de voyage, puis ben vous allez voir ce qui vous est proposé, puis vous choisirez ce que vous voulez. Puis savez-vous quoi? Si c'est moins cher, ben ce sera moins cher. Mais trop de gens magasinent des prix, ce qui fait en sorte que quand tu te ramasses à Cuba à 1200$, là, c'est parce que, Jeff, 1200$, ça doit être le prix de l'avion. Là.
3: Ben c'est ça.
1: Fait que si
3: on ne va pas sur l'hôtel extraordinaire puis c'est la bouffe qui est hot. Là.
1: Si l'hôtel se ramasse 50$ avec toi en bout de ligne, là, d'après moi, tu n'auras pas le meilleur des repos.
2: Et puis les notes sont catastrophiques, les commentaires. Il me semble que c'est une des premières affaires que tu fais. Là. Aller voir les avis Google. Là. Je le fais quand je vais dormir une nuit à l'hôtel quelque part. J'imagine qu'avant de partir en voyage, le genre d'affaires, tu pourrais vérifier. Puis je te dis que si je vérifie ça... Je vais pas à cet hôtel-là, là. Aucune chance.
1: C'est ça. Mais, tu sais, je vous le dis, là. Tu sais, si tu vas à Cuba pour les plages, c'est le plus bel endroit du monde. Si tu vas à Cuba pour relaxer, c'est un bel endroit pour relaxer. Si tu vas à Cuba pour l'alcool, tu vas en avoir en masse. Mais si tu vas à Cuba parce que tu veux te faire gâter, c'est de la misère humaine. C'est vraiment la misère humaine. Puis actuellement, tu sais, je vous le déconseille totalement.
3: Ben oui, avec ce qui se passe là-bas, plus d'électricité, plus de pétrole, l'île est complètement laissée à elle-même. C'est pas le moment d'aller à Cuba.
1: Ouais, exact. 6h21, on va faire une courte pause, les amis. Après la pause, bon, on va faire un beau gros bulletin de nouvelles avec Max. On va parler de sport aussi, le Knights de New York qui est revenu contre le Spurs de San Antonio. C'est quoi, 29 points?
2: Le plus grand écart était de 29 points.
1: Puis on a marqué un panier à 1,2 secondes.
2: En fait, il restait à peu près 5 secondes de mémoire.
3: Non, 1,2. On a pris le ballon, il restait 5 secondes.
2: Ah, c'est ça, exactement.
1: Tu sais que je suis reconnu pour être précis.
3: OG Ananobi, l'ancien Raptors a marqué avec 1,2 secondes à faire.
2: Exactement, c'est ça.
1: Puis c'est une remontée historique.
2: Ben, c'est la plus grande de l'histoire de la finale de la NBA. Puis en général, une remontée comme ça, c'est excessivement rare.
1: Cette nuit, quand je me suis levé, je regardais les faits saillants de ce match-là, là, puis j'étais stressé, sacrifice. Ça a donc bien été incroyable comme match.
2: T'sais, en termes de hockey, là, on peut comparer ça à une équipe qui perdrait, mettons, un genre de 6-0 à moitié de la deuxième période, là, puis qui réussit à remonter puis gagner 7-6.
1: Donc, c'est possible de revenir de l'arrière. Faut jamais abandonner.
4: Si moi j'ai changé, alors tout le monde peut changer! 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
1: 10h27, c'est 17 degrés à l'extérieur présentement. Ça va se réchauffer. Ça pourrait monter jusqu'à 30 aujourd'hui. Avec quoi pour la journée? 40% de probabilité d'averse. L'indice Humidex aujourd'hui, Jeff, je sais pas si t'as mis de l'anti-sudorifique, mais ce serait une bonne idée de le faire.
3: Comme chaque matin.
1: Ça pourrait être une température ressentie de 38 aujourd'hui. Partiellement nuageux pour ce soir avec encore là 40% de probabilité d'averse, minimum de 20 degrés. Demain, vendredi, généralement nuageux avec 40% de probabilité d'averse, maximum de 24 degrés. Samedi, le topo a changé. Là, c'est du soleil en journée, maximum de 26. Oh, des probabilités d'averse à 60% en soirée, minimum de 15. Et dimanche, ce serait des averses avec un maximum de 23. Max, je suis un peu déçu de tes performances.
3: C'est-à-dire?
1: Je voudrais te le dire. T'es probablement... le meilleur gars de nouvelles que j'ai eu depuis que je fais de la radio depuis 2006.
3: Hey, ça, c'est cool. Ben, ouais.
1: By the way, ça va faire 20 ans bientôt.
3: Hein? Ouais. Ah oui, mais Max est exceptionnel aux nouvelles.
1: Sauf qu'il y a des nouvelles que tu oublies.
0: Ouais.
3: Ah ouais,
0: bon, laquelle j'ai oublié.
1: Ça me fatigue un peu. C'est des nouvelles qui sont hyper importantes.
3: Ah, j'en ai oublié une importante en plus.
1: C'est des nouvelles qui font en sorte que ça rehausse nos connaissances générales.
3: Ouais.
1: Puis on se dit, c'est arrivé, je le sais, maintenant je peux mourir en paix.
3: OK, et Max a oublié de nous raconter ça.
1: Oui, parce que Max, c'est un gars sérieux.
0: Ah, mais ouais, c'est pas. Je t'ai même pas fait mes nouvelles encore.
3: C'est ça qui arrive, Max. Il y a trop de nouvelles politiques.
1: Ouais,
3: il y a trop,
1: Max,
3: c'est
1: ça.
3: Cinq nouvelles. Ouais. Non, non, là, faut que ça change, cette affaire-là.
1: Bon, parfait. Je peux-tu t'en faire une que Max a oublié?
3: Vas-y donc.
1: Tu connais-tu le bar Iberville? Tape-moi donc bar Iberville. C'est dans,
3: non.
1: C'est dans quelle ville?
3: C'est où ça, le bar Iberville?
1: Après
3: Iberville.
1: Moi, ça devrait être à Iberville.
3: Ça doit être un beau petit bar.
1: Ah, oui. Mais c'est à Rivière-du-Loup.
3: OK, ouais. Un genre de Lionel. Là,
1: à Rivière-du-Loup,
3: sur Chauveau,
1: ils ont appelé ça le bar Iberville. Qu'est-ce qui s'est passé dimanche passé?
3: Max nous a pas parlé de ça.
1: Mais non, c'est dans ses affaires.
0: Ben, c'était ma première nouvelle aujourd'hui, mais vas-y.
1: Arrête, crosseur. C'est sûr que non.
3: OK. Mais qu'est-ce qui s'est passé là au bord Iberville? Ça doit être gros.
1: On parle d'un homme d'à peu près, je te dirais, 55-60 ans à vue d'œil. Là,
3: OK.
1: Qui est recherché actuellement. J'ai les photos, j'ai les images vidéo.
3: Recherché, il a dû rentrer là avec un gun certain.
1: Et on le voit sortir du bord.
3: Ouais.
1: Puis il sort, puis pas à peu près. C'était planifié parce que le coffre de sa voiture était déjà ouvert quand
3: ben
1: l'homme...
3: Oui, je le vois, sa photo que t'as
1: là. Il est sorti du bord en courant.
0: Il était prêt.
3: Il a dû voler de l'alcool certain, de l'alcool qui coûte cher.
1: Non, non. Ce qu'on nous dit, c'est que le monsieur joue aux machines.
3: Ouais.
1: Et à un moment donné, il s'est rendu compte qu'il avait les mains vides. Il restait plus rien. Donc, il est parti à la course et il s'est sauvé avec la machine à pinotte.
3: La machine à pinotte. Premièrement, je suis content de savoir qu'il y a encore au moins une machine à pinotes au Québec.
1: Claude Poirier devait travailler là-dessus. Les images du malfaiteur ont été captées par les caméras de sécurité intérieure et extérieure de l'endroit.
3: Oh my God!
1: Il a quitté les lieux à bord d'un véhicule de marque Subaru de couleur blanche. Un appel à tous a été fait sur les réseaux sociaux par le propriétaire qui veut retrouver sa machine à pilote. Les internautes se sont étonnés de la scène en voyant tout un risque pour quelques dollars. Hey, c'est des 25 cents, là.
3: Qui sont dans la machine.
1: Puis, tu sais, c'est de la misère humaine. Le pauvre monsieur,
3: ben oui.
1: Il a perdu tout son argent
3: aux machines. Il y a un problème de jeu, là, on s'entend.
1: Il a perdu tout son argent aux machines à sous. Il dit, au diable, je me pogne la machine à pinote puis je chèque mon camp. C'est juste
3: ça. Ouais, ça faisait un petit repas en même temps protéiné. Vous savez que il y a une ligne d'aide, hein, 24 heures sur 24 pour le jeu excessif, j'aimerais le rappeler. Là.
1: Bon.
3: Donc, si des fois vous êtes dans l'optique de voler une machine à pinotes, vous êtes mieux d'appeler au 1-800-461-0140.
1: Hey, nous autres, au resto, à l'époque, on se faisait voler des cendriers. On se faisait voler, Max, il ne doit pas savoir c'est quoi un cendrier. Là.
3: Non.
1: Mais on se faisait voler des cendriers. On se faisait voler des verres, des pintes de bière.
0: Ah, ça, tout le monde vole encore, ça.
1: On se faisait voler des ustensiles. On se faisait voler, je sais pas si ça existe encore, là, mais nous autres, on avait du sucre brun, du sucre blanc, du sucre rose puis du sucre bleu. OK?
3: OK.
1: Fouillez-moi, c'est quoi les sortes, là? Tout ce que je sais, c'est que le sucre blanc, c'était le sucre que tout le monde prend.
3: Le classique, là.
1: Celui-là, là, les sucriers, je pense que c'est comme ça qu'on appelait ça, on mettait tous les sachets là-dedans. Le sucre blanc était pratiquement jamais utilisé. Puis des fois, on avait eu un client sur une table, t'arrivais, parce que nous autres,
3: il n'y avait plus de sucre.
1: Il n'y avait plus de sucre brun. Les clients se poussaient avec les 8 sachets de sucre brun. Il y a des gens qui volent à peu près n'importe quoi. À un moment donné, Louis me dit, voyons Yann, il est où notre tableau? Il y a un monsieur qui avait volé un tableau, ou un gars qui avait volé un tableau. Fait que lui, il a vu la décoration du resto. C'est beau, ça. Ça ferait bien dans mon salon.
3: C'est malade. Nous autres, quand on était ados, on volait les poivrières au McDo. Il y avait salière poivrière, mais mais c'était un running gag, c'est qu'on réussissait toujours à cacher la poivrière dans le même sac à dos d'un de nos chums, parce qu'on allait là après le patron pour avoir fait du sport, pour avoir tous nos sacs à dos. Fait que le gars, à la fin, il avait peut-être 25 poivrières dans sa chambre. On me vognait tout le temps.
1: Mais vous volez encore, vous autres, les jeunes,
0: dans
1: les bars?
0: Les autres prennent tout le temps les pintes. Moi, il y a une fois, puis j'ai failli le retourner tellement je me sentais mal.
1: Mais tu sais quoi? Demande-le au serveur ou à la serveuse si tu peux prendre la pinte. Bien souvent, la réponse va être oui.
3: Parce que ça va leur faire de la publicité.
1: Ça va leur faire de la publicité. Ils vont te regarder à la face. Ils vont dire, t'as bien du bon sens. Puis, tu vas pouvoir partir avec ta pinte. Mais voler, les amis, là, c'est jamais la meilleure idée.
2: Une fois, j'étais parti avec un pichet de quelque part. Puis, j'étais un peu sur le 45. Là, puis, je m'étais tellement senti mal. Puis là, j'avais peur. Puis là, j'ai failli le retourner.
3: T'avais peur.
2: Mais finalement, je l'ai encore chez nous. Ça me fait un pichet.
1: On me dit, c'est sûrement un T-Pas Game pour ce qui est de la machine à pinotes à Rivière-du-Loup.
2: Ouais, ça a l'air d'un monsieur plus.
3: Ouais, non,
2: plus
3: c'est ça. Il y a l'air d'un monsieur en détresse.
1: Ouais,
3: il y a l'air. C'est ça.
1: Max, sur la route.
2: L'action Pompière-Laporte, direction Nord, déjà au ralenti. Pour l'instant, c'est pas mal. C'est pas mal tout.
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1: 6h33, on est le 11 juin 2026. Tu nous apprends quoi ce matin?
2: Le SPVQ qui a procédé hier à l'arrestation de deux hommes âgés de 36 et 39 ans pour des infractions liées au trafic de stupéfiants, possession de biens criminellement obtenus et recyclage de produits de la criminalité. Ils ont été libérés par voie de sommation. Il y a aussi deux autres hommes âgés de 40 et 45 ans qui ont été arrêtés en vertu d'un mandat d'arrestation. Eux ont été détenus en vue de leur comparution et on en a profité pour mener 5 perquisitions dans les secteurs de Le Bourgneuf, du Berger-les-Saules, Saint-Roch et Beauport. Et les amis, tout un coup de filet des autorités, il y a du stock. Deux armes de poing, deux armes longues, une arme à impulsion électrique, un poing américain, environ 150 munitions, près 1 kg de poudre blanche, j'imagine que c'était pas de la farine, environ 4000 comprimés de méthamphétamine, 1000 comprimés de médicaments d'ordonnance, 5 bouteilles de méthadone, 200 grammes de cannabis séché, divers produits de cannabis concentrés et 200 wax pen. Près de 28 000 en argent canadien et plus de 2 000 US. Environ 32 000 $ en biens de valeur, 3 cellulaires et divers objets liés à la fabrication et la revente de stupéfiants.
1: Dominique m'a dit que eux, quand ils étaient jeunes, ils volaient des cabarets de McDo.
3: Ouais, c'est ça que j'ai lu, c'est malade.
1: Et ensuite, ils allaient faire un tour au relais, au lac Beauport, puis ils descendaient la pente avec les cabarets de McDo.
3: C'est complètement fou.
1: Pourquoi j'y ai jamais pensé?
3: Ben, c'est ce que je me suis dit quand j'ai lu. J'ai dit, ah, oh, j'ai jamais fait ça.
1: Max.
2: Le taux d'inoccupation des locaux commerciaux dans Saint-Roch est passé de 19 % à 16 % en deux mois. C'est ce qu'a voulu mettre en lumière la conseillère municipale du secteur, Hélène Lepage, en entrevue avec Le Journal. Elle dit qu'elle veut pas minimiser les problèmes et les préoccupations, mais elle déplore que dans Saint-Roch, on ne rapporte que le négatif, alors que c'est pas juste du négatif. Elle ajoute que quand on a des articles qui ne font que dénoter le portrait sombre, ben on oublie toute la lumière autour. Pour elle, Saint-Roch est beaucoup plus complexe que ces problèmes-là. Il n'y a pas que des problèmes dans Saint-Roch, mais on fait juste pointer du doigt ce qui va mal, sans voir le big picture de tout ce qui s'y passe. Il y a une rencontre d'information d'ailleurs qui se tiendra ce soir 18h à la bibliothèque Gabriel Roy. Hélène Lepage qui s'attend à ce que le sujet des travaux liés au projet de tramway de Québec prenne pas mal de place.
1: En passant, je ne sais plus, Jeff, où le camp des sans-abri a été déplacé. Parce que ça tient, hein, depuis la fameuse conférence de presse là, qu'on a faite dans le secteur de Saint-Roch, le maire va nous dire que c'est pas en raison de ça, mais comme les journalistes étaient sur place, comme il y avait un ministre qui était sur place, les policiers ont intervenu et ont sorti à peu près une vingtaine de personnes qui dormaient sous l'abri là, où le parc Saint-Roch. Puis le lendemain, il y avait peut-être une douzaine de personnes, mais tout le monde était debout. Mais ils traînaient dans ce secteur-là. Puis encore en fin de semaine, puis même hier, j'ai regardé, puis ils sont pas là.
3: Ils sont plus non plus
1: Sous les bretelles du frein Montmorency. Je sais pas où ils les ont mis.
3: Ouais, on a-tu réussi à les rapatrier dans les organismes?
1: Ben, dans l'idéal, là, dans un monde idéal, ce serait ça. Mais c'est sûr et certain que ces gens-là se réunissent quelque part. Là. J'ai aucune idée.
3: Exactement.
1: Où ils sont. Puis j'ai été faire un tour au Lobe-Rivière parce que j'étais un peu quand même inquiet.
3: Ben oui.
1: Ça fait bizarre, là. Tu sais, j'étais inquiet de mes sens.
3: Ben non, mais ça fait pas bizarre, normal.
1: Mais je veux savoir où ils sont. Puis, il y en avait quelques-uns aux abords de l'Aube-Rivière, mais c'était comme un lundi. Là, c'était juste normal.
3: Il y a toujours des gens qui traînent là, aux abords de l'Aube-Rivière.
1: Mais normalement, tu vois avec leur gros sac à dos.
3: Ouais, c'est vrai. Oui.
1: Pogné mon deux minutes samedi matin. C'est samedi ou dimanche matin. Je suis sorti très tôt. Puis, il y avait un sans-abri qui était avec une petite poussette de bébé. Ça a pris un bout. Il a fallu que j'accélère un peu pour savoir qu'est-ce qu'il y avait dans la poussette de bébé.
3: Oui.
1: Parce que là, j'avais un stress.
3: Tu dis, toi.
1: J'avais un petit stress. C'est pas des gens qui sont violents, là, dans 99,9% des cas.
3: Non, mais si on avait vu quelqu'un sans-abri avec un enfant de 3 ans, mettons que c'est questionnant.
1: Ouais, ben, je l'aurais questionné. Là.
3: Ben, c'est ça.
2: Les fonctionnaires du gouvernement du Québec qui auront un peu plus de lousse pour travailler de la maison cet été. C'est le journal qui rapporte que l'obligation de travailler en présentiel 3 jours par semaine ne sera pas appliquée à la lettre au cours des prochaines semaines. Une directive acheminée en début de semaine indique donc que le sous-ministre aux dirigeants d'organismes peut mettre en place des modalités différentes quant au nombre de jours de télétravail lors d'une circonstance particulière limitée dans le temps et créée par l'absence d'une majorité d'employés. Fait qu'en gros, ce qu'il faut comprendre, c'est qu'un cadre va pouvoir permettre plus de télétravail si une grande partie de ses employés sont absents, puis qu'à ce moment-là, on se dit « Bon, ben ça sert pas à grand-chose de se déplacer au bureau pour être pas mal tout seul. » Chez Retraite Québec, on sait déjà que les fonctionnaires devront se présenter au bureau seulement une fois par semaine, du 6 juillet au 4 septembre. Un fonctionnaire du ministère de l'Économie, de l'Innovation et de l'Énergie a récemment été congédié parce qu'il avait partagé des informations avec Radio-Canada au sujet d'investissements risqués d'argent public dans des projets comme Northvolt ou Nemaska Lithium. Le fonctionnaire en question qui avait aussi dénoncé à la vérificatrice générale du Québec certaines participations du gouvernement dans la filière batterie. Et ce matin, le journaliste Thomas Gerbet nous explique que le congédiement est arrivé dans le cadre d'enquêtes menées par le ministère et par l'UPAC concernant la fuite d'un document confidentiel en décembre dernier. L'affaire, c'est que l'employé en question était aucunement impliqué dans cette fuite-là, semble-t-il. Donc, l'employé qui a aussi été congédié avant même que l'enquête le concernant soit terminée, il a l'intention de contester ce congédiement-là. Le député libéral Monsef Deragy, qui avait mis la main sur le fameux document confidentiel en décembre, celui auquel l'employé congédié ne serait aucunement lié, M. Deragy dit que Mme Fréchette, c'est pas la transparence qui la préoccupe, c'est plus la chasse aux sources pour débusquer les fonctionnaires qui remettent en question les mauvais investissements de ce gouvernement.
1: C'est incroyable, ça, cette histoire-là. C'est
3: complètement fou.
1: Tu sais, je regardais hier le rapport de la VG, puis c'est sûr que dans ma tête, c'est tout le temps plus exagéré que dans la réalité, là, mais bon Dieu que j'aurais aimé que Pierre Fitzgibbon puisse avoir des menottes au poing suite à la sortie du rapport du vérificateur général pour être aussi insouciant avec l'argent du monde.
3: Hey, on a fait, là, t'es...
1: On vient de parler d'itinérance, Jeff. Il y a du monde qui sont dans la rue, il y a d'autres mondes qui nous écoutent, qui s'en vont travailler, qui se demandent comment ils vont faire pour payer leur prochain loyer. Ils ont de la misère à faire manger leur enfant 3 fois par jour. Puis t'as un Pierre Fitzgibbon avec François Legault qui prenait des décisions insouciantes avec notre argent. On parle de 700 millions de dollars là, qui ont été perdus. Ça, c'est sans compter les 1,9 milliard de dollars qui ont été accordés par décret. Dans ma tête à moi, là, ces gens-là, pour avoir été aussi insouciants avec le trésor public, devraient avoir les menottes au poing.
3: Je suis très d'accord. Imagine.
1: C'est de la négligence.
3: Ben oui. Imagine combien de personnes on sauverait avec cet argent-là. Mais, tu sais, ça m'apparaissait là, être deux gars là, au cigar room avec leurs cigares et leurs scotch. Hey, on met-tu 300 millions dans filière batterie?
1: Bon, oh, va donc, mon fit.
3: La VG. Ça n'a aucun sens.
1: La VG a été claire hier. Ni objectif, ni échéancier, ni mesure, ni indicateur, ni cible n'ont été établis.
3: C'est fou. 700 millions étalés dans filière batterie, sans objectif, sans échéancier.
1: Les seuls perdants dans l'aventure, là, c'est les Québécois qui ont envoyé de l'argent au gouvernement du Québec. Les dirigeants de Lyon Électrique ont eu des salaires mirobolants pendant des années grâce aux dons que les Québécois faisaient dans leur entreprise.
3: Exactement.
1: Ils se sont vus augmenter leur salaire aussi. Pierre Fitzgibbon, il y avait son salaire de ministre. François Legault, il y avait son salaire de premier ministre. C'est les seuls qui se sont enrichis, là. Les dirigeants de Lyon Électrique, les ministres, puis nous autres, on a perdu des milliards dans l'aventure. Pourquoi ces gens-là ont pas de goudron sur la tête, puis des plumes, puis qu'on les crisse pas, là, on leur dit, garde, prenez un risque là, aujourd'hui, là, goudron, plume, puis on vous fait traverser le pont de Québec, sacré.
3: Les dirigeants de la Caisse de dépôt et de placement, les dirigeants d'Investissement Québec qui ont aussi cautionné ces investissements-là ont eu des bonis exorbitants durant ces années-là. Puis là, qu'est-ce qu'on fait? On court après un fonctionnaire pour le congédier.
1: Parce qu'il a parlé.
3: Parce qu'il a parlé.
1: Parce qu'il a dit la vérité.
3: Oui, parce qu'il a osé dire, hey, ça n'a aucun sens ce qui se produit avec la filière batterie. Puis, soit dit en passant, notre ministre des Finances au Canada, François-Philippe Champagne, il est dans la gang aussi. Là. Il est dans la gang de Legault et Fitzgibbon. Oui, la filière batterie. L'Ontario a développé l'automobile dans les années 70-80. Nous, ça va être la filière batterie. Lui, il s'en tire parce que le fédéral paye sur facture. Là. Legault, ben, il avait quand même promis le même nombre d'argent. Là.
1: Legault, indépendant de fortune. Pierre Fitzgibbon, indépendant de fortune. Ces gens-là ont géré notre argent comme ils ne gèrent pas la leur. Écoute, Fréchette a quand même tiré Fitzgibbon puis Legault sous le train.
2: Ah oui, elle sauve de même.
1: elle dit, ben, moi, j'ai juste décidé de suivre la recommandation qui était faite par notre collègue. Là. Selon Fréchette, elle dit que 95% des pertes sont liées aux échecs de Nordvolt et de Lyon Électrique. Ce n'est pas sous ma gouverne, a-t-elle affirmé. Dès mon arrivée à l'économie, j'ai agi pour réduire l'exposition au risque. Or, selon la VGQ, aucun suivi adéquat n'a été mis en place avant mai 2025. Et ce qu'on dit, c'est que malgré ces conclusions, ben, Québec va maintenir le cap dans la filière batterie. Christine Fréchette dit que le gouvernement va continuer d'investir dans cette filière-là parce qu'on évoque qu'il y a des risques auxquels il faut s'exposer. Et le ministre de l'Économie, Bernard Drinville, promet, lui, que le gouvernement va s'améliorer et qu'il va resserrer l'analyse des projets. C'est toujours plus facile à dire après. Hein?
3: Ben oui.
1: Ah, regarde, savez-vous quoi? Là? Est-ce qu'on a été parfait? Non. Est-ce qu'on peut s'améliorer? Oui.
3: Mais moi, je me demande à quoi ça sert un conseil des ministres. T'sais, à chaque mercredi qu'ils sont à l'Assemblée nationale, là, je reçois un petit courriel à un moment donné. Fin de conseil des ministres. Puis là, tu sais que les ministres vont se faire questionner en scrum. Mm. Fait que là, t'sais, c'est intéressant d'écouter les différents médias d'information, puis tout ça.
1: Alors, goudron et plume pour ces gens-là qui ont perdu notre argent. Puis des fois, j'aimerais revenir à l'époque de la Grande Rome. Je vais m'arrêter là.
3: Mais juste pour terminer, t'sais, à quoi ça sert un conseil des ministres? Si t'es dans le conseil des ministres, parce que Drinville était dans le conseil des ministres, c'était ministre à l'éducation. Fréchette, elle était ministre à l'immigration. À quoi ça sert? Ils se font présenter ça, puis ils font juste dire « Bravo Pierre! Bravo François! » Pose pas de questions, ça.
1: Moi, là, je suis capable de gérer mon budget. Mais j'accepterai jamais de gérer le tien, parce que je pense pas que j'ai les compétences. Mm-hmm. Ces gens-là croyaient avoir les compétences. Ils ont été élus en disant « Oui, j'ai les compétences.
3: Ben » oui, un gouvernement économique.
1: C'est un gouvernement de comptable, oublions-le pas. Là. C'est un gouvernement de comptable. Et on est dans des déficits à n'en plus finir. Ils ne sont pas capables d'arriver dans leur budget. Puis t'as un Pierre Fitzgibbon qui est arrivé. On a juré que par Pierre Fitzgibbon, le gars était déjà indépendant de fortune. Il avait ben des amis. Encore là, je vais m'arrêter là. Puis il a dilapidé l'argent du Trésor québécois. Puis après ça, ben, il est parti.
3: Ouais, un coup que ça a foiré, il a donné sa démission.
1: Goudron et plume.
2: Le maire de Laval, Stéphane Boyer, s'attaque au projet de troisième lien Québec-Lévis. Cité par Radio-Canada, il accuse la CAQ de s'acharner à vouloir réaliser le projet de troisième lien pour avoir des votes, alors que le projet de SRB Notre-Dame à Laval a de son côté été mis de côté récemment. Les hommes qui auraient pu servir à ce projet-là iront du côté de Montréal pour le prolongement de la ligne bleue, un peu comme les sommes du garage Newton de Québec. Le maire Boyer dit ne pas seulement avoir l'impression que Laval n'est pas prise au sérieux, mais qu'il a les faits pour le démontrer. Il dit maintenant s'attendre à ce que le gouvernement du Québec mettre ses culottes et jouer un rôle structurant dans le transport en commun. Et je termine avec ça. Le ministre fédéral de l'Identité et de la Culture canadienne, Mark Miller, a déposé hier le projet de loi C-34 sur la loi sur les médias sociaux sécuritaires. Ottawa veut notamment imposer un âge minimum de 16 ans pour avoir un compte sur un réseau social, mais le texte précise que la commission pourra accorder une exception à un service de médias sociaux si le prix est maintenu des mesures de sûreté suffisantes pour les enfants. La loi doit aussi forcer les services de médias sociaux et d'agents conversationnels à respecter l'obligation principale que constitue l'obligation de protéger les enfants en mettant en place des caractéristiques de conception qui rendent leur service plus approprié et sécuritaire. En gros, là, il n'y a pas grand-chose qui a été annoncé avec le dépôt de ce projet de loi-là. Je vais le dire de même, là, dans le concret, on ne sait pas trop encore comment ça va être mis en place.
3: Ben, ça va permettre de refaire une autre annonce, puis une autre, puis une autre.
2: C'est peut-être ça.
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1: Oh boy, que ça a brassé hier à New York.
2: Match carrément historique entre les Spurs et les Knicks en finale de la NBA. Match numéro... c'était le numéro 4 hier. San Antonio qui avait inscrit 76 points en première demi. C'est un record pour une équipe sur la route en finale de la NBA. À un certain point de la rencontre, début troisième quart, les Spurs avaient une avance de 29 points. Les Knicks qui ont marqué 26 points au troisième quart... puis 32 au quatrième pour se sauver avec une victoire dans les dernières secondes du match, avec une des plus grandes remontées de l'histoire de la NBA et sans contredit la plus grande remontée de l'histoire pour un match de finale. Et de cette façon-là, ben, à place d'avoir une série qui est 2-2 avant de retourner à San Antonio, ben New York se rapproche à une victoire du championnat en prenant l'avance 3-1 dans la série. Il y a bien des fans des Knicks qui doivent être allés se coucher hier après le deuxième quart puis qui doivent regretter solide à ma tâche.
3: Ah oui, ça sera un premier championnat 53 ans pour l'équipe mythique de New York. Donc, il ne leur en manque qu'une victoire. Le prochain match est samedi.
2: La série finale de la Coupe Stanley qui est de retour en Caroline ce soir avec une égalité de 2-2 entre les Hurricanes et les Golden Knights. Hâte de voir qui sera devant le filet pour les Canes. D'après moi, tu n'as pas le choix de revenir avec Boussy. Du côté des Golden Knights, on dirait que tout le monde prend pour acquis que Carter Hart va pas bouger. Puis moi, avec le début de finale qu'il y a, Adam Hill, ça a déjà gagné une coupe. Ouais. Puis je comprends qu'il n'y a pas eu une bonne saison.
3: Vraiment pas une bonne.
2: Tout. Mais rendu là, cela dit, t'es à 2-2.
3: C'est ça.
2: Mais Hart est pas bon depuis le début de la finale. Fait que moi, je pense que je l'essaierais quasiment à Adam Hill.
3: Vraiment pas. Il doit être quoi, à 850-860 d'efficacité, ben, Carter Hart?
2: Il a accordé au moins 4 buts à tous les matchs depuis le début de la finale. C'est pas chic.
3: Non, ça va vraiment pas bien pour lui. Battu souvent sur des jeux transversales. Là, ses déplacements sont pas à point.
1: Est-ce que son passé lui revient?
3: Parce que c'est le no means no qui l'a déconcentré.
2: Je pense pas que ce soit ça.
3: Je pense pas. Moi, je pense que c'est juste à un moment donné, quand ça fait longtemps que tu as joué, puis là, le rythme en accéléré des séries, d'après moi, il n'y a plus de gaz. Parce qu'il se fait vraiment prendre de vitesse.
2: Défaite de 7-4 des Blue Jays en fin de série face aux Phillies. Nouvelle série qui va commencer donc demain face aux Yankees. Et pour nos Capitals, défaite de 9-7 au deuxième match de la série face aux Boulders de New York. Troisième et dernier duel ce soir.
1: Merci beaucoup. 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
2: Pour l'accès au Pierre-Laporte, direction nord, toujours au ralenti. 20 ouest, bon ralentissement, hauteur Taniata. Henri IV sud, il y a quand même des bons problèmes, hauteur de la 40 comme d'habitude. Mais semble y aussi avoir des ralentissements sur Henri IV, direction nord, un peu avant le chemin des quatre bourgeois. Fait que je sais pas s'il se passe quelque chose dans ce coin-là, mais ça ferait du sens. Sinon, Capitale Ouest, le ralentissement qui commence dans le coin entre Seigneurial et Bourg-Royal.
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1: C'est 17 degrés sur Québec. Il y a du soleil au-dessus de cette masse nuageuse. Ça pourrait être ce genre de température-là pour toute la journée, incluant la soirée. Des risques d'orage cet après-midi, maximum de 30. 40 % de probabilité d'averse tout au long de la journée. Un max de 30. Humidex, 38. Donc, ce 38. Soir, ouais, 38. Ça va faire assez chaud. Minimum de 20 degrés. Hier, on jouait au décaqué à l'extérieur. Puis, je peux te dire que...
2: C'est chaud.
1: Il y avait... la poche était dans le thé.
2: Oui.
1: On pourrait dire ça ainsi. Demain, vendredi, généralement nuageux avec 40% de probabilité d'averse maximum de 24. Samedi, ensoleillé maximum de 26. Et dimanche, ce sera des averses avec un maximum de 23. Le topo a changé pour samedi puisqu'on nous annonçait de la pluie pour samedi. Là, c'est juste de la pluie samedi soir. Donc, samedi, ce serait ensoleillé. Puis on va pouvoir profiter de notre journée. Et dimanche, ben, on fait du ménage à la maison. On va au cinéma. On écoute des films. Avec la conjointe, Jeff.
2: Bien sûr.
1: Ah, oui, oui. Hey, j'en sais un peu plus sur l'histoire que Max nous racontait là, avec le fameux lanceur d'alerte qui a perdu son emploi.
2: Mm-hmm.
1: On avait été à la chasse aux sources parce que il y a des informations qui avaient été rendues publiques par quelqu'un que j'aime pas mal. Moi, je suis très transparent avec vous autres. Là, Monsef de Ragy.
2: Ben oui.
1: Et probablement... Avec Marois Risky, même si les deux doivent pas s'entendre bien bien, Monsef de Ragy est probablement le député le plus travaillant actuellement à l'Assemblée nationale. Oui. C'est un gars qui sort de la nouvelle, c'est un gars qui fait de la politique pour les bonnes raisons. J'ai l'impression que quand on embauche comme député un Monsef de Ragy, j'ai l'impression qu'on a un très très bon retour sur l'investissement.
2: Très d'accord.
1: Et là, on a fait une enquête parce qu'on est en panique. Il y a un courriel qui avait été rendu public. C'était M. Girard qui avait envoyé ça au cabinet de Christine Fréchette, comme quoi il fallait commencer à faire attention à notre argent. Il y avait des dépassements de coûts, les histoires aussi pour Nordvolt et tout ça. Sais-tu comment c'est arrivé, Jeff?
2: Comment c'est arrivé?
1: C'est assez particulier, là. Ça s'est passé au ministère de l'Économie. C'était la panique pendant 24 heures. Les hauts fonctionnaires cherchaient qui avait eu accès aux fameux documents. Et rapidement, au ministère de l'Économie, on a fait une liste de suspects.
2: OK.
1: C'est pas les policiers, là.
3: C'est le ministère de l'économie.
1: C'est des fonctionnaires.
3: C'est les hauts fonctionnaires qui ont dit « Ah ah! »
1: Et des policiers.
3: Je pense que c'est la rouche qui a coulé les affaires.
1: Il y a quelqu'un qui nous a stoulé. On a mal fait notre job et il y a de l'information qui a été transmise aux journalistes et à mon chef de régie. Et là, on est tombé sur Olivier Smith-Lauzon. On dit qu'il fait partie de ceux qui utilisent cette liste dans le cadre de son travail. Mais c'est aussi un fonctionnaire qui remet beaucoup en question les décisions d'investissement du gouvernement auprès de ses supérieurs.
3: Ce qui fait bien.
1: Fait que le gars à l'interne, quand il y a des gros investissements, il remet en question, il challenge les gens qui sont en haut. Donc, visiblement, c'est quelqu'un qui n'est pas apprécié. Mais savez-vous quoi? Si j'étais propriétaire d'une entreprise puis il y a quelqu'un qui me challengeait sur mes décisions, moi, c'est le genre d'employé que je garde proche de moi parce que c'est des gens qui vont m'aider à progresser.
3: Moi, comme gestionnaire, j'ai toujours gardé ces employés-là qui sont critiques parce que je me dis c'est parfait. Je vais être sûr d'avoir fait le tour de la question avant de prendre une décision grâce à eux.
1: Donc, comme il remettait en question les décisions d'investissement du gouvernement auprès de ses supérieurs, on a rapidement pensé que c'était lui qui était le responsable. Oui. Donc, le 17 décembre, le sous-ministre Mathieu Gervais saisit l'ordinateur portable et le téléphone cellulaire de l'employé.
3: OK, un sous-ministre, là, pas un policier avec un mandat. Là.
1: Exact. Et ce que nous raconte le fonctionnaire qui s'est fait sacrer dehors parce qu'il a parlé aux journalistes, parce qu'il a parlé à mon chef de régie, il dit « On me dit que c'était pour des fins d'enquête policière, l'enquête policière de l'UPAC, entre autres, avec le document qui avait été fourni au Parti libéral du Québec. » Donc, le fonctionnaire n'a jamais été contacté par l'UPAC. C'est le ministère qui a mené sa propre enquête administrative et a confié à une firme privée l'inspection des appareils électroniques. Aucune preuve de la fuite du document vers le Parti libéral n'a été trouvée.
3: Ni dans l'ordinateur, ni dans le téléphone.
1: Mais le fonctionnaire avait déjà envoyé des messages et des informations confidentielles sur d'autres sujets à un journaliste en utilisant une application sur son téléphone professionnel plutôt que sur son téléphone personnel et il ne les avait pas effacés.
2: Fait que dans cette fuite-là précise qu'on pensait qu'il était impliqué, il ne l'était même pas. Mais
1: on l'a pogné pour d'autres choses.
2: En fouillant son sel, on l'a pogné pour d'autres choses.
1: Donc le mois dernier, Olivier Smith-Lauzon a reçu une lettre de convocation du ministère à une rencontre d'équité procédurale pour qu'il puisse être interrogé et pour qu'il puisse donner sa version des faits. Et l'objet de la rencontre était quand même assez clair, là. La fuite de données majeures du 10 décembre 2025, celle du Parti libéral. Donc, lors de son interrogatoire, le 29 mai, la direction du ministère ne lui a posé aucune question au sujet de la fuite du PLQ. Le 3 juin, il a été congédié à cet effet-là et les libéraux ont l'intention de demander des comptes à la première ministre jeudi à l'Assemblée nationale, donc aujourd'hui, alors qu'il reste 2 jours avant la fin de la session parlementaire. Madame Fréchette, qu'est-ce que dit mon chef de régie? Il dit, Madame Fréchette, ce n'est pas la transparence qui la préoccupe, c'est plus la chasse aux sources pour débusquer les fonctionnaires qui remettent en question les mauvais investissements du gouvernement. Ce gars-là, le gars qui a été sacré dehors, moi, si j'étais les libéraux, si j'étais le Parti québécois, j'embaucherais ce gars-là à l'interne.
3: Oui. Bon point.
1: Il est là pour les bonnes raisons.
3: Exactement.
1: Il est écœuré que le gouvernement en place prenne notre argent, puis la considère pas, puis la dépense dans à peu près n'importe quoi. Ce gars-là devrait être embauché aujourd'hui, puis j'invite mon chef de régie, qui semble vouloir l'aider, là, à peut-être faire en sorte que le gars rejoigne les rangs du Parti libéral du Québec.
3: Lui, quand il arrive à la maison le soir, là, il fait « Ah, ça n'a pas de sens, ça suffit. On vient de perdre 750 millions dans filière batterie, puis quand je vais à l'épicerie, ça coûte cher. Faudrait que quelqu'un arrête le carnage. » C'est juste ça qu'il se dit comme fonctionnaire.
1: Hâte de voir ça, comment ça va se passer aujourd'hui. Max, sur la route.
2: On est encore dans le début de l'heure de pointe. Là. Capitale Ouest, petit ralentissement à l'approche de Beau-Royal. Un autre petit ralentissement à l'approche de Laurentienne. Sinon, c'est vraiment le secteur des ponts qui est toujours problématique depuis assez tôt ce matin.
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2: 7h06 minutes. Le monsieur Orange nous a encore menti. Le monsieur Orange, l'autre côté, nous a dit que ça allait se régler, là, la guerre.
3: C'était la 38e fois.
2: Je peux peut-être te dire qu'on est rendu à la 39e fois. Là.
3: Ouais, hein? Il leur dit hier après la 38e.
2: Ouais, là, il dit on était vraiment sur le point de conclure un accord, mais ils n'arrêtent pas de nous mener en bateau. Ils se foutent de nous. Donc, ça, c'est ce que le président Donald Trump a mentionné. Pourquoi? Parce que les États-Unis ont mené ce matin de nouveaux bombardements contre l'Iran. Hier aussi, il y a eu ça. Hier, on avait parlé, c'était le Koweït et le Bahreïn qui avaient été bombardés par l'Iran. On a décidé de viser encore des installations de surveillance militaire, des systèmes de communication et des sites de défense aériens iraniens à travers tout le pays. Fait qu'encore à ce jour, ce matin, 7h06, c'est toujours pas réglé. Mais la bourse, ça va bien quand même.
3: Ça va toujours bien, la bourse.
2: Hier, le taux directeur a été gardé à quoi? C'est 2,25 qu'on a gardé ça?
3: Ouais.
2: Donc, je sais pas. À qui ça profite? Peut-être les compagnies d'armement, peut-être?
3: Peut-être.
2: Hâte de voir la suite.
3: C'est ça, mais bref, ça profite sûrement pas à Donald Trump et à sa popularité.
2: Il y avait un cessez-le-feu qui était en vigueur depuis le 8 avril, puis les États-Unis puis l'Iran s'étaient déjà mutuellement attaqués dans la nuit de mardi à mercredi. Fait que ça finit plus, ça continue. Max, qu'est-ce qui se passe sur la route?
4: C'est pas encore le gros de l'heure de pointe, là. Les ponts direction nord, ça c'est commencé depuis longtemps, évidemment. Mais Capitale-Ouest, ça va encore relativement bien. Il y a Laurentienne-Sud à partir du boulevard Le Bourgneuf, particulièrement pour aller prendre la bretelle de Capitale-Ouest où il y a du rouge. Mais à part ça, ça arrive nord, ça roule encore quand même bien.
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2: 7h08, quelles sont les grosses nouvelles de la journée, mon ami?
4: Bien, c'est un genre de breaking news que j'ai pour vous, puis je trouve ça intéressant. J'ai été surpris en voyant le communiqué entrer dans les dernières minutes. On a une première confirmation de débat des chefs pour ce qui est des élections provinciales d'octobre prochain. Le mercredi 16 septembre à 20h, pas à Radio-Canada, pas à TVA, à Crave. Et Nouveau Info.
2: Ça va être sur Nouveau?
4: Oui, on nous dit que ce sera une approche dynamique inspirée du format de l'émission Les Débatteurs qui va être adoptée. Ce sera animé donc par Michel Bérard. On dit que le débat et ses émissions périphériques seront accessibles sur Crave avec un compte gratuit. On a

0: a déjà des confirmations de participation de tous les principaux chefs, c'est-à-dire Christine Fréchette de la CAQ, Éric Duhaime du PCQ, Charles Milliard du PLQ, Paul Saint-Pierre Plamondon du PQ et Rouba Gazal de Québec solidaire.
1: Ça, on est un peu d'avance. Les gens vont-tu penser à ça là, au mois de septembre?
0: Bon, on va en reparler.
2: Oui, exactement. Je pense que c'est juste faire l'annonce que ça allait être sur Crave, c'était le premier. Là-dedans, il y a sûrement une stratégie publicitaire de dire on sait qu'il y a de moins en moins de gens qui ont le câble, donc qui sont abonnés seulement à des plateformes. Alors, on le rend disponible pour vous sur une plateforme.
1: Ça fonctionne-tu encore, les oreilles de lapin? Parce que j'avais été chercher ça chez Best Buy. Là, je voulais en bosse, là, je voulais avoir, sur l'Internet, là, mais je voulais avoir les quatre principaux postes là, généralistes. Puis j'avais été chercher chez Best Buy. Ça doit dater d'à peu près 7-8 ans, là. Un genre d'oreille de lapin, puis t'étais capable de capter les zones de télé. Mm-hmm. Puis ça fonctionnait relativement bien. C'est-tu encore... J'imagine que c'est pas encore à mode de ton bord, Max, mais c'est-tu encore c'est utilisé à certains endroits?
2: Je sais pas. 418-971-102, avez-vous encore les oreilles de lapin?
1: Tu sais, moi, j'ai de la télé Internet, là. Fait que, tu sais, j'ai ma clé USB que j'ai trouvée à terre, puis là, il y avait comme des postes à l'intérieur
2: c'est
1: de ça.
2: C'est ça.
1: Fait que j'ai branché ça dans ma télé comme par hasard. Je suis tombé en même temps, ça a branché dans ma télé. Je me dis, t'as marre, les télés sur la télé est là.
0: Là, t'as échappé un 100$, puis.
1: 200.
0: T'as échappé 200$.
1: J'ai échappé 200 par la suite. À ne pas faire, soit dit en passant, perdre 200$, c'est jamais évident, mais je me disais, tu sais.
0: Je peux me le permettre, je viens de trouver une petite clé USB.
2: C'est ça.
1: Une clé USB. Mais est-ce que les gens vont pouvoir le voir pareil? Ils vont s'inscrire sur Crave, ça va coûter combien?
0: Ça va être gratuit. Tu vas. Va juste falloir que tu te fasses un compte. Mais là, après ça, il y a la stratégie de là, tu vas voir sur Crave qu'est-ce que tu pourrais avoir accès à si tu t'inscris de façon payante.
2: C'est ça, on va te donner un 30 jours gratuit. Puis là, après ça, mais il va falloir que tu appelles pour l'annuler après 30 jours.
1: Est-ce que vous faites avoir avec ces affaires-là? Le 1 mois gratuit ou 7 jours d'essai?
0: Je me suis fait avoir récemment et... c'était pas gratuit. Au début, j'avais essayé le gratuit. Après ça, je l'avais pris pour un an. Mais ce qui a fait mal, c'est que je voulais l'arrêter après un an. Puis là, j'ai oublié que ça a rembarqué pendant un an.
1: Ouais. C'est pour ça qu'ils font ça.
0: C'est une coupe de. Ouais. C'est cher.
2: Vois-tu, moi, je m'étais fait prendre avec DAZN que j'avais pris pour le football. Fallait que. Mais là, DAZN, finalement, l'année suivante, on sortit un forfait. Tu sais, X nombre de mois correspondant à la saison de football. Fait que là, j'ai pris ça. Fait que de cette façon-là, ça s'annule.
1: Max!
0: Le SPVQ, sinon, qui a procédé hier à l'arrestation de deux hommes âgés de 36 et 39 ans pour des infractions liées au trafic de stupéfiants, possession de biens criminellement obtenus et recyclage des produits de la criminalité. Ils ont été libérés par sommation. Il y a parallèlement deux autres hommes âgés de 40 et 45 ans qui ont été arrêtés en vertu de mandat d'arrestation. Eux ont été détenus en vue de leur comparution. Il y a eu 5 perquisitions pendant ce temps-là dans les secteurs de Le Bourgneuf, du Berger-les-Saules, Saint-Roch et Beauport. Puis ces perquisitions-là ont été payantes pour les autorités. Voici ce qu'on a saisi. Deux armes de poing et deux armes électriques. Deux armes de poing et deux armes longues. Un arme à impulsion électrique. Un poing américain. Environ 150 munitions. Près de 1 kg de poudre blanche. 4000 comprimés de méthamphétamine. 1000 comprimés de médicaments d'ordonnance. 5 bouteilles de méthadone. 200 grammes de cannabis séché. Des produits de cannabis concentrés et 200 wax pen. Près de 28 000 $ en argent canadien et plus de 2000 US. Environ 32 000 $ en biens de valeur. 3 cellulaires. Et divers objets liés à la fabrication et à la revente de stupéfiants. Fait qu'il y avait du stock.
1: OK, beaucoup d'auditeurs qui nous écrivent par texto 88-971-101. Semblerait que les bonnes vieilles antennes de lapin là, que tu peux te procurer chez Best Buy pour moins de 100$. Mais de mémoire, là, ceux que j'avais achetés pour la bosse, parce que je voulais couvrir un plus grand périmètre. On est un peu plus loin de, du Mont. Je pense que les antennes télé ici sont au Mont Bel-Air ou sur le toit du complexe G. Là. Mais fallait que je capte 50 km. Fait que je pense que j'avais payé 120$. Puis tu te ramasses avec les 4. Tu avais le 2, le 2, le 4, le 11, puis Télé-Québec. Tu es capable d'avoir les 4.
2: Exactement. Y a des gens également qui nous disent qu'avec le forfait cellulaire et avec Bell, souvent Crave devient gratuit selon ton contrat. Donc, tu as Crave gratuitement parce que tu as le forfait cellulaire avec Bell.
1: Quelqu'un qui me dit que les personnes âgées pourront pas voir le débat sur Crave. Ils vont l'avoir quand même sur la télé généraliste.
0: Il va être à nouveau.
2: Exactement.
0: Là, on le vend dans la stratégie marketing. T'sais, on le vend gros comme le bras, comme Crave va présenter le débat. Mais t'sais, c'est la dernière ligne du communiqué. Là, on dit « Nouveau présentera le débat des chefs en simultané ». Parce que c'est juste qu'on veut vraiment mousser la plateforme Crave, mais ce sera sur Nouveau également.
2: Qu'est-ce que Paul Saint-Pierre Plamondon en pense? Crave, Bell, c'est canadien? Va-t-il être présent au débat?
1: Ben oui, il va être là. Éric Duhaime va être là aussi.
0: Oui, tous les chefs
1: Ruba principaux. Ruba Gazal va être là. Bon, il
0: yes.
1: n'y aura pas de scandale à ce niveau-là.
0: Non, exact. La Ville de Québec s'attend à économiser plus de 300 millions de dollars grâce à l'apport du gouvernement du Québec dans les travaux sur les infrastructures souterraines requises dans le cadre du projet de tramway. Par communiqué, la Ville indique que les interventions menées le long des 19 kilomètres du tracé permettront une modernisation significative des infrastructures souterraines avec des économies considérables à la clé. En 2025, le gouvernement provincial a donc assumé 50 % de la facture de 4 millions pour les réseaux municipaux, ce qui autrement aurait été assumé au complet par Québec, de ce qui nous est expliqué. Le maire Bruno Marchand qui lance que des infrastructures de qualité, ben, tout le monde va en profiter. Le taux d'inoccupation des locaux commerciaux dans Saint-Roch est passé de 19 % à 16 % en deux mois. C'est ce qu'a voulu mettre en lumière la conseillère municipale du secteur, Eleni Lepage, en entrevue avec Le Journal. Elle dit qu'elle ne minimise pas les problèmes et les préoccupations, mais déplore que dans Saint-Roch, on ne rapporte que le négatif, alors que c'est pas juste du négatif. Elle dit aussi que quand on a des articles qui ne font que dénoter le portrait sombre, ben on oublie toute la lumière autour. Pour elle, Saint-Roch est beaucoup plus complexe que ces problèmes-là. Il y a pas que des problèmes dans Saint-Roch, mais on fait juste pointer du doigt ce qui va mal, sans voir le big picture de tout ce qui se passe.
1: Okay, mais elle est en train de prendre le crédit des nouvelles entreprises qui s'installent dans Saint-Roch, là, c'est ce que je comprends, alors qu'elle a absolument rien à voir avec ça.
0: Ben, alors, je l'avais pas vu comme ça. Je pense qu'elle veut juste
1: Saint-Roch
0: dire...
1: est sale, Saint-Roch sent la pisse,
0: oui.
1: Saint-Roch, il y a de la toxicomanie, il y a de l'alcoolisme, il y a des gens qui souffrent dans les rues, puis elle prend le crédit qu'elle ne lui revient pas.
0: Moi, je pense pas qu'elle prend le crédit. Moi, je vois qu'elle dit ce que c'est. Faut pas juste dire le négatif. Faut parler du positif aussi.
1: Ouais.
0: Je pense pas qu'elle prend aucun crédit. Je pense juste
1: qu'elle
0: dit...
1: Non, parce qu'elle en a aucun.
0: Ben, fait qu'à ce moment-là, tant mieux.
1: Qu'elle nettoie Saint-Roch, c'est tout ce qu'on lui demande de faire. Gère ta business, puis les entreprises privées vont gérer la leur. By the way, je sais pas qu'est-ce qui se passe à Québec, là, dans mon quartier, mais depuis la fameuse conférence de presse où on a fait de grosses annonces à Québec, puis on en a profité pour, je devrais pas dire ça, mais c'est comme ça que ça a été perçu, là, faire le ménage, là, c'est-à-dire déplacer les camps de sans-abri. Je sais plus où ils sont, Jeff. Ça m'inquiète un peu parce que quand tu sais où ils sont, tu sais où les trouver. Puis si tu as quelque chose à donner, tu peux aller leur porter. Là, ils sont plus dans le parc Saint-Roch. Ils sont plus sous les bretelles du frein Montmorency. Si vous savez où ils sont, ce serait bien le fun de nous transmettre l'information. 418-971-101. J'étais faire un tour aux alentours de l'Aube-Rivière. Puis c'était un lundi, là. Il y avait des gens qui étaient autour, mais il n'y avait pas le sleeping, il n'y avait pas le panier d'épicerie, il n'y avait pas leur petite maison en carton. Je le sais pas où on les a mis.
0: On les a peut-être mis dans des cages pour les amener dans le bois?
2: Peut-être.
0: Comme des moufettes?
1: Ouais, non.
2: Non, c'est à souhaiter qu'on les prenne dans les ressources.
1: Oui.
2: Je sais qu'il y avait de la place dans les ressources à l'heure actuelle.
1: Dans
2: donc,
1: l'idéal, ce serait
2: est-ce
1: ça.
2: Est-ce qu'ils se retrouvent à l'Aube-Rivière et puis Basseville, dans d'autres ressources également à proximité là, qui font partie du REIC, là,
1: parce
2: du
1: que ceux qui dormaient dehors, qui étaient visibles, il y en avait peut-être 75 à peu près.
2: Mm-hmm.
1: Mais là, je les vois plus.
2: Ouais.
1: Je les vois se promener. Quand je viens à la station le matin, je les vois un peu se promener. Mais je ne sais pas où ils dorment présentement. Ça m'inquiète un petit peu. Autre chose?
0: Oui, les fonctionnaires du gouvernement du Québec qui auront plus de lousse pour travailler de la maison cet été. Le journal qui rapporte que l'obligation de travailler en présentiel 3 jours par semaine ne sera pas appliquée à la lettre au cours des prochaines semaines, notamment chez Retraite Québec. Là, on sait déjà que les fonctionnaires vont devoir se présenter au bureau une fois seulement par semaine du 6 juillet au 4 septembre. En gros, ce que la directive dit aux sous-ministres ou dirigeants d'organismes, c'est... Si vous considérez qu'il n'y a pas assez de monde au bureau pour que ça vaille la peine d'être là en gang puis de travailler en équipe puis d'avoir les bienfaits de travailler en équipe, ben à ce moment-là, on peut laisser les gens avoir un petit peu plus de temps en télétravail. Le maire de Laval, Stéphane Boyer, s'attaque au projet de troisième lien Québec-Lévis. Cité par Radio-Canada, il accuse la CAQ de s'acharner à vouloir réaliser le projet pour avoir des votes, alors que le projet de SRB Notre-Dame à Laval, de son côté, a été mis de côté récemment. Les sommes qui auraient pu servir à ce projet-là vont aller du côté de Montréal pour le prolongement de la ligne bleue, un peu comme les sommes du garage Newton de Québec. Le maire Boyer qui dit ne pas seulement avoir l'impression l'impression que Laval n'est pas prise au sérieux, mais qu'il a les faits pour le démontrer. Il dit maintenant s'attendre à ce que le gouvernement du Québec mette ses culottes et joue un rôle structurant dans le transport en commun.
1: J'ai toujours de la misère avec les gens de Montréal qui jugent des projets dans les autres endroits que Planète Montréal et les environs. Laval, c'est pas le centre-ville de Montréal, bien entendu, mais c'est juste à côté. Là, lui, il se permet de dire que l'argent va aller à Québec. C'est pas de vos maudites affaires.
2: Ben non.
1: Gérez votre bourgade, puis sur les paliers supérieurs, ils vont gérer leur affaire.
2: Fais tes demandes, propose ton projet, vends-le pour qu'il soit accepté, mais viens pas après ça être fâché qu'il y a d'autres projets qui sont acceptés avant le tien.
1: Mais quand est-ce que ça part de Québec pour se plaindre de projets qui sont à Laval ou à Montréal? Qu'est-ce qui se passe dans l'eau à cet endroit-là pour que tout le monde se gère, se mêle de ce qui se passe au Saguenay, de ce qui se passe en Gaspésie? Vous êtes à Montréal, restez donc là. Ouais. Vous avez vos problèmes, gérez vos vies, on va gérer les nôtres. Si les gens veulent le troisième lien à Québec, puis il y a une majorité de gens dans la grande région de Québec qui veulent le troisième lien, on est des payeurs de taxes et d'impôts qu'on envoie au provincial. Un moment donné, il faut avoir un retour sur l'investissement.
2: La problématique, c'est que le troisième lien est devenu un enjeu provincial parce que ça fait 4 campagnes électorales qu'on va en parler, alors que ça devrait être un enjeu régional avec le ministre de la Capitale-Nationale, le ministre des Transports, puis le palier de gouvernement supérieur fédéral, puis le municipal inférieur. Ça devrait être ça, normalement. C'est un projet, c'est un pont, là. Et on n'invente pas la roue, on fait un pont.
0: Le ministre fédéral de l'Identité et de la Culture canadienne, Mark Mailer, qui a déposé hier le projet de loi C-34 sur la loi sur les médias sociaux sécuritaires. Ottawa qui veut notamment imposer un âge minimum de 16 ans pour avoir accès à un compte sur un réseau social, mais le texte précise que la commission pourra accorder une exception à un service de médias sociaux si le prix est maintenu des mesures de sûreté suffisantes pour les enfants. On n'a pas plus de détails que ça. La loi qui doit aussi forcer les services de médias sociaux et d'agents conversationnels à respecter l'obligation principale que constitue l'obligation de protéger les enfants en mettant en place des caractéristiques de conception qui rendent leur service plus approprié et sécuritaire. On parle notamment de l'obligation de rendre certains contenus inaccessibles et de l'obligation d'agir de manière responsable.
1: Je comprends rien. Peux-tu me traduire? Parce que là, sur Facebook, on dit que ça te prend l'âge minimal de 14 ans pour être sur Facebook. Là, le gouvernement fédéral ne passe pas de loi pour empêcher les jeunes de moins de 16 ans d'avoir accès à Facebook. C'est ce que je comprends?
0: Bien, on va le faire. Puis là, on commence, mais on sait pas comment on va le faire, on sait pas quelle forme ça va prendre, on sait pas. Parce que là, on parle d'exception aussi. Fait que, exemple, on va dire aux jeunes, ça prend 16 ans pour Facebook, mais si on jase avec Facebook, puis qu'on considère que Facebook est assez sécuritaire pour les jeunes, ben à ce moment-là, un jeune de 14 ans va pouvoir retourner sur Facebook.
2: C'est ça.
1: Là, je comprends tout, Max.
2: On a créé une commission de la sécurité numérique. Et on va travailler en consultation avec les plateformes après l'élaboration de règlements. Fait que ça veut dire que, en gros, si Facebook te promet que les algorithmes vont être changés...
1: Ça va être correct.
2: Ça va être correct.
0: C'est comme ça que je le comprends aussi.
1: OK.
0: Fait que c'est une belle grosse annonce pour pas grand-chose.
2: Mais là, on se donne un an et demi pour travailler sur des règlements et avec les plateformes numériques pour qu'ils disent « on va changer notre algorithme ». Alors qu'on pourrait écrire un courriel aux plateformes numériques en disant « Hey, savez-vous quoi? Nous autres, on va plancher puis on va l'interdire au moins de 16 ans. Mais si vous nous arrivez avec des pistes de solutions pour les algorithmes, on va le laisser ouvert. » Là, les plateformes arriveraient puis ils disent « Regardez, c'est comme ça qu'on va faire ça. »
1: Ouais.
2: Parfait, merci.
1: En Australie, on avait les chiffres hier. Là. En Australie, on voulait empêcher les gens d'avoir accès aux réseaux sociaux. Le résultat, après plusieurs mois, c'est que 70 % des jeunes qui étaient encore sur Facebook, sur Instagram, sur Snapchat...
2: Ah ouais, on va encore y le système.
1: Sont encore sur les réseaux sociaux. C'est un fail monumental.
2: Ben, c'est pour ça que devant ce fail-là, moi, je suis d'accord qu'on travaille plus avec les plateformes au niveau des algorithmes.
1: Ben, travaillez donc avec les parents.
2: Aussi.
1: Travaillez donc avec les professeurs.
2: Ben t'sais, oui.
1: C'est un combat de tous les jours. Puis, tu sais, je le dis souvent, là, mes gars, là, sont
2: ben
1: comme
2: oui.
1: moi, sont crissement loin d'être parfaits. Puis, je leur dis tout le temps, les gars, il y a une vie à l'extérieur des réseaux sociaux, il y a une vie à l'extérieur des jeux vidéo. Puis, s'ils comprennent pas, ben, tu sais quoi? J'enlève les jeux vidéo, j'enlève le cellulaire, c'est réglé.
2: C'est ça.
1: Puis là, ben, tout d'un coup, la créativité embarque parce que, tu sais, ils font du boubou pendant quelques heures, là. Mais après ça, j'exagère, mais quelques minutes. Puis après ça, ben, hey, on va-tu jouer au soccer? Papa, on va-tu tirer à mythe? Papa, on va-tu se promener en ville?
2: Ben oui.
1: C'est à nous autres, en tant que parents, de prendre le lead là-dessus. Là.
2: Ben exactement. Dimanche passé, nous autres, on travaillait dans la cour. Val le disait à ses enfants, OK, boys, l'écran, c'est fini. On sort dans la cour. Hein, gagnons ça, il y en a un qui lave nos genres.
1: Max, hey. On va retourner à tes nouvelles dans les prochaines secondes. Il y a un auditeur qui nous écrit « Salut gang, on peut-tu rappeler aux gens qui ont des trailers ouverts de strapper ce qu'ils ont dedans? Je viens d'éviter deux par quatre à 120 km/h qui ont pogné dans le vent et qui s'enlignaient directement sur mon pare-brise. Ce serait le fun de pas tuer personne en faisant des petites manœuvres d'urgence. En plus, j'allais porter mes enfants à l'école. 73e, l'autoroute 73 sud, un peu avant Saint-Lambert. Donc, il y aurait des 2x4 qui traînent sur la route. Méfiez-vous dans ce secteur-là. Autre chose?
0: Oui, bien, une dernière, Donald Trump qui dit qu'il n'a pas l'intention de renouveler l'accord Canada-États-Unis-Mexique, laisse quand même la porte ouverte à la poursuite des négociations, mais lance le message qu'il ne cherche pas à le renouveler en soulignant qu'il y a un mécanisme qui permet à un pays de se retirer de l'accord. Fait que sans menacer directement de se retirer, lui, ce qu'il dit, c'est « j'ai pas besoin du Canada puis du Mexique », mais il y a des discussions. Le Canada, je vous rappelle, a officiellement demandé le renouvellement de la CEOM pour une période de 16 ans. Il y a des négos qui sont en cours pendant ce temps-là entre le Canada, entre les États-Unis, et le Mexique, mais pas entre les États-Unis et le Canada. À défaut d'un nouvel accord, la CEOM qui pourrait demeurer en vigueur jusqu'en 2036. Par contre, ce serait assujetti à des révisions annuelles.
1: Merci. Après la pause, on va avoir le plaisir d'avoir en studio Frédéric Boisvert, qui est le PDG de la Chambre de commerce et d'industrie de Québec. On va parler de plusieurs sujets, entre autres le fameux programme d'expérience québécoise qui est rétabli pour 2 ans encore. L'ancien ministre doit être un peu déçu de ça. C'était M. Robert,
2: ouais, à l'époque, Jean-François Robert,
1: qui disait qu'il n'était aucunement question de remettre ça en place. Ben là, finalement, volte-face, nouveau ministre qui est en place, et Christine Fréchette qui a besoin de visibilité. On y va, puis on rétablit le programme d'expérience québécoise. Ça fait plaisir à plusieurs personnes. D'autres sont déjà sur le point de partir, entre autres quelques témoignages là, des gens qui voulaient s'établir au Québec, qui vont devoir repartir vers la France et qui sont extrêmement déçus de l'expérience. Donc, on en parle avec Fred Boisvert.
0: Sur la route, l'accès aux deux ponts direction nord, toujours des complications, évidemment, on est en pleine heure de pointe. Sinon, Capitale-Ouest, ça s'est compliqué un peu dans les dernières minutes entre Bourg-Royal et Laurentienne. Robert Bourassa-Sud vers le boulevard Le Bourgneuf au ralenti. Henri 4 Sud, hauteur Chauveau, petit ralentissement dans ce coin-là également, tout comme sur Henri 4 Sud, hauteur de la 40 où il y a les travaux.
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1: Max! C'est passé de quoi de gros à New York hier?
0: C'est un match historique qui s'est déroulé entre les Spurs et les Knicks en finale de la NBA. San Antonio qui avait inscrit 76 points en première demi. C'est un record pour une équipe sur la route en finale de la NBA. À un certain point du match, les Spurs avaient une solide avance de 29 points. Et les Knicks sont revenus. 26 points au troisième quart, 32 au quatrième pour se sauver avec une victoire in extremis, avec une des plus grandes remontées de l'histoire de la NBA et la plus grande remontée pour un match de finale de la NBA. New York qui se rapproche ainsi à une victoire du championnat avec une avance de 3-1 dans la série. Dans la LNH, la série finale de la Coupe Stanley qui est de retour en Caroline ce soir avec une égalité 2-2 entre les Canes et les Golden Knights. Et pour ce qui est de nos capitales de Québec, défaite de 9-7 au deuxième match de la série face aux Boulders de New York hier. Troisième et dernier duel ce soir.
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1: On informe dans le trafic que Denis Gravel est en route pour le pit stop qui devrait avoir lieu vers les entours de 7h55 max. Dans le trafic, qu'est-ce qui se passe?
26: On est dans l'heure de pointe que je qualifierais d'habituelle pour un jeudi. Encore un peu d'attente pour l'accès aux pompiers à la porte direction nord. C'est pas catastrophique. C'est aussi au rouge sur Capitale-Ouest entre Beau-Royal et ça va pas si mal. Ça s'étire même pas jusqu'à Laurentienne, à Maton, à peu près jusqu'à Première Avenue. Fait que c'est une pas pire nouvelle. En cadre sud, petit ralentissement hauteur Chauveau. Oui, heure de pointe, là, mais plutôt léger aujourd'hui.
1: Merci beaucoup. C'est 17 degrés sur Québec, généralement nuageux pour aujourd'hui. Des probabilités d'averse à 40%, maximum de 30. Là où il y en a qui vont, ça va peut-être ruer des brancards, c'est ceux qui travaillent à l'extérieur. Température ressentie possible aujourd'hui, Jeff, 38 degrés.
4: C'est chaud.
1: Un petit peu. On est bien à l'air climatisé. On se plaignera pas aujourd'hui. Ce soir, cette nuit, partiellement nuageux, avec un minimum de 20 degrés. Demain, vendredi, des nuages, 40% de probabilité d'averse, maximum de 24 degrés. La bonne nouvelle, c'est que le topo a changé pour ce week-end. On nous annonçait de la pluie en début de semaine. Ben là, samedi, ce serait une belle journée ensoleillée avec un maximum de 24. Peut-être un peu de pluie en soirée, minimum de 15 degrés. Et dimanche, ça a pas changé. Des probabilités d'averse quand même assez élevées, max de 23. Et là, à plus long terme, même chose, des averses avec un maximum de 20 degrés. C'est un plaisir de le recevoir en studio. C'est un ami du show du matin. C'est Frédéric Boisvert, qui est PDG de la Chambre de commerce et d'industrie de Québec. Salut Frédéric, comment vas-tu?
27: Salut Yannick.
1: Ça roule-tu à la Chambre de commerce ces temps-ci?
27: Ah, ça chôme pas. On reçoit ce soir la première ministre du Québec en événement pour lui demander sa vision par rapport à la capitale nationale, les projets qu'elle entend prioriser pour Québec. Fait qu'on est content de ça. Ça, c'est bon. Mais c'est sûr que ça n'a pas arrêté. C'est un feu roulant. On voyait dernièrement tous les commerçants de Saint-Roch qui. Bon, on va se le dire, là. Ils ont déjà mal, puis ils vont finir par avoir encore plus mal que ça. Moi, je vais les visiter vendredi matin, parce que, écoute, il y a des membres là-dedans, il y a du monde qui ont leur santé financière sur la ligne, leur santé physique.
1: Et mentale.
27: La famille par-dessus ça, je vais dire, là, c'est pas facile. C'est pas facile, mais il reste que Québec doit subir cette transformation-là, mais ça se fera pas sans pleurs puis sans cris, ça c'est certain.
1: Quand tu parles avec les autres DG des chambres de commerce à la grandeur du Québec, tu sens-tu que des fois, certaines personnes, je te dirais, à l'ouest de Québec, plus précisément proche du Nil,
27: sens-tu
1: que ces gens-là veulent se mêler de ce qui se passe un peu partout en région, que ce soit en Gaspésie, au Saguenay, à Québec? Encore là, le maire de Laval qui sort ce matin en disant « Là, moi, j'ai pas d'argent pour mon service de transport en commun, mais les maudits à Québec, ils veulent un troisième lien. » Qu'est-ce qui fait en sorte que les gens gèrent pas leur propre secteur?
27: Ben, écoute, première chose, c'est ça, c'est qu'autrement dit, ils voient ça comme une tarte à somme zéro, puis ils voient les investissements qui pourraient se faire à Québec, puis, ben, eux autres, ils se disent, c'est d'autant d'argent qu'il n'y aura pas dans leur localité. Il reste qu'à Québec, on a des infrastructures dont on a besoin. On est la deuxième plus grande ville au Québec. On est la capitale nationale. On a besoin de ces investissements-là. Alors, on les invite joyeusement à se mêler de leur affaire, de faire un bon ménage dans leurs finances, puis de prioriser leurs projets en conséquence. Écoute, un budget, c'est pas infini, là.
1: Ouais.
27: Ben, franchement.
1: TGV, la Chambre de commerce et d'industrie de Québec, votre point de vue sur le TGV?
27: Ben écoute, ça fait longtemps qu'on l'appuie, parce qu'on pense que de connecter les trois pôles économiques que sont Toronto, Montréal, Québec, ça fait bien du sens économiquement.
1: Ouais.
27: C'est 40% du PIB canadien, c'est là que la plupart de la population canadienne se trouve à l'heure actuelle. Des pays comme le Maroc ont déjà deux TGV. Puis le Maroc connaît une croissance exponentielle fulgurante actuellement. C'est un des pays d'Afrique qui est en pente ascendante très, très, très verticale. Fait que qu'est-ce qui se passe qu'au Canada puis au Québec, on n'est plus capable de penser grand. Plus capable de faire des grands projets.
4: Es-tu surpris de la position du PQ, d'ailleurs, par rapport à ça?
27: Ouais, écoute, moi, je rentrais pas dans les... Ben, tu sais, j'ai regardé une entrevue, tiens, je vais vous dire ça comme ça, j'ai regardé une entrevue de Gérald Filion hier, qui passait en entrevue, un gars que je connais bien, que j'ai beaucoup de respect, Joël Arsenault, un gars des Îles, puis la question, c'était... D'où est-ce que vous le prenez, cette fameuse portion-là québécoise? Le chiffre total n'est même pas connu.
4: Ouais, 40 milliards.
27: D'où est-ce que vous sortez ça?
4: Ouais.
27: Puis après ça, ben, c'est sûr que ben, lui, il disait, ben, écoute, le projet n'existe pas, le projet va changer, les gens ne sont pas d'accord.
1: Mais ils ont regardé comment ça se bâtissait du kilomètre en Europe, puis ils ont à peu près évalué ce que ça pourrait nous coûter ici, là, au kilomètre.
27: Bon, ben, t'es gentil, t'as fait l'équation pour eux autres. Fait qu'écoute...
4: Parce que lui, il ne savait pas comment répondre.
27: Ben, je sais pas, mais tu sais, bref, c'est parce que ce projet-là, c'est de l'argent fédéral pour un grand projet. Il n'y a pas de conversion. Le fédéral n'a pas pour tâche d'investir dans la dette d'infrastructure du Québec. Le Québec reçoit plus que 10 milliards de dollars de la péréquation. Qu'est-ce qu'on fait avec ce cash-là? Où est-ce qu'il va?
4: En effet.
27: Qu'est-ce qu'on fait?
1: C'est dans le panier de service, Fred. On a un gros panier de service. On n'a pas les moyens de se payer ce panier de service-là. C'est pas pour rien quand on regarde les immigrants. Là, c'est pas pour rien qu'il y en a beaucoup qui viennent en Ontario puis au Québec parce que les paniers de service sont quand même assez bien garnis, ce qui fait en sorte que quelqu'un qui gagne pas très cher est capable quand même de s'en tirer avec tout le panier de services qu'on peut avoir. Il y a des HLM.
27: Yannick, qu'il fasse comme toutes les familles au Québec là, qui ont de la misère. Là. Comme moi, à un moment donné, je dis pas que j'ai de la misère, mais on fait attention. Ouais. Fait que moi, là, on fait notre épicerie sur Foodie Row. Je suis pas gêné de le dire, c'est des beaux 30-35% de rabais. Puis on fait attention, puis on gère notre budget correct.
4: Ouais.
27: Ben qu'on le fasse pareil. À un moment donné, c'est parce que l'argent, on l'imprimera pas, là. Puis la dette ne fait que grandir. Puis plus que le poids de l'État devient important dans l'économie, plus que l'économie se métastase, se ralentit, c'est pas bon.
1: Ouais. On est-tu encore capable de rêver au Québec?
27: Ouais, c'est de plus en plus difficile.
1: Ce type de train-là qui va extrêmement rapide, qui pourrait un jour, dans mes rêves, relier d'un océan à l'autre le Canada, j'en rêve depuis des années. Depuis que je fais de la radio 2006, que je parle de ce type de projet-là, puis on dit tout le temps, ah, ça va coûter trop cher. Est-ce que tu considérerais ça comme une bonne dette, ce type d'infrastructure?
27: C'est une excellente dette. Ça va être l'épine dorsale de l'économie canadienne du 21e siècle. Ça fait tellement du sens. Mais je reviens à ta question préalable, c'est on est-tu capable de penser encore grand, voir encore grand, penser à des projets? Je pense qu'on l'a en partie perdu. Cette capacité-là de s'imaginer. Même à la limite, en politique, moi, je me rappelle, dans le temps, je suivais ça un petit peu, quand Jacques Parizeau appelait M. Bourassa mon premier ministre.
4: Oui.
27: Quand est-ce que tu vois ça maintenant?
4: Avec les négociations de l'accord du lac Meech.
27: Puis, à l'époque, on était capable de se dire, ben ça, c'est un bon projet. Boys, on touchera pas à ça.
4: Ouais.
27: On n'ira pas tous salir la cuisine. Là. Bon. On va prioriser nos projets, puis on y croit, puis ça, c'est important pour nous autres. Cette espèce de consensus-là, on l'a effrité, on l'a perdu. Puis ça, c'est dommage parce que ça vient nous handicaper pour la suite.
1: J'ai tellement hâte que tu sois maire de Québec.
27: Ah non. Moi, je ne retourne pas.
1: Tu veux pas que je te souhaite de malheur?
27: Non, c'est ça. Non. Moi, j'ai fait 10 ans en politique, je ne retourne pas là-dedans.
4: Ouais.
27: J'ai énormément de respect pour les gens qui y vont. Sérieusement, c'est un gros sacrifice. C'est pas tellement payé par ailleurs pour le nombre d'heures qu'ils font en passant, là, les fins de semaine, tout ça. Fait que moi, c'est respect. Puis d'ailleurs, on en a des bons politiciens à Québec en passant.
1: Frédéric Boisvert, t'es PDG de la Chambre de commerce et d'industrie de Québec. Ce qu'on a appris hier, c'est que tel que promis lors de la course à la chefferie à la Coalition Avenir Québec, Christine Fréchette met en branle et remet en place le fameux programme de l'expérience québécoise dont la suspension, on va se le dire, avait provoqué un tollé un peu partout, entre autres chez les hommes et les femmes d'affaires du Québec en disant, attendez un peu, là, nous autres, on a besoin de cette main-d'œuvre-là qui est bien formée. C'est des gens qui viennent ici pour un monde meilleur, qui veulent travailler fort. Puis là, vous nous les enlevez. C'est épouvantable. La position de la Chambre de commerce là-dessus, sur ce volte-face du gouvernement?
27: Ben, ça fait longtemps qu'on le demande, puis on est tellement content que ce à quoi elle s'est engagée durant la course à la direction, elle le réalise maintenant. On va quand même le dire, Mme Fréchette, là, elle est quand même assez solide, elle est très studieuse et méthodique, elle n'est pas démagogue d'aucune façon. J'aime la méthode, j'aime l'approche, c'est sûr qu'on aurait tellement aimé que ça rouvre plus grand, parce que ce qu'on demande au niveau des chambres pour le Québec, c'est 106 000 travailleurs par année, puis là, du 45 000 qui rouvre, en fait, du seuil minimal là, de migration économique, ça fait à peu près 28 000 TET, là, travailleurs étrangers temporaires, qui vont peut-être pouvoir un jour aboutir au Québec. Fait que le programme qu'on parle, là, ouais. il va être ouvert pour quelques mois jusqu'en, je crois, octobre ou en tout cas, quelques mois durant l'été puis au début de l'automne.
1: Mais notre capacité d'accueil, est-ce qu'elle est prise en compte par les chambres de commerce? Quand vous dites, hey, ça nous prend tant de gens pour pouvoir pallier au manque de main-d'œuvre dans nos entreprises, la capacité d'accueil, elle doit être prise en considération.
27: Le taux d'occupation à Québec, c'est quoi? C'est rendu, on est proche du 3%.
1: Ouais,
27: là. On est bien correct. Là. Ouais. Puis au moment où il y avait beaucoup de TET dans la région, là, les travailleurs, ils étaient hébergés par... Moi, je connaissais des propriétaires qui bâtissaient des blocs pour les TET, qui ça avait une influence sur la demande d'habitation à Québec. À Québec, on a toujours bien géré ça. Ça se peut-tu qu'à Montréal, il y en a trop? Je ne sais pas. Mais moi, je sais, par exemple, votant à Sept-Îles, Rimouski, tout ça, ouais. ce sont des gens qui ont revitalisé nos villes du Québec. Puis là, les boys, là, on est en déclin démographique. Là. Ouais. Puis on n'en fera plus de bébés. Là. Fait que là, c'est qu'à un moment donné, il faut prévoir des 15-20 ans à l'avance. Fait que là, les gens qui vont vouloir s'installer chez nous, qui parlent français, qui veulent partager nos valeurs, ben on veut les avoir, les boys, parce que notre économie, là, c'est down the sink, mon ami.
1: Oui, mais ça nous prend des écoles, ça nous prend des garderies pour accueillir ces nouveaux arrivants-là. Ça prend des jobs. Au niveau des jobs, on est-tu capable de toutes les accueillir aussi, avec l'incertitude économique qu'on connaît?
27: Écoute, on a encore 15 000 postes vacants dans la région, les gars. 15 000 postes vacants.
26: C'est du temps plein, ça?
27: Ben, OK, j'ai pas le subset, là. J'irai pas vous bullshiter là-dessus, là. Ce serait quoi le subset? Mais 15 000 postes vacants, ça veut dire que c'est des compagnies qui sont pas capables de compléter des contrats ou d'en chercher des nouveaux, là. C'est littéralement ça que ça veut dire. Puis là, on a bien beau dire l'automatisation, l'IA, tout ça. Ça prend toujours bien des gens pour réaliser ces projets-là. Puis il y a aussi beaucoup de formation par rapport à ça. Bref, c'est un méchant casse-tête. Moi, je pense qu'honnêtement, au niveau de la capacité, on est bien correct. On souhaite pas non plus qu'on ait une porte de grange, mais on peut. Parce que le problème à la fin, c'est que nos décisions actuelles vont influencer notre richesse collective pour les 20 à 30 prochaines années. Parce que faire venir du monde, c'est pas comme en claquant des doigts. Là, ce qu'on a fait avec le PEC, puis qu'on a joué avec ça, ça nous a envoyé un message très mauvais à l'international. Parce que quand on recommence le round de dire « Venez au Québec s'installer », ben notre promesse qu'on a reniée, là... Pis,
26: ça fait mal.
27: Fait que là, ce qu'on va avoir, c'est pas le top talent qui va venir au Québec, là, parce qu'on n'est plus fiable. Ouais.
26: Est-ce que tu crains quand même que le gouvernement suive pas la parade? Puis là, je te donne un exemple. Yannick vient de dire les écoles, les hôpitaux. Dans la région de Québec, Chaudière-Appalaches, il manque 20 écoles à l'heure actuelle. Il y a 21 écoles qui devraient être agrandies. On a un problème de planification de nos infrastructures.
27: Ouais, planification, ça, c'était... Oui, vraiment, vraiment. Mais au-delà de ça, là, on va se le dire. Là, c'est un peu grave de dire ça ce matin, là, mais on manque d'argent. Le Québec n'a plus d'argent.
26: Mais pourtant, on en envoie, Fred. C'est ça, Crime.
27: Non, mais c'est ça.
26: Je suis saigné de tous les bords.
27: Ben oui, mais hey, tu parles pas à moi, là. Je sais c'est quoi, là. Je sais très bien c'est quoi.
3: Moi puis Jeff, on est suspendus à l'envers. Ben non, ils ont fait une petite
27: Tu regardes ton paystab. Tu regardes ton paystab, tu fais écoute les boys, là. OK, mais première affaire, c'est que le gouvernement dépense trop. Ouais. Le gouvernement dépense mal. Puis ben évidemment, ben si on fait pas de choix, ben c'est pas compliqué là. C'est qu'à un moment donné, t'es plus capable de rien faire, t'es étranglé fiscalement. Fait qu'eux autres, ils peuvent plus. Tu sais là, on peut plus n'avoir de taxes au Québec parce que là la main d'œuvre là, ça va être plus payant de pas travailler que de travailler là. Fait que tu sais, faut qu'il y ait un ménage à terme là-dedans. Là. Ça c'est certain.
1: Fred, il se passe de quoi avec le monsieur Orange de l'autre côté?
27: Ouais.
1: Puis il est en guerre avec l'Iran. Israël est mêlé à ça. Des fois, on nous dit qu'on est sur le point de s'entendre avec l'Iran. Des fois, on nous dit qu'on n'est pas sur le point de s'entendre avec l'Iran. Mm-hmm. Ça a des impacts économiques au Canada. Major. Ça a des impacts économiques aux États-Unis. Ça, c'est sans compter l'ACEUM. Les hommes et les femmes d'affaires de Québec... font quoi présentement? Est-ce qu'on est stand-by en attendant de voir ce qui va se passer? Ça doit être des moments assez stressants, surtout pour ceux qui importent et qui exportent.
27: Il y a une forme de résilience qui s'est installée chez les entrepreneurs que c'est comme une fatalité. Ça je le vois, là, je le sens. Puis j'écoutais Stéphane Marion hier de la Banque nationale qui nous expliquait qu'on est peut-être rentré dans un scénario de stagflation.
1: Oh.
27: Donc, un scénario de stagnation conjugué avec de l'inflation. Ça, là... c'est quelque chose. Fait que toutes les décisions que la Banque du Canada vont prendre au cours des prochains trimestres, ça va être important.
1: On est à 2,25, là.
27: À peu près. Fait que, mais tu sais, excuse-moi, j'ai échappé ta question au début, là. C'était pour...
1: C'est l'incertitude dans laquelle nos hommes et nos femmes d'affaires actuellement sont présentement à Québec. Ouais. Est-ce qu'on continue d'investir en se disant « Anyway, ça va me revenir plus tard » ou... on est sur le statu quo?
27: Il y a beaucoup de statu quo. Il y a quand même des gens. Ce qu'on voit, par exemple, si au niveau là, tu sais, granulaire, là, il y a beaucoup, beaucoup de partage de tarifs qui se fait actuellement. Ou, par exemple, lorsque tu vas aux États-Unis, la compagnie américaine va absorber une partie du tarif, la compagnie indienne va faire pareil. Fait okay. Il y a beaucoup d'agilité qui se passe là-dedans. Puis le tarif, tu sais, le marché américain demeure un débouché intéressant. C'est sûr que moi, je suis allé dîner dernièrement avec l'ambassadeur des États-Unis au Canada qui était à Québec, puis qui nous racontait que, bien évidemment, lui, ce qu'il souhaite, c'est que ça débloque. Mais ils ont un style assez brash, je vais te dire. Là. C'est mm-hmm. pas... Mais à terme, je vois pas actuellement, là, tu sais, est-ce qu'il va y avoir une baisse de tarifs? Est-ce qu'il va y avoir une ACRM 2.0 signée demain matin? Je le vois pas. Moi, je vois plutôt des ententes sectorielles à terme en fonction des besoins de l'économie américaine parce qu'eux autres, ils ont besoin du Canada. Ils ont besoin du pétrole du Canada. Ils ont besoin de l'aluminium du Canada. Ils ont besoin du métal. Tu sais, on est un pays de ressources naturelles, là. Malheureusement, on la transforme pas chez nous. On l'envoie tout aux États-Unis ou ailleurs. Mais puis le pari de la diversification, j'y crois. Mais ça se fait sur plusieurs années. Là. Ça se fait pas sur 1, 2, 3 ans. Puis on va se le dire, l'exporter en Europe, c'est bien. On voit que vraiment l'économie canadienne s'en va vers là.
1: Ouais.
27: Mais avant qu'on guère, puis qu'on transforme, puis qu'on change... Tu sais, le destin, c'est la géographie. Là.
1: Ouais.
27: On peut pas se désincarner non plus. Là. On peut prendre des marges de 10-15% d'augmentation, 30% d'augmentation au niveau de la diversification, mais tu peux pas changer ta condition géographique non plus.
1: C'est quoi, c'est 80% à peu près?
27: Ah, plus que, ouais, à peu près, ouais. 80% du stock qui s'en va aux États-Unis. Puis ça, je parlais avec Louise Blais, qui est en charge des négociations pour le gouvernement du Québec. Puis elle le dit elle-même, elle dit, on est condamné à nous entendre. Tu sais, je veux dire, que ce soit avec Trump ou avec un autre, tu sais, on n'aura pas le choix. Notre réalité, elle est nord-américaine.
1: Et la stratégie de Donald Trump, c'est-tu de justement ne rien faire dans le dossier de la CEM? Quoi qu'on nous dise que le Mexique, ça va quand même assez bien dans les négociations, mais Jean Charest avait été à Tout le monde en parle il y a tout ça quelques semaines, puis il avait dit, ben, s'il n'y a pas d'entente, on revient à l'entente initiale qui avait été signée en 2017 par Donald Trump.
27: Ouais.
1: Donc, on garderait cette entente-là jusqu'en 2036, à peu près.
26: Oui, exactement.
1: De ce que M. Charest nous avait expliqué. Ça se peut-tu que ce soit ça, la stratégie?
27: Oui, mais la vérité, c'est que peu importe ce que Donald va signer demain matin, là, il peut mettre ses pieds dessus le lendemain après. Fait que, tu sais, il n'y a pas de certitude. Il peut imposer le tarif quand il veut.
1: Ouais.
27: Actuellement, il est hors, entre guillemets, hors traité depuis bien longtemps.
1: Ouais.
27: C'est quoi les instances qui vont dire aux États-Unis, écoutez, vous respectez pas votre traité, là?
1: Il
27: n'y a rien. Lui, il fait ce qu'il veut, là. Fait que, qu'on signe quoi que ce soit demain matin, ça se peut que le lendemain, il se lève et il dit, ben moi, je préfère avoir du tarif encore plus, un 10% sur le bois, un 5% sur le fer, c'est ça.
26: Ouais. Dans une chose qu'on contrôle, c'est notre productivité.
27: Oui.
26: Là, je voyais dans le rapport hier, diminution de la productivité dans la région de la capitale nationale, mais au Québec, on est passé du premier au cinquième rang.
27: Ouais.
26: Mais comment qu'on attaque ça là, pour venir contrecarrer ce qui se passe de l'autre côté de la frontière?
27: Bon, écoute, première chose, c'est que dans la région de Québec, il y a un manque de sophistication au niveau manufacturier, c'est clair. On doit investir dans la digitalisation, dans l'automatisation. On doit insérer l'IA. Il y a encore des compagnies à Québec qui n'ont pas d'ERP dans leur système de production.
26: Mm-hmm.
27: C'est toutes des choses qui font que tu as du contrôle sur ta production, tu as de la donnée qui fait ton développement des affaires. C'est ça le défi des compagnies de Québec. Puis il y en a qui réussissent très bien, là. Mais si au niveau de la moyenne, il y a beaucoup de défis au niveau technologique qui permettent... Parce que là, on va se parler franchement, là. C'est quoi la conséquence de ne pas être productif, Jeff?
26: Ben, c'est fait.
27: Non, c'est très simple. Écoute bien ça, là. La production man-hour au Québec par rapport au reste du Canada, on est 8 $ moins productif que le reste du Canada.
26: Ouch!
27: OK, première chose.
26: C'est ton coût de produit.
27: Attends un peu. Les États-Unis, on est à 30 $ de l'heure moins productif. Fait que là, ben, faut pas se surprendre quand on se compare au niveau des statistiques. Une famille québécoise, si on se compare au niveau de l'OCDE, on est 12 000 $ plus pauvre que le reste du monde.
26: Pas de sens.
27: Ben, c'est ça la conséquence.
1: Est-ce que Lucien Bouchard avait raison? Les Québécois, c'est pas des travailleurs?
27: Ben, c'est pas. Non, c'est pas. On travaille, mais on pourrait travailler mieux.
1: Ah, okay.
27: On pourrait être plus efficace.
1: Mais t'es un gars positif de même.
26: C'est le fun, hein?
1: Frédéric Boisvert, c'est toujours un plaisir de te recevoir. T'es PDG de la Chambre de commerce et d'industrie de Québec. Au plaisir de s'en jaser dans quelques jours, sinon quelques semaines, mon ami. Puis si on se recroise pas, ben, un bel été.
26: Salut!
1: Max, sur la route.
5: Capitale Ouest, à partir de mi-chemin entre Seigneurial et Beau-Royal jusqu'à Laurentienne, c'est au rouge. Laurentienne Sud entre Le Bourgneuf et Capitale également. La Capitale Est, dans le coin de Neuvial, ralentissement qui commence jusqu'à l'approche de Pierre-Bertrand. Robert Bourassa Sud vers le boulevard Le Bourgneuf, c'est jamais en 4 Sud, ralentissement habituel, hauteur de la 40. Et secteur des ponts, ça s'améliore tranquillement, pas vite, mais toujours des petites complexités pour repasser à la rive nord.
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8: Le Pit Stop qui se ramasse sur TikTok une fois de temps en temps. Mais qu'est-ce qui se passe? C'est Frédéric Boisvert qui nous a dit, moi, je vois les patentes que vous faites, je les vois passer sur TikTok.
9: Ouais, ben
8: c'est toi qui mets ça, Max?
9: Non, moi, j'ai plus accès à rien de ça. Ils m'ont tout enlevé, mes accès.
8: C'était pas une mauvaise idée parce que tu te servais de ça pour t'auto-promouvoir. Donc,
9: ouais, non, c'est ça. C'est pour ça qu'à ça, c'est plus moi qui peux le faire. mais c'est ça, hier, notre discussion sur Justin Trudeau et l'interfessier, tout oui. Ça, là, ça s'est retrouvé sur nos réseaux sociaux.
8: Ah,
9: et
8: oui.
9: Frédéric Boisvert a vu ça passer, lui, sur TikTok.
8: Mais pourquoi les sujets sérieux ne se retrouvent jamais? Là? Pourquoi c'est tout le temps des niaiseries que Denis et toi vous faites?
9: Non, non, il y a beaucoup de sujets sérieux qui s'y retrouvent aussi.
8: Aussi, OK.
9: Oh, ouais, Denis, il se fait chicaner par des péquistes là, pour sa,
8: ça,
9: sa montée de lait
8: ben
9: dans
8: oui.
9: Le retour sur le TGV.
8: Péréquation.
9: Tu comprends pas comment ça marche, la péréquation,
8: je comprends, Denis? Je comprends très bien comment ça marche, la péréquation, puis je sais c'est quoi un narratif faux aussi.
10: Là. Nous autres, là, on l'exploitera pas, le pétrole sale.
8: Alors, hey, c'est parce qu'on en donne! Ouais, ouais, on en donne, mais on en donne moins, et c'est nous autres qui en reçoit le plus.
10: C'est ça.
8: Ouais. Ouais, mais on en donne! Ouais, c'est normal, il y a des champs de compétences qui sont fédérales.
10: Quand un...
8: Si on gardait cet argent-là, ben, on ferait ce qu'on fait avec tout le reste de notre argent. On le crisserait dans le
10: c'est
8: feu.
10: C'est ça. Quand un chèque de retour de 8 milliards, c'est parce que t'en reçois plus que t'en donnes.
8: Mais les gens qui nous écoutent sur les réseaux sociaux ont l'impression que je suis tout le temps hystérique et profondément débile
10: c'est vrai.
8: Ou fâché.
10: Ben oui,
8: ouais,
10: oui. C'est vrai.
8: Je alors me suis fait que... dire ça, Denis, tu es tout le temps fâché. Voyons, Denis, c'est la joie de vivre. Il me semble que c'est pas un reflet de la réalité à 100%.
10: Moi, il y a quelqu'un qui m'a dit, je crois que Denis a des problèmes de colère, il devrait aller se faire soigner.
8: Et... Ça fait 10 ans là, que je suis en thérapie.
11: Ça, je ne l'ai pas entendu, mais moi, je trouve que Denis, comparativement à son ancienne vie radio, s'est grandement amélioré.
10: Tant ben oui.
11: Dans son comportement en ondes, il est encore plus drôle qu'il l'était, mais dans son comportement avec les collègues de travail, il nous dit bonjour maintenant.
10: C'est vrai. Moi, je le croise toujours. J'ai cette opportunité-là de le croiser quand je sors d'onde le midi. Il entre puis il me salue toujours.
8: La
10: on
8: journée,
10: fait même des blagues.
8: On me dit même que j'ai déstabilisé beaucoup de gens la journée des sondages puis qu'il y avait des gens qui se promenaient puis qui disaient « Denis m'a fait un hug ».
11: Oui, tu m'as mis la main sur l'épaule, je m'en souviens.
8: J'essaie de devenir une meilleure personne. J'ai des enfants maintenant. Faut que je sois un modèle. J'essaie. Je travaille sur moi.
11: Oui. Hey, je suis un peu déçu de Max, Denis.
8: Encore?
11: Oui, mais là, c'est vraiment pour quelque chose qui est en lien avec son travail.
8: OK.
11: Et je demande à Max d'être le meilleur journaliste radio à Québec, ce qu'il réussit à faire quand même assez souvent. Il m'impressionne grandement pour un homme de son âge. Mais il en a échappé une. C'est dans le fameux journal très connu au Québec, Info Dimanche. que cette nouvelle-là a passé.
12: C'est quoi le Info Dimanche, mettons, je demande pour un ami?
11: C'est un journal très connu okay. au Québec.
12: Oui.
11: Tout le monde connaît ce journal-là.
12: Oui. D'accord.
11: Sauf Max.
12: Oui. Oh,
11: je comprends que toi, tu fais semblant de ne pas le connaître pour aider Max. Là.
13: Non, moi aussi, je le connais. Là.
9: Mais dans on rapporte... Dans tes revues de presse, hein, toi,
13: toujours.
9: L'Info Dimanche.
13: Oui, je me rends tout le temps là.
11: On nous rapporte l'histoire. Qui a été fortement médiatisé au Québec. Là. On nous rapporte l'histoire d'un homme à Rivière-du-Loup qui jouait aux machines à sous au fameux bar très connu de Rivière-du-Loup qui s'appelle le bar Iberville. L'homme n'aurait pas eu une super de belle soirée aux machines à sous et aurait décidé de sortir de l'établissement, ouvrir le coffre arrière de son véhicule Subaru, rentrer dans l'établissement, prendre la machine à pinottes et partir en courant.
12: Oh! Oh! J'ai perdu à la machine à sous, donc je vais me faire la machine à pinottes. Ça n'a pas bien été. Ça n'a vraiment pas bien été.
11: Et là, tout ça a été capté sur caméra, bien entendu.
12: T'es-tu déjà demandé l'âge des pinottes qu'il y a dans ces machines-là?
11: Hey, sérieux, là.
12: Ça doit être mou, hein?
11: Ouais, chaud raide dans un bar. Je devais avoir 20 ans. 22 ans, j'avais faim en tabarouette. Puis, tu sais, quand t'as faim, puis tu pues de la gueule aussi, là, ben, tu te dis, il faut que je me mette quelque chose dans l'estomac parce que sans quoi je vais empoisonner tout le monde.
12: Maintenant que les Ashton sont plus ouverts 24 heures, bon, on s'arrange comme on peut.
11: J'avais mis un 25 cents dans la machine à peanuts, puis, moi, te le dire, là, je pensais pas que des peanuts pouvaient être passées de date. Mais celle-là était passée de date.
12: C'est croqué du mou, là? Tu sais, les pinottes, c'est pas supposé d'être mou, là.
9: Non, mais quand c'est mou,
12: là, y a-tu quelque chose de plus
9: c'est
12: dégueulasse?
9: Oh, ça, là, des pinottes, puis une pomme, tu sais, quand ta pomme est trop molle, là, puis là, elle devient pâteuse dans ta bouche,
12: que,
9: là.
12: Oh. Imagine notre homme, là, qui a perdu toutes ses économies, sa machine à sous, qui est arrivé avec sa machine à pinottes à la maison. Après une demi-heure à varger dessus avec le marteau, il s'est dit, yes, je vais manger des pinottes, puis ça goûtait mou. Il a croqué dans du mou.
11: Max, qu'est-ce qui s'est passé le 11 décembre? Le 11 décembre, on nous a dit que Québec promettait aux industries d'électricité de l'électricité qu'il n'avait pas. C'est bien ça?
9: Oui.
11: Et à l'Assemblée nationale, ce jour-là, on nous dit que l'ambiance était tendue. Christine Fréchette qui a accusé les libéraux d'avoir posé un geste irresponsable parce qu'on a montré des documents.
9: C'est un tableau que mon chef de Ragé avait sorti, mais c'est un tableau que mon chef de Ragé n'aurait pas dû avoir dans ses mains.
11: Exact. Et Christine Fréchette, qui est la nouvelle première ministre du Québec, dit que ça peut révéler des procédés industriels, des données qui sont confidentielles, qui seront de grand intérêt pour les compétiteurs de ces entreprises-là. Et elle ajoute ce jour-là que ça peut même créer des délits d'initiés puisque certaines de ces entreprises sont cotées en bourse. Et à partir de ce moment-là, il y a une grosse chasse aux sorcières, Denis, qui s'est entamée au gouvernement, plus précisément au ministère de l'Économie. Mon chef de Ragé travaille fort comme député.
12: Oui, absolument.
11: Vous pouvez bien dire des affaires sur les libéraux, mais mon chef de Ragé, jusqu'à maintenant, moi, depuis qu'il est député, je trouve qu'il y a un bon retour sur l'investissement. Quand on l'embauchait, puis avec l'argent qu'on lui donne, il travaille 7 jours sur 7.
12: Aime ou pas les libéraux, il fait partie de nos forces vives en politique présentement.
11: Exact. Oui. Il y a eu aussi de l'information qui s'était rendue aux journalistes et à Monsef de Ragé concernant Éric Girard, qui a renvoyé un courriel au bureau de la première ministre du Québec en disant « Vous dépensez beaucoup trop ». Et ce courriel-là s'était ramassé dans les mains des journalistes, et ça avait fait capoter littéralement les gens au gouvernement en disant « Mais comment ça que ce genre de courriel-là se rend? »
12: Venant du gars qui a donné des millions de dollars pour que les Kings viennent jouer au Centre Vidéotron, ça veut dire que les cordons de la bourse sont wide open présentement. Hein?
11: Donc, au ministère de l'Économie, ce jour-là, on dit que c'est la panique. Les hauts fonctionnaires cherchent qui a eu accès à ce type de document et rapidement, il y a une liste de suspects qui est dressée et les regards se tournent particulièrement vers un individu en particulier. Je te rappelle que c'est pas l'UPAC, c'est pas la police, c'est pas la Sûreté du Québec. On a décidé de faire une liste de suspects.

0: Non.
1: Le 17 décembre dernier, le sous-ministre Mathieu Gervais se prend pour un enquêteur de police, se prend pour un juge et se prend pour un jury aussi. Lui, il saisit l'ordinateur portable de son employé, il saisit le cellulaire de l'employé et il dit à l'employé en question, c'est pour des fins d'enquête policière de l'UPAC. En lien avec le document qui a été fourni à Monsef de Régie au Parti libéral du Québec.
0: Est-ce que l'UPAC est impliqué là-dedans?
1: Pas jusqu'à maintenant. Le fonctionnaire en question, le jeune homme, n'a jamais été contacté par l'UPAC. Le ministère a plutôt mené sa propre enquête administrative et a confié à une firme privée l'inspection des appareils électroniques. Il n'y a aucune preuve de la fuite du document vers le Parti libéral qui a été trouvé, sauf que le fonctionnaire avait envoyé des informations confidentielles sur d'autres sujets à un journaliste en particulier en utilisant une application sur son téléphone professionnel plutôt que sur son téléphone personnel. Il ne les a pas effacées. Et le mois dernier, ben, l'individu en question, qui est un employé du gouvernement qui remettait en question les grosses dépenses du gouvernement qui n'avaient aucun sens, Olivier Smith-Lauzon, a reçu une lettre de convocation et le titre était assez clair. Là, dans Objet, on pouvait lire « Fuite de données majeures du 10 décembre 2025, celle du Parti libéral ». Donc, lors de son interrogatoire, la direction du ministère ne lui a posé aucune question au sujet de la fuite du PLQ. Et le 3 juin, il a été congédié avec effet immédiat. Et on nous dit que, bon, les libéraux ont l'intention de demander des comptes à la première ministre aujourd'hui à l'Assemblée nationale, alors qu'il reste 2 jours avant la fin de la session parlementaire. On dit aux gens à l'interne, ne parlez pas. On prend des mauvaises décisions, ne parlez pas.
0: On a les gouvernements et les syndicats qu'on mérite. Le pire crime, c'est de dénoncer l'incompétence de ces organisations-là à des journalistes. Le pire crime, c'est de signaler à ses patrons qu'il n'y a rien qui fonctionne. Le pire crime, c'est se revirer de bord quand les patrons font rien puis se dire, ben au moins, faut que le monde soit au courant de l'argent qu'on dépense impunément et de notre incompétence. Ces gens-là, c'est des héros, c'est pas des parias. Mais protéger l'incompétence gouvernementale, la moronnerie qui transforme ces bureaux-là en aquarium de poissons rouges, ça, c'est important en bâtisse, par exemple. Il n'y a pas un fonctionnaire incompétent qui va perdre sa job. S'il faut que tu parles aux journalistes, par exemple, un ministère peut se transformer en Gestapo moderne, faire sa propre enquête de Ticlin, puis décider du sort de quelqu'un qui a juste voulu alerter les gens que ça tournait pas rond au ministère.
1: La vérificatrice générale du Québec a fait sa job, elle a rendu son rapport hier. Son nom, c'est Christine Roy, on la salue. Elle dit que la moyenne au bâton du trio Legault-Fitzgibbon-Fréchette dans la filière des batteries, c'est un échec. Le gouvernement de la Coalition Avenir Québec qui a injecté des milliards en subventions, et ce, par décret, n'a pas analysé de façon suffisante ces subventions-là.
0: Pas de suivi.
1: N'a pas suivi les dossiers, a mal calculé les risques. C'est quand même assez sévère et on nous dit que le 3/4 des projets actuellement dans lesquels les Québécois ont investi, lire plutôt Christine Fréchette et Pierre Fitzgibbon ainsi que l'ancien premier ministre du Québec, François Legault. On dit que les 3/4 du projet sont en difficulté et Québec a perdu des centaines de millions de dollars dans l'aventure portée par l'espoir de devenir la batterie verte de l'Amérique du Nord.
0: Imaginons que le Canadien de Montréal a la chance de repêcher premier 11 ans de fil et que les patrons du Canadien de Montréal repêche 4 fois des joueurs qui n'ont jamais patiné de leur vie. Il repêche 6 joueurs qui ne feront jamais la Ligue nationale. Puis il y en a 2 qui vont faire la Ligue nationale, 1 sur le 4e trio, puis 2 sur la 8e paire de défenseurs. Qu'est-ce qu'on fait avec les patrons du Canadien de Montréal après 11 ans?
2: On les met dehors.
0: OK.
3: Ça a arrêté avant. Ouais,
2: idéalement,
3: moins 11
2: ans. Ça a arrêté beaucoup avant. Là.
0: On n'aurait jamais eu la patience d'endurer ça 11 ans. François Legault se défend en disant l'économie, c'est jamais sûr. Ouais, mais quand je comprends là qu'il y a des probabilités, il y a du hasard, mais t'es supposé d'être bon là-dedans.
3: C'est ça.
1: Et c'est un gouvernement de comptables, Denis.
0: Personne t'a jamais demandé de jouer au poker avec notre argent. Est-ce que ça tombe, ça, dans les priorités? Hey, on aimerait ça que le gouvernement prenne des chances et des risques avec l'argent des contribuables. Ça sort-tu, ça?
3: Ben non.
0: Non,
3: est-ce,
0: hein?
3: Est-ce que t'avais déjà entendu un gouvernement parler de sa moyenne au bâton en économie?
0: Jamais.
3: Jamais. Pourquoi?

0: parce que les autres gouvernements devaient faire plus de réussites que d'erreurs, puis les erreurs, ben soit qu'ils essayaient de les camoufler parce que tous les gouvernements sont pareils, ou soit qu'à un moment donné, ils disaient, ben écoutez, on a échappé le ballon.
1: C'est le gars qui est allé à la machine à poker du Normandin, puis qui a passé toute sa paye, puis après ça, il revient à la maison, sa femme est en joie le vert, puis il dit, ouais, mais chérie, c'est des jeux de hasard. Ouais, mais gros cave, je t'ai pas dit de prendre ta paye puis d'aller la passer sa machine à poker.
2: Dans l'histoire, y a-tu ramené des pinottes aussi?
0: Ouais, c'est ça.
1: Il a ramené des pinottes molles pour se faire pardonner, ça n'a pas marché.
2: Moi, quand il s'agit de l'argent des Québécois, je suis un peu radical. Écoute, je sais, ça va te surprendre, là, mais je suis vraiment radical. François Legault, multimillionnaire, indépendant de fortune, qui a confié son argent à une firme spécialisée qui s'occupe de faire fructifier cet argent-là, puis lui, ben, bénéficie de cet argent-là jusqu'à la fin de ses jours. Pierre Fitzgibbon, un grand économiste, une personne multimillionnaire, un grand homme d'affaires, quelqu'un qui était capable de bien gérer ses avoirs pour devenir hyper prospère. On le met ministre et à l'heure 2, ils prennent des décisions qui n'ont aucun sens. Par contre, avec leur argent à eux, c'est des décisions qui sont très réfléchies. Pourquoi aujourd'hui, Denis, et là, c'est là que tu vas voir ma radicalisation, là. Tu sais, je regarde tout ce qui se passe autour de moi, des gens qui ont de la misère à manger 3 fois par jour, des enfants qui se ramassent à l'école de plus en plus, qui n'ont pas déjeuné le matin, des gens qui sont dans la rue, qui n'ont pas de toit sur leur tête. Pourquoi Pierre Fitzgibbon, pourquoi François Legault n'ont pas les menottes au point ce matin? Pourquoi on n'évolue pas dans une société où on prend ces deux-là, on leur fout du goudron, on leur fout des plumes, puis on dit le walk of shame, vous devez faire Québec-Montréal à pied avec ce que vous nous avez fait, mes beaux salauds.
1: Ce qui arrive, c'est que on permet au gouvernement d'investir dans n'importe quoi, puis le gouvernement fait pas de suivi. Je veux dire, le rapport du vérificateur général, c'est incroyable. Il devrait y avoir des lois qui encadrent beaucoup plus serré ce genre d'entreprise-là et qui devraient même l'interdire dans certaines circonstances. Quand on se doit le cul, on joue pas au poker. Tu sais, c'est un principe de base. François Legault a fait déménager un salon de jeu parce qu'il voulait pas le garder dans un quartier où le monde se doive le cul. Pourtant, il a fait la même chose avec l'argent du Québec, puis il s'est pas empêché lui-même de le faire. C'est pas en ces mots-là qu'il l'a dit, mais François Legault a dit, Vanier, vous êtes soit trop pauvre, soit trop niaiseux pour avoir un salon de jeu proche de chez vous. Vous pouvez pas gambler. Et pourtant, avec l'argent de tous les contribuables québécois, François Legault a été pire que le pire gambler de toute Vanier, puis a brûlé notre argent, comme c'est pas permis de le faire, dans des circonstances où, et tu le diras aux péquistes sur TikTok, mon cher ami Max, cet argent-là aurait pu servir à réparer nos écoles, réparer nos hôpitaux. Cet argent-là n'est pas au fédéral. Il est dans notre cour et on le brûle nous-mêmes.
2: Hey, Denis, sur les 2,2 milliards de dollars qu'on a pompés pour subventionner 11 entreprises, il y a 1,9 milliard de dollars. 2,2? Il y a 1,9 milliard de dollars là-dessus qui ont été autorisés par le décret du Conseil des ministres. Donc, ce que ça veut dire, c'est que 90% de l'argent a été versé uniquement selon le bon jugement des ministres en place au gouvernement.
1: Les mêmes qui font des enquêtes, puis les mêmes qui n'ont pas le jugement d'absolument rien. C'est pour ça qu'il faut que les cadres soient plus serrés.
0: Oui, puis moi, ça m'énerve quand j'ai une Christine Fréchette qui dit « Ouais, mais c'était pas mon ministère, faut que c'est Fitzgibbon puis Legault. » À quoi ça sert le Conseil des ministres, sinon? T'sais, c'est quoi quand quelqu'un présente quelque chose, ils écoutent pas parce que c'est pas leur ministère, puis la personne parle tout seul, puis après ça, on dit « Ah, c'est beau, c'est un beau projet. » Voyons, c'est... crime, ça sert à ça. Questionne, si t'es pas d'accord, va jusqu'au bout.
2: C'est dans ce temps-là...
0: T'as pas t'en laver les mains.
2: C'est dans ce temps-là que j'aimerais avoir Geneviève Guilbeault comme co-animatrice.
0: Ouais, elle pourrait nous le dire.
2: Elle pourrait tout chier sur ses anciens collègues qui l'ont traité comme de la marde, puis elle pourrait nous dire tout ce qui s'est dit à l'intérieur du Conseil des ministres.
1: Mais c'est l'image qu'on avait de ce gouvernement-là où il y avait seulement quelques personnes qui prenaient de vraies décisions, puis que les autres étaient assis à la table des petits... Vous savez, à Noël, quand on reçoit, là,
0: oui,
1: il y a une table des grands où on prend du vin puis on mange de la vraie bouffe, puis il y a la table des petits où on met du spaghetti puis de la liqueur. Tu sais, pour prendre un exemple, Jonathan Julien, il est assis à la table des petits. Il a jamais pris une décision qui était importante.
0: On gère même sa quantité de liqueur.
1: Il faut pas trop y en donner pour passer 8
0: heures. Jonathan, là, attention!
1: Les enfants avec de la liqueur le soir, c'est comme les gremlins. Il faut faire attention à ça.
2: Jonathan, vous parlez de Jonathan qui? Là?
1: Jonathan Julien. Là.
2: Jonathan qui était conseiller et bras droit de Régis Labeaume?
1: Tu sais, le gars là, qui a fait bâtir une centrale de police, il a oublié le parking.
2: C'est le gars qui l'a échappé.
1: Ah, il l'a échappé, Jonathan. Ouais.
2: Fait que lui, Jonathan Julien, qui avait dans l'idée de bâtir une centrale de police, on lui avait confié le dossier, avait planifié de bâtir une centrale de police sans stationnement.
1: Il n'y avait pas de parking, non.
2: Puis il est devenu ministre.
1: Ils l'ont échappé, la caca.
2: La VG dit il n'y avait ni objectif, ni échéancier, ni mesure, ni indicateur, ni cible qui ont été établis.
1: C'est terrible.
2: Dans les mandats de Pierre Fitzgibbon et de Christine Fréchette au ministère de l'Économie, on pointe aussi l'absence de mécanismes de suivi des risques. Des projets qui sont toujours actifs aujourd'hui, comme Nemaska Lithium, qui ont obtenu des aides successives malgré des risques soulevés à répétition, vont encore mal, donc on risque de perdre encore plus d'argent que ce qui était escompté dans le rapport de la vérificatrice générale du Québec.
1: Fait que les gens qui sont assis à la table des grands de la CAQ brûlaient notre argent au poker en espérant se refaire. Ceux qui sont assis à la table des petits, ben à force de pas avoir de pouvoir, ont compris que ça donnait rien de chialer, fait qu'ils ont juste décidé de manger le spaghetti puis de boire le liqueur. Le résultat, ben tout est en train de nous péter des mains présentement. Et on a ce qu'on mérite, parce que 24 % des Québécois considèrent que le changement passe par une réélection de la CAQ de Christine Fréchette. Fait,
0: hey, j'ai Antonine Iaccarini qui m'a envoyé des statistiques parce que là, elle a analysé plus en profondeur le sondage d'hier. Là, et là, faites pas le saut, les amis, là, mais dans la grande région de Québec, c'est maintenant la CAQ 29 %, le Parti conservateur 27 % et le PQ 24 %.
2: C'est une lutte à trois.
0: La CAQ est première dans la région de Québec.
2: Et ça vous surprendra pas.
3: Ils vont faire le troisième lien.
2: Et ça vous surprendra pas si je vous dis que dans la grande région de Québec, on a une population qui est vieillissante.
0: Non, c'est ça. Mais ça fait 8 ans qu'on a la CAQ dans la région de Québec. C'est rien passé. Ils viennent de gagner 7 % le PQ en a perdu 9. La CAQ a gagné 7, le PCQ en a gagné 2.
1: Puis attends, là, le Parti conservateur s'est enfargé dans le Red Bull dans les 2 dernières semaines. Ah, là,
0: c'est vrai, ça.
1: Ça n'a pas fini de descendre dans la région de Québec. Là.
2: Qu'est-ce qui fait que PSPP, ça descend?
1: Ben, l'histoire du...
2: C'est la montée de Fréchette?
1: La montée de Fréchette, puis...
2: Le troisième lien?
1: L'arrogance du personnage de plus en plus, puis je pense que le TGV va lui faire très mal. Je lisais que les vieux péquistes n'étaient pas fiers de lui, là, ce matin. Il y en a un qui dit « Oh boy, on n'est plus dans le temps de Jacques Parizeau puis René Lévesque, là, on pense petit. » C'est drôle, j'ai utilisé exactement les mêmes mots cette semaine, puis je suis pas un vieux péquiste dans le fond d'une maison de retraite, là. Mais si ça commence à dire les mêmes affaires que Gravel au sein même du Parti québécois, ça veut dire que ça va fondre comme neige au soleil. Je vous redonne ma prédiction. Christine Fréchette sera première ministre au lendemain de l'élection de cet automne.
2: Puis t'as raison.
1: Parce que Éric Duhaime a un revolver puis il se tire constamment dans la jambe. Puis quand il y a trop de trous dans sa jambe, il tire dans la jambe de Maïté Blanchette-Vézina.
2: Ils vont avoir quelques députés, je pense, à la grandeur du Québec. Ça va être un 2, 3, 4 députés. L'opposition officielle, ça va probablement être le Parti québécois, puis tu vas avoir le Parti libéral en troisième.
1: Et on pourra discuter et faire peut-être même des parallèles entre Pierre Poilievre et Paul Saint-Pierre Plamondon comme étant des gens qui se sont eux-mêmes retirés de la possibilité de gouverner.
2: Mais je répète, là, tu sais, François Legault et Pierre Fitzgibbon, avec le rapport de la vérificatrice générale du Québec qui parle clairement qu'on a perdu de l'argent en raison d'eux et de leur décision de mononcle et qui n'ont pas suivi leur dossier et qui ont joué au poker avec notre argent, ces gens-là devraient être mis aux arrêts. Ben, si vous me dites que je suis trop sévère, ben mettez du goudron, mettez des plumes, puis c'est le walk of shame sur le pont de Québec.
1: La question n'a jamais été posée. Hein? Est-ce que vous auriez fait ça avec votre propre argent? Auriez-vous investi l'équivalent de vos avoirs personnels, de ce que vous avez investi des avoirs du Québec?
2: Ben non. Si tu me dis que moi, d'un, je prétends pas être capable de m'occuper de ton argent, je m'occupe bien de mon argent, mais si tu me dis, Yann, t'es-tu en mesure de gérer le Québec? Ma réponse est non. Mais à partir du moment où toi, Denis, tu te présentes en politique et tu dis, Yann, moi, je suis capable de gérer l'argent des Québécois, il doit y avoir des conséquences si tu nous mets dans la marde. Puis actuellement, ils n'en ont pas.
1: Les lois n'existent pas.
2: Puis on parle de deux bonhommes, deux vieux messieurs qui ont de l'argent jusqu'à la fin de leur jour, qui vont laisser de l'argent à leurs enfants, qui vont avoir de l'argent jusqu'à leur fin. Puis même les petits-enfants vont bénéficier de leur fortune. Là.
1: Si Fitzgibbon avait fait la même chose avec sa fortune qu'il a fait avec l'argent des Québécois, il se promènerait pas en moto à sa retraite.
2: Non, il serait mon voisin. Là,
1: il se promènerait en tricycle. Ben oui.
0: Ouais, je rappelle aussi que le ministre des Finances présentement canadien, qui est responsable du plus haut déficit de l'histoire, était celui qui a convaincu Fitz et Legault de la filière batterie, François-Philippe Champagne.
1: Celui qui est venu se vanter ici que le tramway a été fait sur le coin d'une napkin,
0: oui.
1: Là? Ah, c'est un king, ça.
0: Oui, c'est lui qui est arrivé et qui a dit, « Hey, les gars, l'Ontario là, a développé le marché automobile. Ben nous autres, on va développer la filière batterie au Québec. »
1: Pourquoi on envoie tout le temps nos meilleurs dans les finances, hein? moi, je vous le dis, si vous avez de l'argent à gérer, confiez-moi le pot.
3: C'est ça.
1: Je gère même pas mon propre argent parce que je suis pas bon. Non. Fait que je peux vous garantir que si un jour j'étais premier ministre du Québec, je m'entourerais des meilleurs.
0: Ben oui, regarde, moi, c'est dans mon couple, c'est ma blonde. Elle me dit, envoie-moi tant par semaine.
3: Boy.
0: Puis elle gère tout.
2: Est-ce que vous avez un compte conjoint?
0: Non, on n'a pas de compte conjoint, par exemple.
3: C'est correct. Moi non plus.
0: J'ai jamais eu de compte conjoint à deux, même avec la mère des enfants.
2: Parce que quand il y a séparation, le compte conjoint, il faut le watcher.
0: Ben, c'est parce que on a un compte conjoint dans le sens pour les dépenses de la maison, tout ça, parce que l'hypothèque passe
3: normal.
0: Là. Puis là, ben, c'est Val qui me dit, c'est tant par deux semaines, puis flic, le virement automatique est parti. Puis là, maintenant, elle me dit, hey, tu sais quoi, on va avoir des fenêtres puis des portes à faire dans 3 ans, fait que tu rajoutes tel montant en 2 semaines, je vais rajouter tel montant en 2 semaines.
1: Je me suis toujours considéré comme étant chanceux avec mon argent, dans le sens où depuis que je fais de l'argent, j'ai toujours réussi à arriver en calculant pas trop.
0: Ouais.
1: T'sais. J'oserais jamais, jamais, jamais, jamais, jamais faire ça avec l'argent de quelqu'un d'autre.
0: Ben
1: jamais comme jamais, là. Les risques
2: donc,
1: que
2: ça
1: je prends...
2: Ça prend des conséquences.
1: Ouais.
2: Ça prend des conséquences quand ces gens-là disent « Je suis capable d'administrer votre argent », puis ils perdent des millions et des milliards de dollars, comme c'est le cas de Fitzgibbon et François Legault, ça prendrait des conséquences.
1: Si.
2: Et tu sais quoi? C'est une mise aux arrêts. Puis il faut qu'il y ait un juge qui pense sur la question. Puis qui s'est mis de l'argent dans les poches? Y en a-tu qui se sont mis de l'argent dans les poches? Tu t'es-tu mis de l'argent dans les poches? T'as-tu bénéficié de quoi que ce soit dans les décisions que tu as prises au gouvernement? Faut que ces gens-là soient mis aux arrêts si jamais ils font des conneries avec notre argent. Et la vérificatrice générale nous dit les trois qui géraient, c'était des pas bons.
1: Si c'était juste un mauvais coup de dé, ça serait une chose. Mais la vérificatrice générale, c'est pas ça qu'elle dit. C'est que de A jusqu'à Z, il n'y a pas eu de vérification, il n'y a pas eu de suivi. On a pris des risques qui sont inconcevables avec de l'argent.
0: Indicateurs de performance, c'est possible.
1: Mais là, il faut que ça change. Puis comment ça se fait qu'un parti comme le Parti conservateur propose pas déjà un set de règles à l'extérieur de la partisanerie qui encadre les investissements du gouvernement de manière plus serrée. Charles Milliard se cherche une carte de visite.
0: Ça devrait être celle-là.
1: C'est peut-être lui qui devrait porter l'étendard de ça. Puis là, on va lui dire que les libéraux puis la corruption, puis ainsi de suite. Mais lui, il vient d'arriver. Il peut le dire que c'est pas de sa faute. Ça se défend bien. Moi, je pense que les gens ont besoin de se faire rassurer à ce niveau-là. Et merci à François Legault qui continue de répondre dans l'arrogance en disant, ben vous savez, l'économie, hein, on prend des chances. Non, c'est notre argent. Prends des chances avec ton argent. Prends pas de chance avec notre argent.
2: François Legault, pourquoi il reste député, tu sais-tu?
1: Empoché.
2: Pourquoi?
1: Il y a un calcul là, qui fait en sorte qu'il va toucher plus d'argent quand il va partir.
0: C'est un genre de 300 000
1: piastres. Oh, oui, oui, oui.
4: Non, Marceau, il l'a dit, il le fait pour les citoyens, sa circonscription.
0: Mais il reste...
3: Puis lui ont toujours été fidèles.
2: Il reste député dans sa circonscription alors qu'il n'est plus premier ministre pour empocher un 300 000
1: Et voilà.
0: Je vais souhaiter qu'il donne à des organismes comme, puis là, je les salue, les députés du PQ de Québec solidaire ont fait, avec l'augmentation de 30 %, ils ont pris ça puis ils ont donné ça à des organismes de leur circonscription.
2: Ouais.
1: On va le mettre ça à dette.
2: Je suis content que tu le souhaites, là. Mais je te parie un vieux 2 en papier. Faudra que je m'en trouve un, mais je te parie un vieux 2 en papier qu'il le fera jamais.
0: Je le sais.
2: Non, il gère son argent. Lui.
0: Mais je vais continuer d'espérer.
1: Je vais m'acheter un bateau puis je vais l'appeler Sister.
2: Merci, Denis.
0: Max.
4: Sur la route, l'accès au pont, encore du rouge, direction nord, 40 est, hauteur entre Duplessis et Henri IV, un peu de ralentissement aussi. Henri IV sud, hauteur à la 40, capitale ouest entre Beau-Royal et Laurentienne au rouge. Petit ralentissement, capitale est, hauteur Robert Bourassa. Et sur Robert Bourassa sud, vers le boulevard Le Bourgneuf.
2: Puis en passant, non, Denis, l'interfessier, ça se masse pas.
1: C'est-tu le nom du petit temps pasteur, l'interfessier?
0: Pour le C'est bon,
2: ça. Bienvenue dans l'interfessier. Oh, ouais. On va faire ça lundi. Salut, bye-bye.
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7: Donc, ce matin, communiqué de presse qui est envoyé. Il dit que si le Parti québécois forme le prochain gouvernement, il va retirer le Québec du projet de train à grande vitesse qui relierait Québec et Toronto. 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Fait que lui, il demanderait à Ottawa ce chèque-là pour l'investir plutôt dans nos infrastructures, nos hôpitaux.
1: Si je suis un candidat du Parti québécois à la prochaine élection, je remets aujourd'hui ma démission et mon retrait. Parce que la réalité, c'est qu'on profite de la péréquation au Québec. Mm-hmm. Parce que des provinces se salissent littéralement les mains dans le pétrole et dans l'exploitation de leurs ressources naturelles pour nous envoyer de l'argent à nous autres. On est le bien-être social du Canada.
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4: 8h33, on vous souhaite à tous un excellent jeudi. Température qui sera quand même assez particulière aujourd'hui. On pourrait atteindre, avec le taux d'humidité, une température ressentie de 38 degrés. Es-tu content de travailler à l'air climatisé, Jeff?
12: Oui, mais j'aime la chaleur aussi.
4: T'aimes la chaleur aussi.
12: Hey, j'ai un voyage de terre à amener à l'éco-centre.
4: Oh boy! Ça prend une petite Coors Light. Donc,
12: pourquoi pas?
4: 17 degrés actuellement.
12: Bien ouverte, côté conducteur.
13: Non, pendant, avant.
12: Ah, OK, OK.
4: Ça, oui. Il y a de ça quelques décennies, c'était possible.
12: OK, je viens de me tromper, excusez-moi.
4: Extrêmement dangereux. Généralement nuageux, 40% de probabilité d'averse avec un max de 30 ce soir, cette nuit. Même chose, partiellement nuageux, avec des probabilités d'averse à 40%, maximum de 20. Demain, vendredi, ce sera nuageux, avec des probabilités d'averse encore là à 40%, maximum de 24 degrés. Samedi, le topo a changé depuis lundi. Samedi, maintenant, ce sera une belle journée ensoleillée avec un maximum de 26. Et dimanche, ce sera les averses avec un maximum de 23.
13: Sur la route, le gros de l'heure de pointe qui est pas mal derrière nous. Reste quand même des ralentissements sur Capitale-Ouest vers Laurentienne. Secteur des ponts aussi un petit peu, là, particulièrement pour ce qui est de l'accès aux ponts Pierre-Laporte-Nord par la 73, mais c'est mollo.
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4: 8h34 minutes. On est le 11 juin 2026. Si tu avais des choses à nous apprendre aujourd'hui, trois choses à nous apprendre aujourd'hui, ce serait quoi?
13: Le taux d'inoccupation des locaux commerciaux dans Saint-Roch est passé de 19 à 16 en deux mois. C'est ce qu'a voulu mettre en lumière la conseillère municipale du secteur, Eleni Lepage, en entrevue avec Le Journal. Elle dit ne pas minimiser les problèmes et les préoccupations, mais déplore que dans Saint-Roch, on ne rapporte que le négatif, alors que c'est pas juste du négatif. Elle ajoute que quand on a des articles qui ne ne font que dénoter le portrait sombre, ben on oublie toute la lumière autour. Les fonctionnaires du gouvernement du Québec auront plus de lousse pour travailler de la maison cet été. Le journal rapporte que l'obligation de travailler en présentiel 3 jours par semaine ne sera pas appliquée à la lettre au cours des prochaines semaines. La directive, en gros, mentionne que faut pas que ce soit tout le temps, là, mais quand on est dans une période où il y a pas beaucoup d'employés au bureau de toute façon, puis que ça donne comme à rien d'y aller, puis que tu travailleras pas en équipe de toute façon, ben tu peux rester chez vous. Chez
4: mais ils vont faire quoi?
13: Ben, ils vont travailler de la maison.
4: Oui, mais s'il y a pas d'autres collègues, ils peuvent pas travailler?
13: Ben, c'est parce que ça sert à rien d'aller au bureau pour travailler en équipe si t'as pas d'équipe. C'est un peu ça leur point.
12: C'est à cause des vacances.
4: C'est à cause des vacances.
12: Parce que là, il y a plein de monde en vacances.
4: C'est une décision, puis là, c'est peut-être moi qui est un peu machiavélique, là, mais est-ce que c'est une décision qui a un lien avec le fait qu'il va y avoir des élections?
12: Ben oui!
4: Puis qu'on veut plaire aux fonctionnaires provinciaux?
12: On vient tempérer le discours.
4: Puis advenant le coup...
12: Là, ils vont pas en profiter de leur piscine cet été.
4: Advenant le coup, c'est Fréchette qui repasse avec la coalition Avenir Québec, ce qui pourrait être possible dans un gouvernement minoritaire caquiste. Quand même incroyable, mais ça pourrait être ça. Je suis d'accord avec Denis.
12: Quand tu le dis, j'ai un frisson qui me passe au travers le corps.
4: L'été prochain, tu vas être mal avisé de dire à tes fonctionnaires, l'été passé, on vous a donné un break, là, vous pouvez rester à la maison, mais là, cet été, on aimerait que vous vous présentiez au bureau. Qu'est-ce que les fonctionnaires vont dire? Qu'est-ce que les syndicats vont dire?
12: Les fonctionnaires et les syndicats prennent toujours pour acquis une exception.
4: Ben là, vous l'avez fait l'année passée.
12: Et
4: vous
12: voilà.
4: Allez le refaire cette année. On est mécontents. On va sortir des journaux.
12: Ben oui.
4: C'est une décision à savoir électorale.
12: Sur l'heure du dîner, je pourrais pas prendre ma petite saucette dans ma piscine.
4: Exact.
13: Et je termine avec ça. Le ministre fédéral de l'Identité et de la Culture canadienne, Mark Miller, a déposé hier le projet de loi C-34 sur la loi sur les médias sociaux sécuritaires. Ottawa veut notamment imposer un âge minimum de 16 ans pour avoir un compte sur un réseau social, mais on précise que la commission pourra accorder une exception à un service de médias sociaux s'il a pris et maintenu des mesures de sûreté suffisantes pour les enfants. On n'a pas vraiment de détails de comment on va appliquer tout ça.
4: Il y a Marie qui nous écrit, dit « Ouais, puis moi, je suis fonctionnaire fédéral, mais je vais devoir quand même me présenter 4 jours par semaine à partir du 6 juillet au bureau. » Fait que là, les fonctionnaires fédéraux sont fâchés.
12: Exactement.
4: Parce que ils n'ont pas la même chose que les fonctionnaires provinciaux.
12: Mais là, il y a des fonctionnaires fédéraux aussi qui sont en vacances. Ils ne pourront pas, eux autres non plus, travailler en équipe. Fait que pourquoi d'un bord, on le permet, puis de l'autre bord, on le permet pas?
4: Y a-tu des élections fédérales cette année?
12: Non.
4: Ah ben,
12: Colin. C'était donc bien simple quand tout le monde devait aller au travail 5 jours par semaine.
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4: On a écrit l'histoire hier à New York, Max.
13: Match numéro 4 de la finale de la NBA entre les Spurs et les Knicks. San Antonio qui avait inscrit 76 points en première demi. C'est un record pour une équipe sur la route en finale. Et à un certain point de la rencontre, les Spurs avaient une avance de 29 points, ce qui est pratiquement insurmontable. Mais les Knicks ont marqué 26 points au troisième quart, 32 au quatrième pour se sauver avec une victoire, une des plus grandes remontées de l'histoire de la NBA et sans contredit, la plus grande remontée pour un match de finale. New York qui se rapproche à une seule victoire du championnat. Et dans la LNH, la série finale de la Coupe Stanley qui est de retour en Caroline ce soir avec une égalité de 2-2 entre les Hurricanes et les Golden Knights.
4: Merci beaucoup. On accueille Stéphane Leblond chez Leblond et associé syndic autorisé en insolvabilité qui est avec nous en studio. Salut Steph!
15: Bonjour Yannick.
4: Content de t'accueillir. Comment ça se passe là au niveau des entreprises à Québec spécialement puisque tu fais affaire à Québec? Comment ça se passe au niveau des particuliers? Y a-tu plus de faillites actuellement dans les derniers mois? Est-ce que tu as l'impression que la situation va s'empirer? On a une incertitude économique là, actuellement, on va se le dire. Toi, de ton côté, dans ton bureau, comment ça se passe?
15: Bien, on remarque depuis plusieurs semaines là, une augmentation là, importante des dossiers d'insolvabilité, que ce soit au niveau des particuliers ou des entreprises.
4: Ouais.
15: Au niveau des particuliers, c'est 80 % du temps, selon les dernières statistiques, là, qui des propositions de consommateurs plutôt que des faillites.
4: Ouais.
15: Alors ça, c'est une bonne chose. Puis au niveau des entreprises, on essaye aussi de favoriser, autant que faire se peut, là, une réorganisation ou une proposition, là, ce qui est l'idéal pour préserver là, l'intérêt des créanciers de l'entreprise, puis surtout la valeur de l'entreprise. Mais il y a beaucoup plus d'activités, ça, on le nie pas. Hein.
4: Le facteur temps, quand nos affaires vont pas bien, puis on se dit, ouais, à un moment donné, il va falloir que j'aille voir Stéphane Leblond chez Leblond Associé. Là. Le facteur temps, est-ce qu'il est si pertinent que ça? Parce que tu dis, ben ça va mal, je continue de creuser ma tombe, puis à un moment donné, j'aurai pas le choix, il faut que j'aille voir Steph. Toi, est-ce que tu peux faire quelque chose de plus quand tu les prends au bon moment?
15: Oui, mais plus... plus le problème est adressé tôt, plus le nombre d'options disponibles est important. Là. Parce que on arrive des fois des entreprises qui ils ont tout essayé ou ils ont attendu trop longtemps avant d'essayer des choses. Là. Puis la seule solution, c'est la faillite. Ça arrive malheureusement encore aujourd'hui. Mais quand l'entreprise est bien conseillée, son comptable ou son avocat dit, ben regarde, là, tu t'enlignes mal, là, ce serait peut-être temps de donner un coup de barre. Ben là, à ce moment-là, les solutions de réorganisation, de proposition, ça peut être intéressant puis permettre de préserver là, l'avenir de l'entreprise dans bien des cas. Mais le facteur temps, c'est définitivement là, une composante importante.
4: Ben, je suis content de t'entendre. Je vais te poser une autre question par rapport à ça. T'sais, c'est quoi la différence entre une faillite de 50 millions et une faillite d'un milliard? Je sais pas si ça existe, les faillites d'un milliard au Canada, mais c'est quoi la différence entre une faillite de 50 millions puis un milliard? Je veux dire, t'arrives pas, tu perds de l'argent, puis là, il faut repartir à zéro.
15: Oui, il faut repartir à zéro. C'est pour ça qu'il existe des instruments comme la proposition concordataire là, qui permet aux entreprises qui ont vécu là, deux ou trois mauvaises années ou un mauvais contrat, un événement ponctuel, de faire table rase puis de recommencer ou de faire un arrangement avec ses créanciers. Ça, c'est ce qui est privilégié puis ce qui permet aussi aux créanciers de récupérer plus. Puis surtout de conserver là, un client qui va leur permettre de faire des profits dans le futur. C'est ça l'idée qui est recherchée là.
4: On est dans des temps d'incertitude. On en parlait ce matin avec Frédéric Boisvert, qui est PDG de la Chambre de commerce et d'industrie de Québec. Il y a un sondage léger qui est quand même assez pertinent qui a été réalisé par Centraide. C'est Centraide du Grand Montréal, où on parle d'une proportion de Québécois qui sont touchés par l'insécurité alimentaire. C'est le genre de choses qui se présentent dans ton bureau.
15: Oui, malheureusement, là, de plus en plus, puis depuis peut-être 10-12 ans, c'est une réalité là, à laquelle on fait face là, régulièrement. Puis, tu sais, ce sondage-là, là, il a dit que les personnes concernées, là, les 30 % des ménages québécois, ben, ils vivent une des situations qui est peut-être qui n'ont pas les moyens de manger des repas équilibrés. Fait qu'on mange de la cochonnerie, du fast-food, puis du Pepsi, puis du Coke, là, qui sont moins chers que le lait.
4: Ouais.
15: Ils craignent de manquer de nourriture. Ça, c'est la crainte ultime quand tu as des personnes à ta charge. Ils mangent moins par manque d'argent. Puis, bien souvent, ils n'ont plus de nourriture à la maison. Tu sais, ça jette à la journée, puis parce que tu n'as pas les moyens de faire autrement. Mais, tu sais, la réalité qu'on voit, nous autres, c'est que quand l'épicerie devient un poste de compression budgétaire, là, c'est souvent que les autres marges de manœuvre ils ont déjà toutes disparues.
4: Mais jeune étudiant, c'était ça, Steph. Dans mon cas, j'étais au cégep de Limoilou, puis je vais te dire que je travaillais chez Ronald McDonald à 16 ans. J'avais de la difficulté à arriver, ce qui faisait en sorte que je mangeais, là, peut-être que Max ne saura pas de quoi je parle, mais je mangeais du Kraft Dinner puis des ramen. Ouais. Puis des fois, le soir, je mangeais de la soupe à l'eau chaude. J'avais pas grand-chose. Mais quand t'as des enfants, là, c'est une toute autre histoire. Là. Ça leur prend leur repas le matin pour se présenter à l'école.
15: Ah, définitivement. Puis les parents qui sont pas capables de faire face à cette obligation-là, ben c'est des problèmes de dépression, des problèmes de criminalité qui peuvent être engendrés par ça. Là. Parce que, tu sais, les ménages coupent rarement dans l'alimentation en premier. Là. T'sais, ils ont déjà réduit les loisirs, les vêtements, les sorties. Puis ils ont même retardé déjà certains paiements, les paiements de carte de crédit, de prêt personnel, puis des choses comme ça. Là.
12: Est-ce que c'est encore le coût du logement qui est en augmentation qui fait en sorte qu'à un moment donné, je suis obligé de me tourner vers les banques alimentaires?
15: L'augmentation du logement, oui, ça, c'est un élément important parce qu'il manque de logements à Québec, mais surtout de logements abordables.
12: Oui, exactement.
15: Ça, c'est une bonne considération. Les banques alimentaires, là, nous autres, on fait à peu près 1000 budgets par année. Là. Fait que, tu sais, quand tu commences, bon, tu gagnes combien net par mois, tu payes combien de logements, patati patata, puis là, tu regardes ça aller, il n'en restera plus pour l'épicerie. Là, tu vois,
12: bon, ouais,
15: dans
12: tu
15: ma
12: vois
15: tête, je suis prêt tout le temps. Puis là, la personne a dit, ben, garde. Ça me coûte 200 pièces d'épicerie par mois. Je regrette, là, c'est impossible.
12: Impossible.
15: Puis là, la personne a dit, oui, mais c'est parce que moi, je vais trois fois par mois à Boucher Généreuse. Mm-hmm. Ça, c'est une réalité qu'on voyait pas avant puis qu'on voit régulièrement maintenant. Fait que ça, c'est tragique. Fait que, tu sais, si t'es rendu, tu vas dans des organismes comme ça, t'as plus moyen de payer tes dettes.
12: Ouais.
15: Mais, tu sais, le coût de la vie, de façon générale, c'est pas juste le logement. Tout est plus élevé, là.
12: On est-tu rendu dans un momentum où... Là, il va y avoir trop de monde dans les banques alimentaires. Les banques alimentaires n'ont pas assez de ressources. C'est qu'on va devenir pratiquement avec le filet de sécurité qui s'effrite.
15: Oui, c'est une affaire. Puis il y a beaucoup de choses dans ce que tu dis, là. Les banques alimentaires s'approvisionnent bien souvent dans les marchés d'alimentation, ceux qui arrivent à des dates là, de fraîcheur maximum limite. Mais les marchés d'alimentation, ils ont parti des programmes comme Foodie Road,
12: exactement.
15: Too Good To Go. Fait que ça, il est estimé que ça diminue de 30 % le volume de nourriture qui est transmis aux banques alimentaires parce qu'ils réussissent à les vendre à rabais, Martin, mais ils réussissent à les vendre. Fait que, tu sais, ça vient compliquer encore plus cette dynamique-là, mais il va avoir le problème, il s'accentue, là. Il s'améliore pas, là.
4: Stéphane Leblon, est-ce que l'insécurité alimentaire devrait être perçue par le municipal, le provincial et le fédéral comme un des principaux signaux de détresse?
15: C'est un signal de détresse là, quand tu es rendu, là, que tu sais pas comment tu vas payer l'épicerie de la semaine prochaine.
12: Ouais.
15: Ça, c'est un problème. Il y a des choix politiques qui vont devoir être faits parce qu'on paye beaucoup, beaucoup, beaucoup de taxes. Là, que tu aies un niveau de vie normal ou en bas du niveau de vie moyen, il faut quand même que tu mettes du gaz dans ton char. Si tu n'as pas de char, ben l'essence que le livreur de pain à l'épicerie va payer de plus, ben tu sais, ça se répercute sur la hausse du prix du pain. Ton propriétaire, ben ça coûte plus cher de taxes municipales, fait qu'il va augmenter ton loyer. Tu sais, il va falloir qu'il y ait une grande réflexion de société là. Puis, tu sais, au Québec là, essentiellement ça va être le provincial, mais le fédéral va devoir mettre la main à la pâte. Puis une chose qui va être bien importante aussi, c'est de réformer notre système de taxation qui a plus de 100 ans puis qui n'est pas adapté à la réalité du 21e siècle. Fait qu'il y a des choix politiques douloureux qui vont devoir être faits, puis tu sais, c'est pas un parti qui est meilleur que l'autre, là. Il faudra que tout le monde s'entende.
4: Avant, Steph, il y avait une classe pauvre, il y avait une classe moyenne, il y avait une classe élevée. Là, ce qu'on voit, c'est que de plus en plus de gens qui étaient dans cette classe moyenne-là, ça commence à se scinder en deux. Donc, tu as la classe moyenne élevée maintenant, puis tu as la classe moyenne pauvre qui sont en train de descendre comme dans la classe pauvre. Ça, c'est un signal qui est hallucinant.
15: Oui, ça, c'est un signal hallucinant.
4: Hey, tu travailles 40 heures par semaine. Ta monde travaille 40 heures par semaine. Vous avez deux enfants. Vous n'êtes pas capable d'arriver, c'est humiliant.
12: Oui, puis tu peux gagner au-dessus de 20$ les deux, puis pas arriver.
4: Tu travailles fort.
15: Mais ça, c'est un phénomène qui est typiquement occidental. T'sais, aux États-Unis, on se dirige aussi lentement mais sûrement vers une élimination de la classe moyenne. En Europe aussi, parce que les gens sont de plus en plus taxés. Tu as moins d'argent disponible. Puis l'argent que tu envoies à ton gouvernement, que ce soit le gouvernement fédéral, provincial, municipal, tu sais, c'est pas des exemples de gestion maximale, si tu veux, de ces argents-là. Fait qu'il va falloir que le gouvernement dépense moins, s'il veut moins taxer, puis il va falloir qu'ils refassent leur modèle. Là.
4: Vos clients chez Leblon et Associés, là, quand tu les rencontres, est-ce que tu as constaté que dans leurs derniers mois, leurs dernières années, ils mettaient de l'épicerie sur la carte de crédit sans être capable de rembourser le seuil minimum?
15: Oui, il y a deux choses là-dedans. Il y en a beaucoup qui mettent de l'argent sur la carte l'épicerie sur la carte de crédit, ça c'est un fait. Puis il y en a qui mettent d'épicerie ces cartes de crédit pour profiter des programmes de points, mais eux autres, ils ont les moyens à la fin du mois de payer intégralement. Mais c'est un phénomène qu'on voit de plus en plus souvent. Puis quand leurs cartes de crédit sont au maximum, ben là, ils ont des protections de découvert sur leur compte bancaire. Fait que, tu sais, ils grugent là-dedans un 500 ou un 1 000$. Il y en a qui ont des marges de crédit qui sont utilisées pour combler le manque à gagner, l'hebdomadaire ou bi-hebdomadaire. Là, c'est un phénomène qu'on voit beaucoup aussi.
4: Quand je t'ai rencontré, Steph, ça fait déjà plusieurs années qu'on a commencé à collaborer ensemble. Tu me parlais d'un fonds d'urgence. Puis moi, je t'ai dit, tu sais, Steph, j'ai pas besoin de ça, fonds d'urgence. Puis là, tu m'as expliqué les raisons d'avoir un fonds d'urgence. Je me suis dit, ah, peut-être que je devrais commencer. Puis grâce à toi, aujourd'hui, j'ai un fonds d'urgence qui me permet, s'il arrive quoi que ce soit, une perte d'emploi, de vivre au moins entre 3 et 6 mois sans pour autant m'inquiéter. Est-ce que tu en vois des gens de plus en plus avoir ce fonds d'urgence-là ou c'est pratiquement impossible pour la plupart des gens aujourd'hui d'avoir un fonds d'urgence de 3 à 6 mois?
15: Bien, les gens qu'on voit, là, ils n'ont pas généralement de fonds d'urgence. Là. C'est anecdotique quand ça arrive. Là. Mais par contre, quand ils passent par chez nous, ils ont eu les deux phases de consultation obligatoires en vertu de la loi Lafayette. Puis la deuxième phase de consultation, entre autres, on essaye de vanter les mérites puis pousser la solution du fonds d'urgence. T'sais, l'idée là, de mettre un 25$ de côté à chaque paye ou à chaque prestation X que tu reçois. Puis l'idée, c'est pas d'avoir le plus gros montant possible. C'est justement, là, tu commences petit pour créer la propension à l'épargne. Là. Puis le 25$ par paye à toutes les deux semaines que tu mets de côté, qui est transféré automatiquement dans ton compte d'épargne qui sert à ça, tu le vois même plus passer. Mais ça, les gens, il y en a quelques-uns qui me voient quelques années après, puis tu dis, ouais, sais-tu, j'ai réussi à mettre 7, 8, 10 000 piastres de côté, puis s'il arrive une badoc avec le char, le poêle, le frigidaire, la laveuse, sécheuse, ben je suis pas obligé de l'emprunter à des taux importants ou de l'emprunter à des proches, ce qui est pas l'idéal non plus. Là.
4: C'est quoi les principaux signaux? Je t'écoute, Steph, là, puis je suis dans ma voiture, puis là, j'entends ça, là, à Boulevard, Steph, Leblon, qui est syndic autorisant d'insolvabilité. Je suis dans ma voiture, puis ça va pas super bien, mes affaires. C'est quoi les principaux signaux qui font en sorte que je dois aller le plus rapidement rencontrer un syndic autorisant d'insolvabilité?
15: C'est quand tu commences à y penser trop souvent. Tu vois le relevé de carte de crédit arriver, puis tu dis, ouais, comment je vais faire pour... Ce mois-ci, je vais en payer juste une partie, je vais payer juste le paiement minimum, puis je réglerai ça plus tard. On rêve toujours à des lendemains meilleurs. Quand ça t'empêche de dormir, quand ça cause des frictions dans le couple. Dans le couple, il y a trois motifs de chicane, on y échappe pas. Là. L'éducation des enfants, la vie sexuelle, puis l'argent. Là. Puis l'argent prend un bon bout de ça. Là. Alors, quand ça commence à causer des problèmes, puis tu dis, ben, faudrait peut-être que je consulte, là. Ben, c'est le temps de consulter. Puis ça coûte pas cher. Un appel, tu dis que tu appelles pour ton beau-frère. Tu n'as même pas à donner ton nom. Tu nous expliques ça. On m'a dit, regarde, oui, il y a des solutions. Il y a ça, ça, ça. Tu peux passer, on peut regarder ça plus en détail. Là.
4: Est-ce que les gens prennent avec sérieux, justement, leur budget? T'sais, quand t'as la Ville de Québec qui dit, ben là, nous autres, on a des surplus, fait qu'ils se foutent un peu là, du fait qu'il y ait des surplus parce qu'ils te baisseront pas tes taxes municipales ou, dans ton cas, tes taxes commerciales. Quand t'as un gouvernement provincial qui a des déficits par-dessus des déficits, quand t'as un gouvernement fédéral sous l'ère Trudeau puis sous l'ère Carney, là, c'est encore pire, les déficits. Est-ce que les gens sont un peu désensibilisés justement au fait qu'ils arrivent en dessous puis ils continuent de survivre quand même?
15: Bien, ça me fait rire quand tu parles de surplus. La Ville de Québec, c'est plus un trop taxé.
4: Un trop perçu.
15: Qu'un ouais, un trop taxé que d'autres choses. Mais par contre, les gens qui font des budgets, il n'y en a pas beaucoup de gens qui font des budgets. Puis ceux qui font des budgets... Bien, la portion la plus dure du budget, c'est de le suivre, le budget. Parce qu'un budget, là, tu sais, c'est dynamique. T'as pas le même budget au mois de janvier que le budget du mois de juin puis le budget du mois de septembre. Alors, tu sais, il y a des outils pour faire des budgets, puis il y a un paquet d'applications en ligne complètement gratuites, là, en autant que tu vas écouter quelques publicités, là. Mais les gens qui nous voient, qui ont un budget, qui le suivent, c'est anecdotique. Puis c'est un des gros défis qu'on a, c'est de leur apprendre à faire un budget. Parce que faire un budget, c'est pas de t'asseoir en face de la feuille là, des différents postes budgétaires puis dire ouais, ça me coûte à peu près tant de piastres par mois de restaurant, tant de piastres par mois d'ici, tant de... T'sais, un budget, ça se fait, tu sors tes relevés bancaires des trois derniers mois, tes relevés de carte de crédit des trois derniers mois. Chaque poste, tu dis ce que ça t'a coûté. Puis ça te permet de t'ouvrir les yeux. Tu sais, le café Starbucks, là, 5 piastres ou 7 piastres à tous les matins, il te coûte cher à la fin du mois, puis tu payes ça avec du net en plus. Là. Puis l'idée, c'est pas d'arrêter là, de prendre du café Starbucks, c'est de dire, regarde, peut-être juste deux fois par semaine ou une fois par semaine, la journée de la paye. Là. Puis tu sais, les Américains, ils disent les grandes fortunes se perdent $1 à la fois, là, puis c'est là que ça passe.
4: Ben, j'ai commencé à paniquer parce que quand j'ai commencé à calculer mes affaires, mes petits cafés que j'allais me chercher le matin, des fois l'après-midi, j'allais me chercher un autre café, des fois le soir, je repassais, puis tiens, ça va être un chocolat chaud, puis tiens, un petit lunch aussi, un petit sandwich, ben c'était 3 000$ par année, 3 500$ par année cash que je dépensais de cette façon-là. Puis là, je me suis dit, tabarouette, je pourrais justement ralentir ce type d'achat-là puis me payer un beau voyage au Mexique avec ça. Et c'est ce que j'ai fait.
15: Mais t'as au moins, t'as payé 450$ de taxes de TPS TVQ.
4: Ben, exact. Exact. Stéphane Leblon, je suis dans ma voiture présentement. Je veux te rejoindre. 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
15: Oui, tout là-dessus, le site Internet flambant neuf. Là,
4: tu l'es? Bon.
15: Oui, c'est à jour.
4: Ça a fait du bien d'avoir une nouvelle génération dans le bureau.
15: Oui, effectivement. Non, vous allez voir, il y a des outils de calcul, toutes sortes d'affaires. Là, c'est extrêmement bien fait. Puis on a nos nouveaux locaux, un jet de pierre d'Étienne, là. Alors, c'est stationnement gratuit, c'est accessible à toute la plupart des autobus de Québec qui se rendent à la porte. 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
4: Merci beaucoup, Steph. Sur la route, Max?
13: C'est pas mal terminé pour ce qui est de l'heure de pointe, mais Donald Trump a truthé dans les dernières minutes et dit que les États-Unis vont frapper l'Iran très, très, très fort ce soir et que dans un futur pas si loin, on va prendre l'île de Kharg, on va prendre toutes les infrastructures de pétrole et assumer le contrôle total des marchés de gaz et de pétrole, comme on a fait avec le Venezuela. Et ça marche de brillante façon avec le Venezuela. Donc, on va suivre ça dans les prochaines heures. Après moi, dans deux heures, on va avoir un truth qui dit qu'on ne le fera pas.
4: Là, je suis sur mon application Disnat, là, je vends tout, là. C'est ça?
13: Écoute, là, ça... C'est que, ouais, j'imagine
4: parce que si
13: ça,
4: tu me dis
13: ouais.
4: que dans deux heures, il va dire que les négociations vont bien, là, faut que je rachète, là.
13: Ouais. Rachète tout de suite, ça veut dire.
4: Faut que je rachète tout de suite.
13: Ouais, je pense okay. que oui, parce que là, ça doit avoir déjà baissé. Fait que là, ça serait déjà le temps de racheter.
12: Parle à son beau-fils.
4: Oui.
12: Ou regarde les transactions de son beau-fils, ça va te guider.
4: On va avoir un peu plus de
12: ça. Ça va te guider.
4: On est la radio conspi de Donald Trump. Merci beaucoup, Max. De quoi tu nous parles à 10h?
13: On va se jaser, entre autres, de faux crimes qui font faire beaucoup d'argent à des gens sur Facebook, des gens qui partagent un peu n'importe quoi puis qui se font de l'argent avec ça. Je vais vous parler aussi de ma belle soirée d'hier soir où j'ai essayé de passer le fameux tech-fé.
4: Le quoi?
13: Le TECFE, ça c'est l'examen de français complètement ridicule que les aspirants enseignants doivent passer.
4: Ça c'était ton mercredi soir ça?
13: Oui.
12: Ben, j'aime ça moi.
13: Ben moi j'étais sûr que j'allais le passer parce que là je riais tout le monde.
12: Ce gars-là va à l'angle.
4: Puis la Suédoise à qui tu parlais sur télé rendez-vous là?
13: Elle m'a unmatché.
4: À toi quoi?
13: Unmatché. Elle m'a comme supprimé de Tinder.
4: Tu t'es fait supprimer par la seule Suédoise là, qui était à Québec.
12: Là, c'est pour ça. Il essayait d'apprendre le Suédois. Ça n'a pas marché avec la Suédoise. C'est « Je vais me remettre au français adéquat. Comme ça, on va me pogner une Québécoise. »
4: C'est pas en raison de ce que Max a de l'air, là. Mais il m'a présenté sa Suédoise sur photo.
12: Oui.
4: Puis je regardais Max, puis je regardais la Suédoise, puis je me suis dit... Il y a une arnaque quelque part.
12: Il frappait vraiment over the league. Là.
4: C'est ça. Donc, ma théorie du jeune garçon de 14 ans qui est dans un café sur le continent africain, qui discutait avec Max en ayant des airs de jeune Suédoise québécoise qui était à Québec, tient toujours.
12: Forte chance, c'est ça.
4: Fait que t'as le cœur brisé, Max?
13: Ben non, parce que c'est ça, je pense qu'elle n'existait pas finalement.
4: Mais tu y parlais quand même.
13: Ben, c'est parce que dans ce temps-là, je pensais qu'elle existait. Puis Trinity me parle plus non plus pour la personne qui texte. Là.
4: Trinity
13: non.
4: De Toronto?
13: Non, elle a rencontré un autre gars.
4: C'est vrai.
12: Ça fait qu'elle voulait pas aller... Ah ouais.
4: Sa vie est un sketch. Merci, Max.
13: Merci. Salut.
16: 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Ouais.
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9h04 minutes. C'est 17 degrés sur Québec, généralement nuageux pour

0: sur les choses à nous dire. Il se passe quoi que ce soit sur la route, merci d'être nos yeux, nos oreilles, les amis. C'est le 88-971-1021 par texto. Prochain sujet, et j'ai hâte de parler de ça avec notre prochain invité.
1: Bon, oui.
0: C'est le gouvernement de Mark Carney qui va de l'avant avec l'interdiction des réseaux sociaux aux moins de 16 ans. Mais on offre une échappatoire aux plateformes parce qu'on nous dit que les plateformes pourront obtenir une exemption si elles mettent en place des mesures de sûreté suffisantes pour protéger nos jeunes. Semblerait que les réseaux sociaux sont un problème pour nos jeunes. On en parle avec l'exceptionnel Guillaume Dulude qui étudie et pratique et enseigne la psychologie de la communication et de l'influence interpersonnelle depuis 2005. Salut Guillaume, merci d'être là.
2: Bon matin, messieurs.
0: Les réseaux sociaux, est-ce vraiment toxique pour nos enfants? Et si oui, pourquoi ça l'est et qu'est-ce que ça a comme impact dans la vie de nos enfants?
2: La réponse la plus claire et simple, c'est que oui, c'est complètement toxique. C'est comme une drogue. Ça a un aspect dopamine. Dopaminergique veut dire un renforcement immédiat que tu retrouves sur les médias sociaux. Ça, c'est une chose. Donc, la dopamine en trop grande quantité va créer une addiction, comme n'importe quelle drogue. Mais c'est encore pire que ça, je dirais, parce que ça transforme la vision du monde d'un adolescent. De n'importe qui, premièrement. Okay? C'est pas quelque chose qui est simplement rien vers les adolescents pour tout le monde. Donc, les études sont très claires. N'importe qui consomme en très grande partie les médias sociaux, qui se retrouve sur Internet et encore pire sur les médias sociaux, va moins bien fonctionner dans sa vie quotidienne, va se sentir plus déprimé, plus anxieux, va se sentir plus isolé. Et le problème, c'est que dans l'adolescence, l'enfance, on est en train de construire notre vision de soi, notre vision du monde, et ça crée un monde alternatif dans lequel on se réfugie et ça change complètement le fonctionnement émotionnel, relationnel des jeunes. Donc, c'est absolument toxique et c'est très clair depuis au moins 10 ans. Les recherches sont très claires, l'impact négatif sur les jeunes et les médias sociaux.
0: Quand on va pas nécessairement bien, quand on est adulte, des fois, on a tendance à se réfugier. On se dit, ah, regarde, j'ai eu une grosse journée, je vais prendre une petite bière, je vais prendre un verre de vin. Il y en a d'autres qui vont aller à la SQDC à Québec, ils vont aller chercher du cannabis, puis ils vont fumer un joint. Il y en a d'autres qui vont aller jouer aux machines à sous. Ça semble être des échappatoires. Puis, Guillaume, je suis très honnête avec toi, j'ai l'impression, moi aussi, que quand je vais sur les réseaux sociaux, puis là, ben, je commence à regarder des vidéos, on dirait que les soucis du quotidien disparaissent. C'est une façon de compenser, j'imagine, quand on va sur les réseaux sociaux avec un nombre d'heures qui est un peu hallucinant, là.
2: Oui, parce que ça a un effet qu'on appelle d'évitement émotionnel. C'est-à-dire que dans la vie quotidienne, on a principalement des émotions négatives, mais des émotions négatives de bas niveau. Mais le problème, c'est correct d'avoir des émotions négatives de bas niveau, c'est normal. Mais si tu évites les émotions négatives en évitant la réalité, tu mentionnais le cannabis, le jeu, le gambling. Alors, le problème avec les médias sociaux, c'est que t'as pas besoin de te rendre à quelque part puis d'acheter quelque chose. C'est immédiat. Et je dirais que le chercheur le plus, je dirais, vocal et le plus influent, c'est Jonathan Haidt de NYU, aux États-Unis à New York, qui a été le premier à sonner l'alarme sur le fait que les médias sociaux, ils comparent ça à une aiguille sous épidermique qui distribue de la dopamine et de l'évitement émotionnel en temps réel, 24 heures sur 24 et immédiat. Donc, c'est la pire combinaison pour faire face à la réalité, faire face aux difficultés interpersonnelles, aux défis normaux. Donc, tu évites et tu gèles toutes tes émotions et tu te réfugies dans un monde qui n'existe pas, mais qui semble tellement vrai qu'on dirait que ça existe. Et tu restes là sans arrêt. Et c'est très dur de s'en sortir.
0: Nos enfants sont des boules d'énergie. J'imagine qu'il y a des enfants qui sont plus stressés que d'autres, mais le stress fait partie de notre enfance. J'imagine que ça a été mis là pour quelque chose. Est-ce que le fait que les réseaux sociaux prennent une partie très importante dans leur vie, c'est parce que en regardant ça, ils se sentent un peu plus calmes, ils se sentent un peu plus détendus et en plus sont surstimulés avec la vitesse dont vont les vidéos?
2: Bien, absolument. Bon, quand on parle de stimulation, ça, c'est l'aspect dopamine dont j'ai parlé, donc c'est tout à fait juste. Et ça, c'est 50 % de l'effet. L'autre 50 % c'est le fait de se sentir plus sécure pendant quelques secondes. Parce que quand tu évites une émotion négative,

0: L'évitement va créer deux courbes. La première courbe, c'est une diminution court terme des émotions négatives, mais le problème, c'est que n'importe quel évitement va diminuer les émotions négatives, mais seulement quelques secondes. Ça, c'est la première courbe qui descend, les émotions négatives descendent, mais ça vient toujours avec deux courbes. Donc, la première descend et la deuxième, ça fait en sorte que le cerveau est encore plus préparé à réagir encore plus fort aux émotions négatives, aux mêmes stimuli dans l'environnement. Donc, plus tu évites fréquemment, plus ton cerveau devient sensible aux stimuli anxiogènes et c'est comme ça que tu crées de l'anxiété qui est carabinée et donc il faut que tu évites encore plus fort, que tu aies plus de dopamine. Donc si on reprend ton analogie de drogue, c'est que ça prend une plus grande dose de drogue à chaque fois pour être capable de geler ton cerveau dans l'instant présent. Donc imaginez, on consulte notre téléphone, les adultes, en moyenne, au moins chaque 6 minutes environ. Ça, c'est un adulte. Un adolescent qui a plus
1: C'est
0: de
1: fou.
0: temps et moins de responsabilités, ben, c'est plus autour de 2 minutes, 2,5 minutes. Donc imagine, à chaque 2,5 minutes, tu entraînes ton cerveau à augmenter, dans le fond, ta sensibilité aux émotions négatives, ce qui est la pire chose que tu peux pas imaginer pour un enfant.
1: Bon, j'ai déjà été en compagnie de la gente féminine et la gente féminine allait sur Instagram et là, c'était le jeu des comparaisons. Puis là, elle nous posait des questions à savoir si les images étaient modifiées sur certaines actrices hollywoodiennes et tout ça. Est-ce que chez les enfants, ils peuvent développer une forme de... Je sais pas si on peut dire d'injustice, mais est-ce qu'ils peuvent... En voyant des influenceurs qui ont une vie trépidante, là. Les enfants sont dans leur maison, sont dans leur chambre. Est-ce qu'ils peuvent développer un sentiment de crime, je suis rien comparativement à ces individus-là? Parce que les jeunes, on se compare, là, je me souviens du secondaire. Quand tu arrives au secondaire, tu te comparais aux autres gars, les filles se comparaient aux autres filles. La fausse image que les réseaux sociaux envoient à nos jeunes, ça peut-tu avoir un impact sur l'estime de soi?
0: Complètement. Puis je me souviens juste il y a 2 semaines, j'ai coaché quelques jeunes là en bas de 20 ans qui sont dans la phase où ils viennent de rentrer dans l'âge adulte. Ils sont un petit peu à quelque part dans l'adolescence et ils essaient de définir où s'en va leur vie. Ils sont pas capables de faire de choix parce qu'ils se sentent toujours losers par rapport à ce qu'ils voient. Ce que tu vois là sur les médias sociaux, c'est jamais des affaires comme ah oui, je fais pousser du basilic chez nous, puis oui, j'étudie fort en ce moment. C'est pas glamour ça. Puis tu peux pas créer d'attention sur les médias sociaux. Donc les médias sociaux, c'est un spectacle social basé sur ce qui va générer des vues, ce qui est spectaculaire, et tout le monde sur les réseaux sociaux sont beaux, ils réussissent. Tout a l'air facile, ils sont libres, ils ont du succès. Et donc, c'est un spectacle social qui change la perception de la réalité. Donc, quand tu regardes ça, puis tu n'as pas beaucoup d'expérience de vie, tu trouves ta vie tellement loser, puis tu dis, moi, je veux pas commencer en bas de l'échelle. J'ai pas le goût de travailler. Regarde, il y a quelqu'un de 20 ans qui fait des millions en faisant ça. Pourquoi je ferais ça? Alors, ça, là, c'est le commentaire qui revient le plus souvent. Pourquoi moi, je ferais ça? Pourquoi moi, je travaillerais alors que tout le monde utilise le AI, tout le monde sont des influenceurs, tout le monde réussit? Donc, c'est sûr que si tu essaies d'organiser ta vie en comparaison sociale avec un spectacle qui n'existe pas vraiment, tu es sûr de trouver ta vie misérable et tu es sûr d'alimenter ce qu'on appelle le doute infini, le doute de toi, le fait que finalement, je pourrais avoir quelque chose de mieux dans ma vie. Sais-tu quoi? J'ai plus de potentiel que ça. Sais-tu quoi? Il y a quelque chose de mieux pour moi qui m'attend. Alors, c'est le début de ce qu'on appelle rêver sa vie et ça dure éternellement jusqu'à ce que tu casses le pattern. Et on n'a pas trouvé comment briser le pattern. Et la première chose, c'est premièrement, tu dois absolument interdire. Pas seulement réglementé, c'est pas assez fort. Il doit y avoir une interdiction claire, minimum, minimum en bas de 16 ans. On ne doit pas consulter les médias sociaux parce que tu stimules une comparaison sociale où tu es sûr de perdre.
1: Ben Guillaume, justement, tu réponds à ma question parce que j'allais te dire, le gouvernement, dans ce qu'il a annoncé hier, le gouvernement canadien dit oh, on pourrait travailler avec les plateformes, voir comment ils pourraient modifier leur approche, voir comment ils pourraient modifier les algorithmes. Tu y crois pas du tout, toi?
0: Ben, je dis, l'intention est pas mauvaise, mais tu sais, c'est comme mettre un diachylon sur une hémorragie, là. Tu sais, c'est correct, mais c'est pas. On est à 10% de ce qu'il faudrait faire. Tu sais, c'est comme dire, ben, regarde, on va dialoguer avec les compagnies de tabac, on va dialoguer avec les compagnies qui font de l'alcool, puis trouver un terrain d'entente. De quoi vous parlez? Ça n'a pas rapport. Est-ce que vraiment tu dirais à ton enfant, ben, prends de la cocaïne, mais on va en discuter de savoir quelle sorte au moins que tu aies un bon. T'sais, ça pas, la conversation n'a pas de sens, mais on n'est pas plus loin que ça en ce moment. Donc, ça n'a pas vraiment de sens. Il n'y aura pas vraiment d'impact.
1: Est-ce qu'on déresponsabilise les parents quand on décide de passer des projets de loi pour empêcher les jeunes de 16 ans? Parce que j'imagine que ça fait l'affaire à bien des parents, là. Ils se disent, sont pas, tu sais, ils veulent pas avoir la discussion avec leur enfant parce qu'ils se disent, c'est sûr que je gagnerai pas au change. Fait que c'est aussi bien que ce soit le gouvernement qui mette ça en place. Est-ce qu'on déresponsabilise les parents?
0: Ben, les parents sont dans la même situation délicate que les enfants. Les parents ne savent pas pantoute quoi faire. Ils ne savent pas, est-ce que c'est moi qui est un mauvais parent? Est-ce que c'est moi qui exagère? Est-ce que je vais me mettre mon enfant à dos si j'interdis ça? Mais si je suis le seul qui l'interdit, puis tous ses amis ont le droit, tout le monde est pris là-dedans. Donc, moi, je pense qu'il faut faire, c'est donner beaucoup plus de pouvoir aux parents. Puis la façon de donner du pouvoir aux parents, c'est de leur expliquer la psychologie en arrière de ça. Quand les choses deviennent 100% clair comme de l'eau de roche, là. Les parents sont capables de se dire, OK, mais c'est pas dans ma tête, c'est vrai, c'est pas moi. Parce que les parents doutent, eux aussi, là. Tout le monde doute face aux médias sociaux puis au monde virtuel. Puis les parents ont pas grandi avec ça dans leurs mains. Fait qu'ils se sentent tout le temps un petit peu boomer, un petit peu en retard, un petit peu, ah, c'est moi qui comprends pas. Les parents doutent d'eux. Ce doute-là va toujours favoriser la dopamine et les médias sociaux.
1: Guillaume Duluth, c'est toujours un plaisir.
0: Avec plaisir. À
1: Au revoir.
0: bientôt.
1: Salut, on
0: Bye
1: a
0: bye, Guillaume.
1: Guillaume Duluth, étudie, pratique et enseigne la psychologie de la communication et de l'influence interpersonnelle. Il est aussi fondateur de Psychom, un gars franchement intéressant. 9h16, on va faire une courte pause, les amis. 88-971-1021, 88-971-1021. On revient.
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0: 7h24, les amis, c'est rare qu'on fait ça, mais aujourd'hui, ça en vaut la peine. Qu'est-ce qui est rare qu'on fait? Ben, c'est recevoir un représentant de la communication en studio avec nous autres le matin. C'est un de nos amis, c'est Max Lapointe, qui était avec moi à l'atelier cette semaine. Quel bel endroit! Salut Max Lapointe!
1: Salut, bon matin.
0: T'as-tu profité de ta soirée au 14e anniversaire de l'atelier?
2: Ça a été une très belle soirée.
0: Hey, je jasais de ça avec Jeff, là. Tu sais, la fameuse terrasse arrière, là, où on a dit, ben voyons, ils vont faire une terrasse dans une ruelle. Elle va être exceptionnelle, là.
2: C'est gigantesque.
0: Je pense que ça va être plus beau. C'est déjà beau, la terrasse à l'avant, là, du côté de Grand Allée. Mais je pense que ça va être encore plus beau derrière. T'auras pas de chars qui vont passer. Ça va être le calme. Ça va être toute l'ambiance qu'on va être en train de créer là. Ça va être le fun. Là.
2: Plus intime. Je pense que ça va être une bonne expérience à vivre.
0: Effectivement, effectivement. Puis merci beaucoup à toute la gang de l'atelier de nous avoir accueillis avec autant de sourires. Puis félicitations encore pour votre 14e anniversaire. C'est le premier client de Leclerc Communication, l'atelier. Hein? C'est hot, pareil. Là. Ça fait 14 ans, cette relation d'affaires-là.
2: Tu veux dire que je rassure là-dessus?
3: Ouais.
2: OK.
3: Oui, c'est hot.
2: Ben c'est ça. Ben, c'est, effectivement, l'atelier, eux, ont ouvert. Écoute, ils ont ouvert à peu près une semaine avant que Weekend Start. Là, fait que ça a été quand même, grosso modo, tout s'est fait en même temps. Fait que je pense que le lien puis le partenariat avec eux a starté aussitôt avec Martin Dallaire en porte-parole. Et depuis ce temps-là, ils n'ont jamais lâché. Fait que,
0: exact. Ouais, fait qu'on va passer une belle soirée. Ici, Maxime Lapointe, tu es représentant de Leclerc Communication. Leclerc Communication, actuellement, qui est à la recherche d'un employé permanent à temps plein pour combler la fonction de conseiller publicitaire pour compléter sa force de vente dans le marché de Québec. On est rendu là. On doit embaucher un représentant de plus. Ça représente quoi, le travail de représentant chez Leclerc Communication?
2: Principalement, notre travail, c'est surtout d'approcher les entreprises qui veulent s'annoncer, qui veulent annoncer des festivals, des événements. Ça peut être simplement d'augmenter leur notoriété à longueur d'année. Fait que si, par exemple, ils veulent augmenter leur chiffre d'affaires, c'est ça le but au principe. Le but premier d'une campagne radio, c'est d'avoir un retour sur investissement pour eux qui en vaut la peine. Donc, c'est vraiment nous de voir avec eux, s'asseoir avec eux pour monter une stratégie, une campagne qui va être très efficace. Mais qu'au final, le but, c'est de nous monter des semaines en ondes, de dire, parfait, c'est quoi le budget, combien de temps qu'on veut faire en ondes. Puis là, nous, on va s'asseoir pour vraiment faire la stratégie pour eux, pour que ça soit efficace.
0: C'est quoi ton background? Tu as été embauché chez Leclerc Communication il y a de ça quelques années. C'était quoi ton background avant d'arriver ici?
2: C'est drôle parce que moi, Leclerc Communication, ça a été mon dernier client de mon ancien travail.
0: Oh, ouais.
2: Je me trouvais dans le fond à vendre des gros photocopieurs commerciaux.
0: Okay.
2: Moi, j'ai vendu des photocopieurs ici.
0: Fait que là, si le photocopieur fonctionne mal, on te chiale après toi.
4: Mais ça, c'est la machine sur laquelle on fesse chaque matin
0: c'est
4: dans
0: ça,
4: l'espoir
0: là,
4: de régler le problème.
2: Mais oubliez jamais qu'ils m'ont mis le premier bureau directement sur le bord du photocopieur. Il n'y a pas d'hasard. Il n'y a vraiment pas d'hasard.
0: Fait que c'est ton dernier client.
2: C'est mon dernier client. Parce que quand j'ai vendu les photocopieurs, la semaine après, quelques jours après, Nicolas Leclerc, qui est un des propriétaires ici chez Leclerc, m'a écrit pour m'offrir de me rencontrer. Puis il me dit, ben, tu sais, on a un poste de disponible, j'aimerais ça te rencontrer. Puis
0: t'offrir
2: ce poste-là.
0: Ils ont dit, t'as été tellement bon pour nous vendre ça. Tu nous as tellement vendu une bonne machine qu'on va t'embaucher.
2: Et voilà.
0: C'est quoi vos tâches? Vous rencontrez les clients? Est-ce que vous devez faire de la prospection? Y allez-vous à pied? Les appelez-vous? Est-ce que vous écrivez des courriels? Ça ressemble à quoi, une job de représentant chez Leclerc?
2: On a toujours une liste de clients actifs. Chacun des représentants a quand même une liste qui peut varier. Présentement, ça varie à peu près entre 80 et 120 clients là, actifs chacun.
0: Quand même.
2: On a une grosse liste de clients quand même à s'occuper, à générer des ventes et des campagnes avec ces clients-là. Mais en plus, c'est sûr que oui, on doit prospecter et aller chercher de la nouvelle business ailleurs aussi pour augmenter cette liste-là. Au bout de la ligne.
0: Puis les heures de travail, c'est quoi? C'est de 8h jusqu'à 17h?
2: Exact. C'est très... on fait quand même un peu notre horaire parce que si on décide, par exemple, un après-midi, on va aller faire de la prospection sur la route, on peut partir d'ici, on prend notre auto, on va se promener toute l'après-midi puis on va cogner aux portes, donner des cartes d'affaires puis jaser des entreprises. Le but, c'est vraiment de se faire voir puis de faire connaître les stations à le maximum de clients possible.
0: Pour vous entendre souvent travailler, tu sais, vous n'avez pas énormément de problèmes à régler ou à gérer. Tu sais, je veux dire,
1: c'est du bonheur, là. C'est des pubs radio, c'est des entreprises qui arrivent.
2: Il peut y en avoir certains, parce que ça reste ça. C'est un emploi.
1: J'essaie d'être vendeur.
0: Par contre, les problèmes, ça vient souvent des gens qui sont en onde, là. Fait qu'il faut qu'ils règlent le problème des gens qui sont en onde.
1: Ouais, ça, c'est vrai. On fait pas toujours notre job.
2: Des fois, il y a des petits feux à éteindre, mais c'est pas trop problématique.
1: Ouais, mais là, tu vas travailler avec des animateurs dynamiques comme moi, Yannick.
0: J'ai souvent dit aux directeurs généraux des stations pour lesquelles je travaille, avec trois directeurs généraux, j'ai souvent dit, tu pourrais travailler à Robert Chiffard. Tu travailles vraiment dans un asile psychiatrique avec une équipe en...
1: Yann, on vend, là.
0: Oui, oui,
1: on
0: je
1: vend
0: sais.
1: La job, là.
0: Mais oui, mais
1: là, c'est... Tu parles de psychiatrique, là.
0: De l'équipe en onde.
1: Ah.
0: Mais c'est ce qui fait que c'est intéressant, parce que vous touchez absolument à tout, là.
2: Ah oui, beaucoup. C'est, tu sais, que ça soit, peut être, de monter des campagnes radio, ça peut être de monter des concours pour des clients, ça peut être de générer aussi des nouveaux partenariats aussi. Tu sais, par exemple, je prends les Remparts qu'on a rentré comme un gros partenariat annuel. Ben, c'est parti que moi d'un client que je suis allé rencontrer qui était eux là-bas. Donc, c'est ça. On sait jamais quel client peut sortir quelle opportunité, mais on a toujours cette chance-là. C'est un cas par cas à tous les fois, puis ça change.
0: Qu'est-ce qui fait, selon toi, Maxime, que cette job-là est différente des autres jobs?
2: Ben c'est surtout ici, c'est un monde quand même spécial.
1: C'est un super beau milieu de vie, on a du fun, il y a une machine à popcorn.
0: On joue au hockey. Ouais,
1: exactement.
0: Toute la gang ensemble.
2: Il y a quand même, tu sais, faut quand même que le monde sache qu'on est quand même dans les médias, c'est quand même, c'est un monde de bébites, là, quand même. Ouais. Là, on s'entend, là, il y a beaucoup de monde très, très spécial, très volubile et tout ça, mais ça reste...
0: On est assez serré. C'est ce que
2: très
0: j'aime.
2: Serré, oui.
0: Tu sais, on est allé ensemble à l'atelier avec d'autres gens qui étaient avec nous, bien entendu. Tu avais des gens de l'administration, tu avais des gens des ventes, tu avais de l'équipe d'animation aussi. On est vraiment une famille. Ouais. Leclerc Communication, là, on le dit souvent.
1: Claire,
0: famille Leclerc. Ouais. On a vraiment l'impression de faire partie intégrante de la famille Leclerc. Peut-être qu'on héritera un jour, qui sait, s'ils sont assez gentils.
1: Peut-être. on se croise les doigts.
0: Mais c'est ça. C'est l'effet ici qu'on est tissé serré, puis on n'a pas l'impression d'être un employé ordinaire.
2: Non, exact. Puis tu sais, on le sait, puis il y a beaucoup d'auditeurs qui nous en parlent pour nous dire, ben tu sais, ça a donc bien l'air le fun de travailler chez Leclerc. On vous entend en onde, vous avez du fun, puis tout. Mais c'est exactement ce qui se reflète aussi à l'extérieur des studios, fait que à l'interne. Donc, il y a tout ce côté-là. Mais là, on a une belle proximité avec les patrons. Les patrons sont toujours là aussi pour nous écouter. Si on a quoi que ce soit, ils disent, ben toujours, ben venez me voir dans les bureaux. On va en parler. Puis ils veulent s'assurer que tout le monde soit très heureux.
0: C'est quoi le candidat idéal pour devenir représentant chez Leclerc Communication?
2: C'est sûr qu'on veut quelqu'un qui a eu une expérience en représentation à la base, mais c'est sûr que même s'il n'y a pas de connaissances en médias, ça ne changera rien. Là. Moi, ça va faire 9 ans au mois d'août que je suis ici, puis je ne connaissais absolument rien de la publicité radio, du marketing en général. Fait que ça, de ce côté-là, on n'a pas à avoir peur puis avoir une crainte de postuler parce qu'on n'a pas cette connaissance-là. Ça s'apprend, puis on va quand même former cette personne-là. Par contre, si on veut quelqu'un qui soit quand même assez dynamique. On veut quelqu'un qui a pas peur d'aller sur la route, aller rencontrer des clients. Le but, c'est toujours de forger des grosses, quand même les plus grosses connexions avec nos clients possibles pour qu'à long terme, ben, on garde ces clients-là aussi, année après année, là, c'est sûr.
1: Puis vous allez avoir deux patronnes qui sont bestes, là, avec Maude et Sonia. Là.
2: On a une
1: vous
2: équipe,
1: allez bien encore
2: honnêtement, on a une équipe hyper rodé.
1: Ah c'est, oui, c'est les représentants d'expérience aident toujours ceux qui arrivent. Non, c'est vraiment, vraiment une belle équipe. Tu vois, je fais de la vente.
0: Oui, c'est ça. Et Max, là, tu nous as parlé de la candidature idéale pour Leclerc Communication pour devenir représentant. Là, il y a des gens qui nous écoutent. C'est une job d'à peu près 40 heures par semaine?
2: Oui, exact.
0: Ça peut ressembler à quoi les salaires? C'est à peu près la même chose qu'on offre dans les autres domaines où on demande des représentants? Parce que là, ça peut être variable. Ça peut être 60 000 par année. Ça peut être 1 million par année?
2: Exact. Bien, c'est sûr que ça va beaucoup varier. Ça dépend de la liste, ça dépend de quel client. C'est un salaire de base avec de la commission, des bonnies aussi, selon performance aussi. Fait qu'il y a quand même, il n'y a pas vraiment de cap, là, parce que quelqu'un qui va se lancer, qui va la vendre puis qui va détruire sa liste de clients pour augmenter ça, l'enfer, bien, c'est sûr que oui, il va aller chercher un excellent salaire. Là. C'est pas... On n'a pas besoin de se casser la tête avec ça, là, mais ça reste que c'est ça. Ça va toujours dépendre de cas par cas. Puis,
0: OK. Puis pour les gens qui veulent postuler comme représentant ici chez Leclerc Communication, ils doivent aller à quel endroit?
2: Ils vont aller se diriger. On a un site, nous, d'annonces classées de carrière pour nos clients. Donc, on a le carrière.fm. Donc, toutes les informations sont là. Si quoi que ce soit, vous demandez c'est quoi les le mandat en tant que tel, tout est inscrit ou postulé, vous faites ça directement là-dedans, sur le site de Cara.fm, vous mettez votre CV, une lettre de présentation, et nous, ça nous est parvenu, puis à ce moment-là, ben, on va commencer le processus avec les candidats qui sont intéressés.
0: Parfait. Max, il y a Claude André qui te pose la question. Est-ce que les salaires de représentants s'apparentent aux salaires d'animateurs de radio? Mettons, le salaire de Max Larouche ou le salaire de Denis Gravel?
2: Je dirais que c'est un peu entre les deux.
1: OK, ben quand on
2: est entre les deux.
1: Oh, ben là, ça commence à m'intéresser.
0: On va postuler, toi, puis moi.
1: Ben, je vais aller voir Steven.
0: Oui.
1: Je vais aller voir notre directeur de la programmation. Je vais dire, ouais, je sais pas si tu as vu, on cherche un rêve.
0: Ouais,
1: donc. Je suis intéressé.
0: Joignez-vous. Joignez-vous à notre belle équipe de représentants de Leclerc Communication. On en cherche un ou une. Si vous êtes le candidat ou la candidate idéale, postulez au www.carrière.fm. www.carrière.fm. Maxime Lapointe, merci beaucoup.
2: Merci à vous autres, les boys.
0: T'es très bon à la radio, hein?
1: Mais, ouais,
0: contrairement à tout ce qu'on m'a dit, là, t'es très bon à la radio.
1: Comment ça, quelqu'un qui t'avait dit qu'il était pas bon?
0: Ben, c'est toi.
1: Mais c'est pas moi, pantoute. Au contraire, j'adore Max.
0: Merci, Max.
1: Salut, boys. Salut.
0: Salut. Hey, les élections s'en viennent dans quelques mois. Donc, les chefs de parti commencent à recruter à gauche et à droite les meilleurs candidats et candidates possibles. Et c'est maintenant le temps pour nous de vous présenter une candidate qui a été choisie par Éric Duhaime, chef du Parti conservateur du Québec. Ça va être dans la circonscription de Charlebourg. Elle est au bout du fil. Héloïse Coulombe, salut!
3: Bonjour!
0: Héloïse, je te connais pas personnellement, mais je t'ai suivi lorsque tu étais dans le mouvement Génération Ambition. Est-ce que c'est un mouvement qui est toujours actif, ça, le mouvement Génération Ambition?
3: Oui, absolument. On va continuer de faire des activités. Il y a une belle équipe là, qui continue de travailler fort. Cet été, il y a des beaux projets qui sont venus ici avec Génération Ambition, justement, pour permettre aux jeunes de s'impliquer un peu plus là, dans la société et dans la politique en général.
0: Et d'où t'étais venue l'idée de partir ça avec tes collègues de Mouvement Génération? T'avais de l'intérêt pour la politique à un très jeune âge?
3: Oui, ben moi, je me suis toujours intéressée à la politique. Là. J'étais d'ailleurs candidate pour le Parti conservateur du Québec aux dernières élections en 2022 aussi. Puis en 2023, j'ai cofondé Génération Ambition avec Joey Aubé. Dans le fond, on a décidé de cofonder ça parce que, ben, on sentait que les jeunes qui étaient un peu plus à droite n'étaient pas suffisamment représentés, en fait, surtout sur les campus universitaires, dans les cégeps, tout ça. On sentait pas qu'il y avait une voix vraiment qui était portée pour ces jeunes-là. On s'est rendu compte que les associations étudiantes étaient souvent des groupes un peu plus à gauche. Puis c'est bien correct aussi, mais il manquait de la représentation pour les jeunes un peu plus à droite, justement. Donc, on a cofondé Génération Ambition pour permettre justement à ces jeunes-là d'avoir un espace, d'avoir un groupe qui peut peut-être les ressembler un petit peu plus. Et aussi, dans le fond, l'idée de Génération Ambition, là, dans le fond, c'est de pousser les jeunes à s'impliquer dans la société québécoise. Donc, peu importe l'idéologie, c'est de faire une rencontre, un débat d'idées à quelque part. Donc, c'est un peu ça l'objectif du mouvement. C'est vraiment de là que ça part. Là, on est officiellement une OBNL aussi. On s'est enregistré comme tel pour réaffirmer un peu l'indépendance qu'on a vis-à-vis la politique de manière générale en tant que mouvement indépendant.
0: Héloïse Coulombe, quand tu dis, bon, il y avait des mouvements qui étaient un peu plus à gauche, nous, on voulait un mouvement peut-être un peu plus de centre-droit. C'est quoi pour toi la droite et la gauche au Québec? Parce que bien souvent, c'est la gauche, on connaît ça, les étudiants qui sortent de l'UQAM deviennent tous des journalistes ou des animateurs à Montréal, mais la droite, c'est une droite qui est dangereuse, là, comme à l'époque nazie? C'est quoi cette méchante droite-là qui fait tant peur? Peux-tu nous la décrire, cette droite-là, au Québec?
3: Oui, bien, écoute, moi, c'est sûr que la droite et la gauche, je trouve que c'est des concepts qui peuvent un peu se remarquer un par-dessus l'autre, là,
0: oui.
3: à certains moments aussi, là, c'est un peu abstrait, mais je dirais que la droite, la manière que je la vois, c'est des gens qui prônent des valeurs bien... un peu plus précis de liberté, de responsabilité individuelle, d'autonomie. Je pense que c'est des valeurs qui sont beaucoup plus véhiculées par la droite.
0: Ouais.
3: C'est des gens qui vont être peut-être un peu plus préoccupés aussi par l'aspect économique, dans le fond, de nos finances publiques.
0: Ben, c'est souvent comme ça, Héloïse, que je décris la droite au Québec. C'est plus une droite économique qu'une droite, là, comme on peut voir en Europe. Ça a aucun lien avec ce qu'on peut voir en Europe, où il y a des droites qui sont extrémistes, comme il peut y avoir aussi des gens à la gauche là, qui sont en politique pour faire de l'extrême. La droite au Québec n'est pas dangereuse, au contraire, elle offre des valeurs qui sont propres à plusieurs personnes. Tu sais, s'occuper de son budget, Jeff, demander au gouvernement de s'occuper peut-être un peu mieux de leur de notre argent qu'on leur confie. On l'a vu avec le rapport de la vérificatrice générale qui est sorti hier. Le gouvernement se foutait un peu de l'argent qu'on dépensait dans la filière batterie. On n'a pas fait régulièrement leur suivi. Donc, cette droite-là qu'on aurait pu avoir à la CAQ à ce moment-là aurait pu dire, pensez un peu de la façon dont vous dépensez. Pourquoi t'as choisi, Héloïse, le Parti conservateur du Québec?
3: Ben, moi, j'ai commencé à m'impliquer en 2020. J'ai commencé à m'impliquer, en fait, pendant dans l'époque un peu pandémie, COVID, tout ça, parce que je voyais à quel point le gouvernement pouvait prendre de place dans nos vies jusqu'à nous dire qu'on était sûr de nous faire recevoir dans notre salon. Là, c'est une formule que j'aime bien utiliser parce que c'est vrai, en fait, on n'avait pas le droit de recevoir tant de personnes, tout ça, chez nous. Et, en fait, moi, c'est une époque qui m'a permis de voir à quel point la politique avait un impact concret puis important dans nos vies. Donc, ça, à ce moment-là, je me suis dit à quel point il faut, même si je m'intéressais à la politique puis que je lisais ce qui se passait puis que je m'informais, j'avais envie vraiment de m'informer puis de m'impliquer activement parce que on sait jamais de quel bord ça peut aller puis il faut s'impliquer, il faut s'intéresser à ce qui se passe autour de nous en politique. Donc, j'avais lu à ce moment-là un peu les différents programmes des partis qu'il y avait au Québec. Puis je me suis arrêtée sur le Parti conservateur du Québec. Là, ça fait énormément de sens pour moi, que ce soit en matière de santé, en environnement, en économie de manière générale. J'ai trouvé ça super intéressant, ce qu'ils proposaient. Et donc, je me suis impliquée dans mon association locale. À ce moment-là, j'étais dans Soulanges. Je me suis impliquée dans mon association locale du Parti conservateur du Québec. Et c'était pas un objectif de base d'être candidat. J'avais pas pensé, en fait, que c'était possible de l'être en 2022 alors que j'avais 19 ans. C'est mon association locale qui m'a suggéré de tenter ma chance puis d'y aller. Puis c'est pour ça que j'ai commencé à m'impliquer activement avec le Parti conservateur du Québec à ce moment-là.
1: Pourquoi en 2026 la circonscription de Charlebourg?
3: Moi, j'ai déménagé à Québec. En fait, c'est un rêve depuis que je suis toute petite là, de déménager dans la région ici. Et donc, j'ai déménagé ici pour les études il y a 3 ans environ.
1: Mm-hmm. T'es-tu dans quel domaine, Héloïse?
3: Moi, je suis en droit à l'Université Laval.
1: OK.
3: Et donc, la région de Charlebourg, je la trouve magnifique. C'est une circonscription qui est chargée d'histoire. J'ai rencontré plein de gens aussi de Charlebourg directement. Et j'emménage éventuellement bientôt à Charlebourg également. Donc, c'est une super belle circonscription. Je trouve que c'est important aussi que ces gens-là soient bien représentés.
1: Pour toi, c'est quoi les principales priorités justement pour le secteur de Charlebourg?
3: Dans Charlebourg, en ce moment, là, on voit des maisons. C'est beaucoup ça que les gens me parlaient en porte-à-porte aussi. C'est le prix de l'achat de la propriété et le prix de la vie. Mais en ce moment, les maisons à Charlebourg sont annoncées à environ 594 400 $ en moyenne. Ça, c'est dans les derniers chiffres que j'ai vus dans les derniers jours. C'est énorme pour une jeune famille là, qui veut essayer d'avoir une maison, une première maison sans aide. C'est pratiquement impossible. Ça, c'est une des principales priorités là, que j'ai entendu revenir très souvent dans les moments de porte-à-porte, dans les rencontres que j'ai faites avec les citoyens. Là. L'accès à la propriété, le coût de la vie de manière générale, l'épicerie, ils ont les gens de la misère à acheter leur épicerie, une épicerie complète pour leur famille, et l'essence pour se rendre au travail, et payer leur loyer au fin du mois. Donc, c'est compliqué un peu là, pour tout le monde, en fait. Là. Puis à Charlebourg, les gens, ils m'en parlaient beaucoup de ces enjeux-là.
0: Héloïse Coulombe, sans faire de favoritisme, là, j'ai toujours pensé qu'un jour, on pourrait avoir une belle représentativité au gouvernement ou encore chez nos députés à l'Assemblée nationale. Malheureusement, ben, je dis malheureusement, mais bon, est-ce qu'on s'en porterait mieux ou pas? Une meilleure représentativité, moi, j'ai toujours été pour ça. Je trouve qu'il y a plus de balance là dans le pouvoir. S'il y a 50 % d'hommes, 50 % femmes à l'Assemblée nationale, malheureusement, il y a beaucoup trop d'hommes puis pas assez de femmes. Qu'est-ce qui fait en sorte que les femmes sont pas tant attirées par la politique active? Toi, t'es courageuse, tu y vas, tu veux t'impliquer. Mais qu'est-ce qui fait en sorte que tes amis disent « Héloïse, moi, j'aimerais ça y aller, mais ça a l'air compliqué. » Pourquoi il n'y a pas assez de femmes en politique?
3: J'ai l'impression que c'est peut-être parce que c'est un milieu qui est vu un peu plus comme un combat, comme un affront. On est tout le temps en train de se battre contre un autre parti, alors que je pense qu'en réalité, il y a différentes manières de faire de la politique, puis ça, ce serait pas nécessairement la bonne. La politique, ça peut être très humain aussi. Puis je pense que si on l'approchait un peu plus de cette manière-là, il y aurait plus de femmes qui auraient l'intérêt de s'impliquer activement en politique. Ouais. Alors, seulement, on en parle comme s'il faut toujours être contre quelqu'un, toujours être sur la défensive, alors que c'est pas ça, la politique. Le but, c'est de travailler avec du monde pour faire quelque chose de meilleur au final.
0: Sais-tu qu'il nous manque de modèles féminins à l'Assemblée nationale pour faire en sorte que des jeunes femmes comme toi puissent s'intéresser à la politique en disant « OK, ben moi, je pourrais monter à l'Assemblée nationale puis changer les choses, puis montrer aux gens voici comment moi je verrais les choses. »
3: Ben, je pense que c'est toujours bon qu'il y en ait plus. Il faut que les femmes s'impliquent plus aussi en politique. Là, effectivement, je pense que ça serait une très bonne chose. Là, après, obliger une parité, là, je suis moins de cet avis-là.
0: Parfaitement d'accord.
3: Et c'est ça, mais définitivement, il faudrait qu'il y ait plus de femmes qui s'impliquent en politique, qui osent prendre leur place, parce qu'on a notre place. On a notre mot à dire aussi. Aussi plus de jeunes à l'Assemblée nationale. Ce serait intéressant que ma génération, entre autres, soit plus représentée aussi.
1: Ben oui, ça m'a...
3: des citoyens, mm-hmm. même si on n'a pas 40, 50 ans.
1: C'est ma question, justement, Héloïse. Comment attirer des jeunes comme toi à la politique? T'es là, toi, t'es en études en droit, t'es impliqué avec ton mouvement, tu décides de te lancer. Je sais qu'il y a toujours les jeunes parlementaires, là, à chaque année, qui font une fin de semaine, là, de simulation. Y a-tu d'autres moyens que tu vois pour dire, hey, moi, là, j'en veux, j'ai 46 ans, mais j'en veux des députés puis des ministres de 25, 30 ans. On construit l'avenir, donc on construit votre société à vous.
3: Oui, donc c'est ça l'affaire, c'est que je pense qu'il faut que les jeunes prennent conscience que c'est leur avenir qui est entre leurs mains en ce moment, puis qu'ils ont besoin de s'impliquer parce que sinon c'est eux autres qui vont subir les conséquences de ça. En ce moment, on continue de creuser la dette, puis on continue d'accumuler des déficits. Puis je pense que ça, c'est nous autres au final là, qui va devoir se ramasser à rembourser cette dette-là.
1: Clairement.
3: Donc c'est vraiment important qu'on prenne conscience de ça, puis qu'on s'implique, là, qu'on prenne le temps de s'impliquer. Surtout qu'il va avoir moins de travailleurs éventuellement. Il va avoir deux travailleurs pour un retraité environ dans les prochaines années. Qui va être, ça va faire beaucoup moins de monde qui vont rapporter aussi de l'argent à l'État. Ça va faire beaucoup moins de monde pour pouvoir travailler pour offrir des services aussi à la population. Je pense que si on veut changer quelque chose et améliorer un peu notre avenir, là, c'est maintenant qu'il faut commencer ça. Puis on est une génération aussi qui commence un peu à vouloir avoir accès à la propriété, qui commence à vouloir s'établir, qui commence à vouloir avoir une famille. Puis il y en a beaucoup là en ce moment qui reportent ces projets-là justement par manque de moyens. Le meilleur moyen de faire ça, de s'assurer qu'on puisse avoir accès à ça et être confortable dans nos vies, ça va être de s'impliquer activement là, en politique.
0: Héloïse Coulombe, un gros merci.
3: Merci à vous. Passez une excellente journée.
1: Salut, bonne journée.
0: Au revoir, Héloïse Coulombe, qui est candidate pour le Parti conservateur du Québec dans Charlebourg. 22 ans, s'intéresse beaucoup à la politique et ça depuis des années. Moi, je la suivais sur le mouvement Génération Ambition avec son collègue Joey, avec qui j'ai eu quelques discussions. Héloïse, c'est quelqu'un de très, très, très intéressant, quelqu'un qui veut s'impliquer, puis je pense qu'elle a sa place comme députée à l'Assemblée nationale. 22 ans seulement. Il y en a-tu de 22 ans à l'Assemblée nationale?
1: Penserais pas.
0: T'sais, moi, j'aime bien les gens de 70 ans, là, comme Pierre Fitzgibbon, là, mais j'aimerais ça aussi avoir une belle représentativité de la part, des jeunes. Donc, je sais pas quelle décision prendront les gens de Charlebourg. Vous voterez bien pour qui vous voulez, mais c'est une jeune femme dynamique qui est franchement brillante et je lui souhaite la meilleure des chances pour la suite.
1: Ce qui m'a motivé aux élections municipales, c'est de voir plusieurs jeunes élus, là, justement. Là. Je pense à Gabriel Dussablon, qui est présentement le président du conseil de ville qui a seulement 23 ans. Il y a également Clément Boudreau dans Vanier qui vient de dépasser 25 et Lanny Lepage dans Saint-Roch qui est moins de 30 ans. Fait que ça, c'est intéressant de voir des jeunes de plus en plus s'intéresser à la politique active. Parce que moi, je le dis, je veux les écouter, ces jeunes-là. Je peux bien penser de quoi dans mon 46 ans puis dire, hey, je pense que c'est ça qui va être bon pour la société dans 20 ans. Mais pour vrai, c'est les gens en bas de la trentaine qui le savent qu'est-ce qui va être bon pour eux dans 20 ans.
0: Oui, monsieur. 9h47, dernière pause. On revient, les amis.
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1: 9h52, on attend les commentaires à l'Assemblée nationale des députés, principalement les ministres qui sont à l'Assemblée nationale, qui devront parler avec les membres de la presse avec ce que la vérificatrice générale du Québec a mentionné hier, Christine Roy, qui était en conférence de presse et qui a mentionné que la filière batterie, ben, c'était carrément un échec du gouvernement de la coalition Avenir Québec. Beaucoup d'argent a été perdu. Et tous ceux qui sont à blâmer, c'est Pierre Fitzgibbon, François Legault et Christine Fréchette, bien que selon elle, c'était Fitzgibbon et Legault qui menaient le bateau. Mm-hmm. Elle a toujours bien accepté d'écouter Pierre Fitzgibbon puis d'octroyer des subventions qu'on a malheureusement perdues. C'est 95% des pertes qui sont liées aux échecs de Nordvolt et de Lyon Électrique. Et Christine Fréchette dit qu'on y croit encore à cette dite filière batterie-là. C'est 1,9 milliard de dollars qui a été accordé par décret sur les 2,2 milliards de dollars qui ont été pompés de l'argent des Québécois pour subventionner 11 entreprises. Et parmi ces entreprises-là, il y avait des petits amis au travers. Il n'y a aucune preuve qui prouve que Fitzgibbon ou encore François Legault ont bénéficié de ces subventions-là. Mais il y a une chose qui m'écœure, c'est que Pierre Fitzgibbon et François Legault n'ont jamais géré leur propre argent.
2: Jamais.
1: Comme ils l'ont géré inefficacement l'argent des Québécois qui ont dilapidé. Et le fait que Christine Fréchette y croit encore. Puis qu'à Québec, la CAQ est maintenant rendue ses deuxièmes premières selon les sondages.
2: Première, 29 % la CAQ, 27 le PCQ, 24 le PQ. Le PQ a perdu 9 points, la CAQ en a récupéré 7 et le PCQ 2.
1: Qui vote pour la CAQ à Québec?
2: Hier dans le sondage La Presse, puis là, je ne veux pas faire d'âgisme, mais c'était les 55 ans et plus. Donc, est-ce que ces gens-là qui s'étaient tournés momentanément vers le PQ en raison des difficultés de François Legault reviennent à la maison de la CAQ? Est-ce que la souveraineté fait peur à ces gens-là? C'est une excellente question.
1: Hey, 1 milliard, c'est beaucoup d'argent, là.
2: C'est pis énorme.
1: Ils ont perdu ça. La vérificatrice générale dit il n'y avait pas nécessairement de dossier, il n'y avait pas nécessairement de vérification, il n'y avait pas nécessairement de bon coup dans ce que j'ai vu. Mm-hmm. C'est un blâme sévère. Donc, on va surveiller ça, les commentaires à l'Assemblée nationale aujourd'hui. Probablement que Max va vous en parler et probablement que toi, tu en parleras dans
2: Bien
1: ton
2: sûr,
1: show du midi.
2: C'est clair.
1: Mais tu vas me dire que je suis extrême, je le sais. Mais à un moment donné, moi, je vois autour de moi le résultat des 8 dernières années de la CAQ. Les gens se sont appauvris. Les gens qui étaient, je te dirais, moyennement en avoir, mm-hmm. ça s'est scindé en deux. Là, maintenant, ceux qui étaient dans la moyenne des ours au Québec concernant leur salaire et leur rentrée d'argent, ben il y en a qui sont maintenant dans la classe pauvre. Ouais. Donc, la classe moyenne s'est scindée en deux et le bas de la classe moyenne devient pauvre et vont dans les banques alimentaires. Moi, c'est ce que je vois. Ça, c'est le résultat de la coalition du Québec. Donc, François Legault, Pierre Fitzgibbon, avec le blâme de la vérificatrice générale du Québec, là, ben eux vont s'en tirer. Par contre, l'argent qu'on a envoyé, on ne la reverra jamais.
2: Non, c'est ça.
1: Moi, c'est du goudron et des plumes pour ces deux individus-là. Là. Tu fais le walk of shame sur le pont de Québec. Là. Tu filmes ça.
2: Juste le pont de Québec est un shame.
1: Oui, mais tu fais le walk of shame sur le pont de Québec avec Pierre Fitzgibbon et François Legault avec du goudron et des plumes. Je peux pas croire que ces deux gars-là vont s'en sortir. Puis je peux pas croire que la tierce personne dans le dossier, là, Christine Fréchette, qui est maintenant devenue première ministre du Québec, va probablement être encore première ministre du Québec avec un gouvernement minoritaire aux prochaines élections.
2: François Legault et Fitz peuvent boire leur petit scotch tranquille ce soir.
1: Parlez à vos parents, parlez à vos grands-parents, informez-le sur le rapport de la vérificatrice générale. Peut-être que ça pourrait leur faire changer d'idée. Tu nous parles de quoi ce midi?
2: Ce midi, Antonin Iacarini, évidemment, on revient sur ce lanceur d'alerte parce que dès d'entrée de jeu dans l'émission, on a Guillaume Bouvrette, président du syndicat des professionnels et professionnelles du Québec, qui va venir défendre son employé, Olivier Smith-Lauzon. Lauzon. On revient là-dessus également dans le caucus et on va avoir Lanny Dufour avec sa chronique. On va parler notamment, Lanny nous fait des chroniques économiques, recul de la cible de vente des véhicules électriques à 80 % pour 2035 du gouvernement de la CAQ. Ça a été annoncé ce matin par Pascal Derry.
1: Je vous retrouve ce soir, 18h, avec mon chum Mathieu Thomassin. On parlera du merveilleux monde de l'automobile. Salut tout le monde. Bye-bye. Merci, Jeff.
0: Merci. Dans un instant, le Point de Max à Boulevard 102.1.
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0: Oh que oui, 10h, 2 minutes. Bienvenue dans le Point de Max à Boulevard 102-1, 17 degrés à Québec. On attend 30 aujourd'hui degrés là, au mercure. Et avec l'humidex, on pourrait aller jusqu'à 38 ressentis, Catherine Bachand.
1: Un 38. Gros
0: 38.
1: 38.
0: Ressenti.
1: Quand même.
0: Quand même, en effet.
1: T'es sûr que tu vas pas partir ta clim, là?
0: Ah, je l'ai faite hier.
1: OK.
0: Hier, on est arrivé au point où j'étais plus un gars de fenêtre, puis je suis devenu un gars de clim pour au moins jusqu'à, mettons, si je check les prochains jours, si ça va rester humide. Aujourd'hui, c'est 40% de possibilité d'averse. Le 38, ça va être lourd. Là, t'sais, ouais. Le feeling quand tu sors de l'avion en arrivant à Cuba, là, quoi que Cuba n'est pas un bon exemple en ce moment, mais quand tu arrives dans le sud.
1: Ouais, ou sinon, quand tu vas au papillon, là, tu rentres dans la serre.
0: Au quoi?
1: Au papillon.
0: Oui.
1: Tu sais, genre papillon chez Jardin Hamel ou Beefly ou ces choses-là, ouais. Où est-ce que tu peux aller voir des papillons qui sont en liberté? Là, t'as promené là-dedans? T'as jamais fait ça?
0: J'ai pas la référence, non.
1: Non! Peut-être parce que t'as pas d'enfant encore.
0: Oui, puis en même temps, j'adorerais ça. J'adore les papillons.
1: Ah, oh, c'est tellement une belle activité à
0: en
1: faire.
0: En date.
1: Oui.
0: C'est une belle date, les papillons.
1: Oh,
0: puis après,
1: nice.
0: Tu papillonnes.
1: C'est une bonne idée. Comment ça que tu n'y as pas pensé avant?
0: Ben, bonne question.
1: Tu peux démontrer toute ta délicatesse et ton agilité en prenant des papillons délicats sur tes doigts.
0: Peut-être qu'elle trouverait que je trippe trop ces papillons puis elle se poserait des questions.
1: Peut-être pas.
0: Peut-être pas.
1: Peut-être qu'elle trouverait ça complètement charmant.
0: À suivre. Mais là, ça ne sera pas la belle suédoise parce qu'elle m'a on-match.
1: Elle t'a on-match.
0: Ouais.
1: Bon.
0: Puis ça ne sera pas non plus la belle américaine parce
1: pourquoi?
0: Qu'elle est retournée en Pennsylvanie.
1: Hein, ça n'a pas été long?
0: Ouais.
1: OK.
0: Fait que je vais attendre d'autres visiteurs. Là,
1: OK. T'as eu aucun autre match?
0: Ben, j'en ai eu, là, mais des Québécoises, c'est moins le fun, là. C'est plus le fun quand c'est
1: OK, parce que toi, t'es rendu au-dessus de ça. Monsieur le séparatiste, le Québec avant tout, c'est plus intéressant les Québécoises.
0: Non, mais là, pendant l'été, tu profites de la visite, là. Tu
1: profites de la visite? My God!
0: Non, mais
1: Est-ce qu'on te veut comme ambassadeur auprès de nos visiteuses? Je me pose la question.
0: Ben oui. Hey, parler de comment c'est beau le Québec et
1: oui.
0: Pourquoi il faut devenir un pays.
1: Ah, ben oui. Ben oui.
0: Revenons à nos moutons. C'est ça, demain c'est 24 degrés, 40% de possibilité d'averse. Samedi, ça a changé bout pour bout. Là. C'est rendu gros soleil, 26 degrés. Je sais que toi, tu surveillais ça pour
1: c'est très important.
0: La fête au camping de ta fille.
1: La fête de la petite, oui.

0: j'ai passé une très belle dernière heure.
1: Oui, qu'est-ce que t'as fait?
0: C'est légal. Oui, c'est légal. C'est pas... Oui, c'est très légal.
1: Moi, bah, à la limite, t'es pas obligé de dire comment t'as fait. Là, mais...
0: Ben, je vais le dire parce que sinon, je vais avoir l'air d'avoir fait quelque chose d'illégal.
1: OK, d'accord.
0: Moi, j'ai un VPN sur mon téléphone cellulaire.
1: D'accord.
0: Ça me permet de... un peu protéger mes données dans un sens. Des fois, c'est bon à avoir quand t'es sur des Wi-Fi publics, notamment. Ouais. Mais la vraie raison principale de pourquoi j'ai un VPN, c'est parce que ça te permet de te mettre n'importe où dans le monde. Comme là, ce matin, j'ai passé la dernière heure avec mon cellulaire en Nouvelle-Zélande.
1: OK.
0: Fait que c'est juste ça. J'ai trippé une heure en Nouvelle-Zélande. Puis that's it.
1: C'est tout?
0: Oui. Non,
1: c'est ça que tu as fait pendant la dernière heure, tu étais en Nouvelle-Zélande, c'est de ça dont tu veux nous parler?
0: Non, la vraie affaire, là, c'est que j'ai un truc, moi.
1: Okay.
0: Je vais vous le dire, puis si vous avez un VPN, ben après ça, comme je dis, je pense pas que ce soit illégal. Les albums, ça sort le vendredi à minuit.
1: Oui.
0: Mais là, demain, ou en tout cas ce soir à minuit, il y a un album que j'ai hâte d'entendre qui sort.
1: OK.
0: L'album d'Olivia Rodrigo.
1: Ah,
0: mais là, l'affaire, c'est qu'en Nouvelle-Zélande, dans la dernière heure ou à peu près, ben, il est passé minuit. Fait que j'ai fait un voyage dans le futur pour écouter l'album d'Olivia Rodrigo.
1: OK.
0: En entier.
1: OK.
0: Puis il est très bon. Fait que pour ceux qui veulent le petit truc, là, un VPN, puis comme ça, ben, tu vas te placer quelque part où il est déjà passé minuit. Le vendredi, puis tu peux écouter les albums que tu as hâte d'entendre, puis tu n'es pas capable de te retenir à minuit au Québec.
1: Tu fais-tu ça souvent?
0: C'est rare. Je le fais vraiment pour des... Tu sais, je l'avais fait pour l'album de Linkin Park.
1: OK.
0: Je l'ai fait pour Olivia Rodrigo, mais à part ça, là, c'est très rare. Là.
1: OK.
0: Ouais.
1: Puis t'es satisfait de ce que t'as entendu,
0: oui,
1: ça te plaît?
0: Oui, parce qu'au départ, on avait peur qu'Olivia Rodrigo prenne une virée... très, très grand public, très, très populaire pour justement passer à la prochaine étape puis remplir des stades et tout ça.
1: Okay.
0: Mais je reconnais ma Olivia Rodrigo.
1: Okay.
0: Encore des petites tunes un peu plus rock qui vont tirer des fois sur le punk. Des tunes où on met vraiment sa voix en valeur avec des émotions. Tu sais, c'est pas ultra pop, là. Cette crainte-là, je l'avais. Là, j'ai entendu l'album, je ne l'ai plus.
1: Ah bon?
0: Fait que
1: là, mais sinon, tu sais, moi qui est un petit peu plus vieille et qui n'a pas de VPN, je suis correct si j'attends jusqu'à demain?
0: Ouais, oui, t'as le droit.
1: Oui, okay.
0: Ouais, je te donne la permission.
1: Mais je trouve ça beau, par exemple, de te voir tripper, puis tu m'as donné le goût de l'écouter pour vrai. Parce que tu m'envoyais des messages un peu plus tôt, là, puis tu me partageais ton enthousiasme, là. Tu m'as donné le goût de l'écouter pour vrai.
0: Bon, ben,
1: merci
0: parfait,
1: pour ça.
0: Moi, je vais l'écouter en boucle toute la fin de semaine.
1: Hey, excuse-moi, est-ce que tu vas essayer de la mixer avec une toune à un moment donné? Une toune d'Olivia Rodrigo que tu vas mixer avec une toune du karaoké à la Ninkasi?
0: Où je chante souvent du Olivia Rodrigo à Ninkasi.
1: Ah, OK.
0: Moi, ma toune d'Olivia, c'est Driver's License, que je chante pas mal une fin de semaine sur deux. C'est dans ma variation. Ouais.
1: Dans ta rotation habituelle.
0: Exact.
1: OK.
0: Ailleurs, j'ai une grosse soirée.
1: OK.
0: J'ai passé un test TECFE.
1: Qu'est-ce que le TECFE, mon cher Max?
0: C'est l'examen super difficile, le test de certification en français écrit pour l'enseignement. Fait que pour que les profs deviennent profs, il faut qu'ils passent ça, ce test-là de français. Puis tout le monde le coule tout le temps. Puis moi, avec ma tête enflée habituelle, je me disais... Ben oui, mais séchez, puis refaites-le, puis passez. Moi, je le passerai, je suis bon en français. Là. Vous voulez devenir prof, passez-le. C'est normal que vous deviez le passer. Fait que moi, je me suis dit, hey, il m'a le faire comme ça, une fois pour toutes, m'a pouvoir dire au monde que hey, moi, j'ai fait un test de TECFE, puis je l'ai passé. Finalement, c'est pas ça qui s'est passé.
1: Raconte-moi ça. Raconte-moi ça.
0: Dès les premières questions... Premièrement, je dois le dire, je l'ai clenché très vite. Là, c'est 60 questions, puis j'avais pas l'intention de passer la soirée là-dessus. J'ai fait à peu près 15 minutes. Là. En temps normal, j'aurais mis un petit peu plus de temps. Puis... Mais le mot, le groupe de mots « what the fuck » est sorti souvent de ma bouche. Là.
1: C'est fou un peu, hein, je pense.
0: Notamment, tu sais, des fois, ils te sortent des mots. Puis là, faut juste que tu dises dans. C'est ta choix de réponse. Puis là, t'as quatre phrases. Puis là, t'as quatre mots que tu utilises absolument jamais dans la vie, que t'as probablement jamais lu de ta vie. Puis tu dois dire lequel est mal orthographié. Mais c'est quatre mots que t'as jamais vus de ta vie.
1: Exact.
0: Fait que ça, c'est une première affaire que tu y vas quasiment au hasard. Ou... Puis là, après ça, t'as une couple d'affaires. T'as des accords. Puis ça, je m'en suis quand même bien sorti. Puis. Mais là, à un moment donné, t'arrives à une place où les mots qu'on te présente n'ont pas d'erreur. Mais toi, tu dois dire

0: pourquoi il n'y a pas d'erreur? Pourquoi c'est bien accordé?
1: Donc, tu dois donner la règle.
0: Donc,
1: expliquer la règle.
0: Exemple. Mettons, je viens de terminer la page 80. Puis là, il n'y a pas d'erreur là-dedans. Tout est bien écrit. Fait que là, tu dois dire... c'est bien écrit parce que partie d'un nombre cardinal, 20 n'est pas multiplié. Partie d'un nombre ordinal, 20 termine le nombre. Partie d'un nombre cardinal, 20 est invariable. Partie d'un nombre ordinal, 20 est invariable. Je le sais que 80 s'écrit de même, là. Mais je suis pas capable de te dire c'est quoi cardinal, ordinal, puis pour... fait que c'est le genre d'affaire que... OK, elle était toute humiliée par son résultat scolaire. Fait que là, ça, c'est bien écrit. Quatre options. Tout est un ADV devant un PP commençant par un H aspiré. Tout est un ADV devant un PP commençant par un H muet. Tout est un ADV devant un ADJ. Je comprenais rien. Puis, tu sais, en toute humilité, là, ou pas du tout, je suis très fort en français. Là.
1: Ah, je te l'accorde.
0: Je me considère solide en français.
1: Tu as raison.
0: À l'écrit, je fais jamais d'erreur. Fait que je me suis dit, moi, le passé, ce test-là, ça va être facile, puis m'a pouvoir dire au monde, ben, travaille plus fort, tu veux devenir prof. Puis, je comprenais pas les plaintes du monde qui disaient, hey, je l'ai coulé quatre fois. Ben oui, tu veux devenir prof, passe-le. Aujourd'hui, je vais le dire, là, ce test-là est complètement ridicule.
1: Le test est exagéré, puis tu sais, on peut peut-être remettre les gens dans le contexte. Ma grande fille étudie en enseignement primaire et elle a passé son TECFI dimanche matin. Alors, on est en attente du résultat. Donc, je l'ai vu beaucoup dans les derniers temps être en train d'étudier très fort pour réussir son TECFI. Et ma grande est très forte en français. Très, très, très forte en français. Puis elle avait vraiment une crainte parce qu'il y a plusieurs personnes autour d'elle qui l'ont échoué. Mais, donc, je me suis plongée un peu là-dedans avec elle. Puis moi, j'ai fait mes études universitaires en français. Moi, j'ai un bac en études françaises. Fait que je suis quand même pas si pire, moi aussi, quand j'écris en français. Je fais pas beaucoup de fautes, tu sais. Mais je t'avoue que j'ai trouvé que le test du TECFI était complètement exagéré, que c'est un test pour linguistes plus qu'un test pour enseignants.
0: Parce que le point, c'est un peu de dire, tu veux... enseigner à des élèves, puis c'est même pas juste pour les profs de français en passant, là, c'est tous les profs.
1: Ouais.
0: Tu veux enseigner à des élèves, donc tu dois maîtriser à la lettre la langue française.
1: Ça, hey, je suis tout à fait d'accord.
0: Ben oui, hey, hey, tellement.
1: Un milliard
0: ben oui.
1: De pourcents.
0: Ben oui,
1: d'accord.
0: Je capoterais d'avoir des enfants puis de voir que dans les communications,
1: oui.
0: Que le prof fait des erreurs.
1: Oui.
0: Mais là, on n'est pas là-dedans. Là.
1: Non.
0: Là, on est dans l'exagération.
1: Oui, oui, oui, vraiment. En tout cas, ça a été mon constat aussi là, quand je me suis plongée là-dedans avec ma fille. C'est le genre d'examen que j'aurais réussi à l'époque que j'étudiais en faisant mon bac parce que c'était à ce point poussé ce que je faisais. Des notions que puisque je les utilise plus tous les jours maintenant, sont plus nécessairement là, proches de ma mémoire.
0: Je pense que je le réussirais en passant quelques heures à regarder les notions. Parce que là, moi, il me sortait des groupes de VB, des groupes plein d'affaires que je me rappelais pas des notions. Je pense
1: ben, c'est
0: que...
1: même plus des termes que moi. Termes utilisés aujourd'hui, c'est même plus les mêmes que dans mon temps. T'sais.
0: Je l'ai fait faire à ma mère, qui est prof.
1: Ouais, OK.
0: Puis elle l'a coulé.
1: Hey, t'imagines. T'imagines.
0: Ouais, elle a eu 53%. Moi, j'ai eu 48%. Ça prend 70% pour le passer.
1: Ouais.
0: Ma mère l'a fait passer à une de ses amies profs qui,
1: après?
0: Elle, est une brillante, là. Puis, tu sais, elle aussi se fait... Ça sent la vouloir la vieillir. Elle a plusieurs années d'expérience. Elle a eu 88%. Fait qu'elle, c'est une vraie, de vraie bright. Ben, qui, tu sais, des fois, il y a des gens pour qui ces choses-là restent ancrées puis ça reste toute la vie. Là.
1: Ah, tu vois, il y a Audrey qui nous écrit. Elle dit « Mon conjoint est enseignant en électricité et il fait présentement son bac. Il doit passer ce test. Il a été 27 ans sur les chantiers. »
0: Ouais.
1: Tu sais, t'imagines-tu à quel point c'est loin de sa réalité? Ceci étant dit, trouvez-moi vieux jeu, j'en démords pas. Pour moi, un enseignant doit avoir un niveau de français
0: ben oui,
1: supérieur. Pour
0: exact.
1: Moi, peu importe ce que tu vas enseigner,
0: d'accord.
1: OK? Je m'excuse, même si tu enseignes un métier, pour moi, c'est
0: 100%
1: vraiment
0: d'accord.
1: Important. j'ai beaucoup de difficultés à... Je suis rigide là-dessus.
0: Moi aussi, bon, voilà. Mais le tech fee,
1: c'est à côté. Ouais, je trouve qu'on a exagéré les demandes. Il y a des échecs à répétition.
0: Attends, j'ai trouvé des chiffres qui sont sortis dans les dernières années. À l'Université du Québec à Trois-Rivières, dans les 5 dernières années, 28 % seulement des étudiants qui ont réussi la portion linguistique du premier essai. Parce que comme une première portion de ce que je comprends, tu as un texte à écrire, ça, je ne l'ai pas testé. Oui. En 2024, le taux de réussite à l'UQTR, OK? 14 % seulement des étudiants qui l'ont réussi d'une première fois. J'ai une de mes bonnes amies, elle a eu soit a réussi à le passer la quatrième fois à 70 piles de mémoire. Elle a eu 60, 64, 64 pour finalement le passer à 70.
1: Tu sais.
0: Puis tu sais, je la connais, c'est quelqu'un qui étudie fort, qui étudie beaucoup, qui en général dans la vie en fait pas de faute. Puis, mais c'est parce que ce test-là, les mots que ça te sort, hey! J'ai jamais utilisé ce mot-là par le passé. Je l'utiliserai jamais dans le futur. Mais là, pour passer ce test-là, faut que je sache comment l'écrire.
1: Mm-hmm. Il y a des expressions. En tout cas, moi, j'ai vu ma grande travailler dans les derniers mois là-dessus, dans les dernières semaines particulièrement. C'est fou le temps qu'elle y a consacré. Je sais pas combien de simulations, parce que là, toi, le Tech Fee, c'est une simulation qui est disponible en ligne. Là, ouais. Si jamais vous avez envie de vous amuser avec ça. Vous pouvez trouver assez facilement la ressource pour faire le Tech Fee en ligne. Mais ma grande a travaillé une shot, puis on se croise les doigts pour que... Je suis presque certaine qu'elle va l'avoir réussi, pour vrai, mais j'ai hâte d'avoir son résultat.
0: Oh, je pensais qu'on avait un appel.
1: Ah oui, hein? Ah.
0: Je pensais qu'on allait avoir un témoignage poignant de quelqu'un qui a coulé son Tech Fee
1: son Tech Fee
0: 14 fois.
1: Ah oui, mais pour vrai. Mais là, j'ai entendu dire, par exemple, qu'on allait vers une réforme du Tech Fee.
0: Oui, puis il y a même eu un projet pilote qui s'est fait dans la dernière année, je pense, du côté de l'UQAM. Fait que tant mieux.
1: Oui, tant mieux, parce que c'est ça. Je suis pas sûre que ça soit vraiment très représentatif de ce qu'ils auront à faire au final dans toute leur carrière.
0: Dans l'article de Radio-Canada, un des articles sur lesquels je suis tombé, on nous parle d'exemples de mots susceptibles d'être à l'examen. Abstème, agreste, anachorette ou C-C-H, anachorette.
1: Anachorette. Je sais okay. pas.
0: Bilvésé. Prognate, turifère, soliloque.
1: Oui, soliloque, ça, je sais, c'est quoi, là, par exemple?
0: Moi, il n'y a pas un de ces mots-là que j'ai déjà entendu avant.
1: Soliloque, notamment, Fred Pellerin l'utilise dans une de ses chansons « Tenir debout, ma tête soliloque sur la semelle de mes bottes ».
0: Fred Pellerin doit utiliser beaucoup de mots qui se retrouvent dans le Tech Fee.
1: Soliloque, dans le fond, c'est quand tu es en train de perdre la tête. C'est un peu ça que ça veut dire, le soliloquie en anglais, là, mais ouais. Bref... Je trouve pas que c'est représentatif de l'emploi qu'ils auront à occuper. Puis je me demande, c'est qui les grands penseurs derrière un test à ce point déconnecté du plancher des vaches?
0: Puis qui a été fait
1: depuis des années. Là.
0: C'est ça. Là.
1: Ouais.
0: Fait que, puis moi,
1: que tu vois des échecs à répétition. Là.
0: Puis moi, j'ai reçu quand même une bonne leçon de vie en même temps. J'aurais dû le faire avant pour arrêter de juger les gens en me disant, voyons, même moi, je le passerais sans étudier là-dedans. Puis j'ai eu 48 %.
1: Tu vois, moi, je me rappelle à l'époque que je faisais mon bac, là, on aidait des étudiants au bac en enseignement primaire ou secondaire, même en éducation physique, à étudier pour réussir leur examen qu'ils avaient à faire. Et souvent, tu sais, je prends des gens là, au bac en éducation physique qui, tout le long de leur bac, n'ont jamais eu à écrire en français quelque chose de correct. Ils pouvaient juste écrire BRDR pour dire bras droit. Puis c'était correct dans les travaux qu'ils remettaient. Et là, ils devaient réussir un niveau qui... En tout cas, ça serait temps que la réalité puisse arriver
0: là-dedans. Si vous voulez l'essayer, c'est super simple. Test Tech Fee, vous inscrivez ça dans Google, vous allez trouver un exemple super facile. Ça t'envoie après ça par courriel tes résultats. T'as pas réponse par réponse, là, mais dans mes résultats, tu sais, j'ai par... Il y a trois
1: par
0: sections
1: catégorie,
0: par catégorie. Fait que bien intéressant. Si vous le faites, vous me tiendrez au courant 88-971-1021. Gros show aujourd'hui, Nathan Meilleur passe nous voir en fin d'émission comme d'habitude. Audrey Pinchot sera là aussi pour l'open mic. On va se parler des gros sujets chauds de la journée. Entre autres, cette chasse aux sources de Christine Fréchette qui fait beaucoup réagir à l'Assemblée nationale. Je vois d'ailleurs qu'elle est en train de répondre à des questions à ce sujet-là actuellement. Et au retour de la pause, les nouvelles avec Catherine Bachand, 10h20.
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0: Ce

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18: C'est généralement nuageux à Québec, 18 degrés à 10h26, maximum de 30 degrés aujourd'hui avec 38 quand on inclut l'humidex. Demain vendredi, 24 degrés, 40% de possibilité d'averse. Et samedi, super belle journée avec 26 degrés. Sur la route, tout me semble beau. S'il y a quoi que ce soit, 418-971-1021 par texto. Ça brasse à l'Assemblée nationale. On va aller se brancher en direct. André Fortin du Parti libéral du Québec questionne la première ministre du Québec sur cette nouvelle controverse à l'effet qu'on a congédié un fonctionnaire du ministère de l'Économie, de l'Innovation et de l'Énergie parce qu'il a partagé des informations avec Radio-Canada. André Fortin du PLQ qui questionne Christine Fréchette.
19: C'est qu'elle avait été informée, c'est qu'elle avait été approuvée, c'est qu'elle avait les deux mains dedans, Madame la Présidente.
20: Bravo. Bravo.
21: Je vous rappelle l'article 32.
18: La garderie.
21: Rappel au décorum. Gardez le silence, tout le monde.
18: C'était sûr qu'on allait pogner un autre bout de même.
21: J'aimerais entendre la réponse de la première ministre.
22: Moi, j'ai tout simplement évoqué ce qui m'avait été communiqué. C'est pas parce qu'on nous communique une information qu'on a décidé de l'action menant à cette action.
20: Voyons. Et voilà.
22: C'est simple comme logique.
21: La première ministre, le silence, c'est bon pour tout le monde, c'est bon pour la partie gouvernementale, c'est bon pour l'opposition officielle aussi. J'aimerais entendre la réponse de la première ministre. Il lui reste 30 secondes.
22: Alors, Madame la Présidente, ce sont des enquêtes administratives et je n'ai aucunement d'intervention dans le cadre de ces enquêtes strictement administratives. Et ça va être comme ça pour la suite des choses. Il y a des responsabilités qui incombent au sous-ministre et il a assumé ses responsabilités. Merci.
21: En question principale, je reconnais maintenant le député de Nelligan.
23: Madame la Présidente, il y a uniquement la première ministre qui peut répondre à ma question. Depuis décembre, elle est impliquée dans ce dossier. Je lui ai posé une question très simple. Combien de mégawatts restaient pour la filière batterie?
18: Donc, évidemment, la controverse par rapport à la filière batterie qui continue aussi de faire jaser à l'Assemblée nationale.
19: Je t'en veux, Max.
18: C'est tellement drôle parce que pendant la pause, on s'était branché à l'Assemblée nationale et on entendait un débat civilisé entre André Fortin et Christine Fréchette. Monsieur Fortin posait ses questions, Madame Fréchette répondait. Puis j'ai dit à Catherine, check bien ça, quand on va se brancher en onde, ça va commencer à se crier. Et littéralement, quand on s'est branché, la foire a commencé à pogner. Puis c'est drôle parce qu'on l'a fait plus tôt cette semaine, se brancher en direct. Puis il est arrivé la même affaire. Drette, quand on s'est branché, ça a comment... C'est pas tout le temps. C'est souvent de même.
19: C'est souvent comme ça.
18: Mais c'est pas le temps de même.
19: Non, mais moi, ça me fait capoter. À chaque fois, là, je peux pas croire que la présidente, ça y tente de rentrer travailler. Là. Tu sais, faire ce job-là de maîtresse d'école, là. Seigneur, le silence, s'il vous plaît, c'est bon pour tout le monde. Oh mon Dieu.
18: On va prendre le temps là, pour ceux qui l'ont pas, qui n'ont pas pris connaissance encore de tous les détails de cette histoire-là, de chasse aux sources au sein du gouvernement. On va prendre le temps en masse dans les prochaines minutes. Mais il y a aussi beaucoup de stock dans l'actualité. Kat.
19: Mais là, ce dont il était question ici, l'échange qu'on vient d'entendre notamment, c'est au sujet de l'argent du gouvernement qui a été investi dans la filière batterie, selon le rapport de la vérificatrice générale qui a été déposé hier. On en a parlé d'ailleurs à pareille heure hier quand le rapport a été rendu public. La première ministre Christine Fréchette, qui elle rejette le blâme sur François Legault et Pierre Fitzgibbon, la responsabilité de la majorité des ratés dans la filière batterie. Et voici ce que François Legault avait à dire à ce sujet-là.
0: Il n'y a jamais rien de sûr en économie. J'ai appris ça en affaires, moi, là. Puis ce qui est important, c'est la moyenne au bâton.
1: La fameuse moyenne au bâton.
19: Non, mais moi, c'est le moelle. Alors, fais-moi le jouer une autre fois. Écoute,
0: il n'y a jamais rien de sûr en économie. J'ai appris ça en affaires, moi, là.
19: Moelle.
0: Ce qui est important, c'est la moyenne au bâton.
1: Mon oncle Legault.
19: Va te le dire, moi, là. Moi, là.
1: Mon oncle François.
19: Va te le dire, moi.
1: Il sait, ben oui. Alors, j'en profite de pouvoir dire mon oncle François parce que ma tante Fréchette, ma tante Christine, on peut pas dire ça. Éric Duhaime l'a appris dans les dernières semaines.
19: OK, d'accord. La première ministre qui rejette le blâme sur l'ancien premier ministre, François Legault et aussi Pierre Fitzgibbon, elle réagissait donc au rapport de la vérificatrice qui dénonce un manque de rigueur dans la gestion des investissements publics. Madame Fréchette a soutenu avoir pris des mesures pour réduire l'exposition financière de l'État dans les semaines qui ont suivi son arrivée au ministère de l'Économie en 2024. Dossier qui fait pas mal réagir.
21: Je voudrais faire attention au choix des mots. Ici, la bonne foi se présume et on ne peut pas faire indirectement ce qu'on ne peut pas faire directement. Monsieur le député Nelligan, je vous parle.
19: C'est pas mal.
18: La garderie.
19: Tu vas me pousser en vacances avant mon temps.
21: Je vous demande de
19: temps.
21: Ne pas faire indirectement ce que vous ne pouvez pas faire directement et de
1: on
21: retirer...
1: On ne peut pas faire indirectement ce qu'on ne peut pas faire directement.
19: Tu as-tu compris? Va te le dire, moi, là.
1: Tu peux poursuivre avec tes nouvelles, Kat.
19: Oh, Seigneur, je vais me rasseoir parce que je me suis levée.
1: Comme la présidente qui se lève pour chicaner tout le monde depuis quelques minutes, là. Veux-tu entendre Bernard?
2: En vertu des articles 23 et 24, une obligation de protéger les renseignements transmis par des entreprises, notamment...
1: Le calme a été rétabli par Mme la présidente, donc tout est beau, on peut poursuivre.
19: Les fonctionnaires du gouvernement du Québec vont avoir un petit peu plus de lousse pour pouvoir travailler de chez eux cet été. C'est le Journal de Québec qui rapporte que l'obligation de travailler en présentiel 3 jours par semaine ne sera pas appliquée à la lettre au cours des prochaines semaines. Il y a une directive qui a été acheminée en début de semaine qui indique que le sous-ministre ou dirigeant d'organisme peut mettre en place des modalités différentes quant au nombre de jours de télétravail lors d'une circonstance particulière limitée dans le temps et créée par l'absence d'une majorité d'employés. Il y a certaines limites à cette souplesse. Cela, par contre, la flexibilité ne saurait être interprétée comme permettant une augmentation prolongée ou généralisée du nombre de jours pouvant s'exercer en télétravail pour l'entièreté de la période estivale. Dans le fond, ce qu'il faut comprendre, c'est qu'un cadre peut permettre plus de télétravail si, au final, il y a une grande partie des employés qui sont absents et qui a peu d'intérêt à se déplacer pour venir profiter des avantages du travail d'équipe. Puis ça, c'est comme depuis le début du retour en présentiel 3 jours. Hein?
1: C'est un peu ça.
19: C'est un peu ça. Chez Retraite Québec, on sait déjà que les fonctionnaires devront se présenter au bureau seulement une fois par semaine, du 6 juillet au 4 septembre.
1: Il y a des employés fédéraux qui trouvent ça injuste. On a reçu des textos ce matin de dire, nous autres, va falloir aller se sacrer dans le trafic tout l'été à Québec, même si c'est pour aller travailler à des places où tous nos collègues vont être en congé puis qu'on n'aura aucun avantage à aller en présentiel.
19: Thomas Gerbet vient tout juste de tweeter à l'instant, la première ministre confirme à l'Assemblée nationale qu'elle parlait d'Olivier Smith-Lauzon le 25 mai quand elle a annoncé son congédiement, alors qu'il n'avait pas encore été interrogé ni congédié. J'ai évoqué ce qui m'avait été communiqué, dit Christine Fréchette. Alors, on va prendre le temps, là, on reparle de tout ce dossier-là, de la chasse aux sources. Puis quand tu me fais entendre la garderie, là, depuis tantôt, c'est de ça dont il est question dans les échanges actuellement à l'Assemblée nationale. Le gouvernement du Québec recule, encore une fois, sur les objectifs de vente de véhicules électriques au Québec.
1: Back up.
19: Surprise. Dans le fond, c'est que pour vous remémorer, on avait l'interdiction de vendre des véhicules à 100% à essence à partir de 2035. Puis là, on a backé à 90% comme cible. Et là, on back une nouvelle fois à 80% de vente de voitures électriques pour 2035. La nouvelle doit être annoncée aujourd'hui par Pascale Derry, qui est la nouvelle ministre de l'Environnement. Aujourd'hui, on a appris qu'il y a de nouvelles plaintes pour viol visant le chanteur français Patrick Bruel qui seront déposées la semaine prochaine. Ça a été annoncé par Maître Corinne Herman, qui, elle, est l'une des avocates représentées représentant plusieurs plaignantes dans ce dossier-là. En entrevue à TF1, elle a précisé que les faits allégués sont récents et ne seraient donc pas prescrits. Selon elle, ces nouvelles accusations pourraient apporter un éclairage différent sur le dossier. Je vous invite à aller regarder la caricature de Chapleau dans la presse aujourd'hui, où est-ce qu'on a mis en scène Gilbert Rozon et Patrick Bruel, les culottes à terre, où est-ce que Rozon a dit « Fais-toi-en pas, c'est toute démenteuse ». Et je terminerai avec Donald Trump.
1: Oui.
19: Sur son réseau Truth Social un peu plus tôt aujourd'hui, il a dit...
1: T'as peu, je vais juste aller voir s'il n'y a pas, puisque peut-être s'il n'est plus à jour, peut-être dans la dernière minute, il a dit que finalement, il ne fera plus. OK, non, c'est toujours d'actualité.
19: OK, c'est toujours d'actualité. Je vous traduis qu'est-ce qu'il a écrit. Il dit « Les États-Unis vont frapper l'Iran, dont la marine, l'aviation, les radars, les systèmes antiaériens et toutes les autres formes de défense, ainsi que la majeure partie de ses capacités offensives, ont été anéanties. »
1: Oui.
19: « Très durement ce soir. » Donc,
1: on va frapper fort.
19: On va frapper l'Iran très durement ce soir. Dans un avenir rapproché, nous prendrons le contrôle de l'île de Karg ainsi que d'autres infrastructures pétrolières stratégiques et nous assumerons le contrôle total de leur marché du pétrole et du gaz, tout comme nous l'avons fait avec le Venezuela, ce qui fonctionne remarquablement bien à la fois pour le Venezuela et les États-Unis d'Amérique. Merci de votre attention à cette question.
1: Fait que c'est ça, je vais continuer de suivre son réseau Truth Social parce que dans les prochaines heures, là, on risque d'apprendre que, hey, finalement, la gang, les négociations ont avancé. L'Iran a eu peur et on a réussi à retourner à la table des négos. Et je vous le dis, ça s'en vient dans les prochaines heures, pas mal certain de ça. Au sport!
3: Brunson gets it, fires up a three. Shot no good, the tip, it's gone! It's gone! It's gone! With 1.2 remaining, Knicks take the lead. OG Anunoby, and it's 107-106!
1: C'est un match carrément historique qui a été disputé hier entre les Spurs et les Knicks en finale de la NBA. San Antonio qui avait inscrit 76 points en première demi. C'est un record pour une équipe sur la route en finale. Et à un certain point du match, les Spurs qui avaient une avance de 29 points. Mettons que je transfère ça en termes de hockey, là. Tu sais, les Hurricanes ont fait une belle remontée, 0-4 pour 4-4 puis amener ça en prolongation. Finalement, ils ont perdu, là. Fait que l'exemple n'est pas tout à fait bon, mais c'est encore plus gros qu'un retard de 4 buts, là. C'est un genre de 5, si c'est pas 6-0 que finalement tu reviens puis tu gagnes 7-6. Les Knicks qui ont scoré 26 points au troisième quart, 32 au quatrième et se sont sauvés avec la victoire, comme vous venez de l'entendre, alors qu'il restait un petit peu plus d'une seconde à jouer. Et donc, au lieu d'avoir une série qui est 2-2, ben là, les Spurs se retrouvent dans une situation catastrophique à 3-1 Knicks dans la série. Donc, New York qui pourrait gagner le championnat dès le prochain match. C'est la plus grande remontée de l'histoire de la finale de la NBA. Dans la LNH, justement, ben la série finale de la Coupe Stanley qui se poursuit ce soir. Retour en Caroline avec une égalité de 2-2. Dans la MLB, défaite de 7-4 des Blue Jays en fin de série face aux Phillies. Nouvelle série qui commence demain face aux Yankees. Et pour nos Capitals, défaite de 9-7 au deuxième match de la série face aux Boulders de New York, troisième et dernier duel ce soir. Au retour de la pause, on l'aborde, cette grosse controverse du jour à l'Assemblée nationale. La chasse aux sources de Christine Fréchette. Les lanceurs d'alerte, on n'en veut pas au gouvernement.
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1: Ça continue de brasser à l'Assemblée nationale du Québec. 10h44. Dans les prochaines minutes, on va en jaser de cette histoire de fonctionnaire qui a été congédié, un lanceur d'alerte qui a parlé à Radio-Canada, notamment de certains dossiers. Il a été congédié là dans les dernières minutes. Christine Fréchette qui se défend en disant qu'elle n'a pas eu son mot à dire, qu'il y a un protocole qui existe, qui a été suivi, puis d'attitude. Puis le résultat, ben ça a été le congédiement. Mais ça brasse beaucoup beaucoup aujourd'hui avec ce dossier-là à l'Assemblée nationale. Par contre, avant Quatre-Bachans, du côté de Lévis aussi, ça a brassé de façon différente, je vais le dire de même.
0: Une tentative de meurtre qui est survenue ce matin dans le secteur Saint-Romuald. Un homme dans la vingtaine qui a été violemment agressé devant sa résidence. Il était 7h30 selon des informations du Journal de Québec. La victime aurait été rejointe par un homme dans la trentaine et une femme dans la vingtaine à l'intersection de la rue Saint-Georges et d'Orval. Selon le service de police de la ville de Lévis, les deux suspects l'auraient attaqué, lui infligeant des coups à la tête à l'aide d'un objet contondant, et l'un des assaillants aurait ensuite tenté de poignarder sans toutefois parvenir à ses fins. Les suspects ont pris la fuite avant l'arrivée des policiers. Le jeune homme était quand même pas mal blessé. Il a été transporté à l'hôpital, mais on dit qu'on ne craint pas pour sa vie. Pour le moment, les enquêteurs privilégient la thèse d'un conflit entre les trois personnes, mais la nature demeure inconnu. Puis le SPVL précise qu'il ne s'agit pas d'une attaque aléatoire, mais qu'il n'y a pas d'élément à ce moment-ci qui permet pour l'instant de relier l'événement au crime organisé. À suivre, il y a un périmètre de sécurité qui a été érigé. L'enquête se poursuit pour identifier les suspects et faire la lumière sur les circonstances de l'agression.
1: Merci beaucoup, Kat. Donc, ce sujet chaud à l'Assemblée nationale, un fonctionnaire du ministère de l'Économie, de l'Innovation et de l'Énergie qui a été congédié parce qu'il avait partagé certaines informations avec Radio-Canada concernant les investissements d'argent public dans des projets comme Nordvolt, comme Nemaska Lithium. Il l'avait aussi dénoncé à la vérificatrice générale du Québec des participations du gouvernement dans la filière batterie, VGQ, dont on a eu le fameux rapport dévastateur pour la CAQ hier. Et là, ce que Radio-Canada nous explique ce matin, c'est Thomas Gerbet qui le fait, c'est qu'il y a eu enquête par le ministère, mais aussi par l'UPAC qui s'est mis le nez là-dedans, concernant la fuite d'un document confidentiel en décembre dernier. Mais là où ça devient intéressant, c'est que on finit par nous dire que le gars qui s'appelle Olivier Smith-Lauzon, lui, il n'a rien à voir du tout avec le dossier sur lequel enquêtait le ministère et l'UPAC par rapport à décembre dernier. Puis là, aujourd'hui, Christine Fréchette sort en disant il y a eu enquête parce que là, dans ces informations-là qui ont été rendues publiques par le Parti libéral du Québec, avec des infos données par un lanceur d'alerte, une source à l'interne, ben là, c'était problématique pour le gouvernement. Il y avait des noms d'entreprises là-dedans, tout ça. Mais le point qui revient beaucoup, c'est ouais, mais c'est parce que ce gars-là qui a été congédié, il a même pas rapport. C'était pas lui. Puis comment ils en sont arrivés à le congédier, c'est que le ministère, à un moment donné, voulait trouver. C'était qui avait parlé pour ce qui était sorti en décembre. Fait on savait que lui, Olivier Smith-Lauzon, de ce qu'il nous a raconté, c'est un gars qui était critique des fois à l'endroit du gouvernement, puis que c'était connu. Fait qu'on a pris son ordinateur, on a pris son téléphone, puis on a fouillé. On n'a rien trouvé lié à cette fuite-là sur laquelle on enquêtait. Rien. Mais on a trouvé d'autres affaires. C'est un peu comme quand tu soupçonnes ta blonde de te tromper.
0: Tu vas à pêche.
1: Puis là, tu prends son sel, puis toi, tu penses qu'elle te trompe avec Max.
0: Mm-mm.
1: Mais là, finalement, tu trouves rien dans la conversation avec Max, mais tu checkes aussi la conversation avec Thomas. Puis que finalement, ta blonde t'a trompé, mais pas avec Max, mais avec Thomas. Mais elle te trompait pareil. Fait que t'as à l'aise. Ben là, le gars avait pas parler avec mon chef d'éragie du Parti libéral par rapport à ces informations-là, mais il y avait des conversations avec un journaliste par rapport à d'autres fuites qu'il y avait eues. Puis là, on s'est dit, bon, ben tabarouette, on va le congédier. Puis là, ce matin, puis dans les dernières minutes, j'ai halluciné un peu parce que pendant la pause, j'écoutais Christine Fréchette, puis on l'a entendu dire notamment que c'est important, les lanceurs d'alerte, et que c'est important qu'ils se fassent entendre. Je pense pas qu'à l'interne du gouvernement, les lanceurs d'alerte soient très appréciés. Puis la grosse défense de Christine Fréchette, c'est de dire qu'elle, elle a aucune décision là-dedans, aucun pouvoir, qu'il y a eu enquête. Mais, il y a quelques semaines de ça, souvenez-vous de ce qui était sorti pendant le congrès de la CAQ du côté de... C'était Lévis de mémoire. Le fameux courriel du ministre des Finances, Éric Girard, Fréchette pour dire à Mme Fréchette, calme-toi les nerfs avec les dépenses, tu dépenses trop.
0: Je suis inquiet.
1: Oui. Puis à ce moment-là, Christine Fréchette avait lancé devant les journalistes un genre de... C'est arrivé dans un autre ministère, une fuite de même, puis la source a été congédiée.
0: Ouais.
1: Et là, ce qu'on nous a confirmé, puisque Mme Fréchette a confirmé elle-même dans les dernières minutes de ce que je comprends, c'est qu'au moment où elle a dit ça, il n'y avait rien de fait encore. Là. Fait qu'eux autres, il n'y avait même pas eu d'enquête. L'enquête n'était pas complétée par rapport à ce Olivier Smith-Lauzon que déjà, on savait qu'on le mettait dehors.
0: C'est ça.
1: Fait qu'il y a des étapes qui n'ont pas été suivies quelque part, puis... Je pense pas que le gouvernement apprécie les lanceurs d'alerte comme le en mentionnait l'importance Christine Fréchette.
0: Parce que, tu vois, Christine Fréchette, ce qu'elle a mentionné, c'est j'ai évoqué ce qui m'avait été communiqué en parlant du fait qu'elle parlait bel et bien d'Olivier Smith-Lauzon le 25 mai quand elle a annoncé son congédiement, alors qu'il n'avait encore... Il n'avait toujours pas été interrogé ni congédié, parce que ça, c'est arrivé plus tard au début du mois. Fait qu'elle dit, moi, j'ai évoqué ce qui m'avait été communiqué. Donc, on avait déjà communiqué à la première ministre qu'on avait peut-être identifié la personne. On ne l'a pas interrogé encore. On l'a donc évidemment pas congédié, mais on a décidé qu'on allait le faire.
1: Mais dans tous les cas, rappelons que ce gars-là n'a aucun lien avec le sujet de l'enquête.
0: Exact.
1: On l'a congédié parce que on a trouvé finalement qu'il avait parlé à des journalistes, mais le gars... selon les preuves qu'on a jamais parlé à Monsef de Ragy par rapport à ce qui est sorti en décembre. Fait que c'est quelqu'un d'autre. Fait que là, la chasse aux sorcières, j'imagine, va se poursuivre.
0: Fait que si vous pensez qu'on a un souci de transparence, si vous pensez qu'on a un souci de bien faire les choses, non, on a un souci de sauver le derrière.
1: Quelques réactions ce matin du côté de l'Assemblée nationale, notamment, je vous fais entendre, Alexandre Leduc de Québec solidaire.
2: Ben, c'est parce que si c'est pas ça, il n'y en aura plus des lanceurs d'alerte. C'est la définition même d'un lanceur d'alerte. C'est de considérer qu'il y a quelque chose qui se fait qui est visiblement pas dans l'intérêt public et que qui aurait intérêt à être analysé par plus de personnes. Fait que oui, il faut que cette personne-là soit protégée dans son nom.
1: Le chef du Parti québécois, Paul Saint-Pierre Plamondon, qui a également là, parlé de cette notion de lanceur d'alerte.
3: C'est que la première ministre et ce gouvernement de la CAQ, non seulement a pas mis ses énergies à voir ce qui pouvait être corrigé par rapport à tout ce qu'on a appris de dilapidation publique dans notre vote, mais a décidé de mettre ses énergies sur une enquête de police pour trouver qui avait été le lanceur d'alerte. Et rappelons qu'un lanceur d'alerte, ce n'est pas de la corruption, c'est en fait essentiel au fonctionnement de la démocratie.
0: Ben oui. Ben oui.
3: Il y avait une motion unanime de l'Assemblée nationale votée en 2019 qui rappelait le rôle des lanceurs d'alerte.
1: Et d'ailleurs, Paul Saint-Pierre Plamondon en a rajouté en accusant Christine Fréchette de politiser l'UPAC. Parce que je vous rappelle que l'UPAC a été mis dans le dossier.
3: Oui. Qu'est-ce que fait la CAQ? Qu'est-ce que fait Christine Fréchette? C'est pas de se remettre en question par rapport à la dilapidation dans Nordvolt, mais de lancer une enquête qui politise l'UPAC. Là. On donne une commande politique à l'UPAC. Et il y a une implication politique, on le sait, parce que la première ministre a annoncé le congédiement de la personne en question avant que le congédiement ait lieu. Ce qui est absolument impossible, à moins que le politique, la première ministre elle-même, soit impliquée dans la démarche de congédiement de cette personne-là.
1: Et là, il y a une cote qui semble avoir été sortie par, d'après moi, c'est Jeff Fortin. Puis, ben honnêtement, je ne l'ai pas entendu, mais on dresse un lien entre le fameux lanceur d'alerte qui est congédié ici et Marois Risky, qui a été un peu une lanceuse d'alerte avec le Parti libéral du Québec. Puis là, il y a enquête là-dedans. On ne sait pas qu'est-ce qui est vrai, qu'est-ce qui est faux. Elle a-tu vraiment dit les... On ne le sait pas. On va peut-être le savoir un jour. Mais... Ce que je comprends, c'est que Monsef de Ragy et Charles Milliard auraient été un peu dans l'embarras par rapport à cette comparaison-là.
4: Ben écoutez, le rapport de Mme Lecoyenne, il existe, puis on a réagi avec les infos qu'on avait. Donc, c'est pour ça qu'avec Mme Risky, j'ai toujours été très clair qu'on voulait avoir les résultats de toutes les enquêtes. On les a pas. Alors que dans le cas de Mme Fréchette ce matin, c'est très clair, la situation est condamnable et je pense que c'est important que les Québécois soient au courant de ça aujourd'hui.
5: Je vais juste me permettre. Si ça ne vous dérange pas, je vais me permettre. Là, on parle, et j'ai beaucoup de respect à ma collègue Marois Risky, mais aujourd'hui, on parle de 800 millions de dollars perdus dans la filière batterie.
1: Il a voulu mettre le spotlight ailleurs, hein?
0: On patine, hein?
1: Parce que, tu sais, Marois Risky correspond, puis encore là, ils ont raison de dire qu'on va attendre les résultats de l'enquête, mais dans un sens, mettons que ce que Marois Risky lançait comme allégation, c'est aller rejoindre ce qui a été dit dans le rapport sur Mme Lacoyanne.
0: Oui, c'est ça. Fait que, ça a oui, été on... suffisamment gros aussi pour qu'à un moment donné, il y ait une histoire après l'autre, après l'autre, ben oui. après l'autre, après l'autre, qui force le départ de Pablo Rodriguez. Fait que, tu sais, elle n'a pas dit n'importe quoi, Marois Risquet, elle a levé. Elle est une sonneuse d'alerte sur quelque chose qui était plus grand peut-être que même elle savait au départ.
1: Exact. Mais mon chef de régie qui, j'allais dire habilement, peut-être pas tant que ça parce qu'on on voit un peu dans son jeu, là, mais ramener l'argent sur les la lumière sur les centaines mm-hmm. de millions perdus pour espérer que ça aille ailleurs que la question du journaliste par rapport à la comparaison lanceur d'alerte, Marois Risquet. Oui, la CAQ est dans l'embarras ce matin, mais vraisemblablement, le Parti libéral du Québec, c'est sûr qu'avec cette comparaison-là, paraît pas super bien non plus. Paul Saint-Pierre Plamondon, qui est maintenant en prise de parole du côté de l'Assemblée nationale du Québec. Bon, là, de ce que je comprends, ça...
6: La réponse de la première ministre.
1: OK, ça.
6: Merci, Madame la Présidente.
1: Il y a des rires.
6: Ben alors, j'aimerais rappeler quelque chose que j'ai mentionné tout à l'heure. Notre gouvernement a renforcé la protection des lanceurs d'alerte. On l'a renforcé, ce processus-là,
1: ouais.
6: parce que c'est important de les protéger. Non seulement on l'a dit, mais on l'a fait. Alors, on ne va pas nous reprocher ensuite de ne pas avoir agi ou de prendre ça à la légère. C'est quelque chose qui a été central dans nos priorités et c'est ce pourquoi... On a agi. Maintenant, wow. il y avait des données très confidentielles et stratégiques qui avaient été publiées. Je sais que le Parti québécois ne s'intéresse pas à l'économie, mais nous, oui. Et de protéger ces données-là, c'est important parce que ça peut révéler des processus industriels.
1: Christine Fréchette me fait rire parce que, tu sais, généralement, elle est très, très ordonnée, très. Puis là, elle va te lancer une petite flèche très sassie, très. comme ça, des fois, très passive-agressive, puis te lancer une petite pointe, là.
6: Il a de le faire. Il a déclenché une enquête administrative et il a contacté l'UPAC parce que des données confidentielles d'entreprises cotées en bourse et donc pouvant mener à un délit d'initié étaient en cause. Et voilà, le sous-ministre a tout simplement donné suite. Il a suivi la loi, effectivement. Il a assumé ses responsabilités. C'était important qu'il le fasse et ça a été fait. Et c'est quelque chose qui est confirmé dans le communiqué de presse qu'a émis le ministère de l'économie, de l'innovation et de l'énergie parce que il est important de clarifier les faits.
1: Ce qui est intéressant, c'est que depuis tantôt, toutes les fois qu'on l'entend, Christine Fréchette se remet au communiqué du ministère. Mais c'est parce que ça n'a pas... c'est elle le ministère, tu sais, c'est elle la boss du ministère dans un sens là. Fait que tu as dit allez voir le communiqué du ministère, ça le dit. Ouais, mais c'est parce que le ministère ça reste ton gouvernement là. C'est ça reste toi la source dans un certain sens. Fait que je peux bien lire le communiqué du ministère puis le communiqué va me dire que tout a été suivi puis que blablabla. C'est sûr, c'est ton bord, le communiqué du ministère. Le ministère qui va pas dire que Christine Fréchette a joué un rôle puis aime pas les lanceurs d'alerte, là.
0: En fait, moi, ce qui me décourage là-dedans, c'est qu'on est en train de défendre l'indéfendable.
1: Vraiment? Puis en
0: sortant... On essaie, c'est ça.
1: C'est coté en bourse que là... Non, c'est pas ça le point.
0: C'est pas de ça dont on parle, là. Tu sais, c'est que... On redira pas toute l'histoire là, puisqu'on l'a mentionné à plusieurs reprises, mais on est en train d'essayer de défendre l'indéfendable, puis c'est une garderie à l'Assemblée nationale. Puis oui, il y a un point que je vais donner à mon chef de régie, c'est beaucoup de notre argent qui est parti, puis qu'on a perdu, puis que ça a été fait tout croche, puis qu'on sait toujours pas à peu près c'est quoi la quantité d'argent qu'on a dépensé là-dedans. Mais là, on essaye de défendre l'indéfendable. Puis le lanceur d'alerte en question, parfait s'il était très vocal puis qu'il levait des drapeaux. Clairement, il avait raison.
1: Puis ce qu'il dit, lui, c'est que lui, ça lui fait pas plaisir d'être... Lui, il aimait sa job. Puis il aimait ce qu'il pouvait apporter avec sa job dans la société puis de travailler dans le bon sens. Mais que justement, lui, il voulait travailler pour le monde. Fait qu'à partir du moment où lui était au courant d'affaires... qui n'étaient pas des bonnes choses pour la population, ben lui, il trouvait ça important d'en parler.
0: Oui, puis de ce que je comprends aussi, il avait levé des drapeaux, il avait posé des questions, il avait alerté à l'interne, mais ça bougeait pas. Ça bougeait pas. À un moment donné, il s'organise pour que l'information sorte, parce que c'est quand l'information sort que les choses commencent à bouger. Mais cette personne-là va payer le prix de sa carrière. Mais là, j'espère qu'il va être défendu correctement aussi.
1: Ouais.
0: Et mettons qu'ils s'enlignent pour avoir une bonne cause.
1: Je pense que oui. Kat Bachand, merci beaucoup.
0: Merci, Max.
1: Audrey Pinchot s'en vient pour l'Open Mic, 10h59 dans le Point de Max, 88-971-1021 si vous voulez réagir.
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1: J'avais pas ouvert mon micro. Oh que oui, 11h06, bienvenue ou re-bienvenue dans le Point de Max à Boulevard. 22 degrés à Québec, 25 au ressenti. C'est un maximum de 30 au thermomètre aujourd'hui avec 40% de possibilité d'averse. Avec l'humidex, on pourrait aller chercher jusqu'à 38 ressentis. Demain, vendredi, 24, 40% de possibilité d'averse. Samedi, ça a changé bout pour bout. Ça va être la plus belle journée de la semaine. Puis on a eu des belles 26 degrés gros soleil à Québec avant le retour de la pluie pour dimanche et lundi. Je pense qu'il y a bien du monde qui ont l'air d'avoir des plans samedi de genre barbecue et tout ça. Fait que vous allez en pouvoir en profiter rien qu'en masse. Sur la route, tout me semble être relativement beau. S'il y a quoi que ce soit, 418-971-1021. Ça va vous surprendre, mais elle est en studio. Audrey Pinchot, salut!
0: Hey, salut Max!
1: On fait longtemps?
0: Ben oui, fait longtemps qu'on s'est pas jasé.
1: Ben oui! Sais-tu ce que j'ai fait hier soir?
0: Qu'est-ce que t'as fait hier, Max?
1: J'ai passé le TECFE.
0: Le quoi?
1: Tu sais, l'examen pour les étudiants qui veulent devenir profs au Québec.
0: Oui, OK.
1: Le gros test de français. Parce que je me disais tout le temps, voyons, vous voulez être prof, c'est normal que vous ayez à passer un test de français. Puis tout le monde chigne tout le temps parce qu'il coule. Puis le taux de réussite de la première fois, il y a une couple d'années à Trois-Rivières, était à 16%.
0: Oui, il y a beaucoup de monde qui rush à le passer.
1: Il y en a qui l'ont fait 12-13 fois avant de le réussir. Puis je me disais, regarde, je vais au moins savoir de quoi je parle. Je vais le passer, puis après ça, je l'ai coulé.
0: Tu l'as coulé à combien?
1: 48%. Puis ça prend 70 pour le passer. Puis maintenant, je comprends à quel point c'est ridicule pour vrai. Là.
0: Mais là, il y a une affaire, par exemple. T'as pas étudié là-dedans, t'es
1: non,
0: pas
1: c'est
0: prof. Tu sais, moi, il y a comme cet aspect-là qu'il faut mettre aussi
1: mais
0: cet examen-là est littéralement disponible.
1: Ben, en fait, c'est des pratiques, là.
0: OK.
1: Mais tu sais, ils te font faire vraiment des... Puis, mais c'est parce que... ça. Il y a des mots, là...
0: Ça prend quoi, 60 pour passer ou c'est 70?
1: C'est 70.
0: Okay.
1: Puis il y a des mots là-dedans que tu n'auras jamais vu de ta vie puis que tu reverras jamais de ta vie, mais que là, pour ton test, il faut que tu saches comment
0: exemple.
1: L'écrire. Abstème, agreste, anachorette, bilvesé, prognate, turiféraire, soliloque... Ce sont quelques exemples que nous donnait Radio-Canada il y a quelques années quand on avait parlé du dossier.
0: Abstème, c'est-tu, mettons, s'abstenir?
1: Ben, je vais aller voir, ben, je sais pas. Mais le pire,
0: pourrait.
1: C'est que tu n'as même pas à savoir ce que ça veut dire. Il faut juste que tu saches comment bien l'écrire. Qualifie une personne qui ne consomme aucune boisson alcoolisée.
0: Ça. S'abstenir, ouais, ça doit venir dans la même famille de mots, en tout cas. Là.
1: Ouais.
0: OK. Fait que
1: c'est ça. Fait que je l'ai coulé. Fait que à cette heure, je passe de l'autre camp puis je dis que c'est vraiment un test qui n'a pas de bon sens.
0: T'es un peu moins. Ben, je pense qu'il y a un entre-doigt à ton affaire, encore une fois. T'es pas prof de français. T'es bon en français. T'es super bon en français, ceci dit. Là.
1: Mais ben, c'est ça mon point.
0: T'es pas pour être professeur. Là,
1: mais personne n'a besoin de ces notions-là. C'est un peu ça, mon point.
0: Pour être prof de français?
1: C'est une autre affaire.
0: Française.
1: Mais ça, c'est une autre affaire. C'est pas juste pour les profs de français. Là. Un prof d'éduc doit passer ça.
0: Ah, tu vois, je savais pas ça.
1: C'est pour tous les profs. Ma mère, le fait, elle est prof d'anglais depuis, 20-25 ans.
0: Fait que pour être professeur, point barre, faut que tu passes ce test-là, même si t'es prof de maths.
1: Ma mère l'a coulé hier, quand j'ai fait faire. Elle a eu à le passer, puis elle l'avait passé dans le temps. Puis elle l'a coulé hier.
0: Mais tu vois, ma tante est passée par là aussi, puis je sais qu'il y a eu des difficultés aussi avec ce test-là. Là. C'est comme, pour moi, c'est un parallèle du test Casper qu'ils font faire au niveau de la santé. C'est un test où on te met tout plein de mises en situation, mais tu sais, c'est le genre de test où faut pas que tu te second-guesses. Tu sais, faut pas que tu réfléchisses trop sur la question, parce qu'à la manière, tu sais plus quoi répondre, t'es mêlé. Il y a comme trop d'options, on dirait.
1: Mais tu vois,
0: il y a moindrement que ton cerveau fonctionne différemment. On dirait que ça a été fait pour un type de personne, ce test-là. Moi, j'ai quelqu'un que je connais près de moi qui l'a coulé à quelques reprises. Là, et les notes sont parfaites pour rentrer dans le domaine de la santé qui veut rentrer. Tout est là, mais le foutu test Casper, pas capable de le passer, au point où il y a des cours qui se vendent 10 000 $ max pour t'aider et t'apprendre à passer le test Casper. Si tu es épais à 2 secondes,
1: mais je parlais à des gens hier là, qui l'ont fait plusieurs fois avant de le passer, le fameux TECFE.

0: puis c'est des gens qui font jamais faire une faute en écrivant dans la vie, là. Jamais, là. Mais qui l'ont coulé 3-4 fois puis qui ont dû se payer des gros cours privés pour en arriver à le passer. C'est là où, hey, je veux un prof qui fait jamais d'erreur, là, ça. Puis moi, quand j'écris, j'en fais pas d'erreur. Puis j'ai eu en bas de 50% ce test-là. Fait que c'est là où... Bref.
1: C'est un peu ridicule.
0: Ouais, un petit peu. Tout ça pour dire que c'est ça que j'ai fait hier soir. Je sais pas pourquoi je racontais ça, mais
1: on... c'est une drôle de... C'est, écoute, c'est...
0: C'est le drôle de mercredi soir, là.
1: Oui, quand même, ouais. Pour vrai. Tu vois, moi, mon mercredi est un peu plus sympathique que le tien.
0: J'ai eu du fun.
1: Ah, ben je suis sûre que tu as eu du fun à tester la patente. C'était l'anniversaire de 30 ans de mon amoureux hier. Oh. On est allé souligner ça, le début d'une nouvelle décennie. Fait que moi, ça a été très restaurant, relax, petit verre. Couchez pas trop tard. Il n'y avait pas d'affaires ça. De français là-dedans.
0: Ouais,
1: je suis quand même contente. Je t'avoue que je suis pas jalouse de ton mercredi soir.
0: Mais là, tu sais, tu me connais un minimum. Tu sais que là, j'ai le goût d'étudier un peu pour réussir à le passer.
1: T'es complètement débile.
0: Les prochaines semaines, je vous jure que j'obtiens la note de passage. C'est l'heure de l'open mic, mais là, il va falloir juste que je fasse. Parce que là, j'allais partir la pause. C'est pas l'heure de partir la pause encore. Là.
1: Tes manipulations de début de segment ont un peu gâché la bataille.
0: Ouais, c'est ça l'affaire. Hey Audrey, je vais te surprendre, mais c'est l'heure de l'open mic. Oui.
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1: Je vous avertis tout de suite, c'est pas un sujet surprenant, nouveau que je vous amène ce matin. C'est une réflexion et un sondage qui a découlé des articles sortis dans les derniers jours. Tu as certainement vu, Max, hier, l'article de la presse sur l'hypertrucage sexuel. Mm-hmm. Donc, des jeunes filles de 12 ans dénudées par l'intelligence artificielle, par des collègues de classe, par des gens qui connaissent pas. Il suffit d'un visage, puis après ça, c'est facile de faire aller l'intelligence artificielle. Ce matin, toujours dans la presse, on parlait d'un compte Facebook qui grandit en popularité, qui diffuse des vidéos de scènes de crime. L'affaire, c'est que c'est entièrement généré par l'intelligence artificielle et ça récolte des millions de vues et de commentaires négatifs, évidemment, racistes. Et là, les policiers s'inquiètent des conséquences que ça peut avoir, justement, tout ce qui est hyper-trucage sur leur travail aussi, en passant, là, parce que ce sont des fausses pistes. Un autre article sur lequel je suis tombée ce matin, Instagram qui a été hacké, mettant en place certains humains par l'intelligence artificielle pour certains types de jobs par rapport à leur plateforme. Et c'est 20 225 comptes qui ont été hackés parce que des hackers ont simplement demandé à un chatbot, à une IA, de les aider à débloquer des comptes. Et l'intelligence artificielle a accepté. Il l'a fait.
0: Oui.
1: Fait que tu te dis, OK, tu sais, elle est où la limite de l'intelligence artificielle, de notre aisance par rapport à une intelligence artificielle. Puis des fois, je me dis, ah, c'est peut-être nous autres, en vieillissant, qui sommes réticents à ces changements-là. Faut s'adapter, faut apprendre à l'utiliser, tu sais. Certainement que la plus jeune génération adhère à ça. On est un peu avec ça entre les mains. Puis, à ma grande surprise, je tombe tantôt sur une vidéo d'Alex Plick, Alexandre Drolet, qui a quitté Radio-Canada pour se partir à son compte, puis bon, fournir de l'information sur diverses plateformes. Et avec une collaboratrice, ils ont traité ce sujet-là dans une courte vidéo. Puis j'ai envie de vous la faire entendre parce que ce qu'on retient un peu de cette vidéo-là, c'est que les jeunes sont de plus en plus réticents à l'intelligence artificielle. En fait, c'est une étude aux États-Unis qui montre un recul face à la confiance de la part de la génération Z. Des jeunes qui refusent carrément de l'utiliser, là. Des jeunes qui veulent pas encourager ce qui a été produit non plus par l'IA. Fait que mettons une pancarte du Festival d'été de Québec qui a été conçue par l'IA. Ben c'est ça. Eux autres veulent rien savoir, vont éviter d'encourager certaines entreprises. Je te laisse entendre l'audio puis on en jasera après. J'ai fait un petit sondage sur les réseaux sociaux.
3: Yo! Tu veux faire une vidéo sur quoi cette semaine?
4: Ben, j'avais pensé peut-être sur l'IA parce qu'il y a comme plein de jeunes qui veulent plus rien savoir. Genre, est-ce que tu as vu cette vidéo-là passer?
5: Artificial intelligence is the next industrial revolution.
4: C'est plein de jeunes qui disent non, on veut plus de l'IA dans nos vies. Ça s'est passé aux États-Unis lors de remises de diplômes dans les universités de Floride, d'Arizona, quand des conférenciers ont mentionné l'IA sur scène. Tu sais, genre l'ancien PDG de Google. Et je vois aussi passer tout un mouvement anti-IA sur les réseaux sociaux. même mime fruitée s'y est mis. Puis bien, parallèlement, la semaine dernière, le gouvernement canadien lançait sa stratégie nationale sur l'intelligence artificielle. Puis je suis allée rencontrer le ministre responsable pour en jaser.
6: Je voudrais savoir pourquoi c'est important pour le gouvernement de se positionner par rapport à l'intelligence artificielle.
7: Et il faut qu'on conduise un pays avec les trois piliers, la confiance, l'opportunité et la souveraineté. Il faut qu'on bâtisse la confiance pour la population parce qu'il y a beaucoup de risques maintenant. On peut créer les opportunités pour les jeunes, le bon job et l'économie d'avenir. Et aussi protéger notre souveraineté pour un sens de contrôle sur notre vie.
4: Je voulais lui parler des jeunes, de comment on voit ça, parce que cette étude-là récente américaine, elle révèle que juste 18 % de la Gen Z est optimiste face à l'IA, hein, que près de la moitié juge que les risques dépassent les bénéfices. Alors qu'on est la génération la plus exposée à l'IA, celle qui va dominer le marché du travail aussi dans quelques années.
7: J'ai deux enfants dans la même génération. Ça, c'est la génération qui est dans l'IA pour toute la vie. Alors, la première étape, c'est la confiance.
4: Puis en parlant de confiance, regardez ce graphique-là produit par l'université Stanford. Le Canada se retrouve dans le bas de liste des pays où la population fait confiance à son gouvernement pour encadrer l'IA.
3: OK, quand même intéressant ça. Mais j'ai vu aussi que dans la nouvelle stratégie...
1: Fait que tu sais, je trouve ça particulier d'entendre que c'est 18 % le chiffre des jeunes qui ont encore confiance en l'intelligence artificielle. Puis comme je le dis, des jeunes qui de moins en moins ont envie d'encourager. L'affaire, c'est qu'on n'a pas le choix de vivre avec. Là. Fait qu'on n'aura pas le choix de trouver des solutions éventuellement puis de s'adapter. Puis là, je me suis dit ce matin, bon, ben, mettons, il y a les jeunes aux États-Unis, on a fait cette étude-là. Bon, nous, on n'a pas encore tout plein d'études sur le sujet, mais moi, je le sens un peu autour de moi. Qu'à part, mettons, ChatGPT puis les Gemini de ce monde sur notre téléphone pour poser une question à la place de le faire sur Google, tu sais, j'ai pas beaucoup de gens, moi, qui utilisent activement l'intelligence artificielle dans leur quotidien. Moi, je sais pas toi à quel point. Là.
0: J'ai commencé très récemment parce que moi, avant justement très récemment de commencer à l'utiliser dans des tâches très spécifiques, je me disais, je suis pas lâche, je vais pas utiliser l'intelligence artificielle, je suis pas lâche, puis là, je vais utiliser ça tout le temps, je vais devenir lâche, puis là, ça aura plus de bon sens, mais tout le temps être là-dessus. Fait que c'est pour ça que j'étais prudent, puis aussi parce que moi, dans la vie, je fais confiance à personne en général, à des humains. J'ai de la misère à faire confiance à des humains. J'ai de la misère à faire confiance à l'intelligence artificielle, puis avec raison, là, parce que des fois, je me rends compte quand je l'utilise qu'il me sort des informations, puis que là, une chance que je le sais que c'est pas ça la vraie info.
1: Ouais, faut que
0: parce
1: tu que vérifies.
0: Sinon, tu prends ça pour du cash, puis tu peux mal paraître en tabarouette.
1: Surtout dans le job qu'on fait. Je me suis tournée vers les réseaux sociaux parce que justement, je voulais savoir à quel point nous, on était peut-être réticents à l'utilisation de l'IA. Puis tu sais, je vous rappelle que toute cette réflexion-là part du mauvais côté de l'intelligence artificielle parce qu'il y en a des bons si on est capable de l'utiliser.
0: Mais oui.
1: Le point, c'est que visiblement, on n'a pas mis des règles à temps pour certaines choses. Avez-vous ce recul de confiance par rapport à l'intelligence artificielle? C'est la première question que j'ai posée sur les réseaux sociaux. T'as-tu un recul de confiance personnellement par rapport à l'IA?
0: Ben moi, c'est pas un recul de confiance, c'est que j'ai tout le temps eu pas tant confiance.
1: J'ai l'impression qu'il y a des gens pour qui l'intérêt était moussant, je vais dire, quand ça a commencé, parce que justement, on voit plein d'opportunités, mais que de plus en plus, quand on voit ces articles-là sortir sur le négatif de l'IA, on recule un peu. C'est 68 % des gens qui ont un recul de confiance. Est-ce que vous l'utilisez quotidiennement? Ça m'a surpris. Seulement 34 % des gens qui disent oui, fait que 66 % des gens qui disent non, pas tant pour vrai.
0: Tu rendu chaque jour, peut-être. Il y a des journées que c'est pas beaucoup, que c'est pour une petite niaiserie de temps en temps, mais je dois être rendu pas loin de l'utiliser chaque jour.
1: En même temps, des fois, sans même le vouloir, tu l'utilises.
0: Avec Google,
1: c'est ça. Le meilleur exemple, j'ai posé la question ouverte, elle est où votre limite quant à l'utilisation puis l'acceptation de l'IA dans vos vies? Puis une des premières réponses que j'ai reçues, c'est ce qui dépasse les quatre règles de la robotique. Les règles de la robotique, ça a été créé par Isaac Asimov, je veux pas le débaptiser. Il y a énormément d'années maintenant, en 1965 de mémoire. Puis quand j'ai tapé, bon, rappelle-moi, les trois lois initiales de la robotique, ben c'est l'AI de Google qui m'a répondu en premier. Première loi, un robot ne peut porter atteinte à un être humain, ni restant passif, permettre qu'un être humain soit exposé au danger. Deuxième loi, un robot doit obéir aux ordres donnés par les êtres humains, sauf si ces ordres entrent en conflit avec la première loi. Et la troisième, un robot doit protéger sa propre existence. Tant que cette protection n'entre pas en conflit avec la première et la deuxième loi, et avec les années, on a ajouté la loi zéro. Donc, un robot ne peut ni nuire à l'humanité, ni par son inaction permettre qu'elle soit compromise. Déjà, dans certains cas, on a le sentiment que la ligne, elle est limite. Quand j'ai posé la question, encore une fois, de où est votre limite quant à l'utilisation puis l'acceptation de l'IA, y a beaucoup de gens qui m'ont dit « Ma limite, c'est quand on remplace la qualité humaine. » Fait que c'est la nuance, les conseils de professionnels. Il y en a qui ont de la misère beaucoup avec le côté psy. On a beaucoup parlé là, que l'IA a commencé à aider au niveau psychologue. Quand on perd notre jugement, c'est une réponse qui revient. Les services à la clientèle, il y a des gens qui sont pas capables. Quand t'appelles à quelque part, puis il faut que tu deals directement avec l'IA.
0: Ouais.
1: C'est drôle parce que je parlais avec Hello Derry il y a une couple de semaines, puis elle me disait qu'elle avait appelé dans un restaurant pour faire une réservation, puis que c'était visiblement un robot qui prenait sa réservation, puis était comme bon, OK, on est rendu là, c'est bien correct. Mais elle me disait, j'ai trouvé ça spécial parce que pour ajouter à l'expérience en arrière, ils font comme si c'est quelqu'un qui tapait vraiment ta réservation. Fait que t'entends les bruits de clavier, t'entends un bruit de restaurant, t'entends les gens, mettons, en arrière manger, tu sais, mais c'est tout quelque chose qui est écrit de toute pièce, puis elle disait ça, tu vois, on dirait que ça me rend comme un peu mal à l'aise.
0: Mais en même temps, bravo à Hello d'appeler encore au restaurant pour réserver.
1: Aussi.
0: Hein?
1: Mais
0: moi, c'est parce que j'ai le monde, j'ai ça appelé, là.
1: Mais tu sais, exemple, hier, là, moi, j'avais réservé pour 6h30 au restaurant.
0: Ouais.
1: Et mon amoureux, il a fini un peu plus tard que prévu, je savais qu'on allait arriver en retard. Ben, j'ai appelé pour dire...
0: À ce moment-là, oui.
1: Juste mais, dire, on...
0: mais ta réservation, tu l'avais-tu faite au téléphone ou en ligne?
1: Ben, moi, ça m'arrive souvent de la faire au téléphone. Moi, là, je vis dans mon char, hein. Fait que souvent, je veux dire, je suis sur la route, puis il y a beaucoup de choses qui se passent par téléphone. J'en règle des affaires par téléphone, là.
0: OK,
1: fait
0: ouais.
1: Que non, j'ai pas perdu cette habitude-là pour être honnête.
0: Moi, mais réservé au resto, c'est en ligne, là, c'est tellement rendu simple.
1: Avec Libéro.
0: Entre autres, oui.
1: Ah ouais, non, t'as raison.
0: Appeler pour réserver, tabarouette.
1: La peur des jeunes par rapport à l'intelligence artificielle, ça vient d'une crainte de cerveau mou avec le temps. Tu l'as un peu nommé tantôt,
0: Max.
1: Ah ben,
0: c'est un peu ça, moi. Ouais.
1: Je suis à la même place que toi. Et j'ai posé la question, est-ce que t'as l'impression que l'utilisation de l'IA, comme les ChatGPT de ce monde, ça te rend un peu plus paresseux intellectuellement? Il y a 74% des gens qui m'ont écrit, ben oui, inévitablement, c'est sûr que ça vient avec ça.
0: Pour moi, c'est même pas une question... d'opinion. Pour moi, c'est factuel.
1: Ouais.
0: Que c'est sûr, tu sais, juste avec Google, là, avant même d'entrer l'intelligence artificielle là-dedans, avant, dans le temps des gens avant nous, Audrey, mettons que tu voulais trouver quelque chose, là,
1: ouais.
0: Ben, des fois, tu pouvais réfléchir plusieurs minutes, puis là, en gang, vous jasiez, puis là, vous finissiez par trouver le nom du joueur de hockey en 84.
1: Ben oui.
0: À cette heure, si je veux trouver le nom du joueur de hockey qui a fait telle affaire, là, je vais sur Google.
1: Tu mets des mots-clés, puis ça te le sort.
0: Puis ça me le sort. Puis là, fait que l'intelligence artificielle, ça vient juste accentuer encore ça, parce que au lieu de me remémorer le contexte d'une histoire, que je pourrais aller lire des vieux articles de journaux, tout ça, là, je vais demander, hey, résume-moi telle histoire, je vais l'avoir résumé en deux lignes.
1: Moi, ça m'arrive souvent avec une toune. Quand je cherche une toune, j'aime encore demander aux gens autour de moi. J'ai des amis avec qui, là, on s'envoie des messages vocaux, puis on se challenge. Hey, c'est quoi déjà ça? T'sais, en même temps, Google, aujourd'hui, tu peux, il fredonner ta chanson, puis il va te la trouver en 3 secondes et quart. Fait qu'on a ça au bout des doigts.
0: Moi, quand je fais ça à Google, il me dit ta gueule!
1: Je ne comprends pas. Est-ce que tu ressens une pression de ton employeur ou de ton entourage pour utiliser l'IA afin d'être plus productif? Si on l'entend dans certains corps de métier, il y en a qui sont comme, oh, mais là, on va intégrer les clouds de ce monde, là, qui est une IA, puis on va essayer de se faire des patterns de travail qui font qu'on va l'être plus productif. Y a 18% des gens qui disent ressentir cette pression-là, 82% non, ce qui me rassure quand même. Et ma dernière question, quand tu réalises qu'un texte, un visuel, une musique a été généré par l'intelligence artificielle, est-ce que ça baisse ton intérêt? À 75%, les gens disent oui. Puis ça, ben moi, j'ai pas le choix de me compter dans ces statistiques-là, parce que moi, dès que je sais qu'un artiste que Denis me présente l'après-midi, c'est de l'IA, je vais en maudit.
0: Ben, tu fais quand même l'amour dessus, là.
1: Oui, c'est vrai, c'est arrivé une fois. Mais
0: à ce moment-là, tu le savais-tu?
1: Mais c'est exactement là mon point. Là, je le savais. On en avait parlé. J'ai voulu la montrer à mon amoureux, puis là, ben, s'en est suivi. Ce qui s'en est suivi, là, c'est pas important. Là. Le point est surtout que quand tu le sais, si c'est identifié, ben, moi, je pense que c'est le fait de me sentir truqué.
0: Ouais.
1: Le fait de me sentir un peu trahi, comme maudit. je trouvais le processus créatif le fun, puis tout d'un coup, ben, il n'y en a pas vraiment de processus créatif, tu sais. Fait que je pense que c'est ce volet-là. Fait que c'est sûr que plus on va ajouter des règles, plus ça va être rassurant, j'ai l'impression.
0: Tu sais, moi, la controverse l'année passée ou l'autre d'avant du Festival des Îles de Québec qui avait fait ses.
1: Oui.
0: Puis là, la controverse, c'était, ben là, vous payez pas des artistes d'ici pour faire vos pancartes. Ben oui, ben puis moi, je veux dire, j'ai pas appris à faire de la couture parce que j'ai pas besoin d'apprendre à faire de la couture.
1: C'est quoi ton point?
0: Ben c'est que la technologie avance, puis il y a des jobs qui existaient dans le temps qui existent plus, puis.
1: Ouais, mais je pense que c'est facile à dire quand la tienne n'est pas touchée.
0: Ben la note va être touchée, puis je vais garder la même opinion. Là.
1: Elle l'est déjà inévitablement par notre façon de travailler, mais je pense que quand tu étudies pour être graphiste, quand tu es un esprit créatif, quand on travaille, c'est ça, de faire des visuels, de mettre des entreprises de l'avant de cette façon-là, je comprends que ça peut être fâchant. Mmh, surtout qu'à Québec, on crie donc bien au encourageons local.
0: Oui, c'est fâchant.
1: Je te dis pas qu'il y a controverse à y avoir, mais j'arrive à comprendre des gens qui ont pu être froissés en se disant, mais là, voyons, vous auriez pas engagé quelqu'un pour faire votre visuel, ça aurait été plus humain comme processus.
0: Mais ils n'ont pas à être humains.
1: Ben là, ça dépend de tes valeurs d'entreprise. Je suis semi d'accord là-dessus. Ça dépend toujours ce que tu veux dégager. Je pense que ce que le Festival d'été de Québec dégage à la base, ça donne l'impression aux gens que c'est pas un comportement vers lequel ils iraient. T'sais, on met des artistes locaux de l'avant. Fait que, inévitablement, tu as l'impression que le fait qu'ils n'utiliseraient pas la machine pour s'embellir. Je sais pas comment l'expliquer, mais j'ai jamais été outré de cette controverse-là, mais
0: je vais pas me mettre à réécrire à la main pour encourager une entreprise de crayons à plomb du Québec alors que je peux écrire sur mon ordi, là.
1: Mais je suis différent. Je comprends ton parallèle, mais je ça n'a pas rapport.
0: Bon.
1: Ben, je suis désolé, là, c'est très personnel.
0: Ben,
1: ça,
0: mais moi, ben, j'ai pas de cœur, c'est peut-être ça, là.
1: Non, je pense pas que t'as pas de cœur.
0: Ils se trouveront un autre job, là. Il y a bien du monde qui doivent se trouver d'autres jobs pour un paquet de raisons, puis c'est bien triste.
1: Comme Max,
0: mais...
1: C'est comme, gars, je pense pas qu'on est rendu là nulle part dans le monde, mais mettons, on s'avance de 20 ans, là, puis tu peux aller te faire tatouer dans une shop à tatou, mais c'est une machine qui te tatoue au lieu d'un humain. Ben, pour moi, ce parallèle-là est un peu plus honnête dans la mesure où. Ben derrière le tatouage, il y a un processus créatif. Il y a un talent, tu comprends? Il y a quelqu'un qui crée, c'est de l'art. Comme la musique, comme le cinéma, comme c'est de l'art.
0: OK, ben moi, si tu me dis que je peux me faire tatouer puis ça va me coûter deux fois moins cher, puis ça va aller
1: plus vite.
0: Ben
1: c'est ça, t'as pas de valeur.
0: Ben ça doit être ça. J'ai pas de valeur. Ça a été dit. Merci beaucoup, Audrey. On t'écoute dans le retour de 14h.
1: Oui, à tantôt.
0: 11h28 dans le Point de Max. On revient avec Nathan Meilleur. Et les nouvelles, ça continue de brasser à l'Assemblée nationale.
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0: 11h34 minutes dans le Point de Max à Boulevard 102.1. On parlait d'intelligence artificielle avec Audrey Pinchot dans l'Open Mic quelques minutes à peine. Et dans les dernières minutes, justement, la presse canadienne est arrivée avec un article super intéressant que je suis en train de consulter à l'effet que les hypertrucages à caractère sexuel créés par l'agent conversationnel Grok, qui est l'intelligence artificielle de X Twitter, ben on dit que ça viole la loi canadienne sur la protection des renseignements personnels. Et ça, c'est ce qu'a dit le commissaire à la protection de la vie privée du Canada. On mentionne que Grok a été lancé sans mesure de protection adéquate et n'a pas suffisamment pris en compte les atteintes à la vie privée. Donc, une enquête qui avait été ouverte en janvier par le commissaire, alors qu'on parlait beaucoup là, de ce phénomène-là, des millions d'hypertrucages à caractère sexuel qui étaient générés par Grok. Puis on voulait déterminer si les entreprises impliquées respectaient la loi sur la protection de la vie privée. Et donc, le résultat à ça, selon le commissaire à la protection de la vie privée du Canada, ben c'est que non. Fait que intéressant pour revenir un petit peu compléter là, la discussion. Il faut dire qu'au Canada, ben, on a présenté un projet de loi pour criminaliser les hypertrucages à caractère sexuel non consensuel. Ça a été fait là, dans les dernières heures. Donc, intéressant de le noter. Sinon, dans ce qui a été fait dans les nouvelles aussi, là, ce qui fait les nouvelles actuellement, le Québec qui a officiellement adopté la loi par rapport aux boissons énergisantes dont la vente serait interdite aux jeunes de moins de 16 ans. 103 votes pour, un vote contre le projet de loi 9. Et c'est le député indépendant de Saint-Jérôme, Youri Chassin, qui a voté contre. Il y a deux députés qui se sont abstenus, Maïté Blanchette-Vézina du Parti conservateur du Québec et la députée indépendante Sona Lacoyanne-Olivier. Donc, c'est maintenant confirmé. Les boissons énergisantes là seront interdites à la vente pour ce qui est des moins de 16 ans. Ce sera interdit aussi d'acheter des boissons énergisantes pour des moins de 16 ans. Fait que, moi, je pourrais pas, mettons que j'ai un petit frère de 15 ans, ben, je pourrais pas arriver puis acheter une Red Bull ou une Monster ou whatever. Il y a des amendes de 100$ donc qui seront prévues pour ceux qui ont moins de 16 ans et qui s'en procurent. Et pour ce qui est des commerçants, là, s'il y a récidive, on pourrait aller dans les dizaines de milliers de dollars, là, au-dessus des 60 000$. Donc, quand même, on veut s'assurer que ce soit tentant, disons-le comme ça, pour les commerçants de respecter la loi. On va aller faire un petit tour sur la route là parce que Julien nous parle d'une auto en panne 73 Sud à l'entrée des travaux chemin Sainte-Foy. Et en effet, je vois sur la carte que c'est au gros rouge foncé dans ce secteur-là. Donc, si vous vous dirigez sur la rive sud, ben il y a des complications à prévoir. Parlant de la rive sud, puis après on pourra revenir à l'Assemblée nationale, mais je vous parle d'un fait divers, là, tentative de meurtre survenue vers 7h30 ce matin du côté de la rue Saint-Georges à Lévis. Une victime, un homme dans la fin vingtaine, qui a été rejoint à l'extérieur de sa résidence par deux suspects, un homme dans la trentaine et une femme dans la vingtaine. Elle a été frappée à la tête avec un objet contondant. Puis un des suspects a tenté de la poignarder sans succès. Les suspects qui se sont sauvés après ça. La victime qui a été transportée à l'hôpital, on ne craint pas pour sa vie. On dit qu'il s'agirait d'un conflit entre des personnes qui se connaissent, mais l'enquête est en cours. Là, on est dans l'analyse de la scène. Donc, on n'a pas nécessairement beaucoup plus de détails par rapport à tout ça. Le gros dossier d'actualité aujourd'hui, c'est cette histoire d'un fonctionnaire du ministère de l'Économie, de l'Innovation et de l'Énergie qui a été congédié récemment parce qu'il a partagé des informations avec Radio-Canada au sujet d'investissements risqués d'argent public dans des projets comme Nordvolt ou Nemaska Lithium. C'est le journaliste Thomas Gerbet qui nous explique que ce congédiement-là est survenu dans le cadre d'enquêtes menées par le ministère et par l'UPAC concernant la fuite d'un document confidentiel en décembre dernier. Mais on dit que cet employé-là n'était même pas impliqué dans la fuite. On pensait qu'il l'était, qu'on a checké ses appareils électroniques. Puis on a vu que, hey, finalement, il n'y a rien qui nous dit qu'il est impliqué dans cette fuite-là. Par contre, on a trouvé d'autres choses. C'est comme quand tu penses que ta blonde te trompe, puis tu penses qu'elle te trompe avec Max, mettons. Fait que là, tu vas voir ses messages avec Max, puis finalement, tout est beau. Mais que là, tu tombes ses messages avec Thomas. Puis que là, tu vois que ta blonde te trompe avec Thomas. Donc, l'employé qui a été congédié, on nous dit que l'enquête le concernant n'était même pas terminée. Lui, il s'appelle Olivier Smith-Lauzon et il a l'intention de contester ce congédiement-là. Et évidemment, ça a créé une controverse du côté de l'Assemblée nationale parce que c'est un lanceur d'alerte qu'on a congédié. Paul Saint-Pierre Plamondon, le chef du Parti québécois, notamment, qui a parlé de l'importance des lanceurs d'alerte dans une démocratie.
1: C'est que la première ministre et ce gouvernement de la CAQ, non seulement n'a pas mis ses énergies à voir ce qui pouvait être corrigé par rapport à tout ce qu'on a appris de dilapidation publique dans NordVolt, mais a décidé de mettre ses énergies sur une enquête de police pour trouver qui avait été le lanceur d'alerte. Et rappelons qu'un lanceur d'alerte, ce n'est pas de la corruption, c'est en fait essentiel au fonctionnement des démocraties. Il y avait une motion unanime de l'Assemblée nationale votée en 2019 qui rappelait le rôle des lanceurs d'alerte.
0: Et voici comment la première ministre Christine Fréchette se défend pour dire « on a lancé une enquête, ben on avait des bonnes raisons ».
2: Le sous-ministre qui, suite aux fuites de données, a déclenché une enquête administrative, comme c'est toujours le cas, considérant qu'il y avait des données confidentielles relatives à des entreprises, le sous-ministre a contacté l'UPAC.
3: Mais est-ce que l'UPAC est une police politique à ce moment-là? C'est ce qui
2: appartient. Le sous-ministre a contacté l'UPAC parce qu'il y avait des données confidentielles d'entreprises qui avaient fait l'objet de fuites.
0: Donc, ce que dit Christine Fréchette, c'est que c'est automatique que dans le contexte où il y a des données qui devaient rester confidentielles en raison d'entreprises cotées en bourse, ben c'est pour ça qu'il y a eu enquête. Parce que ces données-là, on avait de bonnes raisons de croire que ça devait pas sortir, que ça devait pas se retrouver public, parce que là, elle dit qu'il pourrait y avoir délit d'initié, tout ça. C'est sa défense qu'elle a d'ailleurs répété beaucoup là, devant les médias ce matin. Je dis devant les médias, mais beaucoup devant les parlementaires, surtout en période des questions à l'Assemblée nationale, où ça a brassé quand même pas pire à ce niveau-là. Mais dans tous les cas, c'est sûr que la CAQ paraît pas super bien. Là. C'est pas la première fois qu'on entend parler d'histoire de lanceurs d'alerte dans les derniers mois au Québec, puis que ce soit chez des organismes publics, que ce soit du côté du gouvernement, on semble pas beaucoup aimer les lanceurs d'alerte parce que souvent, ben ils vont nous mettre dans le trouble. D'ailleurs, j'ai bien aimé la question d'un journaliste au Parti libéral du Québec concernant Marois Risky, parce qu'en quelque sorte, Marois Risky a été une lanceuse d'alerte dans le temps de la controverse avec Pablo Rodriguez et tout ça. Puis finalement, ben on s'est comme rendu compte que parmi ce qu'elle disait, on sait pas si tout est vrai, là, mais puis d'ailleurs, elle n'a jamais vraiment donné beaucoup de détails. Mais sur le dossier, notamment de Sona Lacoyanne-Olivier, on peut faire des liens et se dire « Ouais, Marois Risky, elle disait peut-être pas n'importe quoi. » Charles Milliard et Monsef Deragy du PLQ, donc, qui ont été un peu dans l'embarras par rapport à leur prise de position sur lanceur d'alerte. OK, on en a besoin. Ben, pourquoi vous avez mis dehors Marois Risky?
4: Ben écoutez, le rapport de Mme Lacoyanne, il existe, puis on a réagi avec les infos qu'on avait. Donc, c'est pour ça qu'avec Mme Risky, j'ai toujours été très clair qu'on voulait avoir les résultats de toutes les enquêtes. On les a pas. Alors que dans le cas de Mme Fréchette ce matin, c'est très clair, la situation est condamnable, et je pense que c'est important que les Québécois soient au courant de ça aujourd'hui.
5: Je vais juste me permettre. Si ça ne vous dérange pas, je vais me permettre. Là, on parle, et j'ai beaucoup de respect à ma collègue Marois Risky, mais aujourd'hui, on parle de 800 millions de dollars perdus dans la filière batterie.
0: Monsef Deragy, politicien d'expérience, qui a voulu prendre le spotlight qui était sur l'embarras du Parti libéral dans les circonstances de ce qui s'était passé avec Marois Risky. Puis il a pris le micro puis il a dit « Ouais, mais là, c'est parce que c'est 800 millions de dollars. » Ouais, on le voit, ce que monsieur Deragy a essayé de faire à ce niveau-là. Je vais terminer les nouvelles avec les sports, tiens, parce que il s'est passé quelque chose d'historique hier soir.
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0: Les Spurs de San Antonio, qui avaient inscrit 76 points en première demi. C'est un record pour une équipe sur la route en finale de la NBA. Et à un certain point dans le match, les Spurs avaient une solide avance de 29 points. Ça, c'est pratiquement insurmontable au basket. Ben, les Knicks ont marqué 26 points au troisième quart, 32 au quatrième et se sont sauvés avec la victoire. C'est la plus grande remontée de l'histoire d'une finale, d'un match de finale de la NBA. Et ainsi, au lieu d'avoir une série à égalité 2-2, ben là, on a une série qui est menée 3-1 par les Knicks de New York qui ont pas mal une main sur le championnat. Sinon, dans la LNH, je vous dire que la série finale de la Coupe Stanley est de retour en Caroline ce soir avec une égalité de 2-2. De ce que je comprends, Frédéric Anderson, là, sa finale serait pas mal terminé. Dans le cas de Frederick Anderson, puis autant je parlais du fait que je le trouvais chancelant face aux Canadiens, puis que c'était pas un bon gardien, puis là, ce serait pas nécessairement ça là, qui causerait son absence. Frederick Anderson avait un agent qui s'appelait Claude Lemieux. Claude Lemieux était en quelque sorte le mentor de Frederick Anderson aussi. Qu'on peut comprendre qu'avec ce qui est arrivé, le gars est peut-être pas dans un état là, pour gauler des matchs de finale de la Coupe Stanley. 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

0: Jonathan Meilleur est en studio pour sa classique chronique de fin d'émission. Salut Nate.
1: Ça va?
0: Comment ça va? Toi-même?
1: Ça va bien, vraiment. Je trouve qu'on est sur une séquence de sport en ce moment incroyable.
0: Ah, les finales de championnat du côté de la NBA et de la Ligue nationale, c'est sensationnel.
1: Puis j'ai eu la chance cette année, pour la première fois dans ma vie, d'aller voir un match de la NBA live. J'avais jamais vu ça du côté de Boston, les Celtics. Et honnêtement, avec toi, j'ai trouvé ça d'un ennui mortel. Ça a été un match vraiment quelconque. C'est assez particulier aussi quand vous êtes habitué d'aller voir un match de hockey. La musique continue à jouer pendant que les gars jouent au basket. Tu sais, au hockey, la musique s'arrête complètement. Dès qu'il y a le drop de puck, au fond, la musique s'arrête. Au basket, la musique continue à jouer pendant que les gars jouent.
0: T'es sûr que t'étais pas chaud?
1: Non, je suis pas mal certain de mon affaire. Ça, je me souviens d'avoir trouvé ça quand même assez particulier. Mais, tu sais, c'est pour des moments de sport comme ceux d'hier.
0: Mais oui.
1: Qu'on regarde du sport puis qu'on est fan. Puis, tu sais, tout est parti en plus à Québec. T'sais, on a eu le super tournoi de volleyball là, au centre Vidéotron la fin de semaine passée.
0: Les Capitales vont bien.
1: Ça, c'est tellement, tu sais, on est tellement chanceux d'avoir cette équipe-là. Bref, c'est juste ça, je trouve qu'on est sur une séquence de sport en ce moment vraiment le fun. On aurait aimé ça que les Canadiens se rendent plus loin. Mais il faut se le dire, ces deux équipes-là qui s'affrontent aussi en finale de la Coupe en ce moment, ça donne du hockey d'une qualité exceptionnelle.
0: Ah, c'est une des meilleures finales de la Coupe Stanley que j'ai pu observer de mon existence.
1: Ah, ben
0: là,
1: oui.
0: Ce qui est poche, c'est que je peux même pas la regarder tant que ça, cette finale-là, parce que j'ai regardé samedi, là, parce que je pouvais, parce que c'était samedi, puis le lendemain matin, je me levais pas à 3h30. Mais c'est ce qui est un peu poche. Les Canadiens, j'aurais regardé les matchs. Là, j'essaie de me conserver un petit peu, mais dans tous les cas, du gros hockey. Puis si vous avez la chance de pouvoir regarder ça, là, faites-le assurément. Ça reprend ce soir. Nathan Meilleur, on vous laisse parler aujourd'hui d'une nouvelle qui est sortie ce matin dans l'actualité. Un autre recul du gouvernement du Québec par rapport aux voitures électriques. À la base, on voulait plus avoir pantoute de vente de voitures électriques pour 2035. Là, on avait baissé ça à 90 et là, on rebaisse ça à 80% de véhicules qui devront être électriques parmi ceux vendus là, une fois passé 2035. Et selon ce que Pascal Derry a mentionné, là, la ministre, c'est que là, on va le respecter le 80.
2: Puis on est aussi beaucoup dans l'adaptation au changement climatique. Fait que mon objectif, c'est de tendre évidemment le plus possible vers cette cible-là. Puis j'ai aucune intention de changer ces cibles-là pour l'instant. Merci beaucoup.
3: Vous voulez ramener les subventions à l'achat?
0: Fait que là, ça va rester 80, Nathan Meilleur.
1: Ouais.
0: C'était 100, puis là, ça allait être 100. Puis là, c'était 90, puis ça allait être 90. Là, c'est 80. Ça va être 80. Fait qu'on va se reparler dans une couple de mois, puis ça va être 70. Puis là, ça va rester 70. On n'est pas prêt.
1: Tu sais, il y a plusieurs enjeux par rapport à ça. Puis pour être très transparent, moi, je conduis une voiture électrique depuis un peu plus d'un an maintenant. Et je ne reviendrai pas en arrière, honnêtement. On a les deux à la maison. On a une voiture encore à 100% essence, qui n'est pas un modèle hybride, rien. Puis on a la voiture 100% électrique. Donc, c'est pas hybride branchable non plus. C'est vraiment 100% électrique. C'est sûr qu'actuellement, encore là, pour être vraiment transparent, ce qui est l'enjeu principal des voitures électriques, puis ce qui freine les gens, je pense, c'est pas la technologie plus que l'autonomie.
0: Ouais.
1: Ça reste encore ça, là, l'enjeu qui est majeur. Là. C'est l'autonomie, puis c'est sûr qu'avec les hivers québécois, l'autonomie descend énormément. Quand tu tombes dans le clic des voitures électriques. Au début, t'as un petit stress. T'sais, comment on gère ça? Parce que là, quand il reste 20% de batterie, c'est-tu l'équivalent du petit E qui allume dans l'auto? Les véhicules, maintenant, disposent de systèmes GPS qui te permettent de sélectionner déjà dans tes itinéraires à quel endroit tu vas devoir arrêter. Fait que si on part, toi puis moi, après le show, pour aller voir un show à Montréal, mettons, puis que je suis pas à 80 ou à 100% de batterie, dès que je vais rentrer l'adresse où on s'en va, le véhicule va me dire « Ta run vers Montréal va te prendre 4 heures parce qu'il faut que tu arrêtes à tel endroit. » Le réseau de bornes est bien développé. Honnêtement, moi, je trouve que là-dessus, on n'est pas pire. C'est pas parfait encore. Il y a encore beaucoup de choses à faire, c'est sûr.
0: Ben, surtout dans un chemin Québec-Montréal, tu sais. Là, t'as pas de trouble à y avoir. Maintenant, si tu veux faire, tu sais, surtout, c'est surtout pour les régions. Tu sais, Montréal, Abitibi, là, il y a des enjeux.
1: Ah oui, c'est sûr qu'il y a des enjeux. Tu sais, je vais te donner un exemple. À un moment donné, je suis allé rejoindre des amis dans un chalet dans le coin de Portneuf. Et il y a le réseau circuit électrique qui est là. Il y a une borne. J'ai besoin de m'arrêter pour recharger la borne. Sauf que ça, tu fonctionnes avec un compte que tu as sur ton téléphone cellulaire, avec un PayPass au fond. Et j'essaye de débarrer la borne, mais j'ai pas de réseau à cet endroit-là. Là, je suis complètement pogné. Il
4: n'y
1: a rien à faire. Et finalement, au moment où j'ai réussi à avoir du réseau, je communique avec la gang justement de circuit électrique et on me dit, ça prend la carte physique. Pour ces endroits-là, on n'a pas le choix. Okay. La carte, elle est gratuite. On va te l'envoyer. Il faut juste que tu fasses la demande via l'application. Mais si ça, tu le sais pas, là, t'es mal pris. Là, t'es vraiment mal foutu. Je pense qu'il y a plein de facteurs. Il y a, est-ce qu'Hydro-Québec est prêt avec circuit électrique? Est-ce qu'on a besoin d'avoir plus de joueurs, pardon, dans le privé? Aussi, assurément, il y a différents types de bornes maintenant aussi. Tu sais, Tesla est probablement ceux qui en ont le plus. Il y a beaucoup, beaucoup de véhicules maintenant qui ont les adaptateurs. Donc, ça te permet de te plugger. Moi, je peux me plugger sur une borne Tesla qui recharge beaucoup plus vite. Les constructeurs automobiles, est-ce qu'ils sont là? Tu sais, c'est bien beau de mettre des cibles comme ça aussi, mais est-ce qu'on est capable de s'assurer que à peu près toutes les compagnies d'auto ont des véhicules électriques? Mais prends l'exemple de Subaru demain matin. D'ici 2035, est-ce qu'on est capable, demain matin puis 2035, d'avoir changé la flotte de véhicules au complet pour qu'elle soit 100% électrique juste pour Québec? Ça aussi, c'est un gros giron de l'économie, les concessionnaires automobiles.
0: T'sais, on est une province aussi, d'une région surtout de pick-up. Là. T'sais, à un moment donné, je sais qu'il en existe. D'ailleurs, il y en a un qui est passé à côté de moi ce matin puis j'ai trouvé ça cool. Là. Le pick-up, t'es habitué à ce que ça fasse du gros bruit.
1: Ben oui.
0: Le pick-up qui passe avec un bruit de char électrique, ça m'a pris quelques secondes avant de réaliser là, ce qui se passait à 4 heures en m'en venant matin. Mais j'ai trouvé ça cool. Mais au-delà de tout ça, va toujours rester la problématique du prix aussi. Tu sais, je comprends que là, quand il y avait des subventions, puis là, c'est comme plus jamais clair. Là, il y en a-tu fédéral, provincial, il y en a plus, il va en ravoir. Là, je sais même plus on est où avec ça. Là. Quand il y avait des bonnes subventions, il y en a beaucoup qui ont fait le move.
1: Ouais.
0: Là, quand il n'y a plus de subventions, c'est parce qu'oublie ça. Là, tout le monde est pogné à la gorge. Et ça va prendre... Tu n'auras pas le choix de ramener des bonnes subventions tant que ce ne sera pas des prix semblables.
1: Ben, tu n'auras pas le choix. Puis, tu sais, l'autre affaire aussi par rapport aux subventions, c'est que là, ce qu'on voit en ce moment, c'est que vu qu'il n'y a plus de subventions, c'est les constructeurs automobiles qui sont obligés d'assumer. Donc, de créer une subvention. T'sais, on entend cette annonce-là sur nos antennes en ce moment, c'est Polestar, qui eux autres disent, parce qu'on n'est pas accessible à la subvention, parce que les véhicules se vendent trop cher, parce qu'il y a des subventions, mais c'est pour des véhicules en deçà de 30 ou 35 000 $ là, je pense. Le véhicule, eux, est plus cher, donc ils ont créé leur propre subvention. Fait que ça aussi, est-ce que les constructeurs automobiles sont prêts à dire « Parfait, Québec, on va vous aider, mais de l'autre bord, il va falloir qu'on offre nous-mêmes des subventions puis on va perdre 4, 5, 6 000 sur les autos. »
0: Juste dans ta phrase, comment ça sonne ridicule. « Québec, on va vous aider. Ben, » je veux dire, ils nous aideront pas, ils s'en sacent eux autres.
1: Mais ben, il faut qu'ils vendent des chars, c'est ça.
0: C'est ça, ils nous aideront pas pour le fun. Là. C'est à Québec, si on veut des chars électriques, ben, c'est à nous autres de s'arranger pour que ce soit intéressant pour le monde.
1: Puis je sais qu'on a plus de temps, là, mais je fais ça vite. Puis un autre truc aussi, j'avais parlé avec un ingénieur qui m'avait expliqué que nos routes sont pas prêtes non plus à accueillir 80-90% de véhicules
0: c'est
1: électriques.
0: Plus lourd.
1: Ces véhicules-là sont plus lourds. Ouais. On a déjà des problèmes de roulière un peu partout au printemps. T'sais, l'autoroute Laurentienne, là, ça a été réglé, mais il y a quelques temps, là, c'était épouvantable là-dessus. Fait que ça aussi, c'est un autre enjeu. Dans l'ajustement de nos infrastructures, est-ce que d'ici 2035, on est prêt? C'est ça que je voulais te dire.
0: Merci beaucoup, Nate.
1: Salut, à demain.
0: On t'écoute dans les prochaines minutes dans On en jase avec Jeff. Nous, on se retrouve demain matin. Salut, ciao, bye.
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16: Hey, bonjour, chers auditeurs, chères auditrices. Midi, une minute. Je vous le dis tout de suite, on va commencer ça sur les chapeaux de roue, pas à peu près. La grosse nouvelle en ce jeudi 11 juin, c'est la chasse aux lanceurs d'alerte de la CAQ. On a congédié un fonctionnaire qui est allé porter des documents à Moncef Déragé du Parti libéral, aux journalistes et à la vérificatrice générale, parce que on perdait quoi? 1 milliard $ dans la filière batterie. Et le gouvernement, au lieu de mettre en place un plan d'action pour éviter ça, qu'est-ce qu'ils ont fait avec Olivier Smith-Lauzon? Ils l'ont mis dehors, bye-bye, puis ils ont mis l'UPAC dans le dossier. C'est vraiment la grosse nouvelle de la journée. Anto, es-tu d'accord avec moi?
17: Ah oui, c'est gros, là. Puis, tu sais, le timing, dernière semaine de session parlementaire, la CAQ qui essaie de marquer le coup, c'est comme un gros coup de marteau sur la tête, là.
16: L'enfant.
17: Ben, le rapport de la BG hier, c'était déjà un bon début, là.
16: Mais là, ça a frappé encore plus fort. Nathan Meilleur, t'es d'accord avec ça, toi aussi?
18: Ben oui.
16: Ah, c'est vraiment, vraiment très, très, très gros.
18: C'est vraiment excessivement particulier. Puis surtout, de ce qu'on comprend, c'est que ce gars-là a fait la job dans le bon ordre.
16: Ouais.
18: Je m'explique. Il a levé les drapeaux à l'interne déjà. Il a mentionné à des gens autour de lui, à des supérieurs, qu'il y avait quelque chose qui marchait pas, puis il n'y avait pas de réaction. Fait que clairement, est-ce qu'il s'est fait dire de se taire? Puis là, lui, il a juste fait, ben en tant que bon citoyen, moi, je peux pas taire ça.
16: Ben
18: ça n'a pas de bon sens.
16: Un scandale d'un milliard.
18: Ben, on dilapide des fonds publics, faut que quelqu'un. Fait qu'après ça, il a juste faites ce qu'il y avait à faire, tu sais.
16: Donc, je vous explique le menu. On a au bout du fil, on va lui parler dans à peu près une minute, Guillaume Bouvrette, qui est le président du syndicat des professionnels et professionnelles du gouvernement du Québec. Évidemment, Olivier Smith-Lauzon faisait partie de ce syndicat en tant qu'employé. Par la suite, on va avoir le vice-premier ministre et ministre à la Sécurité publique, Yann Lafrenière, en entrevue avec nous également. On va faire une petite pause, puis on va faire un caucus, parce que je vous annonce tout de suite que apparemment que moi et Antonine Iaccarini, on pensera pas pareil. Oh. Fait que le premier 45-50 minutes de show-là, il risque d'être explosif.
17: On s'est déjà chicané tantôt avant le show.
16: Oh, down! Hey, puis c'est rare, ça arrive qu'on pense vraiment, mais vraiment pas pareil.
18: J'ai manqué ça. Moi, j'étais en onde avec Max, pour vrai.
16: Ouais, ouais.
18: Hey, j'ai
16: exactement.
18: Hâte de... ouais, moi, je vais être spectateur dans le prochain micro.
16: Donc, c'est le menu pour la première heure du show. Et on va rejoindre immédiatement Guillaume Bouvrette, président du syndicat de professionnels et professionnels du gouvernement du Québec. Monsieur Bouvrette, merci de participer à l'émission L'Angeance. Monsieur Bouvrette, est-ce que vous êtes là?
14: Oui.
16: Oui, parfait. Merci beaucoup d'être présent pour nous. Vos premières impressions sur le congédiement de Olivier Smith-Lauzon?
14: Ben, c'est pas un dossier qui est banal. C'est un dossier majeur. Je vous comprends de réagir aussi fortement. Nous, ça fait un moment qu'on accompagne Olivier dans ce dossier-là, là, dès le début de l'enquête qui a été déclenchée suivant des fuites d'informations au Parti libéral, mon chef des régies, comme vous l'avez mentionné. Mais selon toutes les informations qu'on a, il n'y a rien qui a été trouvé par rapport à Olivier dans ce dossier-là. C'est pas lui qui a donné l'information à mon chef des régies, d'un côté. Mais par contre, on a profité de l'occasion, on a élargi la recherche, on a trouvé autre chose à lui reprocher qui n'était pas du tout le motif initial de l'enquête. Mais derrière ça, je vous rappelle qu'Olivier, son travail, c'est s'assurer que les investissements publics sont faits au bon endroit. Aujourd'hui, il a trop bien fait son travail. Il a levé des drapeaux rouges à plusieurs étapes dans ces projets importants-là de la filière batterie. Et on l'a remercié de ses services en congédiant parce qu'il n'a pas gardé la ligne de parti, alors que sa préoccupation première, c'est de préserver notre argent, votre argent, tout ce qu'on paie comme impôt au Québec. Et c'est pour ça qu'il est congédié aujourd'hui.
16: En demandant à l'UPAC d'intervenir, c'est le sous-ministre qui l'a demandé, est-ce qu'on vient politiser l'unité anticorruption?
14: J'espère que c'est pas le cas. Il y a un peu de flou derrière l'intervention de l'UPAC, derrière ça. En clair, les appareils électroniques ont été saisis par son employeur à Olivier, par le sous-ministre directement, et pas directement par l'UPAC. Il y a certainement un flou que le gouvernement devra éclaircir derrière ça. Vous pourrez certainement poser la question à votre prochaine invitée.
17: Vous avez dit que ce n'est pas Olivier Smith-Lauzon qui a transmis les documents à Monsef Deragy. Est-ce que, à votre connaissance, M. Smith-Lauzon a transmis des documents internes à des gens de l'extérieur, que ce soit des médias, des élus ou peu importe?
14: Ben, ce qui est ressorti là, en clair, c'est qu'il a transmis certaines informations, notamment dans les dossiers de Northvolt, à des journalistes de Radio-Canada qui ont fait...

0: simplement gérer les fonds publics au gré du vent, au gré de la pression politique, ou est-ce qu'on souhaite faire une gestion qui est responsable et être à l'écoute des gens qu'on embauche pour nous conseiller?
1: Donc si un fonctionnaire donne un avis et que son avis n'est pas écouté, vous trouvez correct que ce fonctionnaire transmette les informations, par exemple, aux médias? C'est une pratique que vous tolérez puis que vous trouvez qui est correcte dans l'exercice de leur fonction?
0: Je n'irai pas jusque-là, parce que si on souhaitait faire les choses vraiment dans l'ordre, on aurait apprécié d'abord peut-être de nous consulter. Comme syndicat de professionnels, on peut se faire les porte-paroles, les remparts justement contre des représailles de cette nature-là, pour qu'on accompagne des lanceurs d'alerte dans le processus. Et les processus, ils ont été bonifiés dans les dernières années, là, notamment par une modernisation de la loi. On peut centraliser des plaintes auprès du protecteur du citoyen qui assure la confidentialité de la chose et qui va faire une enquête indépendante, impartiale. Alors, non, je ne dirais pas que c'est le premier réflexe, c'est d'alerter des journalistes. Au contraire, mais ici, on sait qu'Olivier avait levé les drapeaux auprès de sa hiérarchie. On a ignoré ceux-ci. Et les résultats, c'est une dilapidation importante de fonds publics.
2: Vous venez de répondre, je n'irai pas jusque-là. Est-ce que le fait, justement, comme vous venez de dire, que c'est une dilapidation importante de fonds publics, vous amène à penser qu'Olivier Smith-Lauzon a bien fait? Parce que moi, c'est mon opinion. Hey, on parle d'un milliard là, d'argent perdu dans la filière batterie. Donc, je me dis, il était temps que quelqu'un mette ça au grand jour.
0: Il a certainement fait preuve de courage. Il a lancé des alertes et il s'est mis personnellement, là, finalement, en danger. Et là, il perd son emploi, non pas pour avoir mal fait son travail, mais pour avoir nu à l'image du gouvernement de la CAQ. Et c'est ça qu'on dénonce derrière ça. L'ingérence du politique dans les décisions gouvernementales, elle est devenue une culture. Et on a ajouté à ça une culture de terreur, de chasse aux sorcières. Ça fait plusieurs fois qu'on a des exemples comme ça où on cherche à sanctionner les gens qui ont donné de l'information sur, pour parler de transparence dans les décisions publiques, plutôt que de se questionner sur la validité de ces décisions-là. Parce que quand on prend les bonnes décisions comme gestionnaire de l'État, on n'a pas à être gêné de les exposer.
3: Donc ça, c'est votre ligne, au fond. C'est votre ligne de défense. Parce que, tu sais, c'est... Bon... Je me fais un peu... pas l'avocat du diable, je pense que je suis comme la cinquième roue du carrosse. Aujourd'hui, je suis comme en sandwich entre mes deux collègues parce que je trouve que il a bien fait parce que c'est une dilapidation de fonds publics, mais en même temps, je comprends que dans ses fonctions, il y a quand même des règles à suivre. Mais si on se fie vraiment aux règles, ce qui est écrit sur papier, il n'a pas suivi les règles.
0: Ça va faire partie du débat qu'on va devoir faire parce que si c'est pas fait au moment où on se parle, ce sera fait. Olivier va déposer un grief, va contester son congédiement. Évidemment, on va l'accompagner nous, dans la défense de ses droits. Il a mis de l'avant l'intérêt du public avant les intérêts du gouvernement ou même ceux du parti au pouvoir. Et il y a plus quand même préoccupant dans ce dossier-là. On a entendu la première ministre annoncer publiquement qu'un fonctionnaire avait été congédié dans un autre ministère. Elle parlait d'Olivier, alors qu'il n'avait pas encore été rencontré par son employeur. On tient des rencontres qu'on appelle d'équité procédurale, c'est-à-dire la personne à qui on fait un reproche a l'occasion de se faire entendre. Cette rencontre-là n'avait même pas eu lieu. Et de la bouche de la première ministre, on dit qu'il est déjà congédié. Il y a certainement des enjeux de processus de ce côté-là également. Et quand le politique se mêle des sanctions administratives ou disciplinaires des employés de l'État, pour nous, ça pose aussi d'importantes questions.
3: OK. Mais M. Bouvrette, allons-y avec une autre formulation à la question. Si je vous dis que je suis d'accord avec vous et que dans ce cas-ci, le gouvernement n'a peut-être pas suivi les règles, est-ce que votre syndiqué a suivi les règles?
0: C'est ce qu'on va devoir déterminer. Vous comprenez que je n'ai pas tout le détail de l'analyse, mais l'enquête, nous, va continuer à se poursuivre sur comment on peut documenter son dossier et comment on peut le défendre derrière ça, parce que s'il y a quelque chose qui est certain, c'est qu'il a fait son devoir en son âme et confiance. Et conscience, dis-je, ce n'est pas quelqu'un qui a bénéficié de cette situation-là. Il le fait parce que c'est son travail de le faire et de conseiller des investissements qui sont responsables dans la gestion de notre argent collectif. Et c'est pour ça qu'il est congédié aujourd'hui.
1: Au niveau des ressources humaines, je comprends quand vous dites qu'il y a eu ingérence du politique dans le processus, et ça, je vous l'accorde à 100%. Mais maintenant, sur le dossier,

0: quand il y a un désaccord, par exemple, entre des fonctionnaires qui donnent des avis défavorables pour un dossier et le politique, qui doit trancher et qui est imputable à la fin?
1: Mmh. Ben, je pense que poser la question, c'est un peu y répondre. Hein. Le pouvoir politique est imputable de tout ça. Maintenant, je remets la question de l'avant sur on a des experts au service de l'État québécois et c'est devenu une mode de ne pas les écouter. Et dans le dossier de la filière batterie, ça a été particulièrement criant. On a eu un exemple similaire sur une recommandation de biologistes au ministère de l'Environnement qui recommandait la tenue d'un bureau d'audience publique en environnement, les fameux BAP, dans le dossier de Northvolt, avis qu'on a choisi d'ignorer, encore une fois, parce qu'on a pris une tangente idéologique dans la filière batterie et qu'on a cessé auprès du gouvernement de se poser les bonnes questions et d'écouter nos experts. Alors, vous avez raison sur l'imputabilité des décisions, mais maintenant, pourquoi est-ce qu'on embauche autant d'experts au sein de l'État québécois si à la fin, le pouvoir politique n'en fait qu'à sa tête?
2: Monsieur Bouvrette, quelles sont les prochaines étapes? Grief, par la suite, ça va aller en arbitrage. J'imagine ça va aller sur des années, ce dossier-là?
1: Il y a toujours des délais, vous avez raison de le soulever. On va déposer le grief, on va amorcer les discussions, évidemment, avec l'employeur et protéger les droits de Olivier dans ça. Ce n'est pas banal. J'ai beaucoup d'empathie et d'admiration pour son courage parce que en droit du travail, le congédiement, c'est la peine capitale. Il est encore dans un congé sans solde pour des raisons personnelles qu'il avait planifié pour des voyages. Alors, on s'explique mal aussi l'empressement du gouvernement d'agir.
2: Oui, c'est ça. J'avais regardé sur ses médias sociaux. Je voyais qu'il faisait plusieurs voyages. Donc, on l'a congédié durant son congé sans solde?
1: C'est exact. C'est un congé qui a débuté toute part au début mi-décembre, là, essentiellement. Okay.
2: Puis c'est un congé sans solde de combien de temps?
1: Je veux pas le détail de l'information. Est-ce que c'était quelque chose qui était prévu sans entrer dans les détails?
2: Ça me semble que c'est un manque d'éthique. C'est un manque d'éthique, ça, de congédier quelqu'un pendant un congé sans solde. Je veux dire, on laisse finir son congé, il revient, on fait l'enquête, on le suspend le temps de l'enquête, puis après ça, on règle le tout. Il y avait vraiment un empressement du gouvernement de tenter de cacher ce fiasco-là.
1: Il faudra leur poser la question, mais effectivement, pour nous, il n'y avait pas urgence d'agir dans la mesure où ils n'étaient pas en fonction, ils n'étaient pas en emploi. Leur argumentaire tient moins la route, mais ça fera partie pour nous de l'analyse et de la défense.
2: Ça faisait combien de temps qu'ils étaient à l'emploi du gouvernement?
1: Selon les informations que j'ai, c'est plus d'une dizaine d'années comme conseiller en intervention stratégique au sein du ministère. Comme je le disais plus tôt, son travail, c'est de s'assurer que les investissements sont faits au bon endroit. Il le faisait avec conviction, avec un niveau d'expertise important. Malheureusement, il est en paix des frais aujourd'hui.
2: Monsieur Bouvrette, merci beaucoup d'avoir pris le temps avec nous aujourd'hui.
1: C'est moi qui vous remercie.
2: Merci, au revoir. Guillaume Bouvrette, qui est président du syndicat des professionnels et professionnelles du gouvernement du Québec. Malheureusement, Yann Lafrenière, vice-premier ministre, vient d'être appelé au Salon Rouge parce qu'on est en période de vote pour la loi Gabi-Renault, une loi très importante. Alors, il va tenter de se rendre disponible d'ici 14 heures, mais malheureusement, là, il ne sera pas disponible pour les prochaines minutes. Donc, on va passer immédiatement au caucus.
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2: 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Nate, t'avais une question pour nous deux avant?
4: Ouais, c'est-tu là qu'il faut que j'aille me chercher du popcorn?
2: Je pense que oui.
4: Ouais.
2: Je pense qu'on va donner un bon show.
4: Yes.
2: Yes.
4: J'ai hâte.
2: Hey, 10 ans au service du gouvernement, il est en congé sans solde. Congé sans solde, ça veut dire j'ai pas de salaire, j'ai économisé mon argent pour aller faire des voyages, puis on lui dit on te met dehors le beau parce que tu nous as nuit à notre image, t'as terni notre image de brûleur d'argent de 1 milliard de dollars. Ça fait pas de sens pour moi ce qui se passe à l'heure actuelle.
0: Est-ce que j'ai le droit de reformuler ton... Parce que tu t'es légèrement présenté d'une seule perspective, là, cette affaire-là.
2: Ah ouais?
0: On le met dehors pour avoir nuit à l'image de la CAQ qui brûlait des milliards. Ben, il a été mis dehors parce qu'il a transmis des documents confidentiels. Et là, on revisite cette situation-là à la lumière du rapport de la VG qu'on a vu hier. D'ailleurs, bravo, parce que ça, c'est des institutions qui fonctionnent. Mm-hmm. Une vérificatrice générale qui a accès à tout, qui est complètement indépendante et qui va surveiller ce qui se fait dans les ministères et qui sort la vérité. C'est comme ça que ça doit fonctionner. Pas parce que quelqu'un est fâché qu'on n'écoute pas ses avis.
2: C'est pas parce qu'il était fâché qu'on n'écoute pas ses avis, Antonine. C'est un fiasco d'un milliard de dollars.
0: Il savait pas à l'époque. Je suis désolée, tu revisites ça à la lumière de ce que tu sais maintenant.
2: Tu voudrais qu'on camoufle les gaffes du gouvernement de 1 milliard de dollars.
0: Hey, ils sont pas camouflés.
2: C'est nos taxes, c'est nos impôts. Le monde a de la misère arrivé à la fin du mois.
0: Ce n'est pas camouflé. C'est public. Ces informations-là, à l'étude des crédits, les médias font leur travail, la vérificatrice générale fait son travail. Cette personne-là, mettons qu'on mette de côté le dossier. Tu es fonctionnaire.
2: Ouais.
0: Là, tantôt, j'écoutais M. Bouvret du syndicat, il défend ses syndicats, il fait très bien son travail, OK? Mais, puis là, il y a des informations qui dit qu'il n'a pas, parce qu'on le pose la question, est-ce qu'il y en a qui ont des documents qui ont été transmis? Ben là, j'ai pas encore toutes les infos. Ben quand toutes les infos vont sortir, je sais pas si on va encore parler de gestes courageux et tout ça.
2: C'est-tu
0: parce
2: quoi?
0: Que toi, dans, mettons que t'es patron d'une entreprise, puis que ton employé n'est pas d'accord avec une de tes décisions, c'est toi qui es imputable, c'est ta business, mettons-le.
2: Sais-tu ce que je me rends compte?
0: Quoi?
2: Tu protèges l'establishment.
0: Oh mon Dieu.
2: Ah ben non, mais c'est vrai, tu l'as fait aussi dans le dossier de Marois Risky. Puis Marois Risky, hop, on a la colonne.
0: Ce n'est pas l'establishment. Moi, c'est le respect des institutions. Puis effectivement,
2: ben d'abord les institutions.
0: Je veux juste finir ma phrase. Effectivement, j'ai un respect pour la hiérarchie. Moi, mettons que j'ai un patron qui me dit quelque chose. Et que je suis en désaccord. Je vais faire ma bataille à l'interne. Mm-hmm. Mais si je suis en position que c'est pas moi qui tranche, c'est pas moi qui est imputable, je vais me rallier ou je vais quitter. Mais si je dis, bon, mais tant pis, je vais te nuire ouvertement, je vais prendre des documents confidentiels et les envoyer à des gens qui n'ont pas d'affaires à les avoir, bien là, ça devient arbitraire. On peut trouver que cette fois-ci, il avait raison de le faire.
2: Ben
0: c'est
2: oui.
0: un fiasco. Et puis là, je ne suis pas en train de défendre le gouvernement.
2: Un fiasco d'un milliard.
0: Honnêtement, c'est un scandale. Je ne suis pas d'accord avec ça. Mais c'est dans la façon de faire. Ça ne peut pas être ça. Cette fois-ci, tu es d'accord avec lui.
2: Mais ça pourrait être un autre dossier dans lequel tu n'es pas d'accord. Mais s'il n'y a pas de lanceur d'alerte, s'il n'y a pas de journaliste, s'il n'y a pas ce cinquième pouvoir-là, là, le gouvernement... Comment il va être mis sur la sellette? Parce que Jean-Pierre nous écrit, bah, vérificatrice générale a fait un rapport, puis bien souvent, ça reste tabletté. C'est les journalistes qui ont le pouvoir de faire bouger le gouvernement.
0: Attends une minute. Pourquoi, quand la VG transmet de l'information aux médias, ce serait tabletté, mais qu'un lanceur d'alerte, ça ne serait pas tabletté? C'est la même chose, c'est la même information qui est rendue à vos oreilles. C'est la même chose, c'est juste qu'il y en a une, que c'est son travail. Elle est là pour ça. Elle travaille de manière indépendante. Et il y a quelqu'un qui a pris une initiative arbitraire de le faire, OK? Puis on est d'accord sur le fond des choses. C'est pas parce qu'il y a raison que je trouve que c'est correct d'envoyer des documents confidentiels. C'est comme aller voler des choses pour les donner à quelqu'un qui en a besoin.
2: Ah,
0: c'est pas plus
2: vrai,
0: légal.
2: C'est pas vrai, c'est pas ça.
0: Ben oui, c'est la même
2: chose. Ben non.
0: C'est que tu ne suis pas les règles.
2: Tu mets à jour un scandale. Puis d'ailleurs, par texto, tout le monde est en accord avec le lanceur d'alerte à l'heure actuelle.
0: Pourquoi
2: un
0: scandale sort le lendemain de la rapport du VG? Ben pourquoi c'est pas sorti quand les documents ont été transmis?
2: Je m'excuse, mais le scandale des blocs de mégawatts, il est sorti quand mon chef d'Éragie s'est présenté à l'Assemblée nationale le 7 décembre, quand il a reçu les documents confidentiels d'un employé, parce qu'apparemment que c'est pas cet employé-là, c'est même un autre.
5: Puis là, il y a deux secondes, je vous interromps, parce qu'à date,
2: ben
5: c'est
2: oui,
5: bon,
2: vas-y. Attends,
5: moi, chaud, là, c'est le fun. Mais il y a un texto qui vient de rentrer, parce qu'il y a quelqu'un qui nous dit, c'est Pierre qui dit, mais si c'était public comme info, à ce moment-là... Il n'aurait pas transmis de documents confidentiels, mais je veux pas qu'on mélange les affaires.
0: C'était
5: ce qu'il a transmis, c'était confidentiel.
0: Dans le fond, c'est qu'à l'époque, puis on est parti très vite à s'obstiner, moi puis Jeff, et désolé si on vous a laissé à la dernière station en arrière, on va faire un petit récapitulatif. Il est question de documents sur des blocs d'électricité. Dans le fond, mettons que tu es une entreprise puis tu veux faire un projet au Québec, mais tu as besoin d'avoir de l'énergie pour le faire d'Hydro-Québec. Il faut que tu te fasses attribuer des blocs d'électricité par Hydro-Québec. Et à l'époque, mon chef d'Éragie voulait qu'on rende public. En fait, il avait été mis au courant qu'il manquait d'énergie, en
2: Exactement.
0: Fait, qu'on n'en avait plus. Et il posait la question à Christine Fréchette, alors ministre de l'Énergie, il en reste combien? Elle refusait de répondre, mais il y avait déjà le document qui avait été transmis par des sources gouvernementales. Donc, il est sorti après dans un point de presse avec son document. Ces documents-là, dans la vraie vie, c'est qu'on demande aux entreprises de nous donner beaucoup d'informations. Hein, on a une grosse bureaucratie, on demande plein de documents à ces entreprises-là pour qu'ils aient leur bloc d'électricité. Après, quand il donne ces infos-là, c'est pas pour qu'il soit nécessairement étalé sur la place publique. Il y a des informations qui sont sensibles au niveau compétitif, au niveau commercial, au niveau même de la propriété intellectuelle des fois. Donc, ça n'a pas lieu d'être que Monsef Deraghi sorte ces informations-là en public. D'ailleurs, une autre affaire qui paraît bien mal politiquement, le point de presse de Monsef Deraghi a été complètement effacé des plateformes de l'Assemblée nationale. Oui. Mais moi, je pense qu'il y avait probablement des risques de poursuite. Parce que nous, on veut que les gens viennent faire des projets puis de la business au Québec, mais on leur demande plein de documents, puis après ça, on va favoriser des délits d'initiés puis d'étaler sur la place publique leur propriété intellectuelle.
2: Mais
0: ça marche pas, là.
2: Ouais, mais ça, comme Marois Risky l'a dit, puis j'ai l'extrait, mais je vais le résumer, là. Tu sais, mon chef Deraghi qui monte la feuille à l'Assemblée nationale, de voir ça, la vidéo, là. T'as juste besoin de camoufler la feuille, là. Tu sais, je veux dire, à un moment donné, la technologie existe.
0: Non, mais de toute façon, c'est pas ça le point. Le point, c'est que t'as des informations confidentielles et sensibles, t'as des entreprises qui ont transmis de l'information, t'en as certaines qui sont cotées en bourse. Je m'excuse, là, mais déjà, on n'a pas un environnement d'affaires super propice. Si en plus, notre gouvernement envoie toutes les informations qu'on leur donne, qui nous exige à la télévision d'État, moi, je m'excuse, là, mais c'est pas des façons de faire.
2: Mais dans ce cas-là, il l'a pas envoyé à la télévision d'État, il l'a envoyé à Monsef Deraghi, un député, et c'est peut-être pas lui, mais il l'a envoyé à Monsef Deraghi,
0: un député de l'opposition. Mais Thomas Gerber,
2: c'est
0: plein d'affaires, là.
2: Hein?
0: Thomas Gerbet a reçu plein d'informations aussi, là.
2: Ben oui, mais il a creusé par la suite. Thomas Gerbet, il a fait son travail de journaliste.
0: Non, mais on le sait pas, OK? Puis moi, j'ai des sources qui me disent qu'il avait envoyé des tonnes de documents. On verra, l'enquête suivra son cours. Mais ce n'est pas la façon de faire. Puis je reviens aussi sur... Parce que M. Bouvrette disait avec raison, on paye des gens pour nous donner des avis, faut les écouter. Faut les écouter, c'est sûr. Mais à un moment donné, c'est le politique qui tranche. Ils ont tranché sur... Ils ont pris des mauvaises décisions.
2: Ils sont plantés.
0: On est d'accord. Je suis toute d'accord avec ça.
2: Mm-hmm.
0: Mais c'est quand même le politique qui doit trancher.
2: Oui, mais c'est quand même ce même politique-là qui, en janvier dernier, nous disait encore « Ah non, Nordvolt, t'inquiétez-vous pas, on va l'avoir. »
0: Oui, sauf que des fois, là, c'est drôle parce que quand j'écoute les gens, ils vont analyser ces situations-là juste à la lumière des projets pour lesquels ils sont pour ou ils sont contre. Okay? Le tramway de Québec, là.
2: Ouais.
0: Le BAP a dit quoi?
2: Ben, le BAP a dit, le tramway devrait pas se faire.
0: Puis on l'a fait pareil?
2: Ben, il est en train
0: de se faire. Il y a les mêmes personnes là, qui sont pour le tramway en ce moment, là, puis qui vont dire que c'est bien correct que le fonctionnaire était contre la filière batterie. Donc, on écoute les fonctionnaires ou pas. Ils sont là pour donner des conseils. Les scientifiques donnent des conseils. Et après, c'est aux politiques de trancher.
2: D'un, moi, j'étais contre le tramway puis j'étais contre Nordvolt. Fait que d'après moi, je me positionne bien avec les lanceurs d'alerte.
0: Toi, t'es plus cohérent.
2: Mais,
0: t'es plus cohérent.
6: Ça suit, là,
2: ben, ça suit, exactement.
6: Oui, c'est ça.
2: Mais tout ça pour dire que moi, j'en veux des lanceurs d'alerte parce que je veux que ça soit mis au grand jour quand le gouvernement se plante avec des milliards et des millions
0: de
2: dollars.
0: Moi aussi. J'aime ça. OK, là, je sors de mon rôle de... Comme tu dis, je protège l'establishment. Moi, je préfère dire que je protège les institutions et les bons processus cohérents
2: et logiques. Parce que là, t'as protégé le Parti libéral, là.
0: Hey, là.
2: Attention quand la corruption va sortir, là.
0: Ben,
2: t'as protégé le Parti libéral. Marois Risky aurait dû se fier à son chef Pablo Rodriguez.
0: Tu ne sais toujours pas ce que Marois Risky savait à ce moment-là. Encore une fois, on revisite une situation.
2: Oui, je sais toujours pas ce que Marois...
0: Elle s'est chicanée avec Geneviève Vince, c'est ça qui s'est
2: passé.
0: Je
2: sais toujours pas ce que Marois Risky savait à ce moment-là.
0: C'est le journal qui l'a sorti.
2: Mais je te dirais que Sona Lakonen, ça fait partie des choses que Marois Risky savait.
0: Ah oui, on a vu ça où?
2: Hein?
0: Comment tu sais qu'elle savait ça?
2: Elle l'a dit sur nos autres.
0: Oui, mais à l'époque, là, elle n'avait pas parlé. Fait que je sais pas. Est-ce qu'elle l'a appris après, puis qu'après, elle a dit oui, je le savais, puis j'y ai dit.
2: Je vais la croire. Ça a dit sur nos ondes que Sona Lakonen, ça fait partie d'une étape.
0: Ben, c'est possible. Cela étant, moi, je suis pour des processus qui sont clairs et non arbitraires le plus possible. Et j'avoue que s'il n'y a plus de hiérarchie, puis qu'on n'écoute pas les chaînes de commandement jamais, pour moi, c'est pas plus avantageux, puis ça va pas faire en sorte qu'on va éviter des fiascos. On a des institutions, on a des journalistes qui font un excellent travail, puis je mets ça de côté 5 minutes. Moi aussi, j'aime ça que les informations sortent. Là. Regarde, c'est le fun, là. On fait une belle chronique, on se chicane.
2: C'est ça.
0: On est en conflit d'intérêt, Jeff. On est en conflit d'intérêt parce qu'on a intérêt à ce que les lanceurs d'alerte nous donnent des cadeaux comme ceux-là. Quand je sors de cet intérêt-là, puis que je regarde l'intérêt général, puis comment ça devrait fonctionner dans un ministère, dans un gouvernement, je me dis, attention, là, c'est vrai que sur le fond des choses, la filière batterie, c'est indéfendable. Je veux pas défendre cet élément-là. Mais je me dis, la fois qu'il y a un lanceur d'alerte qui va faire dérailler un projet pour lequel tu es pour, là, je suis pas sûre que tu vas trouver ça génial. Puis je suis pas sûre non plus que tu aimerais ça avoir quelqu'un dans ton équipe, si tu étais patron, qui donne les informations confidentielles à chaque fois qu'il n'est pas d'accord avec une des décisions que tu prends.
5: Ouais. Mais je pense quand même que là, il y a une différence entre le privé et le public à ce niveau-là, par rapport à ce que tu viens de dire. Effectivement, il y a des règles à suivre.
0: C'est de l'argent public,
5: suivre.
0: C'est notre argent.
5: C'est de l'argent public. T'sais, c'est sûr que si je fais la même chose avec un dossier très sensible appartenant aux frères Leclerc, je peux comprendre que je me fais clairer instantanément. Parce que là, on est dans une entreprise privée. Quand ça touche la propriété intellectuelle, ça aussi, je peux comprendre, comme les exemples que tu donnais un petit peu plus tôt. Mais la question que je me pose depuis tantôt, je sais pas comment on pourrait faire exactement, mais tu sais... Les lobbyistes, entre autres, là,
2: ouais.
5: C'est géré, ça. Il y a certaines coches que tu dois... Il y a certaines cases que tu dois cocher pour avoir la permission d'être au Parlement puis d'avoir la possibilité de jaser avec des gens qui ont du pouvoir.
0: Il faut que tu t'inscrives au registre et que tu dises qu'est-ce que tu vas aller demander. Donc, tout ça, c'est public.
5: Ça, c'est public. Est-ce que à ce moment-là, vu qu'il y a des règles en place déjà existantes, on devrait faire un truc un peu similaire par rapport aux lanceurs d'alerte aussi? Est-ce que c'est quelque chose qui pourrait être fait éventuellement, de faire comme, moi, je décide que c'est ce que je vais faire dans la vie? Évidemment, il faut que ces gens-là soient filtrés, parce qu'on s'entend que ce qu'on veut, c'est pas non plus des membres supplémentaires dans l'opposition, là, qui vont juste aller se plaindre constamment de « c'est mal fait, c'est tout croche ». Mais est-ce qu'on devrait pas peut-être se dire « regarde, on va créer... » Une case à part des règlements qui sont là. Et oui, les lanceurs d'alerte auraient le droit, après avoir respecté une certaine démarche, d'avoir déjà contacté les ministres en place qui sont responsables de ces budgets-là. Si après tant de temps, il n'y a pas de décision ou il n'y a rien qui est fait au niveau public, là, le lanceur d'alerte aurait le droit, vu qu'il a des documents sensibles entre les mains, de partager peut-être, mais il faut tout le temps que ça passe par le VG ou la VG. À ce moment, est-ce qu'il y aurait moyen peut-être qu'on décide d'établir un truc comme ça dans nos politiques?
0: Il y a des règles qui protègent le lanceur d'alerte, notamment des règles de ressources humaines, de droit du travail. Mais je t'écoute puis je me dis, disons qu'on refait tout ce processus-là, mais que le fonctionnaire, c'est pas... Tu sais, là, c'est tellement gros, ces filières batteries. Mais mettons que c'est complètement autre chose. Puis il n'y a pas raison, mettons, la personne de faire ça. Puis que sur le fond des choses, là, je vous donne un exemple.
2: Le journaliste ne sortira pas.
0: Ben pas nécessairement.
5: Non, là, c'est ça. Mais je comprends ce que tu veux dire. C'est qu'il serait peut-être trop tard, puis le mal serait fait parce que l'information aurait été partagée.
2: Si c'est un dossier là, que le journaliste prend, là, puis là, qui fait, parce qu'on en a, nous autres, là, on a une ligne, là, ben, une adresse courriel citoyen-commercial-blvd.fm. C'est Mathieu Surcotte qui s'en occupe. Il reçoit des affaires.
0: Mais
2: il y a des affaires qui fait, ben non, je n'irai pas en nom avec ça, ça n'a pas d'allure. Fait que s'il y a un lanceur d'alerte, exemple, qui va voir Thomas Gerbet...
0: Ah non, mais c'est pas ça que je voulais dire, par pas raison.
2: Hey, voilà mon dossier. Puis Gerbet prend ça dans les mains, puis il fait...
0: Je veux pas dire, mettons, que c'est des fausses informations. Mettons, c'est des vraies informations, mais que, tu sais, le gouvernement, il a été élu là-dessus, mettons. Puis que le fonctionnaire, lui, est pas d'accord. Okay, je veux dire n'importe quoi. Le gouvernement se fait élire, il a promis de faire un pont entre sa côte nord, mettons, là, où est-ce qu'il y a une traverse, la Sainte-Catherine, à Baie-Sainte-Catherine.
5: Ouais, okay.
0: Là, le fonctionnaire, lui, il est au ministère de l'Environnement, mettons. Puis il trouve que c'est pas bon de mettre un pont là parce que les avis scientifiques disent que ça va déranger la faune marine.
2: Ouais.
0: Fait que là, il dit à l'interne. Puis là, les gens disent, je comprends ton avis, merci beaucoup, mais c'est un coût environnemental qu'on est prêt à prendre. On l'a promis, on va le faire. On a d'autres préoccupations, notamment économiques. Mais là, si je comprends bien, il y aurait le droit, après, de couler ça dans les médias puis de nuire ouvertement au gouvernement puis d'essayer de faire dérailler le projet.
2: Puis le gouvernement dira juste aux médias, « Hey, on comprend. Il nous l'avait donné, la recommandation. Mais savez-vous quoi? Nous autres, on est prêts à y aller de l'avant. »
0: Mais je vais vous soumettre à un autre enjeu. C'est que si les fonctionnaires, c'est comme ça, quand tu travailles avec eux, parce que notre système politique fait en sorte, aux États-Unis, quand quelqu'un arrive au pouvoir, il claire tous les fonctionnaires puis il embauche tout le monde qui veut. Okay? Nous, on est dans un système plus de style britannique. Les fonctionnaires, ils peuvent passer 4 ans à travailler sur quelque chose, puis ils peuvent passer 4 autres années après à défaire ce qu'ils ont fait dans les 4 années précédentes.
2: Oh oui.
0: La machine suit le politique.
2: Exactement.
0: C'est comme ça ici. Si on commence à plus avoir confiance aux gens avec qui on travaille...
2: Moi, je vais te le virer à l'envers. Si tu n'es pas capable d'expliquer ta décision devant des journalistes, c'est que c'est la mauvaise décision. La CAQ a congédié ce lanceur d'alerte-là parce qu'ils sont pas capables d'expliquer comment ils ont fait pour flamber 1 milliard.
0: Mon problème avec ce que tu dis, c'est comme si... il y avait juste lui qui avait apporté ce sujet-là, alors que, je veux dire, les fiascos de la filière batterie, on en parle, les journalistes en parlaient, tout reposait pas sur son geste héroïque. Je m'excuse, là, les institutions faisaient leur travail, l'étude des crédits, les oppositions faisaient leur travail, les journalistes font un excellent travail. Il n'était pas essentiel au dévoilement de l'information. Pour moi, c'est un cas classique de « il m'écoute pas ». Donc, je vais bypasser le processus. Mm-hmm. Puis, je vais envoyer des documents aux médias puis aux oppositions. Puis là, j'entendais tantôt les autres partis d'opposition dire qu'ils avaient bien raison puis tout ça. Fait que si je comprends bien, eux, quand ils vont être au pouvoir, les fonctionnaires ont le droit d'envoyer des documents confidentiels aux groupes d'opposition. C'est notre.
2: La nature politique va faire en sorte qu'ils vont s'en plaindre. Mais écoute, donc, par texto, plusieurs réactions.
0: J'imagine que personne n'est d'accord avec moi et j'assume.
5: Non, mais attends, avant deux petites secondes, parce que, tu sais, c'est ça, on a reçu un texto, là, je fais comme l'arbitre un peu entre vous deux.
0: Oui. Ouais.
5: D'ailleurs, j'adore ça. Honnêtement, j'espère vraiment que vous avez signé pour une série parce que j'ai hâte au deuxième épisode.
2: Ça va être bon, hein?
5: Ça va être très, très bon. Mais juste être clair, parce que par texto, c'est rentré à deux ou trois reprises. C'est vraiment bizarre d'être contre les lanceurs d'alerte. Comprenons-nous bien, il n'y a personne ici en ce moment dans le studio qui est contre les lanceurs d'alerte. C'est pas ça le sujet. Le sujet, c'est la façon dont ça a été fait.
0: Exact.
5: C'est le processus qui a été utilisé, mais il n'y a pas personne qui est contre les lanceurs d'alerte parce que...
0: On veut tous la vérité. Là.
5: Tout le monde veut la transparence. Là. On s'entend, puis comme contribuable, on en a besoin. Jeff, tu donnais des bons exemples tantôt. Les gens ont de la misère à arriver à la fin du mois. Fait que c'est sûr et certain, quand il y a un milliard qui est flambé, on veut le savoir. Mais juste rectifier les faits, personne ici est contre les lanceurs d'alerte. On remet en question le processus.
2: Moi, je vais aller militer pour qu'on réembauche le fonctionnaire Olivier Smith-Lauzon. Il a fait son travail.
0: Tu devrais l'embaucher.
2: Il a dit qu'on avait $1 milliard perdu dans filière batterie. On est fiers de lui parce que à la fin du mois, les Québécois arrivent pas. Puis pendant ce temps-là, Legault et Fitzgibbon peuvent prendre leur cigare et leur scotch au cigar room puis rire de nous autres.
0: Ouais, puis ça, c'est un excellent point en passant. C'est pas le fonctionnaire en question, il a pas dévoilé une vaste affaire de corruption. Il a dévoilé quelque chose qu'on savait déjà.
2: Ouais.
0: Qu'on avait deux bonhommes qui avaient décidé qu'on allait faire ça puis que ça allait être bien bon.
2: Alors pourquoi
0: ils ont pris des risques avec notre argent?
2: Ça, je la comprends pas, l'UPAC. Là.
0: T'as pas le droit de transmettre
2: c'est
0: des documents.
2: C'est corruption.
0: Non, t'as pas le droit.
2: Ouais,
0: non, c'est trafic d'influence aussi. C'est... T'as pas le droit de transmettre des documents confidentiels qui ne t'appartiennent pas avec ton ordi de job. T'as juste pas le droit de faire ça.
2: On va loin pour protéger notre image en tabarouette.
0: C'est sûr que le gouvernement protège son image.
2: On va vraiment
0: loin. Ils sont pas blancs comme neige, là.
2: Comme le Parti
5: libéral. On va peut-être apprendre d'autres affaires aussi.
0: Oui.
5: Si l'UPAC se met le nez là-dedans, peut-être qu'on va apprendre d'autres choses. Parce que là, c'est sûr que c'est la carte qu'a sorti la CAQ aujourd'hui. Mais ça pourrait ne pas être étonnant d'apprendre d'autres détails, parce que comme tu disais, Antonine, il y a plein de... Les détails qui ont été partagés, on les savait, mais il y a bien des affaires qu'on sait pas non plus, puis peut-être que ça va se revirer contre eux, mais là, je veux pas faire mon lanceur d'alerte, moi non plus.
0: Ben, t'as le droit, et on t'aime si tu es un lanceur d'alerte. Mais je sais quand même à souligner à quel point... Thomas Gerbet, c'est un bon journaliste.
2: Ben oui.
0: Il a le sens du timing. C'est pas pour rien qu'il est sorti ça aujourd'hui, le lendemain du rapport de la VG. Mm-hmm. On a tout ça dans nos têtes. Parce que depuis tantôt, Jeff, il dit « fiasco d'un milliard ». S'il avait sorti ça il y a 3 mois, on savait déjà que c'était un fiasco, mais... Tu sais, là, il a attendu après le rapport de la VG pour qu'on réinterprète cette affaire-là à la lumière de ce qu'on sait maintenant, grâce à nos excellentes institutions et chiens de garde démocratiques.
2: Ah non, continuons avec les lanceurs d'alerte, parce que les institutions, il y a toujours un filtre. Puis il y a toujours un filtre qui fait en sorte que on connaît pas toute la vérité.
5: Ben là, moi, je veux juste dire que, par information, ici, on me dit dans le cru de l'oreille que pour un pilote... Ça a vraiment bien été, puis le contrat est signé.
2: Merci pour vos textos. Merci pour vos textos, 418-971-1021. Je vous dirais que vous êtes à peu près 80% team lanceur d'alerte.
0: Ben oui,
2: 20% team Antonine. D'ailleurs, Jonathan écrit team Antonine.
0: Merci, Jonathan.
2: Sylvain aussi disait qu'il fallait que ça passe par le vérificateur général. Kim qui dit, ben oui, comment on fait pour s'assurer qu'on se fait pas fourrer s'il n'y a pas de lanceur d'alerte? Ça, c'est vrai. Pour ou contre? Faut se poser des questions. Fred qui dit, hey, si on se fait fourrer, je veux le savoir, peu importe
0: ben,
2: de qui ça vient.
0: Ben.
2: Hey, on fait la parenthèse, puis c'est pas pour rien que je t'ai reparlé de Marois Risky, parce que j'ai quand même trouvé ça assez drôle aujourd'hui que Monsef Déragé et Charles Milliard prennent la position pro-lanceur d'alerte.
0: Oui!
2: Quand ils ont mis Marois Risky à la porte de leur parti.
0: Parce que toi, tu considères que c'est une lanceuse d'alerte.
2: Ben oui, c'est une lanceuse d'alerte.
0: Moi, ce débat-là, pour moi, n'est pas clos.
2: Alors, je te laisse entendre l'extrait de 28 secondes, OK? Il y a la portion Marois Risky dans l'extrait, mais il y a une autre portion que je te dis pas, que j'ai remarqué. Puis là, je veux voir si on va revenir sur la même longueur d'onde. OK, t'es prête?
0: Go.
2: On y va.
6: Ben écoutez, le rapport de Mme Lecoyenne, il existe, puis on a réagi avec les infos qu'on avait. Donc, c'est pour ça qu'avec Mme Risky, j'ai toujours été très clair qu'on voulait avoir les résultats de toutes les enquêtes. On les a pas. Alors que dans le cas de Mme Fréchette ce matin, c'est très clair, la situation est condamnable, et je pense que c'est important que les Québécois soient au courant de ça aujourd'hui.
7: Je vais juste me permettre. Si ça ne vous dérange pas, je vais me permettre. Là, on parle, et j'ai beaucoup de respect à ma collègue Marois Risky, mais aujourd'hui, on parle de 800 millions de dollars perdus dans la filière batterie.
2: As-tu remarqué quelque chose?
0: Oui.
2: Vas-y.
0: C'est la même chose que moi?
2: Ben, je suis certain, mais vas-y, dis-moi là en premier.
0: Ben, premièrement, mon chef voulait mettre son petit grain de sel.
2: Mon chef a tassé son chef.
0: Il a tassé le chef et il voulait tracer une ligne de différence entre les lanceurs le lanceur d'alerte de qui il est question et qui lui a envoyé le document. Et Marois Risky.
2: Oui. Il a tassé son chef.
0: Si je peux me permettre.
2: Hey, quand on dit que Charles Milliard contrôle rien dans le Parti libéral du Québec.
0: Ah, ben là, t'es pour la discipline maintenant.
2: Non, je suis pas pour la discipline.
0: Je trouve que mon chef, là, il voulait dire la vérité. Moi, je suis pour ça qu'il tasse ton chef. Qu'il dise la vérité.
2: Je suis pas pour la discipline. C'est juste que quand Charles Milliard nous dit j'ai les clés, moi, de l'autobus.
0: C'est moi qui mène.
2: C'est moi qui va décider. Fait que je vais tellement décider que je veux améliorer le français au Québec. Puis que son caucus s'est dit hey, on va pas là. Puis là, qu'après ça, il tombe.
0: T'as-tu l'impression qu'il est en probation? Il y a comme une carte de chef probatoire.
2: Je dis, toi. Et puis là, si on se fait au dernier sondage, d'après moi, il va rester en probation, mais ça sera pas long.
5: Ça aurait jamais passé avec M. Legault, ça.
2: Jamais!
0: Non.
5: Jamais quelqu'un aurait pu... Il se serait fait regarder avec des gros yeux.
0: Effectivement.
5: On se rappelle qu'en point de presse, à un moment donné, il avait même déjà dit à sa femme, c'est moi qui parle.
2: Ben oui!
5: Je sais pas si vous vous souvenez de ça, mais ça avait fait les cotes dans les médias. Mais tu sais...
2: Le patriarcat!
5: C'est ça, je sais pas l'image que ça diffuse, effectivement, de M. Milliard... Aujourd'hui, on essaye de rebondir sur la situation puis d'en profiter. Honnêtement, moi, être mon chef des Ragis, je sors de ce point de presse-là et je fais un brin d'introspection là, en me disant « Je voulais vraiment parler, mais là, j'ai vraiment mal fait paraître mon chef dans un moment où est-ce qu'on a tout ce qu'il faut de notre bord pour shiner, là. »
2: Ben oui.
5: J'espère.
2: C'est eux autres qui ont eu le document en main.
5: Vous comprenez ce que je veux dire, hein? Ouais. C'était très impulsif comme geste. Mais ça n'a pas servi le parti
2: Parce que la ligne de Charles Milliard, écoutez-moi bien, là, j'ai dit à Marois Risky que j'attendais la fin des enquêtes. J'attends la fin des enquêtes, dossier clos. Mais l'autre dit, hey, attends, tasse-toi le chef. Moi, je vais expliquer que ce lanceur d'alerte-là est meilleur que Marois Risky, lanceur d'alerte.
5: Et ben là.
0: Ben, c'est ça.
2: Si.
0: Il est au service de la vérité. Moi, je trouve ça bien correct.
2: Ben, moi aussi. Je veux la vérité.
0: Non, mais en plus, savez-vous à quoi ça me fait vérité. Penser?
5: On dirait que c'est
2: scripté. En passant par texto, ils ont dit que tu as shooté Top Corner quand tu m'as dit là maintenant.
5: Ben oui.
2: Pour,
5: ben oui. Mais je vous dis, on dirait que c'est scripté, ce débat-là.
0: Non, ça ne l'est pas à part de ça. Puis c'était tout du vrai. On peut le garantir.
2: Mais
0: t'as
2: bien placé,
0: écoutent.
2: Là. T'sais, moi, je suis capable d'avouer qu'un argument est bien placé.
0: Non, puis c'est pas parce qu'on débat.
2: Ben non.
0: Moi, je l'ai
2: dit, j'adore débattre.
0: Puis moi, je suis pour ça des cinq débats où est-ce qu'on met tout sur la table, puis c'est super sain. Mon chef de Ragis qui tasse Charles Milliard pour dire son commentaire, ça me fait quand même penser à quand il s'est fait faire le contraire par Pablo Rodriguez l'automne passé. Quand Pablo Rodriguez est arrivé, premier point de presse, et là on parle de la SAC, et vous savez comment mon chef de Ragis,
2: ben
0: depuis libéral, avait fait un super travail sur sa clique.
2: Vraiment.
0: Et là, il s'était fait un petit peu tasser du dossier. Et Pablo Rodriguez est allé dire sensiblement un peu le contraire de ce que mon chef de Ragis disait depuis plusieurs semaines. Fait qu'on dirait qu'il s'est comme revengé, mais pas sur le bon
2: chef. Pas sur le bon, il s'est revengé sur Charles Milliard. Rapidement, pour terminer le caucus, la CAQ en avance dans la région de Québec. Parce
0: ben
2: que là,
0: oui.
2: T'es épluché le sondage d'hier. 29 % de vote pour la CAQ, c'est plus 7 par rapport au dernier sondage.
0: Ouais.
2: 27 pour les conservateurs, c'est plus 2 % et 24 pour le PQ, c'est moins 9 %.
0: Bon, qu'est-ce qui s'est passé?
2: Je sais qu'on n'a jamais été souverainiste dans la région de Québec, mais là, la CAQ, premier rang, est-ce que les gens ont oublié les 8 dernières années de la CAQ?
0: Ça va peut-être retomber, parce que là on s'entend que cette semaine, ça n'a pas été facile.
2: Depuis 8 ans, moi, je regarde dehors là, du studio, on a une super belle vue sur Québec, puis je Non, il n'y a rien qui a changé. Il n'y a rien qui s'est amélioré. Non, il n'y a absolument rien qui s'est fait. Là, je regarde à l'est. Ah, pas de troisième lien. Je regarde au centre-ville.
0: Il y a le tramway, mais on a l'impression qu'il s'est fait un peu malgré la CAQ. Parce qu'il n'était pas chaud à l'idée.
2: C'est ça que j'allais dire. Je regarde au centre-ville, il y a des travaux. Ouais, c'est parce que le train serait censé rouler.
0: Ouais. Écoute, j'ai un peu de difficulté à me l'expliquer. J'ai l'impression que Mme Fréchette plaît. Quand même, on l'entend, que les gens veulent lui donner chance à la coureuse. Là, c'est sûr que quand il y a des affaires qui sortent comme cette semaine, qui faisaient partie de son dossier, donc elle ne peut pas se dégager complètement. Puis là, je parle évidemment de la filière batterie. Ça risque d'avoir un impact, évidemment. Mais moi, ce qui me frappe, c'est vraiment le PQ qui redescend. Parce qu'on avait comme une course à deux jusqu'à récemment entre le Parti conservateur et le PQ dans la région. Et là, vraiment, la CAQ redevient compétitive. Là, 29, 27, 24, je pense qu'on peut parler d'une course à trois dans la région. C'est sûr que le PQ, ça fait longtemps que le PQ n'a pas pogné à Québec.
2: C'est
0: donc, on revient vers une situation peut-être un peu plus normale, entre guillemets. Je me suis demandé aussi si la sortie du TGV cette semaine, là, le sondage qui est pris en considération, c'était pas encore arrivé, là. Mais je me demande, j'entends beaucoup de gens qui m'en parlent, qui m'envoient des commentaires là-dessus. J'ai mes voisins, on a croisé les voisins qui nous disaient, on pensait voter pour le PQ, mais l'histoire du TGV, ça nous a vraiment refroidi. On comprend pas, ils sont impulsifs.
2: Yes. Donc, le Canada qui s'infiltre dans nos choses.
0: Le train libéral de l'unité canadienne. Donc, on verra ce que ça donne, mais la CAQ est redevenue compétitive. Christine Fréchette est à la Chambre de commerce et d'industrie de Québec
2: ce soir, gros rendez-vous.
0: Et je me demandais quel message elle va lancer aux gens de Québec. Parce que l'impression généralisée, et c'est ta perception, mais quand tu regardais par la fenêtre, c'est ce que tu nous disais, c'est que la CAQ...
2: de Champlain, phase 4? Ah non, c'est pas fait. On peut t'en nommer plein de projets, là.
0: Exact. Il y a eu, pendant un bout de temps, on était supposé d'avoir un pôle d'innovation, un mini-hôpital privé. Il y a beaucoup de projets qui sont tombés dans l'oubli.
2: Juste un pont d'étagement n'a pas été fait ici, au coin de Bourassa. C'est tout dire, là.
0: Quel bilan va-t-elle aller défendre?
2: En effet.
0: Bon. Peut-être qu'elle va plutôt miser sur l'avenir. C'est juste que quand tu as été 8 ans au pouvoir, c'est sûr que tu arrives avec un bilan. Il y a des choses qui ont été faites. On verra si elle a réussi à changer la perception.
2: Moi, j'arriverais puis je viens d'aller chercher 10 milliards au fédéral. On a le tramway.
0: Exactement.
2: Je viens de débloquer le PEC. C'est pour vous autres. Le maire Marchand me le demandait. T'sais, j'arriverais plus dans des choses qu'elle a fait dans un court laps de temps. Parce que ça, tu sais, pour être bon joueur, elle en a fait des choses pour la région de Québec dans un court laps de temps.
0: Oui, elle en a fait. Puis le gouvernement aussi, tu sais, il y a des choses qu'on a oubliées, mais... puis là, les gens vont peut-être te dire, c'est pas comme un troisième lien de plusieurs milliards de dollars, mais tu sais, le Musée national de l'histoire du Québec, ça va être à Québec. Tu sais, il y a des choses qui ont été faites, mais ce qui a marqué beaucoup, évidemment, c'est le tango sur le troisième lien.
2: C'est
0: les années aussi, tu sais, par rapport au tramway, qu'on soit pour ou contre, les années avec Geneviève Guilbeault comme ministre de la Capitale-Nationale, avec la relation qui n'était pas toujours facile avec la Ville de Québec, c'est aussi, je pense, un élément qui a marqué les esprits dans la région.
2: Ah oui, à un moment donné, c'est devenu, je pense, une guerre personnelle entre Bruno Marchand et Geneviève Guilbeault. Tu sais, pour de vrai, là, on entendait Bruno Marchand en point de presse, on entendait Geneviève Guilbeault en point de presse. C'était très, très, très tendu. Une petite dernière minute pour Denis de Belleval, cet ex-ministre dans le premier gouvernement de René Lévesque, qu'on connaît bien ici à Québec parce qu'il s'est impliqué dans plusieurs dossiers publics, qui, dans une chronique avec Karine Gagnon, Journal de Québec, dit « Je reconnais plus mon PQ dans le dossier du TGV, puis je vais sûrement voter autre que le PQ, c'est signe à quel point c'est une erreur monumentale. »
0: Écoute, c'est un symptôme. Là. C'est une personne, puis des gens qui ne reconnaissent plus leur parti de là, 35 ans.
2: Ouais.
0: Je veux dire, c'est dans la normalité des choses. Mais vraiment, la question du TGV, je l'ai pris à l'envers cette semaine, la prise de position du PQ, parce que je trouve qu'il soulève des enjeux qui sont légitimes et importants. Notamment sur le fédéral qui fait des projets, d'habitude, ça finit en fiasco financier aussi, là, soyons très, très clairs. Les problèmes avec le tracé, il y a toutes sortes d'enjeux. Mais pourquoi sortir si fort là-dessus cette semaine?
2: Ouais.
0: Des votes dans la région, fort bien, obliger les autres à se positionner. Mais mettons qu'il ne l'avait pas fait, là.
2: Ouais, c'est
0: Jeff,
2: ça.
0: Son premier dans les sondages.
2: Ben,
0: y aurait-tu descendu dans les sondages?
2: Ben non. Surtout quand tu sais que la vérificatrice générale va faire son rapport
0: sur
2: mercredi.
0: La filière batterie.
2: Sa filière batterie, puis toi, mardi, tu décides de prendre tout le plancher que le TGV. Comprends pas.
0: Tu sais, il y a vraiment quelque chose de difficile à comprendre.
2: En effet.
0: Puis je me dis, s'il l'avait fait cet été et mieux dosé, Tu sais, mettons, tu pars en tournée dans la Naudière, Laurentide, Mauricie, là, où est-ce que le monde est un peu choqué, là, puis tout ça.
2: En effet.
0: Je comprends.
2: Mais pour... à l'Assemblée nationale.
0: Puis beaucoup, beaucoup de gens qui sont pro-transport collectif sont fâchés de la position du PQ. T'sais, le PQ s'est positionné pour le tramway contre le troisième lien.
2: Fait que là, je comprends plus rien, moi. Ils sont pro-transport en commun, mais ils se positionnent contre le TGV.
0: Parce que ça va en Ontario.
2: Puis le PCQ est pro-économie, mais va contre le TGV. Ça, je comprends rien.
0: Ben, c'est ça. C'est que le PCQ est contre le transport collectif, puis le PQ est contre l'Ontario.
2: Ouais,
0: ça, j'ai compris.
2: Le PCQ est pour l'économie. Remarque que le PCQ compare des pamplemousses aux boissons énergisantes.
0: Oui. Il est temps que ça finisse, cette session parlementaire-là. On est-tu d'accord?
2: Finalement, on n'en veut pas une semaine de plus.
0: Non.
2: Mon cerveau va exploser.
0: Non, mais Jeff, t'as tellement raison. J'entendais des gens dire on devrait continuer de siéger jusqu'au 19 juin.
2: Non.
0: Ça arrivera pas.
2: C'est assez, le cirque est terminé, les amis. Retournez dans vos circonscriptions. Donnez-nous un show en campagne électorale.
0: On a besoin d'un break.
2: On en a assez, de toute façon. Simon Jolin Barrette qui braille pour sa constitution chaque matin, chaque midi, à chaque soir. C'est correct, c'est assez. Le théâtre d'été est terminé.
0: On ferme.
2: Par texto, on a dit, il est bon ce show-là à midi. Ben écoutez, écoutez-nous à chaque midi.
0: C'est bon de même tout le temps.
2: On en jase avec le caucus, avec Antonine. Il y a Karine.
0: Merci à notre arbitre, Nathan Meilleur.
5: Oui. Arbitre et critique aussi. Là, je vais écrire un article sur le boulevard.fm qui va s'intituler « Deux pouces en l'air ».
2: Tu checkeras.
0: Oh,
2: ouais, tu checkeras, il va y avoir un débat des chefs sur Crave. Et d'après moi, il cherche un modérateur.
5: Ça me ferait plaisir.
2: Je pourrais peut-être donner.
5: Je commence à être bien rodé.
0: Ça, c'est une bonne nouvelle, je trouve, en passant.
2: Mais
0: qu'il y ait des débats supplémentaires.
2: Ben oui, parce que là, c'est un qui va être sur Nouveau et sur Crave, qui n'avait pas.
0: Puis en plus, sur Crave, c'est le fun parce qu'il y a des gens qui n'écoutent plus la télé, il faut se dire la vérité. Fait que c'est un médium différent pour rejoindre des gens.
5: Quel bon. Plus jeune, peut-être.
2: Exactement.
5: Un peu,
2: ouais. Quel bon moyen d'aller chercher la jeunesse. Mmh. Moi, j'ai adoré cette initiative-là. Donc, on fait une courte pause à Boulevard 101. Par la suite, on va vous revenir avec. Les informations à savoir dans cette journée de fou où on vient de s'assassiner sur le lanceur d'alerte. Mais il y a d'autres choses que le lanceur d'alerte. Et par la suite, dans la deuxième heure, il y a Lanny Dufour qui va être là pour sa chronique économique. Boulevard, vas-tu faire des débats pour la campagne électorale par texto? Oui, c'est clair qu'on va en organiser. Puis ici, on en jase, j'ai déjà promis que j'allais rassembler les candidats dans Jean Talon, parce que et Julie White et Pascal Paradis m'ont dit oui, les candidats respectifs pour le Parti québécois et le Parti libéral.
0: Moi, c'est mon
2: libéral.
0: Comté, donc je vais avoir des questions très pointues pour eux autres.
2: Dans Tachereau, Étienne Grandmont et Farnel Morisson ont déjà accepté aussi, donc en jase, on aura Tachereau également. Alors oui, on va faire des débats. C'est convaincu, animé par moi, Antonine Iaccarini et les autres gens qui seront dans l'émission. On en jase.
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5: Ouais, si vous étiez pas au courant qu'on jase, mais on a jasé dans le dernier 45 minutes. Bon débat avec Antonine Iaccarini sur les lanceurs d'alerte. C'est la grosse nouvelle de la journée. Congédiement d'un fonctionnaire, Olivier Smith-Lauzon, qui a filtré des informations à des journalistes concernant ce cafouillage $1 milliard pour la filière batterie de la CAQ. Il a été congédié après enquête de l'UPAC. Christine Fréchette a su qu'il était congédié avant lui. Mais elle a dit, non, je me suis pas impliqué dans le dossier. Ouais, ça me laisse des doutes. Mais que veux-tu? C'est comme ça la vie. Donc, à la météo aujourd'hui, c'est une super belle journée, 26 degrés, mais 60% de possibilité d'averse parce qu'on le voit, c'est hyper humide. C'est 37 degrés avec l'humidex. Ce soir, cette nuit, partiellement nuageux avec 40% de probabilité d'averse, nappe de brouillard au cours de la nuit. Demain, vendredi, c'est 26 degrés, 40% de possibilité d'averse. Mais la bonne nouvelle, c'est que samedi annonçait de la pluie, mais c'est rendu full soleil à 26 degrés. 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Je vais être là d'ailleurs si vous me croisez, n'hésitez pas à me jaser. C'est ma sortie de Boys avec mes deux garçons, Elliot et Edouard, qui ont dit « Papa, on n'invite pas d'amis. » C'est notre sortie à trois gars annuelle d'aller à Golden Opportunity. Donc on va manger au Blackstone avant. Ça va être une superbe soirée avec mes garçons. J'ai bien hâte. Parlant de mes garçons, c'est des amateurs de sport, Nate. Puis hier, on a vécu un moment extraordinaire, une première dans l'histoire de la NBA. On écoute.
6: Brunson gets it, fires up a three. Shot no good, the tip, it's gone! It's gone! It's gone! With 1.2 remaining, Knicks take the lead. OG Anunoby, and it's 107-106.
5: Les Knicks de New York sont la première équipe de l'histoire à faire une remontée de 29 points en deuxième demi. Première équipe dans l'histoire de la NBA et ils l'ont fait au quatrième match de la finale. Ils perdaient par 29 points. Il restait 8 minutes à faire au troisième quart et avec 1,8 secondes à faire, OG Anunoby a sauté sur un rebond pour mettre le ballon dans le panier, l'ancien Raptors. C'est 3-1 Knicks dans la série.
7: Il n'y a pas un autre record qui a été battu aussi. C'est pas le plus grand nombre de points effectués dans un premier quart du côté des Spurs.
5: Du côté des Spurs dans une première demi, 72 points ça, en première demi. C'est un record de finale de la NBA.
7: Imagine que tu es un joueur des Spurs le matin.
5: Ouais.
7: Tu te dis, on avait un record qui est éclipsé par un autre record et une défaite qui nous accote au pied du mur.
5: Ouais.
7: En plus, tu dois être. Parce que tu finis ton premier quart, t'es crinqué quand t'arrives dans le vestiaire.
5: C'est
7: là. T'es comme, à demi, en fait, t'es crinqué. Là.
5: T'es comme,
7: c'est réglé ce match-là. Là. C'est
5: Max
7: dans la poche,
5: là. Je me suis couché à demi. Moi, je me suis couché après le premier quart parce que j'étais fatigué tellement que les Spurs étaient en contrôle. Ça va être 2-2 dans la série. Je garde mes énergies pour samedi soir, le match.
7: Ben, j'espère.
5: En revenant de Golden Opportunity. Et là, bingo, remontée spectaculaire des Knicks. Les Knicks, qu'il faut savoir, c'est qu'en série, ils avaient battu un autre record. Ils perdaient par 22 points au quatrième quart contre les Cavaliers de Cleveland dans le premier match de la finale de conférence. Puis ils avaient comblé l'écart à New York aussi. Fait que les Knicks sont sur une balloune. Les Spurs, à leur défense, parce que Charles Barkley était très dur. Charles Barkley, un ancien joueur vedette de l'NBA avec les Sixers de Philadelphie, analyste au réseau ESPN en disant que c'est l'équipe la plus stupide qu'il avait vu jouer de sa vie.
7: Oui.
5: Mais les Spurs de San Antonio, le groupe de joueurs à l'heure actuelle, c'est le groupe le plus jeune de l'NBA en série. Là.
7: Ouais.
5: Donc malheureusement, les gars ont mal géré cette situation-là. Tandis que les Knicks sont bourrés de vétérans. Carl Anthony Town, OG Ananobi, Jalen Brunson, Jason Hart. T'sais, c'est tous des vétérans qui sont là. C'est ça fait la différence.
7: C'est sûr que oui, parce qu'à partir de là, dans n'importe quel sport, quand tu es capable d'avoir des vétérans dans le vestiaire, qui sont déjà passés par là, qui connaissent la trail puis qui sont capables de regarder les plus jeunes puis de leur dire... Tu sais pas exactement dans quoi tu t'embarques en ce moment-là.
5: Exactement.
7: On part dans une run pour les séries. Puis c'est un sport qui est excessivement exigeant physiquement aussi. T'sais.
5: Oui.
7: Le hockey prend beaucoup de place chez nous, le football aussi. Puis évidemment, parce qu'il y a contact physique, on a l'impression que... Mais honnêtement, les gars sont maganés rendus là.
5: Tu sais,
7: c'est des grands gars, c'est énormément d'impact, c'est du stop and go sans arrêt. Physiquement, te rendre là, il faut que tu sois
5: sont tout le
7: au
5: temps
7: sommet
5: sous
7: de ta
5: le
7: forme. Ben
5: ouais.
7: Oui.
5: D'ailleurs, Charles Barkley, c'est ce qu'il a dit. Il a dit les Spurs ont joué de façon stupide parce qu'ils ont tenté 8 tirs de 3 points consécutifs en m'emmenant au quatrième quart. Alors qu'il avait juste besoin d'aller chercher un ou deux points pour garder l'écart.
7: Ben oui.
5: Mais je pense que ce que tu dis là, ça explique. On n'a pas voulu aller jouer à l'intérieur parce qu'on a mal physiquement. On avait un bon match aux trois points, donc on a fait confiance à ceci. D'ailleurs, le basketball a changé depuis Stephen Curry. Là, il y a beaucoup plus de trois points.
7: Énormément. Puis pour ceux qui nous écoutent, qui suivent un peu moins le basket, parce que ça fait deux fois que tu nommes son nom, M. Barkley, puis là, vous vous dites, je sais pas c'est qui. Vous savez c'est qui. Parce qu'il était dans Space Jam.
5: Et voilà.
7: Il a joué dans Space Jam aussi, aux côtés de Muggsy Bogues et de Michael Jordan. Ouais. Donc, vous savez qui est cet homme, effectivement, qui est rendu un analyste sportif connu et reconnu.
5: Là. Alex qui nous écrit, quel match était complètement fou. Ah oui, un match de fou. Parlant de sport, de série folle, les Hurricanes de la Caroline et les Golden Knights de Vegas, on vous en parlait hier, c'est une des meilleures finales de la Coupe Stanley depuis énormément d'années. Eh bien, le cinquième match est ce soir, 20h, sur les ondes de TVA Sport. Le match se déroule en Caroline. Donc, c'est 2-2 dans la série. Le sixième match sera dimanche soir, parce qu'on sait, on va pas venir en compétition avec les NBA. Qui va jouer, eux, samedi soir? Et amateurs de ballon rond, c'est à 15h que ça commence.
7: Oui.
5: La Bosnie contre le Canada, Coupe du monde, c'est le lancement officiel de cette Coupe du monde, Canada, États-Unis, Mexique. Moi, honnêtement, je suis rivé devant mon téléviseur. J'adore ce genre d'événement-là. Le Canada pourrait gagner son premier match à vie en Coupe du monde masculine. C'est vraiment tout qu'un événement, donc soyez attentifs. Le tournoi se déroule sur les zones d'RDS.
7: Et ce qui est pas pire aussi pour le Canada, parce que j'ai vu ça passer sur les réseaux sociaux hier, puis j'ai trouvé ça vraiment intéressant comme exercice. La communauté italienne qui est importante aussi ici dans la ville de Québec, mais on s'entend du côté de Montréal, beaucoup plus représenté. Quand même, puis on est allé interroger les Italiens dans le quartier italien, donc du côté de Montréal, pour leur demander, parce que même si on a augmenté le nombre d'équipes au tableau, bon, les Italiens ont pas réussi à se classer, ce qui est historiquement quand même assez assez majeur, mais c'est arrivé aussi lors de la dernière ou de l'avant-dernière Coupe du Monde. C'est pas la première fois, bref. Mais évidemment, la communauté italienne qui se dit bien déçue, mais qui décide de se ranger derrière le Canada pour cette Coupe du Monde. Fait qu'on a des supporters de plus un peu de notre bord aussi. Puis même si vous n'êtes pas fan de sport, un exercice que j'ai fait à la dernière Coupe du Monde, c'est d'écouter un match avec un ami qui est fan.
5: Okay.
7: Ça, ça change la game complètement. Parce que peut-être que vous vous dites que ça vous intéresse pas, c'est peut-être bien le cas, c'est bien correct de même aussi, mais honnêtement, d'être assis avec quelqu'un qui va prendre le temps de t'expliquer les règles au fur et à mesure, puis pourquoi cette tactique-là, cette stratégie-là, la façon dont l'équipe joue, c'est intéressant d'analyser. Ça change vraiment la perception qu'on a sur un sport. Puis là, on parle de soccer, évidemment, mais tout sport confondu, ça peut être intéressant. Tu sais, un premier bon match de tennis dans ta vie, ça va être parce que t'es assis à côté de quelqu'un qui te l'explique comme il faut. Qu'est-ce qui vient de se passer, puis c'est quoi une balle de bruit.
5: Ouais.
7: Si vous avez la chance de vous asseoir puis d'écouter un match avec quelqu'un dans votre entourage qui connaît ça un peu plus, ou si vous avez pas ça, allez dans un bar sportif, puis faites exprès pour essayer de vous immiscer un peu avec une gang.
5: C'est ça. Puis là, ça
7: vaut vraiment la peine.
5: T'as entièrement raison.
7: Juste de comprendre comment fonctionne la défensive au soccer, puis le fait que tu dois faire reculer les joueurs de l'équipe adverse.
5: Moi, j'ai appris à apprécier le soccer quand j'ai été président d'honneur du défi Tricarré à Charlebourg. Parce que pendant deux années. Moi, je suis pas un gars de soccer pantoute.
7: Pantoute, OK.
5: C'est Anne-Marie, une auditrice, qui m'a approché. Elle a dit hey, tu t'impliques dans plein de choses, ça te tente de t'impliquer, oui. Puis là, ben, pendant le tournoi, veux pas, là. T'sais, moi, j'ai plein de craques de soccer autour de moi dans l'organisation.
7: Ouais.
5: Hey, pourquoi qu'il joue le même? Pourquoi qu'il fait ça? Pourquoi qu'il fait ça? Alors, ça me permet maintenant d'apprécier ce sport.
7: Tu peux analyser davantage
5: Exactement.
7: Le sport que tu as sous les yeux. Ça vaut
5: nouvelle de dernière minute en sport. Pascal Vincent, qui était l'entraîneur du Rocket de Laval, je dis était parce qu'il vient d'être embauché par le Kraken de Seattle à titre d'entraîneur adjoint. Donc, le Canadien de Montréal qui perd son entraîneur des filiales, qui faisait un excellent travail avec le Rocket. On ne se le cache pas. Alors, ça va être intéressant de voir. Normalement, le Canadien fait place à un francophone dans sa filiale. Alors, bien hâte de voir qui va passer, justement, en entrevue. Dans à peu près une vingtaine de minutes, on va avoir le vice-premier ministre, Yann Lafrenière, va être capable de s'être libéré. Donc, Nathan, on va passer directement aux nouvelles.
7: Oui, écoute, ce qui retient beaucoup, évidemment, l'attention aujourd'hui, je reviens brièvement là-dessus parce que vous l'avez couvert avec un magnifique débat, Antonin et toi, il y a quelques minutes. Ce fonctionnaire du ministère de l'Économie, Olivier Smith-Lauzon, qui affirme avoir été congédié après avoir dénoncé les risques financiers liés aux investissements du gouvernement dans la filière batterie, notamment les dossiers Nordvolt et Nemaska, lithium, soutient avoir agi dans l'intérêt du public et transmettre certaines informations à des journalistes et à la vérificatrice générale. Évidemment, le moment qu'on a passé, entre autres, avec son représentant syndical sera déposé sur le BLVD.fm.
5: Oui, avec Guillaume Bouvrette.
7: Avec M. Bouvrette, si vous l'avez manqué, ça vaut vraiment la peine de réécouter ce moment-là. Et c'est correct d'avoir de la difficulté à se positionner dans ce dossier-là, dans le sens où est-ce que oui, clairement, du côté de M. Smith-Lauzon, on a agi en suivant ses valeurs.
5: Oui.
7: Je me permettrais de le dire de cette façon-là. Mais il y a quand même des règles à suivre, évidemment, quand on dévoile comme ça des documents qui sont très sensibles. Sinon, ben, le projet de constitution québécoise de la CAQ ne sera pas adopté avant la fin de la session parlementaire et mourra donc au feuilleton. Le ministre Simon-Jolin Barrette qui attribue cet échec au manque de temps et à la partisanerie.

0: frappé à la tête avec un objet contondant. Avant qu'une tentative de poignardage ne soit commise, les deux suspects ont pris la fuite. La victime a été transportée à l'hôpital, mais on ne craint pas pour sa vie au moment où on se parle. La police croit qu'un conflit entre les personnes impliquées serait à l'origine de l'agression et écarte pour l'instant un lien avec le crime organisé. Est-ce que tu m'en permets une petite dernière?
1: Ben oui, une
0: parce
1: petite
0: que
1: dernière
0: je trouve qu'elle est vraiment importante, cette nouvelle-là, puis peut-être qu'on en parlera tantôt. Mm-hmm. Peut-être qu'on en fera un sujet, on verra si on tasse quelque chose. À compter de la rentrée 2027, les écoles primaires du Québec ne pourront plus utiliser les résultats scolaires pour sélectionner les élèves dans des programmes particuliers.
1: OK, c'est
0: comme,
1: intéressant.
0: Vraiment, comme les profils sportifs, artistiques ou musicaux, c'est la ministre de l'Éducation, Sonia Lebel, qui souhaite rendre ces programmes plus accessibles et réduire les critères basés sur la performance scolaire. Une révision des règles d'admission est aussi prévue au secondaire. Québec affirme vouloir offrir à davantage d'élèves la possibilité de développer leur plein potentiel et répondre aux critiques visant ce qu'on appelle
1: donc,
0: souvent le système scolaire.
1: Donc, est-ce qu'on va le faire plus de façon géographique?
0: Est-ce que ça sera géographique? Est-ce que ça pourrait être par différentes applications? Est-ce que ça pourrait peut-être être en mode entrevue même?
1: Oui, c'est
0: carrément
1: vrai.
0: Avec les, ben, peut-être pas au primaire, ouais. Mais peut-être qu'au secondaire, ça pourrait être en mode entrevue puis voir que, bon, il y a un candidat qui a peut-être plus de difficultés en mathématiques, par exemple, mm-hmm. Mais le petit gars ou la petite fille est vraiment crinqué. Puis, lors de l'entrevue, il est capable de nous convaincre que, moi, je sais que si j'ai le sport ou si j'ai la musique dans ma vie à l'école, ça va
1: Je vais rester à l'école.
0: Je vais rester à l'école, puis ça va me forcer. Ça va m'obliger à me forcer pour augmenter mes résultats mm-hmm. en mathématiques. Ça va être à voir comment ça sera fait, mais ce fameux système scolaire-là à trois vitesses, qu'on appelle là, depuis un certain temps, tente quelque chose mm-hmm. pour réviser, là, justement, la façon de faire, puis rendre le tout plus accessible.
1: Notre chroniqueuse économique, Lanny Dufour, vient s'installer dans quelques minutes en studio. On va parler de cette réouverture du PEC et également de la cible pour les véhicules électriques, la vente de véhicules électriques qui est réduite à 80% pour 2035.
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0: d'actualité. Aujourd'hui, on parle un peu plus d'actualité par rapport au gouvernement provincial parce que c'est la fin de la session parlementaire, une fin de session en accéléré. 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Vous le savez parce qu'on vous a vu réagir pas à peu près durant notre débat avec Antonine et vous continuez de réagir. Il y en a beaucoup qui rient de l'Italie qui n'est pas en Coupe du Monde pour une troisième fois consécutive. Ça fait mal en crime pour les Italiens, ça.
1: Ça va pas même. Surtout qu'on a augmenté le tableau, là.
0: Ben, c'est
1: on
0: ça.
1: On est passé de quoi? De 36 à 42,
0: oui,
1: équipes?
0: Oui, exactement. Ah non, c'est un fiasco.
1: Il y a des gens
0: là-bas
1: qui disaient que c'était pour ça qu'on avait fait ça.
0: Ouais.
1: Qu'on augmentait le tableau pour donner pour plus de chance aux Italiens. Non, non, c'est pas drôle, là.
0: Non, non, non, c'est un fiasco là-bas en Italie. Le soccer, le foot. 418-971-102 pour continuer à intervenir avec nous. On rejoint immédiatement, elle est là avec nous en studio, habillée de blanc pour la paix, la directrice adjointe des affaires gouvernementales chez Catapulte Communication, notre chroniqueuse économique, Lanny Dufour. Lanny, comment vas-tu?
2: Salut, ça va bien.
0: Ça va très, très, très, très bien. T'étais à Lévis ce matin, le maire Blainé qui a dit... On va prendre 3 ans et demi avant que nos usines d'eau soient réparées, puis après ça, on va faire de la construction.
2: Exact. C'est un événement économique pour faire un bilan mi-année. Mm-hmm. Et comment passer un bilan économique sans parler au maire. Donc, il était invité, il faisait partie du panel. Et là, ben c'est sûr qu'on ne pouvait pas le protéger puis de ne pas parler du moratoire.
1: Ben, c'est clair.
2: Fait qu'on a posé des questions, mais c'était vraiment une formule très... je dirais chaleureuse, là. Mm-hmm. Pas trop froide. On jasait un peu, tout le monde en parle, mais pas trop stagé. Les gens avaient pas eu les questions d'avance. Puis ça, tu sais, je vous le dis, dans des événements, c'est rare quand même.
0: Ouais,
2: mais là,
0: ouais,
2: on voulait vraiment garder ça pour que ce soit du concret, là, le pouls des entrepreneurs. On a parlé d'itinérance, mm-hmm, de reprenariat. C'est vraiment intéressant.
0: C'est cool.
2: Puis ben le maire, c'est ça. C'est le seul élu sur le panel dans les 6.
0: Oui.
2: Fait qu'il s'est fait quand même challenger. Puis il était bon joueur, là.
0: Mais il est capable. Il est,
2: oui,
0: capable de la prendre, la chaleur, s'il, ouais, veut me blainer. Puis il y a un côté humain que je lui connaissais pas. Et je crois que ça va faire en sorte qu'il va être capable de passer, mm-hmm, à travers cette tempête-là, parce qu'on s'entend, il a récupéré un bon panier de crabes, là.
2: Oui, c'est ça. Puis il a pas le... Dans le sens, il arrive avec un passif qui n'était pas le sien.
0: Exactement.
2: À l'inverse de Mme Fréchette, qui a un peu mis la chaleur sur son prédécesseur.
0: Ah oui, j'ai pas compris ça.
2: Ah
0: hier.
2: Ouais, non, OK. On parle ici
0: on parle
2: de
0: la filière
2: batterie.
0: Exact. Ben, c'était pas moi qui étais là quand c'était le temps de prendre ces décisions-là. On résume ça à ça. Allez voir Fitzgibbon, ouais, et Logo.
2: Mais en même temps, tu sais, c'est... Puis là, écoute, c'est pas dans les sujets, mais...
0: Non,
2: c'est normal qu'elle fasse ça.
0: Ben oui.
2: Tu peux pas arriver puis augmenter dans les sondages, tu sais. Oui, tranquillement, mais quand même, on voit une progression puis vouloir partir en campagne, mais avoir un boulet comme ça.
0: Exactement.
2: Fait que sûrement, écoute, je suis pas dans le secret des dieux, mais sûrement qu'il y a eu un appel qui s'est fait dire, écoute, je suis désolée, mais c'est toi le coupable aujourd'hui. Puis,
0: ben, c'est clair. De toute façon, la CAQ...
2: Il y a rien à... Lui, il n'y a plus rien à gagner. Là.
0: La CAQ reste le bébé de François Legault.
2: C'est
0: fait
2: ça.
0: Que si François Legault veut que son bébé survive, ben, à un moment donné, il faut qu'il soit capable de prendre des coups,
2: c'est
0: aussi.
2: Ça.
0: Là.
1: Ouais.
2: Hein?
1: Mais tu sais, est-ce que vous êtes du même avis que moi que quand ça a sorti cette nouvelle-là hier, je me suis fait la réflexion en fin de journée, en plus de me dire, imaginez s'il n'avait pas pris la décision de quitter, de s'en aller, à quel point là, en fin de session parlementaire comme ça, vu
0: ça aurait été le
2: vent. Mais l'ambiance est déjà, je dirais, en fin de régime. Là. Les parlementaires, les discussions, notamment sur la Constitution, c'était drabe cette semaine.
1: Ouais.
2: Là, on est vraiment en accéléré. Finalement, avant qu'on se parle,
0: oui,
2: le projet de loi sur les boissons énergentes a été adopté.
0: Oui, très bonne nouvelle.
2: Ça s'est fait en accéléré. C'était vendredi dernier que ça a été déposé. Fait que, mm-hmm, tu sais, quand les gens travaillent ensemble, c'est là qu'on se rend compte qu'ils sont capables de passer des affaires. Je pense pas qu'il faut bypasser nos remparts puis dire, on fait ça pour tous les projets de loi, notamment justement Constitution, que là, on a tiré la plug, mm-hmm, puis on a dit ça marchera pas, on y arrivera pas, parce que c'est tellement gros. Mais pour une affaire comme les boissons énergentes, où est-ce que justement c'est une question plus humaine, puis que personne ne peut être contre la vertu. Là. On parle de quelque chose qui est social, qui est logique.
1: Ben oui.
2: Les indépendants ont voulu faire un peu un show avec ça, mais finalement, tu vois, l'opinion publique n'a pas embarqué puis ça les a rattrapés.
0: Exactement. La loi Gabi-Renault aussi qui a été adoptée. On va en parler d'ailleurs avec Yann Lafrenière aux alentours de 13h30. C'est le ministre de la Sécurité publique et le vice-premier ministre.
2: Tu t'es trompé? C'est Sécurité intérieure?
0: C'est vrai, c'est sécurité intérieure maintenant. T'as raison, ça a changé. Merci de me remettre à l'ordre.
2: Non, mais c'est parce que je trouve ça, c'est la première fois que je vivais un sécurité intérieure. Ça fait très européen.
0: Oui.
2: C'est exotique, on aime ça.
0: Oui, ça fait très protection de territoire. Ça fait très américain aussi, je te dirais. Oui, t'as entièrement raison. Hey, parlant d'Europe, on attire énormément d'immigrants français. Là, on les avait bousculés en leur disant « l'OPEC n'existera plus, ça va être le PSTQ, le programme pour les emplois spécialisés au Québec ». Christine Fréchette a dit en campagne à la chefferie « si je suis élue, je rouvre l'OPEC pour une période de 2 ans ». C'est chose faite, elle l'a fait hier. Je trouve que c'est une bonne chose parce que moi, j'ai parlé à plusieurs personnes en nombre. Des migrants qui viennent de la France, qui ont établi leur famille ici, puis qui disent, hey, Caroline, il faudrait que je reparte dans mon pays, ça n'a pas de sens. Mais d'un autre côté, ce que je trouve qui n'a pas de sens aussi, c'est François Bonnardel hier qui nous dit, je ne sais pas combien de monde vont appliquer.
2: Mais il s'est un peu, je dirais, c'est parce que pourquoi il est allé dire ça, c'est qu'avec le PSEQ, il faut être invité. Fait que ce qu'on voulait faire comme décision, c'est que dans le fond, il y a deux comme programme. Là, on ne met pas sur pause le PSEQ qui vient remplacer. Pas régionaliser, on vient juste le ralentir parce que au final, que les deux programmes vivent en parallèle, on change pas le seuil. Fait que notre tarte c'est la même, c'est juste que on la divise. Un trois quarts, un quart, on peut se dire ça comme ça. Fait que ce qu'il voulait dire, c'est les gens qui veulent faire une demande vont pouvoir le faire. Il n'y aura pas de restrictions comme le PSTQ parce que le PSTQ, il faut avoir certains critères, on a des points, puis là, ça nous permet de pouvoir se qualifier. Par contre, le PEC, ce qui était négatif, puis étant en région, l'enjeu, c'est que ils régionalisent pas. C'est justement ouvert à tous, un peu buffet des continents.
0: Un peu n'importe comment. Fait que ça veut dire que sur le PEC, par exemple, si je suis ta logique, il pourrait avoir 15 000 personnes qui sont acceptées ici dans la région de Québec, mais juste 3 au Saguenay.
2: En fait, il y a pas de code postal avec le PEC.
0: Okay.
2: Fait que tu fais une demande, mais tu peux être où tu veux. Fait que qu'est-ce que tu penses que ça fait?
0: Ils sont
2: à Montréal, sont à Québec, à limite ou à Laval.
0: Exactement, ça fait en sorte que je vais donner un exemple, je pense, qui est réel. On vient d'annoncer l'agrandissement de l'hôpital de Malbeuil. Se peut qu'on n'ait pas de personnel pour cet agrandissement-là.
2: Bien, là, il y a une exception, par contre, pour la santé, parce que ça, là, on tombe dans le fédéral avec le PTEQ. Écoute, c'est très compliqué. J'ai quelques mandats là-dedans, fait que c'est sûr que ça me permet d'apprendre un peu en accéléré, mais je suis pas du tout une experte en immigration. C'est complexe. Puis je sais qu'au final, tu sais, c'est pas le fédéral est méchant ou Québec veut pas.
0: Non.
2: C'est que les deux, faut qu'ils s'entendent, puis ils n'ont pas toujours la même vision sur les choses. Puis au final, ce qu'il faut comprendre, c'est qu'ils voulaient tous réduire. Fait qu'une fois qu'on se dit qu'on veut réduire, puis que les demandeurs d'asile, tu peux pas non plus juste dire j'en ai plus parce que c'est une question de droit international et tout. Ben là, la fourchette qui nous reste pour tout ce qui est économique, elle est réduite. Puis, je te dis, Appalaches, avec le taux de chômage plus bas quasiment au pays, pas juste ici, là, comme au Canada, c'est pas la même réalité qu'à Montréal puis à Laval. Puis, il faut réfléchir ça plus globalement. Et là, quand je parlais justement avec le cabinet de M. Bonnardel hier, qui me disait, écoute, là, on n'avait pas le temps de jouer dans le programme, fait qu'on l'a juste réouvert. C'était ça l'engagement de la première ministre. Donc, on le remet pour permettre une meilleure transition puis éviter que des gens partent.
0: Mm-hmm.
2: Puis, il y en a qui sont déjà partis, je vous confirme.
0: Ah oui!
2: Parce qu'il fallait réduire les seuils pour les bas salaires si on tombe dans le fédéral, mais bref, quand même. Je veux pas mélanger tout le monde avec ça, mais ça reste que on a juste repris tel quel. On n'est pas allé en mode on fait des changements significatifs parce que dans le temps qui leur restait, puis on n'a pas besoin d'un projet de loi pour ça, mais c'est vraiment une modification d'un programme. Ça nécessitait, je pense, une petite logistique, puis je suis pas sûre qu'au niveau de la fonction publique, ça leur tente, là, parce que c'est un
0: beau mandat. Ça va être très, très, très, très, très complexe.
2: Vraiment.
0: Petit recul en arrière du côté du gouvernement de la CAQ aujourd'hui. On dit qu'on avait une cible de 90% de véhicules électriques, de vente de véhicules électriques. Tu voyais même ça, mais Bernard Drinville. Ah, peut-être Bernard Drinville. Je me suis peut-être mélangé avec Bernard Drinville qui avait promis 90.
2: C'est ça.
0: Là, finalement, Pascale Derry, la nouvelle ministre à l'Environnement, dit que ça va être 80% de vente de véhicules électriques pour 2035. On est à 17% à l'heure actuelle en 2026.
2: On joue avec les chiffres, là. Tu sais, c'est un peu des vœux pieux.
0: Moi, que le gouvernement, c'est sûr, que le gouvernement mette un nombre comme ça en disant « Ah, ça va être ça, mon nombre. » Ça va être le marché qui va décider, en fin de compte.
2: Il y a le marché. les concessionnaires ont quand même des incitatifs. Là. On a essayé de savoir si les citoyens, les consommateurs allaient en avoir parce que ça a été réduit.
0: Écoute bien Pascal Derry, justement, questionné par les journalistes en point de presse impromptu.
3: Puis on est aussi beaucoup dans l'adaptation au changement climatique. Fait que mon objectif, c'est de tendre évidemment le plus possible vers cette cible-là. Puis j'ai aucune intention de changer ces cibles-là pour l'instant. Merci
4: vous
3: beaucoup.
4: Vous voulez ramener les subventions à l'achat?
0: Ah, il n'y a pas de réponse. Hein? Est-ce que vous voulez ramener les subventions à l'achat? Elle était partie. Elle était rendue plus loin là-bas.
2: Elle était attendue. écoute, c'est ça. Je pense que si on veut... c'est un peu la main qui nous nourrit. T'sais, si on veut que les gens changent des comportements, des habitudes qui sont quand même très ancrées en termes de véhicules, il y a quand même une augmentation. Ça, on ne se le cachera pas. C'est sûr que ça prend souvent un petit incitatif.
0: Surtout avec le fait que les gens, t'sais, le coût de la vie est très élevé, fait que les gens ont de la difficulté
2: à arriver. Les autos, ils sont chers, puis les concessionnaires, les fabricants ont des incitatifs, mais si le consommateur, au bout du compte, il l'a pu, surtout qu'on l'a eu, fait qu'on sait un peu c'était quoi, puis ça, honnêtement, ça fonctionnait.
0: Vraiment.
2: Les gens l'utilisaient, donc qu'on mette justement 2035, on vise 100%, mais que là, on réduit à 80%, le gap est tellement grand que je suis pas sûre que ça fait une si grande différence que ça dans les objectifs. Là, on dit 2030, on va être à peu près à 50%. Là, si on veut se rendre là. Fait que là, OK, la marche est moins grande. Mais dans les faits, c'est quoi que tu changes à part le chiffre pour inciter tes gens à se rendre là? On parle de partir le lave-vaisselle le soir, puis les citoyens, c'est lever de bouclier. Là. Fait qu'imagine comment on va réussir à faire changer des comportements aussi ancrés que la voiture.
0: C'est
2: quand même gros. Là.
0: Exactement. Lani, merci beaucoup.
2: Ça fait plaisir.
0: On fait une courte pause parce que c'est Yann Lafrenière, ministre de la Sécurité intérieure et vice-premier ministre qui sera avec nous au retour.
2: Bon après-midi.
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6: Donc, ce matin, communiqué de presse qui est envoyé. 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
0: 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Il est présentement 13h32 minutes. 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À compter de 14h, c'est Gravel dans le retour avec Denis Véraud et Audrey. Grosse annonce à 16h concernant l'avenir de Gravel dans le retour. Ouf. Bien hâte d'entendre.
1: Ça sonne gros, ça. Hein?
0: Branchez-vous. Branchez-vous, c'est teasé depuis hier, donc soyez-y. Mesdames, messieurs, à 16h dans le retour de Gravel. On a parlé tout à l'heure avec Guillaume Bouvrette, ça va être disponible sur le blvd.fm, c'est le président du syndicat des professionnels et professionnels du gouvernement du Québec. On a parlé du congédiement d'Olivier Smith-Lauzon, ce lanceur d'alerte. Vous le savez, on aime beaucoup parler aux deux côtés de la médaille à Boulevard 101, précisément l'émission On en jase. Et c'est pourquoi on a le ministre de la Sécurité intérieure et vice-premier ministre Yann Lafrenière avec nous. Monsieur Lafrenière, vous allez bien?
28: Oui, ça va bien vous-même.
0: Oui, M. Lafrenière, pas le choix de vous poser la question d'entrée de jeu avant qu'on parle de bonnes nouvelles comme la loi Gabi-Renault. Est-ce que l'UPAC est rendu politisé avec le dossier d'Olivier Smith-Lauzon?
28: Non, mais je vais être prudent. Je ne vous donnerai pas beaucoup de commentaires. Vous allez comprendre pourquoi. C'est qu'un, l'UPAC fait partie de mon portefeuille, dans le sens que c'est un des organismes dont je gère le budget. Et pour ce qui est du contenu, des enquêtes qu'ils font, à qui ils parlent, qui porte plainte, ça, en aucun temps, je suis au courant. Puis, le plus bel exemple, c'est que, il y a quelques mois, on m'avait demandé si j'étais au courant que l'UPAC enquêtait sur les libéraux. Et je ne le savais pas. Je l'ai appris par les médias. Alors, ça, c'est clair. Mais toute personne peut contacter l'UPAC, peut donner une information parce qu'il pense qu'il y a eu, des problèmes quelconques. Alors, ça peut se faire en temps.
1: Comment on fait, M. Lafrenière, à ce moment-là, étant donné que c'est dans votre portefeuille, pour faire des bilans pour être en mesure de gérer justement les sous qui sont attribués, qui sont donnés du côté de l'UPAC sans être jamais au courant des enquêtes qui sont en cours? Ça doit être difficile, ça?
28: Non, parce que la même chose se passe avec la Sûreté du Québec, avec les grands corps policiers. Moi, je vois les résultats. Vous savez, comme élu, c'est normal de donner des directions à dire, voici, exemple, on va mettre plus d'énergie pour tel type de criminalité, mais le comment... Mais ça, je touche pas à ça. Puis c'est là que la ligne, elle est très, très claire. Puis, tu sais, j'ai fait de la police pendant 28 ans. Fait que je connais les gens. Mais ce que je me suis imposé comme ligne, c'est que jamais je vais parler d'opération avec ces gens-là, parce que c'est une ligne qu'il ne faut pas transgresser.
0: Deux dossiers que je veux parler avec vous.
28: Juste rapidement, juste terminer là-dessus, puis je vous donne un exemple. Là.
0: Allez-y.
28: Moi, à la fin de l'année, on me dit le nombre d'enquêtes que l'UPAC a faites, le nombre d'enquêteurs qu'ils ont eu, le nombre d'heures, ici et ça. Mais de quelle façon, à qui ont parlé, comment ils ont fait leurs enquêtes, il ne faut absolument pas que la politique soit là-dedans.
0: Deux dossiers que je veux absolument parler avec vous parce que je vais vous trouver que ça me touche personnellement parce que dans les deux cas, j'ai eu des connaissances à qui c'est arrivé. Le premier, la loi Gabi Renault. Vous me disiez, hors d'onde, qu'il reste quoi, à peu près deux prises de parole et elle va être adoptée. C'est une méchante bonne nouvelle, ça.
28: C'est une excellente nouvelle. Ça va se faire... écoutez, depuis tantôt, vous utilisez votre annonce de 16 heures. Moi, je vais utiliser la mienne de 14h30 environ, où on devrait être capable de faire un point de presse non-partisan avec tous les partis pour nous dire que la loi 4, le projet de loi 4, va être adopté. Et ça va permettre aux partenaires intimes qui se sentent en danger, à risque, de faire une demande. Ça va se faire par un site web. La Sûreté du Québec va recevoir le formulaire. Ça va pouvoir demander quels sont les antécédents. Mais que ce ne soit pas juste le punitif. On n'ira pas vous dire, voici, il est accusé en telle année, tout ça. Ça, tout le monde a accès quand on va au palais de justice. On va aller plus loin que ça, dans les banques de données policières. On va aller voir justement quels sont les dossiers qui auraient été enquêtés et tout, pour donner plus d'informations pour que le partenaire intime prenne une décision éclairée à savoir ce que je reste dans cette relation-là ou pas. Je veux pas causer de faux sentiments de sécurité. C'est pas parce que le retour sera négatif que ça veut dire que c'est pas dans une situation qui est une relation toxique. Mais on ajoute un outil. Ça s'ajoute au bracelet anti-rapprochement. Ça s'ajoute à plusieurs mesures qu'on a mises en place. Et vous voyez, on a travaillé tous les partis ensemble. Et en quelques semaines, on y est arrivé. Bien fier.
1: Est-ce que vous l'appréciez cette semaine-là, justement, M. Lafrenière, étant donné que, tu sais, il y a cette loi-là qui va être annoncée officiellement aux alentours de 14h-14h30, comme vous le disiez. Il y a la loi aussi sur les boissons énergisantes. Ça s'est fait très, très, très rapidement de voir le Parlement travailler main dans la main comme ça. Ça doit être agréable, ça. C'est une belle semaine pour tout le monde.
28: C'est agréable. Ça fait le lien avec l'autre dossier que vous voulez me parler. J'ai présidé il y a quelques années la Commission spéciale sur l'exploitation sexuelle des mineurs. Puis on l'a fait de façon non partisane. Puis quand on fait ça, ben moi, ça me donne espoir. Ça me donne espoir dans la politique. Oui, j'étais un policier pendant la majorité de ma vie. La politique, j'avais certaines appréhensions, justement, le côté hyper partisan. Puis quand on fait des projets comme ça, on se rend compte qu'il y a beaucoup de choses qu'on est capable de faire ensemble. Puis dans ce temps-là, mais ça donne espoir. Moi, je suis très heureux de ça. Je suis très heureux du résultat aussi pour la lutte à l'exploitation sexuelle des mineurs qu'on a faite. Moi, quand j'étais au SUVM, j'ai promis aux victimes qu'on les oublierait pas. Ça, je les sentais vraiment oubliés. On est arrivé au pouvoir, on a mis sur place la commission spéciale avec tous les partis. On a sorti des recommandations 58. Puis on s'attaque à ce fléau-là. Aujourd'hui, je dois vous dire que 5 ans après, les chiffres sont élevés. De plus en plus de jeunes mineurs qui sont exploités sexuellement, aussi jeunes que 12 ans. Puis les hommes, les gars, on a un rôle à jouer là-dedans. Hein. De se parler, de dire qu'il y a des hommes qui payent pour coucher avec des enfants de 12 ans. J'espère que les gens qui nous écoutent présentement sont aussi choqués que moi d'apprendre ça. Puis on se dit non, il faut que ça arrête, il faut en parler autour de nous. Moi, sur toutes les tribunes que j'en parle. Oui, on mène une lutte sans merci, mais pourquoi il y a une recrudescence? Est-ce que c'est parce qu'on fait plus d'opérations qu'avant? Parce qu'on en parle plus qu'avant? C'est-tu parce qu'il y en a qui se sentent complètement décomplexés d'avoir recours à des services sexuels quand ils payent? Parce que pour eux autres, c'est une marchandise. Hein? Je l'entends souvent pendant la commission, là, des gens qui disent, écoute, moi, je l'ai payé, la petite, puis elle était contente. C'est une façon de se déculpabiliser. Mais je suis désolé, là, en bas de 18 ans. En haut de 18 ans, on peut avoir bien des discussions, puis je suis pas dans la ligue là, de la morale stricte là-dessus. Écoutez, on peut avoir des discussions, mais en bas de 18 ans, je suis désolé, il n'y a aucune discussion à avoir.
0: En effet, comment qu'on fait pour venir diminuer ce phénomène-là d'exploitation sexuelle des mineurs? Parce qu'ici à Québec, on a eu au début des années 2000 la fameuse enquête Scorpion. On avait l'impression d'avoir pris le dessus, mais on parlait avec justement l'ex-enquêteur au SPVQ, Roger Ferland, qui est chroniqueur pour nous, puis il dit non, il y a une recrudescence à l'heure actuelle à Québec. Qu'est-ce qu'on doit faire pour enrayer ce phénomène-là?
28: Bien, une partie, c'est ce que vous me donnez comme tribune aujourd'hui, d'en parler. Vous savez, c'est un phénomène, puis Roger a vraiment raison, là, pourquoi on a accès plus que jamais? Bien, c'est les médias sociaux, c'est les outils technologiques. Maintenant, on peut commander une jeune fille mineure comme on commande une pizza. Puis ça, c'est des termes que j'ai entendu pendant la commission. Là. Je vous le dis, c'est des termes que j'ai entendu pendant la commission, où les gens appellent, demandent les attributs de la jeune fille qui va leur être livrée, puis ce qui va être fait comme moment avec eux. il s'est commandé dans le confort de sa maison. Avant ça, on devait se déplacer, on devait aller dans un endroit glauque, faire une entente avec quelqu'un. Vous comprenez, il y avait des risques de se faire pincer. Mais là, de faire ça sur son téléphone, sur une application, ben il y a plus d'anonymat. C'est pour ça qu'il faut trouver toutes les tribunes possibles, comme vous m'offrez aujourd'hui, pour en parler, pour se sensibiliser à ça. Fait que la sensibilisation, c'est important. La formation des intervenants, a coûté des milliers d'intervenants qui ont été formés, entre autres avec le programme Les Survivantes, que je veux saluer. C'est des jeunes femmes qui ont survécu à l'exploitation sexuelle, qui forment les gens, qui forment les policiers, mais aussi qui sont utilisées, entre autres, dans certains stages où on va sensibiliser les personnes qui ont été arrêtées pour avoir acheté des services sexuels, avoir voulu en acheter. Et ça, on a un taux de récidive là qui est moins de 20%. Fait que les gens qui ont ce stage-là, ils comprennent très bien que en arrière du genre de spectacle qu'ils ont vécu, on leur a fait à croire que les gens voulaient le faire, puis c'était de bon cœur payer leurs études, que c'était des femmes qui étaient exploitées. Mais encore, aujourd'hui, en 2026, ce sont des milliers de jeunes filles au Québec qui sont exploitées par des gens sans scrupules, qui leur font faire 7, 8, 10 clients par jour, 7 jours semaine. Et les plus jeunes victimes, c'est 12 ans.
1: C'est écoutez, je perds mes mots parce que c'est épouvantable.
28: Mais j'aimerais ça, je vais le dire, là, quand j'ai cette discussion-là, puis je le fais sur toutes les tribunes, des fois, je suis le casseux de party un peu. Là.
1: Mais en même temps, c'est important.
28: On doit se le dire.
1: Vraiment.
28: Les mots sont choisis, là. C'est pas... Je vous le dis, souvent, le mécanisme de défense, les gens vont dire, ils ont payé, c'est un achat de service. J'ai payé, j'ai eu ce que je voulais comme service. Mais je vous le dis, ma ligne est facile. Hein. En bas de 18 ans, on peut même pas en jaser.
1: Exactement. Ah non, c'est bien correct de fermer la porte complètement par rapport à ça. Tu sais, moi, j'étais dans une école secondaire à Limoilou quand a eu lieu l'opération Scorpion, puis le visage de mon école a complètement changé entre mon secondaire 4 et mon secondaire 5. Mm-hmm. Et on ne se serait jamais douté qu'on côtoyait autant des victimes que des proxénètes de façon quotidienne. Mais je vous jure, pour l'avoir vécu de l'intérieur, le monsieur Lafrenière, à quel point on était une gang arrivant en secondaire 5, puis on était déboîté de voir à quel point tout ça se passait sous nos yeux, puis on le savait pas. Dans cette stratégie-là, d'en parler davantage, c'est parce que j'ai eu un flash en vous écoutant, puis je pensais à Jean-Raphaël Drolet, ce policier de la SQ qui connaît énormément de succès sur TikTok depuis quelques mois. Est-ce que ça, c'est dans les plans du gouvernement peut-être d'aller de l'avant puis d'aller parler, parce que je sais qu'il y a déjà des interventions beaucoup dans les écoles, on essaie de s'adresser aux jeunes, mais d'aller leur parler là où ils sont, c'est-à-dire sur TikTok, sur Snapchat, sur ces différents réseaux-là. Est-ce qu'on pourrait voir des grandes campagnes se déployer peut-être dans les prochains mois?
28: Oui, absolument. On a fait beaucoup de campagnes qui ciblaient plutôt les acheteurs, les abuseurs, donc les gens qui font appel à des services sexuels de mineurs. Mais oui, chez les jeunes, vous savez, moi, mes filles ont 16-18 ans. Puis, à l'école, bon, la formation a changé drôlement. Plus de sensibilisation, plus d'éducation là-dessus. On en parle aujourd'hui, c'est une super bonne idée, d'être capable d'aider ces jeunes filles-là à se reconstruire. Vous avez vu assurément la série Fugueuse, la première série. Moi, c'était fait sur l'histoire d'une jeune fille dans mon comté, dans Saint-Hubert, que je connais. Une jeune fille qui est une première de classe. Ses deux parents sont du monde de l'éducation, donc ils comprennent très bien ce que c'est. Hein. Puis quand même, elle a été exploitée pendant 2 ans. Puis je la voyais récemment. Elle me dit, tu sais, Yann, moi, je ferai jamais confiance à un homme de ma vie.
2: Ah, c'est
28: impossible.
2: Fou.
28: C'est impossible. Puis des histoires comme ça, malheureusement, quand je suis au SPVM, j'en ai vu trop. Pendant la commission, plusieurs personnes qui sont confiées à nous, qu'on a entendues, puis c'est des histoires qui sont horribles. Quand t'entends une jeune fille te dire, parce que l'autre chose aussi qui est arrivée récemment, on tentait, tu sais, d'essayer de mettre la faute sur un événement par année, en disant, oh, c'est bien, c'est le Grand Prix. Mais je pense que comme humain, ça me fait plaisir de croire que c'est juste dans un événement, dans un moment de l'année. Mais je suis désolé, c'est pas vrai, là. C'est à longueur d'année. Mm-hmm. Pendant la commission, on a fait des tests, on l'a démontré clairement que c'est à la grandeur du Québec. Il n'y a pas une région au Québec, il n'y a pas d'exploitation sexuelle. Il n'y en a aucune. Il y a des services qui sont conservés partout, c'est à longueur d'année. Puis même, j'ai une des jeunes victimes qui me disait, Yann, souvent, il y a plus de demandes dans la période des fêtes. Dans la période des fêtes, elle me racontait un client, un papa qui appelait pour avoir les services. Puis ça se passait dans le garage de la maison familiale pendant que maman et les enfants couchaient à la maison.
2: Aïe, quelle histoire d'horreur. Une petite dernière question très rapidement, M. Lafrenière, oui? Parce que je sais que votre temps est compté. Est-ce qu'on veut donner des peines justement plus sévères? Là, c'est plusieurs auditeurs par texto qui nous parlent de ça.
28: Oui, puis je vais terminer là-dessus en vous disant c'est ce qu'on appelle le « shaming ». De s'en prendre à ces gens-là, puis je pense qu'on est tous frustrés, puis je suis persuadé que les gens qui nous écoutent, il y en a qui ont le mort aux dents, puis qui sont vraiment frustrés de tout ça. On a regardé dans d'autres États que ça s'est fait, l'exemple de mettre le nom de ces personnes-là dans des endroits publics et tout, et ça donne vraiment pas les bons résultats. Fait que ça peut peut-être nous faire plaisir, là, c'est comme humain, de dire, ouais, on va régler ces cas-là, mais tout ce que ça fait, ça les radicalise encore plus, on les sort complètement de notre société. Puis ces gens-là, ça donne de très mauvais résultats. Fait que il semble que des projets comme ce qu'on appelle les John Schools, c'est-à-dire de faire des opérations quand les gens veulent acheter des services sexuels de majeurs, non pas de mineurs, d'attraper ces gens-là, de les forcer, de leur offrir, je ne sais pas dire les forcer, mais on force le choix, là, de prendre une séance de formation justement avec des victimes, d'ex-victimes qui viennent expliquer ce qu'elles ont vécu. Il semble que ça et la sensibilisation à grande échelle comme on fait là donne de meilleurs résultats. Sinon, oui, les peines plus sévères. Oui, c'est des demandes qu'on a faites avec le fédéral aussi pour tout ce qui est d'utiliser des jeunes pour commettre des crimes. Ça aussi, on a une hausse. Alors, on veut des peines plus sévères. Il n'y a pas une seule chance, il y en a plusieurs. Puis je veux vous dire encore une fois, merci. Je sais que des fois, mes mots sont durs, mais il faut se dire les vraies choses. Puis il faut agir là-dedans parce que ça n'a pas d'allure dans 2026 qu'on laisse les choses aller. Moi, je l'ai dit dans la commission, je vous le redis, non? La même chose se passait avec des animaux. Il y avait des manifestations à Montréal.
2: Ah, vous avez tellement raison. Bon. Monsieur Lafrenière, merci beaucoup pour le travail que vous faites pour protéger les femmes de la violence conjugale et les jeunes filles de l'exploitation sexuelle. C'est à la gang qu'on va réussir.
28: Absolument. Puis les gars, on fait partie de la solution. Il faut qu'on se parle, nous aussi.
2: Oh oui, il faut qu'on se parle. Puis justement, je le dis toujours, si vous avez un ami dans votre entourage, là, puis je parle pour la violence conjugale, là, que vous sentez que la soupape pète régulièrement, là, envoyez-le vers des organismes d'aide avant qu'il soit trop tard.
28: Oui, puis ça marche en prévention. Hein, dans un autre projet de loi qu'on a fait récemment, des policiers qui interviennent dans une résidence, même si c'est pas de crime de commis. Exemple, une plainte de bruit, ils arrivent sur place. On voit qu'il y a une relation toxique, ils ont le droit maintenant de référer l'homme à un organisme qui en aide aux hommes violents. Et le projet pilote qu'on a fait sur la réussite de Montréal, ça a donné que 75% des hommes ont accepté l'aide. Ça, c'est de la vraie prévention. Fait que, tu sais, il y a plusieurs choses qu'on met en place, on n'en parle pas toujours, plusieurs choses qu'on met en place pour les personnes les plus vulnérables, c'est-à-dire nos enfants, les jeunes, absolument, les femmes qui sont abusées ou qui sont violentées. Puis ça, faut continuer. Il faut le dire sur tous les tribunes. Merci encore de votre temps aujourd'hui.
2: Ça fait plaisir. Merci, M. Lafrenière. Bonne fin de session parlementaire.
28: Hey, merci, à bientôt.
2: Merci, au revoir. Yann Lafrenière, ancien enquêteur au SPVM maintenant, ministre de la Sécurité intérieure, vice-premier ministre. Ah, quand je fais ce type d'entrevue-là, là, puis qu'on parle de la petite adolescente exploitée sexuellement qui se retrouve dans le garage d'un vieux cochon pendant le temps des fêtes, pendant que les enfants sont l'autre bord avec la femme.
1: Sa famille est là. Ouf. T'imagines-tu? Pense-y deux
2: secondes. Sans scrupule.
1: Mais à quel point faut que tu sois dérangé là, pour être capable de faire un truc pareil? Puis honnêtement, tu sais, je veux pas que ça sonne partisan, mon affaire non plus, mais tu sais, M. Lafrenière, c'est un des hommes politiques que j'apprécie vraiment beaucoup.
2: Vraiment?
1: Je trouve que, comme on dit, on a un bon là,
2: ben,
1: en ce moment.
2: C'est un gars qui travaille en équipe, qui est capable de travailler avec les autres partis politiques.
1: C'est ça. Puis c'est un homme qui a été sur le terrain assez longtemps, qui a été à l'interne, qui sait ce qui se passe, qui est au courant de comment ça marche. Imagine un homme comme ça qui est pour les forces policières pendant 27 ans, la quantité de ressources, de contacts, les tentacules qu'il a un peu partout pour encore, même s'il est plus au Parlement aujourd'hui, avoir des yeux un peu partout.
2: Mettre ça en place aussi.
1: Sur le terrain, puis mettre ça en place aussi.
2: Rassembler tout le monde.
1: Rapidement. C'est un monsieur, quand il se met à parler, tu te tais et tu l'écoutes parce que tu sais que ça va être pertinent ce qu'il va amener. Puis, tu sais, c'est des belles grosses solutions. Ça éradiquera pas tout au complet, il nous l'a dit, mais je trouve que c'est des belles grosses solutions quand même qui ont été mises en place, des fois un peu en coulisses dans les derniers mois, parce que c'est ça, tu sais, comme je le disais tantôt, pour l'avoir vécu de l'interne, quand c'est arrivé, quand je suis revenu en secondaire 5, tu sais, je te dis, là, Jeff, là, de se dire, voyons, un tel, ça n'a pas de bon sens, ça se peut pas, lui, il est impliqué, là, il faisait ça n'a pas...
2: C'est ça.
1: T'sais, on jouait au basket ensemble dans la ruelle à tous les soirs, puis c'est un écœurant de même. On le voit pas des fois.
2: Non, ce qui se passe directement pas toujours visible. Nez, en effet. Courte pause, on finit l'émission en sport. On change les idées un peu.
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4: Puis en même temps, on demande aux politiciens d'être honnêtes. Peut-être que Paul Saint-Pierre Plamondon est le politicien le plus honnête qu'on aura eu depuis très longtemps.
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0: 14h02, bienvenue chez vous à Boulevard 102.1, bienvenue chez nous dans le retour. L'été se poursuit. On a 24 degrés à Québec, essentiellement avec du soleil. Cet après-midi, il y a un risque d'orage. 60% les probabilités d'averse avec un maximum de 26 degrés. Minimum de 20 pour ce soir et cette nuit sous les nuages. Demain, du temps variable. Un 40% de probabilité d'averse et un maximum de 26. On prévoit maintenant du soleil pour samedi avec un maximum de 26 degrés. Dimanche, on prévoit toujours des averses avec un maximum de 23. Des averses sont également prévues. Pour la journée de lundi, on sera rendu à la mi-juin. Pour rejoindre Gravel dans le retour, par texto, c'est rapide, 418-971-1021, s'il y a quoi que ce soit sur les routes ou ailleurs. Vous avez des coups de cœur, des coups de gueule, des réactions, des sujets sur lesquels vous voulez qu'on rebondisse. Gênez-vous surtout pas. Vous pouvez utiliser le téléphone au 418-780-1021, écrire directement sur le Messenger de Boulevard. Et pour nous écouter en direct en tout temps, si vous sortez de la voiture, en mode télétravail, vous ouvrez le portable blvd.fm. 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Et pour compléter, on vous rappelle que sur les services de streaming et sur notre chaîne YouTube, oui, il y a des entrevues, des extraits d'émissions, mais aussi tous les podcasts qui ont été enregistrés dans l'environnement Boulevard 102.1. On est là jusqu'à 18h. Mon nom est Denis Gravel. Véro, bonjour.
1: Allô.
0: Audrey, bonjour.
2: Hello.
0: C'est rare qu'une émission de radio me fait peur, mais celle d'aujourd'hui me terrorise parce qu'on a beaucoup, beaucoup de choses à faire. Et je ne sais pas si on va venir à bout de faire tout ce qu'il faut faire. Il y a une annonce importante quant à l'avenir de Gravel dans le retour à partir de 16h. Beaucoup de spéculations, beaucoup de rumeurs. Alors que certaines annonces ont commencé à transparaître sur les médias sociaux, on voit des gens de radio, entre autres, qui annoncent des départs, des transitions et ainsi de suite. Évidemment, ça alimente les discussions. Nous autres, on peut pas parler avant 16h. Donc, 16h, c'est le point de rendez-vous pour l'annonce importante. On a de la visite aujourd'hui. On va parler de la fin de session parlementaire avec Antonine Iaccarini. Puis, on peut dire que cette semaine, les sujets se sont quand même pas mal accumulés. L'histoire de la taupe qui a perdu sa job.
2: Le lanceur d'alerte, ben oui.
0: Alors que le gouvernement s'est comporté comme un syndicat pour essayer de trouver qui pissait de l'information aux médias. Au lieu de lui donner une médaille

0: d'honneur à l'Assemblée nationale parce qu'il trouvait qu'on dépensait pas mal l'argent des contribuables, puis que les boss écoutaient pas, fait qu'il servirait de bord, puis envoyer l'info aux journalistes, ben c'est un gars qui a perdu son emploi. Un fonctionnaire peut être incompétent, un fonctionnaire peut être lâche, un fonctionnaire peut être fondamentalement mauvais. Il n'y a pas de problème. Va pas dire qu'on est mauvais aux journalistes, par exemple, avec des preuves, parce que là, ça va mal aller.
1: Pas juste aux journalistes, c'est allé même voir la vérificatrice générale.
0: Ben oui, il a fait sa job.
1: Il a fait sa job, puis oubliez pas qu'hier, elle a déposé son rapport. Puis le rapport, ça fit exactement avec ce que lui sous-entendait à travers tout ça. Va falloir qu'on se mette des mécanismes en place, là.
0: L'autre chose qu'il faudra adresser ensemble aujourd'hui, ben, faut se préparer pour notre top de musique québécoise.
2: C'est vrai.
0: Je regarde une liste. Ça, c'est les suggestions de tunes que vous nous avez envoyées. On part de cette liste-là. Et parce que je suis mal faite, je vois juste les tunes qui manquent.
2: Bien, c'est normal, mais là, c'est ça. Il faut s'en tenir à la liste.
0: Ben, je sais. On peut? Ah oui?
2: Mais comment? On finira pas, là. Non. On se fie à la liste des auditeurs qui ont décidé de participer.
0: On donne ça 10 minutes, là. Non, elle veut pas.
2: Ben, on peut donner un 10 minutes.
0: On donne ça 10 minutes.
2: Pas de trouble.
0: C'est quoi la meilleure chanson de l'histoire du Québec? On va ramasser d'autres noms pendant 10 minutes.
2: Parfait.
0: Puis là, on a une liste. On va rajouter ceux-là à la liste. Et après ça, qu'est-ce qu'on fait?
2: On les écoute.
0: On les écoute ensemble.
2: On les écoute.
0: Puis là, on demande aux gens de choisir la leur.
2: Les gens vont nous envoyer le top 3 de leurs meilleures chansons parmi le lot qu'on a présenté. Parce que là, c'est ça, un moment donné, il faut contenir tout ça.
0: Oui. Puis là, on va en choisir les 8 plus populaires.
2: Exactement.
0: Puis on va faire en sorte qu'elles s'affrontent. Comme un tournoi de la Coupe Stanley.
2: Exactement.
0: OK. OK, c'est-tu des 4 de 7? Non, on n'a pas le temps de faire
2: non,
0: des 4 de 7.
2: Non, ça va pas là.
0: Non, il faut vraiment garder ça le plus simple possible. Donc, c'est reparti. Le Dôme de Jean Leloup. D'ailleurs, je me ravise. J'avais dit que dans mon top des chansons québécoises préférées, c'était I Lost My Baby de Jean Leloup. J'aime mieux le Dôme, oui, effectivement. Lindbergh de Charlebois, je me souviens plus si on l'avait. On va se limiter à une seule chanson par artiste. Ça, c'était quelque chose qu'on s'était dit aussi.
1: Absolument.
0: Fait que ça en prend rien qu'une des Cowboys fringants, ça en prend rien qu'une de Beau Dommage, ça en prend rien qu'une d'Harmonium, ça en prend rien qu'une de Leloup, ça en prend rien qu'une de Charlebois, et ainsi de suite. Fait qu'on va voir si on est capable de se rendre au bout de l'expérience. J'ai comme de la nervosité un petit peu par rapport à
1: au pire, c'est juste le fun. On va écouter de la musique.
0: Ouais, je sais. J'ai pas à être nerveux comme la fille qui drumme pour Rush. C'est pas si important
2: non,
0: que
2: là,
0: ça.
2: Non, c'est
0: là.
2: Ça, le mal-né. Pour conserver notre santé mentale aussi.
0: Il y a
2: là.
0: Des limites à capoter avec pas grand-chose, mais en même temps, moi, ces genres de top-là, je sais pas pourquoi je prends ça à cœur. Puis, Audrey, tu le sais, t'es la pire là-dedans.
2: Oui.
0: Je te demande de faire un top 3, tu me fais un top 12.
2: Je suis pas capable d'en faire un.
0: Je te demande de me faire un top 1, tu me fais un top 16. T'es pas capable.
2: Non, ben c'est difficile parce que c'est émotif.
0: Oui.
2: Puis l'émotivité, ben ça vient avec les périodes de ta vie, ça vient avec des souvenirs, avec la nostalgie, avec des goûts du présent. Et non, c'est difficile, mais c'est pas scientifique. Puis ce qui est le fun, c'est qu'on peut mettre la faute sur les autres, les auditeurs, parce qu'on parle de vos suggestions. Moi, j'aime beaucoup ce concept-là.
0: Ouais, finalement, si ça finit tout croche, ça va être de votre faute, techniquement.
1: Ça sera de votre faute.
0: Techniquement. On jase de toi de Noir Silence. Hey, Marie-Louise de Zébulon.
1: C'est vrai qu'elle était bonne.
0: Ben oui, c'était bon. On avait-tu une tonne de Zébulon de rentrée? On va peut-être se prendre des
2: notes. Il y en a une à laquelle j'ai pensé hier.
0: Laquelle?
2: Connaissez-vous la chanson Ficelle d'Ingrid Saint-Pierre?
0: Non.
2: Qui est une chanson sur l'Alzheimer, entre autres, sur la maladie, la dégénération cognitive. C'est une des plus... Elle est sortie en 2011.
0: Une tonne de party là, qu'on appelle?
2: Exactement. Non, mais c'est une des plus belles chansons au monde. Puis c'est sûr que, je veux dire, ça là encore là, c'est émotif dans la mesure où ça vient pas, elle fait pas partie des grands de la musique québécoise, mais sa chanson fait partie, par exemple, des tunes les plus émotives. Il y a personne qui est capable d'écouter ça sans broyer, cette tune-là. Le texte est extraordinaire. Là.
0: C'est comme l'espèce de dilemme un peu plate qu'on avait avec les colocs, tu sais. On dirait qu'on est resté crocheté sur le répondeur. Moi, le premier, là, parce que ça a fini comme ça a fini avec Dédé Fortin. Alors que la musique des colocs, normalement, c'était de la musique de party. Ouais. C'était
2: Passe-moi
0: à Pâques, ce genre de tune-là, La Petite Julie, puis ainsi de suite. Il est 2h10, donc beaucoup de choses à faire aujourd'hui. Élise Berger-Pelletier, urgentologue, va venir nous parler. Sandra Foodie aussi.
2: Sandra
0: Foodie va venir nous parler chronique alimentation première. On parle de smoked meat aujourd'hui?
2: Oui.
0: En avez-vous déjà fait?
2: Ça va être bon.
1: Jamais.
2: Pas ce talent-là, moi. Là.
0: C'est... Véro, t'as jamais essayé ça?
1: Jamais. Je n'ai pas de fumoir chez nous.
0: OK, ça prend un fumoir.
1: Ben, je
0: pour
1: pense
0: pour
1: que
0: du
1: oui,
0: smoke
1: là.
0: Meat, ouais, j'aurais tendance à dire oui.
1: La logique voudrait ça.
2: Ouais. Ça, elle va nous parler de bœuf, mais de canard aussi, d'orignal. Fait que j'ai comme l'impression qu'il y a peut-être des variétés ici en dessous, là, dans la façon de faire.
0: Fait que quand je vous dis que le show est plein à ras-bord, c'est ça que ça veut dire. Demain, je suis pas là. Qui est avec vous autres, mademoiselle?
2: Nathan.
0: C'est Nathan.
1: On va travailler beaucoup demain, Nathan.
0: Oui, Nathan, qui est un effectif de boulevard.
1: Je pense que les gens l'aiment.
0: Ben oui, Nathan qui a partagé le micro toute la semaine avec Jeff Fortin, étant donné que Mathias est en vacances. On se rend loin, hein? J'ai parlé dans son dos, puis les commentaires se sont rendus.
1: Ça méritait de se rendre.
0: J'ai eu des nouvelles de notre ami Mathias un petit peu plus tôt aujourd'hui. Fait que les commentaires se sont rendus. Faites attention quand vous parlez dans le dos du monde, ça peut se rendre pareil. Demain, vous allez faire le tour des nouveautés comme d'habitude.
2: C'est sûr que oui.
0: Je vous ai amené les produits pour les suggestions de la chronique Chaloux. Uh-huh. Étant donné que demain, moi, je serai pas là, je vais faire mon petit bout de nouveautés musicales parce que ça s'adonne qu'il y a deux nouvelles tunes qui sont sorties aujourd'hui que vous allez probablement oublier de parler parce que ça passera pas sur votre radar.
1: D'accord.
0: Puis ça a passé sur le mien. Fait que ça vous tente-tu que je fasse une petite chronique nouveauté musicale?
2: Tu fais ce que tu veux.
0: Parfait. Ce sera pas bien long. J'ai deux tunes que je veux vous faire entendre rapidement. Première tune, un groupe métal progressif que j'apprécie particulièrement, Aiken, qui est en préparation d'un nouvel album qui va sortir vraisemblablement d'ici la fin de l'année. On avait sorti un premier extrait qui n'était pas méchant, qui s'appelait In a Fever Dream. Aujourd'hui, on arrive avec l'extrait numéro 2 qui s'appelle Bleeding Sky. Pendant quelques albums, Aiken changeait de son, surprenait tout le monde. Mais là, on dirait vraiment qu'ils ont trouvé leur formule et leur

0: Et la deuxième toune, c'est la Coupe du Monde là, qui commence?
1: Oui. Mm-hmm.
0: Moi, je connais pas ça, là. La Coupe du Monde, c'est le soccer, c'est le grand tournoi à l'international et ainsi de suite. Et il y a des nations qui sont plus impliquées que d'autres. Mm-hmm. Sont-tu bons au Mexique? Sont-tu bons au soccer, le Mexique?
1: Je pense que oui, pourquoi?
0: Ouais. Parce que mon groupe préféré des derniers mois est un groupe mexicain.
1: Ouais.
0: Et ils ont sorti une nouvelle toune ce matin pour encourager l'équipe mexicaine.
1: Ceux qui s'en viennent à l'Agora au mois d'août, là.
0: Ceux qui s'en viennent à l'Agora le 27 août prochain, en première partie d'un band.
1: Polo et Pan.
0: Oui, c'est ça, Polo et Pan. Je vous ai parlé à quelques reprises de Midnight Generation.
1: Oui.
0: Midnight Generation s'est gâté avec une toune pour encourager le Mexique à la Coupe du Monde qui s'appelle Sickity Bomb. Et ça fait Coupe du Monde.

0: fait que... Moi, j'ai accroché sa Coupe du Monde, là.
1: C'est là que tu
0: fais
1: soccer.
0: Je prends le Mexique.
1: Il reste des billets pour Toronto, si tu veux. Avec trop cher, personne ne les achète.
0: Ça va coûter pas mal moins cher d'aller voir Midnight Generation à l'Agora le 27 août prochain, je pense. On va reparler de musique tantôt, de musique québécoise plus précisément, et on va commencer à faire le tour, puis on va avoir besoin de votre aide, là, parce que ça va prendre ce qu'on va appeler du vote massif, si on veut que ça reflète le plus et le mieux possible les amateurs de musique qui écoutent Boulevard 102.1 et Gravel dans le retour. On sait que vous êtes encore nombreux. Je sais que ça a bogué du monde un peu quand on a retiré la musique en semaine, mais on s'entend-tu que dans le retour, on en parle tellement que ça doit pas faire une grosse différence? Moi, j'ai l'impression qu'on fait le show de même depuis qu'on fait le show. J'ai vraiment pas filé la différence tant que ça. J'espère que c'est votre cas aussi. Puis oui, on va continuer de vous parler de musique toutes catégories confondues. C'est les filles qui vont le faire demain. Nouveauté cinéma aussi. Nouveauté streaming. Nouveauté cinéma, je voyais que oui, le film des maîtres de l'univers avait un petit peu floppé à sa première fin de semaine.
1: Absolument.
0: C'est malheureux. Ça a de l'air bon. Vraiment bon.
1: Ça reste marginal.
0: Ouais, je sais.
1: C'est pas une marque aussi réputée que les Transformers, par exemple.
0: Mais je vois beaucoup de gens de mon âge qui travaillent fort à vouloir faire aimer le film à d'autres.
1: Ben oui.
0: Parce que c'est notre univers, puis ce film-là, on a arrêté...
1: On est attaché.
0: On a arrêté d'y croire quand ils ont fait le film très moche là, avec Ivan Drago puis Courtney Cox. Puis là, on s'est dit, bon, ben ils seront jamais capables de faire un film avec les jouets. T'sais, puis le dessin animé des maîtres de l'univers, c'est un petit peu bâclé. Le but, c'était de vendre des jouets.
1: Ben, comme bien des dessins animés quand on était jeunes.
0: Oui, mais celui-là, je pense, était le plus... Le moins subtil.
1: Absolument.
0: Le moins subtil de dire, c'est vraiment juste des images pour faire en sorte que dans Zellers, dans Woolco dans le temps, puis dans ces magasins-là, ben ils se vendent le plus possible de bebelles.
1: Moi, tu vois, ce soir, je vais au cinéma, je m'en vais voir Disclosure Day, la révélation qui sera officiellement
0: demain. Le film de Steven Spielberg.
1: Exactement, qui sera son meilleur film des deux dernières décennies, au moins, alors qu'il retrouve son plus grand dada. Les films qui parlent des extraterrestres. Puis les critiques sont super bonnes. Les bandes-annonces sont hautes. De voir la distribution du film. Quand tu mets Emily Blunt puis Colin Firth dans le même film, ouais, ça peut difficilement être mauvais, là.
0: On dirait que ma coupe est pleine pour les invasions extraterrestres puis ce genre de trucs-là. Je sais pas, on dirait que j'ai vraiment de la misère à m'exciter avec ce film-là.
1: Je trouve qu'on en a eu des bons, mais ça fait très longtemps qu'on n'a pas eu de film d'invasion extraterrestre pour vrai, tu sais.
0: Ben, juste Spielberg n'a pas fait 60.
1: Oui, mais ça fait longtemps qu'il a pas retouché à ça, là. Là, vraiment, le principe de la révélation, c'est que on apprend sur Terre qu'on n'est pas seul, mais tout le monde en même temps. T'sais, c'est pas un gars qui, à un moment donné, se met à suivre une tour par comme dans Rencontre du troisième type. Là, on est loin
0: c'est
1: de
0: comme,
1: ça.
0: C'est pas comme un ancien gars de radio de nuit qui se fait enlever par des extraterrestres.
1: Rien à voir avec ça. On y va vraiment en apprentissage de masse. Je suis tellement curieuse de voir ce film-là. Ben, j'ai hâte de voir l'effet que ça va avoir.
0: Je me trompe-tu ou c'était la prémisse de départ de la série V?
1: Oui, carrément.
0: On l'apprenait tout en même temps parce que les ovnis arrivaient au-dessus de la Maison-Blanche puis dans d'autres points stratégiques du monde. Puis on l'apprenait tout en même temps aux nouvelles.
1: Oui, puis après ça, il était dans les médias, il était partout, il s'était intégré, entre guillemets, à la société.
0: Oui.
1: Jusqu'à temps que ça vire mal.
0: Oui, puis les complotistes du temps, ben eux autres, ils avaient raison, là, parce qu'eux autres avaient découvert qu'il y avait des lézards en dessous
1: ça
0: du monde.
1: C'est pas un documentaire?
0: Probablement pas. D'accord. Il est 2h20, 418-971-1021 pour nous rejoindre. 16h, la grosse annonce concernant l'avenir de Gravel dans le retour. On revient.
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0: avant de regarder ensemble ce qui se passe et ce qui se brasse autour de nous autres, autour de vous autres. Coup d'œil sur les routes, Audrey.
1: Ça commence à ralentir sur la capitale Est, hauteur Robert Bourassa. Si vous êtes dans la bretelle Laurentienne Sud vers capitale Ouest, c'est au rouge et Charret, en fait, c'est Henri IV Sud à la hauteur de Charret où il y a un petit ralentissement. Pour le reste, ça roule bien jusqu'à maintenant, évidemment, si vous avez des détails. 88-971-1021 texto.
0: Véro, de quoi on parle, de quoi on jase dans les news?
2: On va commencer avec Donald Trump avant qu'il change d'idée encore une fois. Parce que dans les dernières minutes, Donald Trump a annoncé qu'il annulait les frappes qui étaient prévues contre l'Iran. Parce qu'il voulait répliquer au fait que l'Iran avait abattu un hélicoptère américain dans le détroit d'Hormuz, puis avait dit « on va les frapper dur, we are gonna hit hard ». Et là, semble-t-il que c'est plus le cas, il ne resterait plus qu'à trouver la date et le lieu pour la signature d'un accord avec Téhéran. Les marchés ont réagi en un claquement de doigts. Ce qui s'est passé souvent dans les dernières semaines quand il disait ça, c'est que Téhéran réagissait pas longtemps après en disant « il dit n'importe quoi, pas vrai ». Fait que là, j'ai pas encore rien vu passer de cet angle-là, mais la journée est jeune, hein? On finit à 18h.
0: Dans cette entente-là, le point de désaccord le plus important concernait le développement d'uranium ou de nucléaire pour l'Iran. On a-tu des détails si c'est abordé dans l'entente ou pas?
2: Il n'y a rien dans les...
0: Le pont Gordie Howe, ça serait-tu entre les États-Unis et l'Iran, ça?
2: Ça, là, on s'en était-tu parlé ensemble du pont Gordie Howe?
0: À un certain moment, oui, là, ça, c'est le pont neuf qui n'est pas ouvert encore parce que Donald Trump s'en sert comme outil de négociation avec le Canada.
2: C'est un pont qui relie Windsor et Détroit. C'est très important pour le transport commercial, entre autres, depuis février que le pont est terminé. Le pont qui a été financé par le Canada, mais qui est une propriété Michigan-Canada. Et Trump serait un proche des propriétaires du pont Ambassador, qui est l'autre pont dans le même secteur, qui, eux, voient le pont Gordie Howe comme étant une compétition. Fait qu'en début de semaine, Mark Carney disait « Ah, le pont devrait ouvrir à la fin de semaine. » Et là, finalement, aujourd'hui, communiqué de presse qui dit que on va attendre, les deux pays souhaitent disposer du temps nécessaire pour régler les questions qui demeurent en suspens. Il y avait eu 22 recours judiciaires qui avaient été intentés par les propriétaires privés du pont Ambassador au fil du temps. On a même commencé du moment où on a commencé à construire le pont Gordie Howe, fait que ça sera pas tout de suite encore, mais c'est lié aussi à tout ce qui est commercial entre le Canada puis les États-Unis.
0: Vu qu'on est dans les petites mises à jour internationales, Boris Benguigui, es-tu en prison finalement?
2: Il est pas en prison finalement. Non, ce qui s'est passé hier, parce que ça a été excessivement long, le parquet qui avait demandé au juge des libertés de détention de le mettre en détention provisoire.
0: On parle de Patrick Bruel, voilà, de son vrai nom, Maurice Benji.
3: J'y crois pas encore, pour vrai.
2: Et finalement, ce que le juge a décidé, c'est qu'il pouvait rentrer à son domicile. Par contre, il y a une interdiction de quitter le territoire national, d'entrer en contact avec les victimes et leurs proches, de se rendre à leur domicile, de fréquenter des salons de massage. Il doit également justifier... En fait, il doit aller chercher des soins psychologiques, fournir une caution de 500 000 euros. Et là, il y a le parquet qui dispose de 10 jours pour faire appel de cette décision-là.
0: Mais comment il va faire pour garder son interfessier à son goût s'il ne peut plus aller dans un salon de massage?
2: Il devra le gérer lui-même, avec de la souplesse.
4: Moi, je suis un tolard. Moi, je suis un tolard de la Sardaigne. Et je peux te dire qu'on est vraiment déçus de ne pas avoir un nouveau compagnon de jeu. On se serait occupé de son interfessier avec énormément de plaisir, là.
2: Il me fait tellement rire, là.
4: Ouais. On n'est pas très chanceux là, là-dessus. On s'est dit merde. C'est un peu relou, mais on va s'organiser entre nous.
2: Ça veut dire quoi, relou?
3: Ce mot-là.
0: C'est lourd.
2: Relou. C'est
0: du verlan. Ben oui, c'est du verlan. Ben oui.
2: C'est relou.
0: Parce que si tu comprends.
3: J'ai jamais entendu chelou?
0: Oui, louche.
3: Chelou, c'est louche.
0: Ben oui, c'est louche.
3: Voyons, depuis quand tu parles le français, toi?
0: Depuis que j'écoute du Renault.
3: Hein?
0: Oui. Sinon, ben, laisse béton.
3: Fait que c'est chelou, ça veut dire c'est louche.
0: Louche, oui.
3: Et c'est relou, c'est
0: meuf,
3: lourd.
0: Meuf, ma meuf.
3: Ça, c'est une femme.
0: Ma femme, ben oui.
3: Ouais, voilà. C'est une chose à lettre, meuf, là, sérieusement.
0: Ah, c'est terrible.
3: Ma meuf.
0: Ben, c'est parce que mof, en anglais, c'est une touffe.
3: OK.
0: Ouais.
3: Fait que ma meuf,
0: ouais.
3: C'est dégueulasse.
0: Fait que tu joues avec Big Muff, toi, la semaine prochaine?
3: Ouais.
0: Okay.
2: Ouf.
0: Tu parleras au gars.
3: OK. C'est intéressant.
0: C'est aussi une guitare, là, une pédale qui sert à faire des sons avec une guitare. Oui. Oui.
2: Hey, c'est le fun, tout ce lexique-là.
0: Ben oui, mais je suis là pour vous apprendre des choses. Non, moi, ben oui.
3: Je vais me coucher mon niaiseur.
0: Moi, je suis là puis je drop les facts.
3: Je sais maintenant ce que chelou et relou veut dire.
0: Et voilà.
2: On a tout oublié en début.
0: On avance. Oublie pas ça. C'est essentiel à comprendre les détenus de la Sardaigne.
2: Plutôt aujourd'hui, une tentative de meurtre du côté du vieux Lévis. Quand même de bonne heure. À 7h30, c'est à rue Saint-Georges. C'est un homme dans la vingtaine qui a été rejoint à l'extérieur de sa résidence par deux suspects. L'homme qui, en fait, quand on parle des deux suspects, c'est un homme dans la trentaine, une femme dans la vingtaine. L'homme qui aurait été frappé à la tête avec un objet contondant. Puis un des suspects aurait tenté de le poignarder sans succès. Ils ont pris la fuite, mais le service de police de la ville de Lévis nous a confirmé un peu plus tôt cet après-midi qu'ils avaient été arrêtés. Ils sont actuellement rencontrés par les enquêteurs. On sait que c'est un conflit entre des personnes qui se connaissent. Le lien, on ne le sait pas. Et il y a une enquête qui est en cours pour justement préciser les causes et les circonstances de l'événement. Dur journée au bureau encore aujourd'hui pour Christine Fréchette et sa gang, alors que Radio-Canada a sorti l'information à l'effet qu'un fonctionnaire a été congédié. Lui avait dénoncé les risques financiers de Québec dans la filière de batterie. Il avait fourni des informations à Radio-Canada, mais aussi à la vérificatrice générale. Lui, sa job, c'était de s'assurer que tout soit fait dans les règles de l'art, puis qu'il y ait le moins de risques possible pour le ministère de l'Économie. Puis il s'est bien rendu compte qu'au-dessus de sa tête, il sacrait bien des recommandations. Des genres de choses qu'on avait entendues aussi dans les audiences pour sa clique. T'as
0: souviens-tu? Ben oui.
2: Des lanceurs d'alerte qui essayaient de dire « Hey, on leur fait des recommandations, ils nous écoutent pas, on va s'en aller dans le mur, c'est n'importe quoi. »
0: Dans le rapport du vérificateur général, hier, on parlait de tous les drapeaux rouges qui ont été ignorés parce qu'on voulait lancer le beau message d'investir dans la filière batterie, où on a regardé notre argent s'envoler avec des entreprises qui ont fait faillite.
2: Fait que c'est carrément ça. D'ailleurs, l'homme qui a été congédié, Olivier Smith-Lauzon, a l'intention de contester ce congédiement-là. Les oppositions sont bien sûr sur le dos de la CAQ parce qu'on dit que Christine Fréchette a annoncé le congédiement avant même que le congédiement soit confirmé. Fait qu'on estime qu'il y a eu des liens à travers tout ça. On y a même mêlé l'UPAC. C'est censé être contre la corruption, puis on aurait mêlé l'UPAC à tout ça.
0: Je trouve ça fascinant de voir les efforts qu'un ministère ou qu'un gouvernement peut avoir quand il décide de travailler avec un objectif précis. Ce serait le fun que ça nous serve une fois de temps en temps.
2: C'est une efficacité à géométrie variable.
0: Oui, parce que là, on travaille... Tu sais, moi, ça m'avait enragé, là, l'histoire des syndicats. Je ne sais pas si vous vous en souvenez. Mais on avait fait état de dépenses complètement ridicules avec l'argent des syndiqués, les dirigeants qui changeaient de pick-up à chaque année, qui partaient sa brosse le midi en mangeant des gros steaks. Et finalement, les syndicats avaient annoncé une enquête, non pas pour regarder les dépenses, mais pour trouver le salaud qui avait parlé aux médias, de voir le gouvernement faire la même chose avec le même zèle et les mêmes efforts. Je trouve ça troublant. Troublant.
2: Ensuite de ça, il y a le projet de loi 9 qui est passé ce matin. Il a été adopté. Les élus qui ont voté à 103 voix contre une. C'est le projet de loi qui interdit la vente de boissons énergisantes aux moins de 16 ans. Là, il y a quand même des questions qui se posent par rapport à tout ça parce que dans la réglementation, ce qu'on mentionne, c'est que, bien sûr, le jeune de moins de 16 ans ne pourra pas acheter une boisson énergisante. La vente sera également proscrite dans les machines distributrices et par Internet. Les parents ne pourront pas contourner la loi.
0: Un parent qui en donne une à son flot, il est passible
2: d'une amende. Oui, d'une sanction. Acheter ou donner une canette à un mineur, ce sera passible de sanction. Pour ce qui est des produits visés, ça va être relativement clair, là. On parle de concentration de caféine d'au moins 150 mg par litre et d'autres ingrédients tels que la taurine, les vitamines, les minéraux. Fait qu'on est vraiment dans l'angle de tout ce qui est Red Bull et Monster.
3: C'est quoi avec les pré-workouts?
2: Il y a de la caféine là-dedans?
3: Absolument.
2: Ça, c'est l'autre affaire parce qu'il manque des détails. Il y a la base, il y a ça, mais tu comprendras qu'on n'a pas mis la nomenclature des produits. Là,
0: on aurait dû.
3: Si tu peux pas prendre le Red Bull, mais tu peux aller, mettons, au Shop Santé, t'acheter un pot de pré-workout.
2: Non, mais tu sais, si ça correspond à ça, 150 mg par litre, puis qu'il y a de la taurine, des vitamines ou des minéraux, ça va rentrer là-dedans aussi. Okay. Ça va rentrer à l'intérieur de tout ça. Là, pour les amendes, il va falloir qu'il présente une pièce d'identité. Puis ça fait partie des questionnements de tout le monde, là. Mais si, mettons, un commerçant suit pas la réglementation, ça va être une amende qui peut aller de 2 500 à 25 000 $ dans le cas d'une personne physique. Pour le commerce au complet, ça peut être une pénalité de 5 000 à 62 500 $ Un jeune aussi qui se retrouve avec une boisson énergisante, lui aussi va avoir une amende par contre. T'sais, il y aura une tape ses mains, là. C'est un 100 $ tandis qu'un adulte risque, lui, une amende de 500 à 1500 $
3: Ben, c'est bien.
2: Puis là, j'étais en train de lire les questionnements, entre autres, du Conseil canadien du commerce de détail sur la manière de s'assurer que le jeune de moins de 16 ans s'en achète pas. Moi, j'ai pas commencé à traîner de carte d'identité avant que je prenne une auto avec un permis de conduire.
3: Ouais, pareil.
2: Mais là, semble-t-il que la carte, si t'as la photo dessus, faut que ce soit délivré par un gouvernement ou un de ses ministères ou un ministère public. Fait que la carte étudiante pourrait fonctionner, semble-t-il. Mais là, c'est toutes les questions que les commerçants vont avoir. Oui, par exemple. Fait qu'en tout cas, tout ça, ça reste dans les petits détails. Là.
0: On aurait vraiment dû débattre pendant 4 semaines de plus.
2: Puis la loi
0: on
2: sera
0: est toutes mêlées. Hein?
2: La loi sera
0: Éric
2: pas...
0: Éric avait raison.
3: Mais non, c'est quand même... C'est simple.
2: Puis la loi va être applicable dans 6 mois. Fait que dans 6 mois, ça nous mène au mois de décembre. Fait que tu sais, il va falloir reprogrammer les caisses libre-service. Je pense que ça devrait être correct. Là.
0: Je me demandais où tu t'en allais avec ton affaire de pré-workout, Audrey, parce que je me disais, voyons, les flots, ils prennent pas de ça.
2: Ben voyons.
0: Ouais, ben là, il y a quelqu'un qui vient de nous écrire. Il dit, c'est une excellente question pour les pré-workouts. Je vous confirme, je m'entraîne depuis 30 ans. C'est un fléau chez les jeunes et régulièrement, il y a davantage de caféine ou de produits stimulants que dans un Red Bull ou un Monster.
3: Tu peux t'entraîner en salle de sport à partir de 14 ans si tu as l'autorisation parentale. Et généralement, il y a beaucoup de jeunes qui s'entraînent de la maison parce que pendant la COVID, il y a beaucoup de parents qui se sont fait des gyms à maison étant que tout était fermé. Fait qu'il y a beaucoup de jeunes qui ont commencé à s'entraîner déjà avant même d'avoir l'accès au centre sportif. Puis c'est fou comment ça commence jeune. Autant que les opioïdes puis les affaires, écoute, tu piques pour faire des muscles. Là, aux alentours de comme 13 ans, là, ça commence puis ça commence fort. Puis la dose de caféine là-dedans est énorme. Moi, je peux pas en prendre. Ça me picote littéralement partout dans le corps, ça me fait pas en toutes les pré-workouts tellement que c'est fort, dépendamment desquels tu utilises. Mais tu sais, c'est brandé pour ça aussi, là.
0: Moi, je peux pas prendre de pré-workout parce que je fais pas de workout.
3: Ouais, ben là,
0: idéalement,
3: ça,
0: là, ouais,
3: ça, c'est un autre combat.
0: Ouais, exact.
3: Mais chez les jeunes, c'est vrai que ça va être quelque chose à surveiller aussi si on veut être cohérent.
0: Si on veut être conséquent, ben oui,
3: parce que sinon, ça marche pas pantoute.
2: En terminant, la SOPU a envoyé un communiqué ce matin parce que jusqu'à maintenant, il y a 19 des feux de forêt qui ont eu cours, qui ont été causés par des mégots de cigarettes. Tu sais, il y a une espèce de grosse campagne ces temps-ci là, de éteignez votre feu, puis tête de cochon, tu laisses ton mégot dans le bois. C'est quand même beaucoup. On dit que le volume est tôt dans la saison, fait qu'on appelle à la prudence en disant, tu sais, un mégot qui est jeté par terre, ou tu sais, tu marches en forêt, puis tu topes, là. Des fois, tu as le bout qui peut partir et qui peut être à risque pour les incendies de forêt. 4 incendies de forêt sur 5 sont d'origine humaine. Les mégots de cigarettes sont la cause la plus fréquente.
3: Comprends pas ça, il me semble. Ça prend pas tête à papillon non plus pour savoir qu'il faut que tu fasses attention et que tu fais pas exprès.
0: Faut voir le bon côté des choses. Au moins, les fumeurs marchent. Tu sais, c'est... Quoi?
3: Ben, honnêtement, ça, c'est un point intéressant. Prennent point de ce volet-là de leur santé.
0: Ben là, au moins, ils sont à 9 mètres minimum d'une entrée puis d'une sortie d'hôpital.
2: Non,
0: là,
2: mais on donnait
0: dire...
2: des exemples de gens qui travaillent en forêt ou qui se rendent en forêt, que ce soit pour du camping ou n'importe quoi. On leur dit, quand vous fumez, là, restez immobile sur une surface qui est dégagée. Fumez pas en marchant ou en vous déplaçant. Faut éteindre le mégot en le mouillant ou encore en l'écrasant sur une roche et non pas sur une souche ou une affaire du genre. De pas le jeter à terre, d'en disposer dans un contenant qui est scellé. Hey, mais c'est beaucoup, là!
0: Éteindre un mégot de cigare en nature, là, ça peut être une job, là. Ça peut être un 15-20 minutes à gosser, là.
2: 80 feux de forêt sur le territoire sont causés chaque année par des articles de fumeurs.
0: Bon.
2: C'est gigantesque.
0: Ça, c'est ce qu'ils essayent de te faire croire, mais c'est encore François Legault qui les allume,
2: hein?
0: Ces incendies-là.
2: Il
0: y a du
2: temps
0: en
2: plus maintenant. Il est sur Twitter, non, il n'est pas à l'Assemblée nationale. Hein?
0: Il y a juste le temps de faire ça. Il est 3h20, c'est Gravel dans le retour à Boulevard. 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
2: Il y a plein de textos qui nous ont demandé comment ils font pour déterminer que c'est un mégot de cigarette qui a déclenché un incendie de forêt.
0: Ouais.
2: La saupure des enquêteurs. Ils travaillent à rebours à partir de la zone où l'incendie a pris naissance. Puis ensuite de ça, ils sont capables d'examiner le sol. Ils sont capables d'éliminer d'autres causes. C'est comme quand tu vois qu'il n'y a pas eu d'orage avec des éclairs dans ce secteur-là, qu'il n'y avait pas de ligne électrique, qu'il n'y avait pas de feu de camp ou de travaux forestiers à cet endroit-là. Puis après ça, ils sont capables de faire des corrélations puis de le déterminer.
0: Fumes-tu, ces enquêteurs-là?
2: Non.
0: Je demande pour un ami. On s'arrête, on revient. C'est Gravel dans le retour à Boulevard.
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0: rejoindre en studio. C'est Gravel dans le retour jusqu'à 18h. Merci d'être du voyage. Annonce importante à 16h que les spéculations se poursuivent. Véro, dans tes nouvelles, tu nous as pas parlé du gouvernement qui, finalement, continue le running gag de faire semblant qu'il a une incidence sur le pourcentage de voitures électriques qu'il va y avoir dans le parc automobile de la province de Québec?
1: On peut s'en parler, si tu le souhaites.
0: Ben, moi, je trouve que oui, parce que j'aimerais ça que quelqu'un dise la vérité. Genre, on n'a aucun impact. Et on ne peut rien faire. Mais c'est pas ça qu'on fait.
1: Non, non, je sais.
0: On fait juste reculer le but.
1: C'est pas vrai. On assouplit les objectifs.
0: Ah, ben oui.
1: On recule pas le but. On assouplit les objectifs.
0: Je trouve ça tellement stupide. J'aime pas les mensonges qu'on entretient pour bien paraître. Alors que la vérité, on est tous rendus assez intelligents puis assez informés pour savoir que le gouvernement du Québec ne peut pas interdire les véhicules à essence tant que les gens vont en acheter. Ça se fera pas.
2: Ben, c'est même au-delà de ça. On n'est pas équipés pour.
1: C'est les constructeurs qui décident.
0: C'est pas nous autres.
1: C'est pas le gouvernement.
0: C'est pas nous autres. C'est pas vrai. La clientèle va décider. Pourquoi ils ne vendent plus de calèches? Ben parce qu'on n'achète plus.
1: Mais Denis,
0: c'est niaiseux de même.
1: Ils vendent pratiquement plus de chars manuels. C'était plus assez populaire.
2: C'est rendu plus cher, les chars manuels.
1: Exact.
2: Maintenant, il faudrait qu'il y en ait une rare.
1: Puis pourquoi? Ben les gens n'achetaient plus. Fait qu'est-ce que les constructeurs ont fait? Ils se sont adaptés.
0: Ben oui.
1: Il n'y a plus de la donne non plus.
2: Mais aussi, la portion, il va falloir ajouter des petites bornes, là.
1: Ben ça, c'est...
0: Il va en manquer quelques-unes, hein, ouais.
2: Ben quelques-unes. Tu dis, moi, je comprends déjà pas qu'on n'a pas, mettons, des stations-service, là.
0: Moi, je trouve déjà qu'il y en a trop, mais je comprends qu'on n'est pas dans le même volant puis dans le même char.
1: Il y en a qui commencent à en avoir en région. Là.
2: Mais c'est une bonne affaire.
1: C'est dans les villages relais, entre autres, là, il y en a qui s'en installent parce que les stations-service, une fois que tu mets plus de gaz, ben t'arrêtes plus vraiment. Fait que si tu veux vendre des chips, une loterie puis du fromage en grains, ça te prend autre chose.
0: Mais arrêtons de penser qu'on peut se substituer à l'offre et à la demande pour... Puis tout le monde le sait, là. Tout le monde le sait.
1: Ce que le gouvernement voulait, c'est que lui, en 2035, 100% des véhicules neufs qui soient vendus soient des véhicules électriques.
0: Et à chaque fois qu'il disait ça, il savait qu'il bourrait le monde.
1: Là, on a une nouvelle norme qui est dévoilée aujourd'hui. Et là, la cible est à 80% pour 2035. Puis ils disent, on veut donner un répit à l'industrie automobile qui doit composer avec d'importants défis. Hey, ouf, hein?
0: Ça n'a rien à voir.
1: C'est parce que si on déjà que le marché... Québécois.
0: On veut donner un break à l'industrie automobile. T'as aucune incidence sur l'industrie automobile.
1: Le marché québécois, il est pas tout seul à part. Il fait partie du marché canadien. Il n'y a pas de particularité d'un océan à l'autre.
0: Non.
1: Et il est imbriqué très intimement avec le marché américain à quelques détails.
0: On aura l'opportunité de suivre l'Amérique du Nord des plus grands que nous vont caler la chotte.
1: Comme n'importe quoi.
0: Mais comme n'importe quoi. Faut. Tu sais, c'est la base de la base de la base. C'est comme si moi, je vous disais, « Hey, à partir de 2035, là, je vais interdire la pluie. » Finalement, à partir de 2035, je vais interdire les lundis de pluie. Mais dans un cas comme dans l'autre, je peux dire ce que je veux. J'ai aucune incidence là-dessus. Aucune.
1: À un moment donné, il y en a qui ont essayé de se partir leur propre service de diffusion de musique en ligne. En disant, « Ça va être une propriété québécoise, ça va donc bien être hot. » Le marché est mondial.
0: Ben oui.
1: T'es pas à la hauteur. T'es pas capable d'avancer aussi vite. Fait que qu'est-ce que tu fais? Tu suis le beat, puis tu recules.
0: Là, il arrive quelque chose. Il va arriver quelque chose qui va faire en sorte que le parc automobile va peut-être complètement changer de visage. C'est les véhicules électriques chinois. On en a parlé souvent avec Sam Tremblay-Michaud.
1: À cause du prix.
0: Ben oui,
1: Mais là, faut pas oublier non plus que les prix, en général, ont commencé à baisser énormément. T'sais, auparavant, il a fallu utiliser beaucoup d'incitatifs, beaucoup de subventions pour permettre à des gens d'être capable d'acheter ou de louer un véhicule électrique. Là, plus ça va, plus les constructeurs qui ont dépensé une fortune en recherche et développement sont capables d'arriver avec des véhicules moins chers. Puis plus ta compétition des véhicules moins chers, plus toi, tu vas être dans le game. Fait que qu'est-ce que tu fais? Tu t'arranges pour produire quelque chose du genre aussi.
0: Mais là, en tant que société, il va falloir choisir ce qu'on veut. Qu'est-ce qu'on veut, Véro? Des véhicules électriques cheap ou le pont Gordie Howe? Parce que vraisemblablement, on n'aura pas les deux.
1: Ouais, c'est un peu compliqué.
0: Qu'est-ce qui se passe présentement du côté de l'Assemblée nationale?
1: Ils ont fini de travailler demain. Il y avait 18 projets de loi qui devaient passer. Certains seront adoptés, certains mourront au feuilleton. Dans ceux qui ont été adoptés aujourd'hui, parce qu'on a parlé tantôt du projet de loi 9 là, sur les boissons énergisantes, là, c'est le projet de loi Gaby Renault sur les révélations d'antécédents d'un conjoint violent qui a été adopté au courant des dernières minutes. Ça veut dire que ça permettra à terme aux personnes qui pensent être dans une situation risquée de connaître les antécédents de violence de leur partenaire intime. Fait que si c'est qu'à un moment donné, il y a eu un appel 911 sur une situation, c'est pas obligé que ça ait été une condamnation parce que dans certains cas, il y a des processus qui sont en cours, qui sont pas terminés puis qui peuvent pas être révélés. Ben à ce moment-là, on pourra en discuter avec celles qui se sentent vulnérables.
0: Est-ce que je me trompe ou dans ce projet de loi-là spécifiquement, personne n'a fait de récupération politique.
1: Personne n'a fait
0: Bravo.
1: De récupération politique. Une maudite chance parce
0: oui.
1: que ça aurait été...
0: De très mauvais goût.
1: Vraiment.
0: Déjà que ce qu'on a vécu dans les dernières semaines avec les boissons énergisantes, là, c'était à la limite, m'a dit comme
1: c'était
0: toi.
1: C'était très, très, très limite. Puis ça faisait beaucoup « Regardez-moi, j'existe, puis je suis capable d'être mm-hmm. une voix. » Alors que j'entendais pas que ça représentait des voix citoyennes.
0: Exact.
1: Si ça avait représenté des voix citoyennes et non pas des lobbies d'entreprise, on serait ailleurs dans cette discussion-là.
0: Ouais.
1: Parce que je trouve ça important qu'il y ait de l'opposition, je trouve ça important qu'on questionne, il ne faut pas faire du mur à mur. Mais dans le cas du projet de loi, Gaby Renault, c'est le projet de loi 4 là, de son vrai nom. Bien, c'était totalement transpartisan, puis ça fait bien sûr référence à Gaby Renault. C'est une femme qui a été assassinée à Saint-Jérôme en septembre 2025. Puis selon toute vraisemblance, c'est son conjoint qui l'a fait, un multirécidiviste en matière de violence conjugale qui lui est accusé de son meurtre.
0: Quand on fait des genres de, j'appelle ça des frame-up, là, tu sais, quand on fait les annonces, puis là, on ouais. voit des victimes ou la famille de la victime, je pense.
1: C'est la sœur. C'est la sœur de Gaby Renault
0: oui,
1: qui est là.
0: Oui, exact. Donc, elle est là, puis en arrière, il y a des gens de l'équipe de la CAQ.
1: Pas juste de la CAQ, hein, parce que tu as des gens de Québec solidaire qui sont là, des gens de la CAQ aussi. Ça a été transpartisan comme projet de loi. Tu as des gens du Parti libéral aussi, si je ne me
0: ben,
1: trompe pas.
0: OK, je suis content que ce soit le cas, parce que c'est justement ce que je voulais proposer. Moi, je me disais, être premier ministre ou être chef du gouvernement dans ces circonstances-là, je dirais, regarde, vous avez tous travaillé pour, là. Venez vous installer. On va montrer, c'est rare que ça arrive, on va montrer qu'on est capable de faire avancer les choses quand on est unis. C'est un bon message pour tout le monde.
1: Ça a été le cas plus tôt cette semaine aussi avec le projet de loi 9 sur les boissons énergisantes. C'était à la fin de la semaine dernière, plutôt, là, quand les parents s'étaient présentés devant les médias. T'avais les gens de Québec solidaire parce que autant.
0: Maïté
1: pour...
0: Blanchette Vézina n'est pas allée se bomber une photo là.
1: Non,
0: là.
1: Absolument okay, pas. Beau. Mais t'avais pas juste, tu sais, comme par c'est exemple,
0: limites,
1: les députés de Québec solidaire, dans ces deux dossiers-là qui ont réussi à passer, ils ont été des gros porteurs de ballons.
0: Faut le souligner dans ce temps-là.
1: Exactement. Puis, c'est pour ça qu'on parle de projet de loi transpartisan. Ça veut dire que les autres partis, tant ceux au pouvoir que du côté des oppositions, disent hey, « Nous, on marche dans la même direction. C'est une très bonne idée. » Puis, ça permet l'adoption plus rapide, dans ce cas-ci, de loi. Le projet de loi en question, qui est inspiré de ce qui se fait ailleurs dans le monde. En fait, il y a déjà des provinces au Canada qui ont adopté ce projet de loi-là. En Angleterre, c'était la première place, c'est le projet de loi Clare. C'est une ouais. femme qui avait été assassinée par un ancien conjoint qui, lui aussi, avait des antécédents de violence.
0: Il est 14h55. Il y a un 60% de probabilité d'averse au cours des prochaines heures. Il y a un risque d'orage également. Le maximum est à 26 présentement à Québec. On a 24 degrés. Minimum 20 degrés ce soir, cette nuit. Il y a également des chances de pluie. Demain, du temps variable, 40% les chances d'averse. Maximum de 26. Mais attention, ça va commencer à baisser. En après-midi demain, pour atteindre 20 degrés, samedi, du soleil maximum de 26, des averses dimanche, avec un maximum de 23 degrés. Audrey?
2: Il y a une couple d'affaires à mentionner, entre autres, sur la rive sud, la 20 direction ouest. Un peu après la route des rivières, là, il y a un accident qui crée quand même pas mal de problèmes au moment où on se parle. Ça commence à s'accumuler à la fin des ponts du pont Pierre-Laporte, pour vous donner une idée, là, et ça continue sur la 20 ouest. Toujours sur la 20 ouest, mais un peu plus haut, chemin des îles, il y a déjà des ralentissements à prendre en compte. Sur la rive nord, Saint-Hilaire, ça va se passer sur Henri IV Sud. Je vous dirais hauteur Charest. Charest Est, d'ailleurs, à la hauteur de la route du président Kennedy, il y a quelques problèmes. Capitale, direction Est, c'est entre Henri IV et Robert Bourassa. Si vous êtes sur Laurentienne Sud, vous allez chercher la bretelle pour Capitale Ouest. On sent déjà quelques problèmes de ce côté-là également. Ça fait le tour des grandes artères pour l'instant. Évidemment, s'il y a autre chose, 418-971-1021 texto.
0: Véro, oui, rappelez l'importante annonce de Gravel dans le retour à compter de 16h cet après-midi.
1: Ça, oui, effectivement.
0: Beaucoup de spéculations.
1: Mais quand on a fait les nouvelles vers 14h30, j'ai commencé avec une nouvelle en vous disant « Je vais la faire tout de suite au cours, ça change. » C'était celle à l'effet que Trump annulait les frappes contre l'Iran parce qu'il ne restait plus qu'à trouver une date et un lieu pour la signature d'un accord avec Téhéran. Semble-t-il que les médias d'État iraniens ont déjà commencé à dire que c'était pas vrai.
0: Est-ce que quelqu'un, à un moment donné, va réaliser que sur le cellulaire où Donald Trump affirme parler avec l'Iran, il n'y a plus de batterie depuis 4 mois, genre? Ça peut peut-être arriver, là. On a un sénile à la Maison-Blanche. Mmh. Le pire des séniles qu'on aura jamais eu. On s'arrête, on revient. Vous êtes à Boulevard, c'est Gravel dans le retour.
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0: en espérant que votre fin d'après-midi et votre début de congé commence le plus rapidement possible encore une fois aujourd'hui. Pas pour rien qu'on voit des ralentissements débuter pas mal plus tôt depuis le début de la semaine. Pour l'instant, sur le réseau routier, 418-971-1021, ça se passe comment, Audrey?
1: Relativement bien, dans la mesure où c'est quelques petits ralentissements ici et là, mais c'est pas catastrophique. Capitale-Est, entre Henri IV et Robert-Bourassa, ouest entre Henri Bourassa et Laurentienne. Si vous êtes sur Henri IV Nord, il y a ce ralentissement-là à la hauteur de l'avenue industrielle dans le coin de Val-Bélair. Henri IV Sud, c'est dans le coin de Charest. L'entrée des ponts, ça commence à ralentir. Pour ce qui est de la rive sud, je vous parlais tantôt d'un accident. Ça semble s'être résorbé, c'est beaucoup plus léger. Il y a sur la 20 ouest où il y a un petit ralentissement hauteur de la route du président Kennedy. Pour le reste, ça va. Autre chose, 88-971-1021 texto.
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2: On l'a fait cette semaine avec la collègue Sylvie.
0: Puis?
2: Filet mignon et brochette de filet mignon roulé dans le bacon.
0: Vous aviez faim?
2: Minimum d'effort, maximum d'effet. On s'est bien partagé les choses, mais c'était exquis, c'était tendre, ça n'a pas de bon sens, là.
0: On va parler de viande de première qualité. On va parler avec Sandra Foudy. Sandra Plourde, bonjour!
3: Allô?
0: Ben, ça va?
3: Ça va bien.
0: T'as gavé mon plus jeune?
3: Ben oui, il s'est régalé dans l'assiette que je vous ai préparée aujourd'hui. Il dit, je pensais pas, là, mais c'est vraiment bon.
0: Sa première expérience smoke meat, il va s'en souvenir, tabarnouche.
3: Je pense que oui, effectivement.
0: C'est drôle. Quand on pense smoke meat, on pense au sandwich, là, avec 350
3: avec
0: étages de haut.
3: Frites à côté.
0: Là, il y a plusieurs façons de faire du smoke meat, puis je pense que ta démonstration aujourd'hui, c'est carrément ça, là.
3: Tellement. Tu sais, le smoke meat, il faut arrêter de le réduire à juste un sandwich dans un pain de seigle. Il y a tellement d'autres choses qu'on peut faire avec ça. Dans mon livre de recettes barbecue fumeur plancha, j'ai mis un petit dossier smoke meat. Alors, comment faire son smoke meat maison? Mais tu sais, vous pouvez très bien l'acheter aussi. Alimentation Première a un smoke meat d'excellente qualité qui est vraiment écœurant, puis des gros paquets avec beaucoup de viande à l'intérieur. Mmh. Fait que ça, c'est super le fun. Puis tu sais, j'en fais des egg rolls avec du smoked meat à l'intérieur.
2: C'est pas une bonne idée.
3: Ben oui, c'est ça. On met un petit peu de cornichon, un peu de moutarde.

0: un peu de fromage, roule ça dans une pâte à egg roll, puis envoyer dans la friteuse, là, c'est vraiment super bon. On peut faire des croquettes avec du smoked meat. Je fais souvent, en petite bouchée dans mes cocktails dînatoires, des cups avec de la mousse de smoked meat. Fait que, un peu fromage à la crème, smoked meat haché, cornichon, encore là, un petit trait de ma moutarde au cornichon maintenant que je mets partout. Fait que c'est super le fun. Les gens sont comme, on n'a jamais mangé du smoked meat de cette façon-là.
1: Mais t'as toute la saveur. Puis c'est surtout ça, le smoked meat. C'est la saveur. Puis c'est vrai que de se contraindre au sandwich, des fois, ça devient lourd. Fait qu'on en mange moins souvent à cause de ça. Tu nous as fait aujourd'hui une version fraîcheur pour une journée de 30 degrés, là.
0: Exact, exactement. Vous avez dans le fond le smoked meat d'Orignal que je voulais vous parler aujourd'hui. Comment faire ce smoked meat-là à la maison sur un tartare de betterave. Fait que c'est des betteraves qui sont pas crues, sont cuites quand même, mais on les fait en façon tartare, en petits cubes. J'ai ajouté des petits morceaux de fromage feta. On vient mettre ça avec une sauce là, comme on aime, puis on peut rajouter plein de choses là-dedans aussi là, pour faire un petit croustillant et une petite fraîcheur.
2: C'est tellement frais, là, c'est bon, ça n'a pas de bon sens. Moi, je suis déjà fan de betterave, fait que ce mélange-là... Là...
1: Puis là, faire du smoked meat à partir de zéro.
3: Mm-hmm. Là, t'as trois personnes qui en ont jamais fait autour de leur vie.
2: Compliqué.
1: Dans ma tête, ça prend un doctorat puis plusieurs mois, là.
0: C'est pas si compliqué que ça. Ce qu'il faut retenir vraiment pour faire son smoked meat de façon sécuritaire à la maison, c'est que ça nous prend une balance. Ça nous prend une balance qui pèse à 0,1 g près parce qu'il faut être capable de mesurer comme il faut nos nitrites et l'érythorbate de sodium qui sont des deux sachets qu'on trouve très facilement maintenant. Okay. On peut trouver ça à l'épicerie, dans les petites boutiques spécialisées. Là, il y en a de plus en plus, là, un peu partout. Fait que c'est vraiment le fun. C'est facile à travailler puis on peut faire des smoked meat avec n'importe quoi. Là, là vous avez un smoked meat d'Orignal, mais ça peut être avec... tu peux faire du smoked meat avec du porc aussi. Tu peux faire du smoked meat avec les rôtis de bœuf que tu aurais chez vous. Alimentation première, on a des super belles qualités de rôti intact aussi. Tant que c'est pas piqué, on peut faire un smoked meat avec ça. Il y a plein de gens qui ont de l'ours en ce moment.
1: Ouais.
0: Qui ont été à chasse à l'ours puis qui sont revenus. Il y a des ours de pendu. Fait que demandez à votre boucher de faire un rôti avec une pièce intacte. Puis après ça, on se fait un smoked meat. T'sais, l'ours, il faut le manger de toute façon ultra cuit pour qu'il soit sécuritaire. Pourquoi pas le faire saumurer avec nitrite, érythorbate de sodium, la quantité de sel. Dans mon livre de recettes ou sur Internet, il y a les calculatrices qui existent pour mesurer les bonnes quantités selon ta viande et la quantité d'eau. C'est pas si sorcier que ça.
3: C'est combien de temps?
0: Ça dépend de la grosseur de ta pièce, en fait. Okay. Un petit rôti d'Orignal pourrait être 1,5 livre, 2 livres. C'est à peu près 5 jours de saumurage. Mmh. Puis après ça, c'est le temps de faire fumer là, comme il faut avec de la vapeur dans le fumoir pour être sûr que ça reste juteux parce que c'est très maigre là, de la viande sauvage.
1: Tu sais, t'as dit tantôt, il faut le mesurer, il faut que ça soit au point 1 gramme près. Qu'est-ce qui se passe si on n'a pas les bonnes mesures?
0: Mais en fait, les nitrites, ça reste un agent de conservation, ça reste un produit qui est chimique. C'est ça qui va venir donner la couleur et qui va être un agent de conservation aussi de notre viande. Si on en met trop, ça peut être cancérigène aussi. Puis il peut avoir quand même, tu sais, des effets négatifs là, de maux de tête ou maux de cœur aussi qui peuvent arriver quand il y a de trop, quand c'est mal dosé. Mais sinon, tu sais, on suit les proportions là, qui sont selon notre quantité d'eau. Puis c'est vraiment pas si pire que ça. Faut juste suivre les étapes dans les recettes qu'on va suivre, c'est-à-dire de mélanger en premier les nitrites puis d'ajouter l'érythorbate de sodium à la fin, que lui, l'érythorbate, son rôle, c'est de venir justement contrecarrer un peu les effets des nitrites, les effets négatifs, et d'accélérer les effets positifs dans la viande, soit la couleur qu'on veut avoir un beau rose de nos smoked meat.
3: Puis là, du smoked meat, tu peux faire ça avec n'importe quelle viande?
0: Bien, souvent, on voit avec la brisquette. En fait, le smoked meat traditionnel comme ça, ça peut être avec la brisquette. J'irais moins dans le poulet, là.
1: Non,
0: ça pourrait pas être parfait, mais sinon, oui, tu sais, n'importe quelle pièce qu'on veut comme mettre en charcuterie, si on peut dire, c'est ça qu'on fait. On fait une charcuterie avec. Puis après ça, ben, tu sais, si on veut le trancher, mettre ça sous vide, garder ça dans le congélateur, il n'y a vraiment aucun risque là, de conserver notre produit par la suite. Il n'y a rien qui se développe dans le congélateur.
3: Je regarde mon kid dévorer le tartare de betterave, mélanger ça avec du fromage, c'est quand même assez rusé. Hein? Je pense que ça marche.
0: Ça fonctionne, ouais.
1: Tu manges autant de betterave, toi?
3: Écoute, moi, je suis pas un mangeur de betteraves, puis je suis obligé de te dire que j'ai trouvé ça savoureux, moi aussi, là, mais de voir le kid à quel point il se régale.
1: C'est sous-estimé, la betterave, puis Sandra l'utilise tellement bien. T'sais, nous autres, on a été élevés avec la betterave dans le vinaigre. Fait que si t'aimais ça, t'aimais ça, mais si t'aimais pas ça, tu trouvais le temps long, puis c'est comme si tout le monde avait fait c'est dégueulasse, la betterave. C'est pas vrai, là. Puis en période estivale, disons que ça donne un beau petit kick de sucré et de fraîcheur.
0: Ben, c'est ça, c'est super le fun. Puis tu sais, moi, quand je pars mon fumoir, quand j'allume une machine, j'essaye de la rentabiliser au max. Fait que je tout le temps une poche de betterave crue qui sont sont du Québec et qui coûtent pas grand-chose.
1: Ça dure tellement longtemps quand c'est cru. Là.
0: Je les mets directement comme ça, pas épluchés, dans le fumoir. Mmh. Ils vont cuire avec le reste là, dans le fumoir. Ils vont justement prendre en sucre et cuire comme ça. Après ça, je les laisse refroidir, je les épluche à froid. Ça se fait super bien.
1: Ça, là, c'est le grand secret. Faites cuire vos betteraves avec de la peau plutôt que vous salir les mains en les faisant crues. Tu vois, moi, j'ai fait en papillote sur le barbecue. Je les laisse refroidir puis je les épluche comme ça. En fait, j'ai fait sous vide. J'en garde plein dans le congélateur puis je m'en sers après. Fait que petit raccourci le fun. Là.
0: Puis un petit tartare de betterave comme ça, là, ça se congèle aussi.
3: Aussi, oui, c'est
0: t'en
3: vrai.
0: Tu ressors ça puis voilà, il est encore très frais.
3: Fait que, ouais, on vient de prendre note de plusieurs belles suggestions. 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
2: Facile.
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3: Ramassez le livre de recettes de Sandra en même temps. Ça va vous donner un peu d'inspiration puis des idées. Dossier Smoke Meat en plus, tabarnouche.
0: Eh oui, exact.
3: On gêne pas, Sandra. Merci beaucoup.
0: Ça fait plaisir.
3: Sandra Foudy sur les réseaux sociaux. Non, Arthur, c'est pas son vrai nom de famille. Tu peux pas l'appeler Madame Foudy. Ben oui, il savait pas. Ben maintenant, il sait. Hey, on s'arrête pas longtemps. Il est 15h12. je pense encore au smoke meat de l'ours.
2: C'est ça,
3: je pense.
2: Encore.
3: Oui. On s'arrête pas longtemps. On revient, c'est Gravel dans le retour.
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0: c'est le genre d'exercice qui peut être un peu casse-gueule. Mais si vous êtes des amateurs de Jean Leloup et particulièrement de l'album Le Dôme, sachez qu'il y aura un spectacle spécial qui va être présenté en direct le 14 juin à 21h sur Ici Musique. Ça, c'est Radio-Canada. Un spectacle qui souligne les 30 ans de l'album Le Dôme de Jean Leloup. C'est un concert au Franco de Montréal avec plusieurs artistes de la scène actuelle qui vont vraisemblablement reprendre des tunes de l'album du Dôme. Lou-Adrianne Cassidy, gros buzz sur elle, évidemment. Les Louanges, Thierry Larose, Claude Pelgag, Safia Nolin, We Are Wolves et plusieurs autres donc qui vont reprendre des tunes de Jean Leloup, l'album Le Dôme qui célèbre ses 30 ans cette année. Et parlant de Jean Leloup et de musique québécoise, ben peut-être se lancer dans le vide. Parce que si on veut le faire, on a tellement d'invités. Antonine Iaccarini vient nous parler tantôt, fin de session parlementaire. Quand même pas mal de dossiers qui se sont accumulés dans les derniers jours. On manquera pas de sujet. On a une annonce importante à 16h concernant l'avenir de Gravel dans le retour. Fait que je pense que, mademoiselle, on se lance là. La plus grande chanson québécoise de l'histoire, c'est laquelle? Une question qui, à prime abord, semble impossible à répondre, mais l'impossible, pour Gravel dans le retour, ce n'est rien.
1: Bien dit.
0: Je le dis avec énormément de confiance, que je n'ai pas en passant, parce que je continue. Là, on se lance, là, mais je continue de penser que c'est impossible. C'est impossible à faire.
1: Bien, c'est difficile, du moins. Puis oui. Ce qui est le fun, c'est que ça retourne entre les mains des auditeurs. Parce que quand on en a parlé, je veux dire, on aurait pu faire trois shows là-dessus tellement il y en a, là. Mais là, on vous a demandé au 88-971-1021 de nous envoyer, selon vous, la meilleure chanson québécoise. On a tout noté ce qui est rentré par texto.
0: Oui.
1: Et on va les écouter. Okay. Et dans ce bassin-là qu'on vous fait entendre, parce que là, on ne peut plus en nommer d'autres, là. Je veux dire, vous avez eu le début de show pour le faire aussi, là.
0: Là, il est trop tard.
1: Dans ce bassin-là...
0: Un et d'autres,
1: moi. Écoute, j'en ai fini aussi, mais il est trop tard. Ouais. Dans ce bassin-là, ben vous allez voter pour votre top 3, mettons, préférés. Les tunes qui reviennent le plus vont faire le bracket. On peut juste en mettre 8 dans le bracket. Fait que ça va être crève-cœur.
0: Les gens qui nous textent, là, doivent en choisir 3 dans les tunes qu'on va écouter en rafale ensemble.
1: C'est ça. Fait que, tu sais, là, soyez à l'écoute, là. Vous allez entendre plein de tunes qui nous ont été envoyées depuis hier. Celles qui vous pognent le plus... Vous nous les envoyez, puis écoute, je vais faire un petit calcul.
0: OK. On commence avec l'évidence. Oui, il y a une toune des Cowboys fringants. Ça va être Les Étoiles filantes.
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essayer de se promener à travers les styles et à travers les époques. Allons-y pour les trois accords. Saskatchewan.

0: 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Quelle chanson!
1: Vincent Vallière, on va s'aimer encore!
0: Oh, ça, ça me brise.
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0: Ça n'a pas de sens, cette tune-là.

0: régler Daniel Bélanger parce qu'il y en a trois qui reviennent sans arrêt.
1: Mais on n'en prend pas rien qu'une.
0: Ben là, moi, dans la liste que les auditeurs ont envoyée hier, il y en avait trois, là.
1: OK. Moi, je sais pas un règlement, là. J'avais compris qu'on en prenait rien qu'une par artiste. Fait que là, j'avais commencé à couper le crémage.
0: OK, c'est toi qui coupais.
1: Ouais. Mais c'est parce que sans ça, on s'en sort pas, là.
0: Vas-y.
1: Ouais. Parce que moi, je pourrais te dire que Ginette Renault, c'est l'essentiel. Mais les auditeurs, ils ont dit un peu plus haut. Je...

0: vous ai dit qu'on allait se promener. Frédéric, Claude Léveillé.
1: Tu te rappelles le dimanche, autour de la table, ça riait, discutait pendant que maman nous servait.
0: Fait que là, faut en prendre trois là-dedans, c'est ça?
2: Exact. Dans tout ce qu'on entend, là, vos trois préférés,
1: après,
2: c'est sur lesquels?
1: Comme elle bouffe tout le monde, aujourd'hui ou plus tard, et moi j'ai suivi. 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
0: Pour un instant, Harmonium. Yo.

0: moi, mesdemoiselles, c'est pas mal ce que j'ai de mon côté.
1: Pour éviter les doublons, on est pas mal là.
0: Ouais. Est-ce que Offenbach puis Jerry Boulet, c'est considéré comme un double, ça?
2: Non,
1: je pense pas non plus.
0: Fait que si on a eu l'hymne à l'amour d'Offenbach, on peut avoir un beau grand bateau de Jerry Boulet.
1: Je pense que oui.

0: dire que Provocante embarque aussi pour Marjo. Tu sais, tu fais, OK. Qu'on a des ajouts de dernière minute.
1: Ben, tantôt, quand j'ai mentionné Ficelle, c'est sûr qu'il y a une couple de textos qui sont venus confirmer la chose, si tu veux la mettre, là, Ficelle d'Ingrid Saint-Pierre. J'ai commencé à noter ce qui revenait dans celle que tu as jouée.
2: C'est à partir de ça qu'on va faire nos statistiques pour nos brackets.
1: Exact.

0: Je les rattraperai.
1: Je remarque qu'on n'a pas de Félix Leclerc. Je remarque que quand les hommes vivront d'amour et pas là. Je remarque les trous, je remarque les manques, je remarque les oublis. Je suis peut-être un vieux boqué.
2: Ah non, mais pas l'Éric Lapointe.
1: Noël Aucan, texte le corps, oh! C'est pas là. Taboire.
3: Hey, ça, c'est vrai que c'est quelque chose.
1: On rajoute tout ça. Là, on n'a pas peu, de bébé. Quand les hommes vivront d'amour, oh, pas le choix.
3: Là,
1: Raymond Lévesque, faut que ce soit là, absolument.
4: 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Mais
3: là,
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3: On peut pas jouer à ça parce qu'on a dû confier sur les suggestions de Dupin.
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1: Ben là, c'est parce que.
2: C'est quoi les aberrations qui nous manquent?
1: Si on le fait, faut le faire comme faux, là.
3: C'est la plus grande chanson québécoise selon les auditeurs.
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1: T'sais, ça prend le petit bonheur. C'est pas celui à Félix, ben ça va être l'autre.
2: Ah ah!

0: OK.
1: OK, quoi? C'est assez?
0: Je vous nomme, ben c'est parce que là, je vois les textos entrer, puis moi, ouais. Je commence une job de comptabilité.
1: Exact. Audrey Pinchot, comptable.
0: Je vous nomme celles qui reviennent le plus, OK?
1: Oui.
0: À date.
1: À date.
0: C'est pas les 8 finales. Donc, dans ce que je vous donne, votez. Il y a les étoiles filantes des Cowboys.
1: Oui.
0: C'est probablement celle qui revient le plus.
1: Oui.
0: Fait qu'elle va faire le bracket assurément.
1: OK.
0: Vincent Vallière, on va s'aimer encore.
1: Mm-hmm.
0: Si fragile, Luc
1: de la Rochelière. Oui.
0: Un peu plus haut, un peu plus loin, Ginette.
1: Oui.
0: La complainte du phoque en Alaska.
1: Oui.
0: L'hymne à l'amour.
1: OK.
0: Ensuite de ça, Pour un instant, d'Harmonium.
1: Mm-hmm.
0: Le petit roi, Jean-Pierre Ferland.
1: OK.
0: Ensuite de ça, M'aimerais-tu pareil des deux frères?
1: Oui.
0: Saskatchewan. Trois accords.
1: Okay.
0: Le plus fort, c'est mon père, Linda Lemay. Ça me surprend, cela revient quand même souvent aussi. Salut, salaud, des vilains pingouins.
1: Oh yes!
0: Sèche tes pleurs.
1: Mm-hmm.
0: L'amour existe encore.
1: Oui.
0: Et un beau grand bateau, Jerry Boulet.
1: À date, c'est ça qui mène.
0: C'est ça qu'on a. Okay. Fait que là, avec ce que je viens de vous nommer, là,
1: oui.
0: Envoyez-moi votre top 3, je comptabilise à partir de maintenant, puis on va essayer de se faire un bracket.
1: Là, y a-tu moyen de prendre l'extrait des dernières minutes où ce qu'on fait entendre toutes les chansons puis peut-être le mettre sur nos plateformes?
0: Absolument.
1: Pour que les gens puissent voter en fin de semaine. Mais là, il faut vraiment dire au monde, faut choisir dans cette liste-là.
0: Oui, puis c'est pas en fin de semaine, c'est maintenant.
1: Sans ça, on va perdre. C'est maintenant.
0: Parce que le bracket commence demain. Donc,
1: je suis pas là demain.
0: Je comprends que t'es pas là. T'avais chaud avec nous autres.
1: Mais je suis pas là demain. On commence le bracket, puis je suis pas là.
0: La première round est demain, on n'a pas le choix.
1: Comment je vais faire pour dropper de la wisdom sur les grandes chansons québécoises?
0: Tu pourras pas, tu nous appelleras.
1: On va le faire dans mon char.
0: Tu nous appelleras. Là, on a 15 pour arriver à 8, OK?
1: OK.
0: Je pense que je vais même vous mettre la liste. En story Instagram, tu sais.
1: OK. On vote où, nous autres, là, pendant ce temps-là? Là?
0: Ben, les gens m'envoient par texto, carrément, leurs trois choix préférés parmi la liste que je vous ai mentionnée.
1: Fait qu'on va essayer de se rendre au bout de l'exercice. Je commence à entendre et à réentendre plein de tonnes qui
0: mais
1: sont pas
0: tough.
1: Là. Ben oui, c'est tough. C'est déjà tough de juste en prendre une par artiste.
0: Je les répète une dernière fois. OK, écoutez, oui. Là. 88-971-1021, vous devez voter parmi ces 15 chansons-là pour vos trois préférés. Les étoiles filantes, Cowboy Fringant. Vincent Vallière, on va s'aimer encore. Si fragile, Luc de la Rochelière. Un peu plus haut, un peu plus loin, Ginette. La complainte du phoque en Alaska, beau dommage. L'hymne à l'amour, Offenbach. Pour un instant, Harmonium. Le petit roi, Jean-Pierre Ferland. M'aimerais-tu pareil, deux frères. Saskatchewan, les trois accords. Le plus fort, c'est mon père, Linda Lemay. Salut, salaud, vilain pingouin. Sèche tes pleurs, Daniel Bélanger. L'amour existe encore, Céline Dion. Et un beau grand bateau de Jerry Boulet.
1: Puis, c'est quand qu'on va avoir notre top puis toutes nos affaires dans l'ordre?
0: Je vais essayer de te calculer ça d'ici la fin du show.
1: Ça va être avant... Hein? OK. Mais
0: quand je vous dis que c'est maintenant que ça se passe, on n'a pas de temps à perdre.
1: Ouais, puis à la fin du bracket, ben là, on va arriver juste bien pour la Saint-Jean.
0: C'est ça.
1: Excellent.
0: On va être pile.
1: Parfait.
0: Yeah!
1: Bonne Saint-Jean. On va être prêts.

0: Prends le top 30 des tunes qu'on a oubliées.
1: Il y a déjà un appel au scandale.
0: Ben, c'est sûr, il y a plein de scandales. Moi, le premier...
1: Mais là, on a dit qu'on jouait.
0: J'ai 23 protèles, là.
1: Écoute,
0: j'ai même pas réfléchi encore.
1: C'est normal, mais on pourrait faire un bracket sur l'année au complet.
0: On va mettre la marde avec ça.
1: C'est sûr
0: tout le monde va être fâché.
1: Mais tout le monde nous aille déjà ces réseaux sociaux rendus là.
0: Ben là, bon, quelqu'un qui chiale, pas une toune d'Éric Lapointe, qu'est-ce que tu vas faire? Frapper une porte?
2: Quoi?
0: On revient! Ça sera pas.
1: Mon ami était moins rough, j'allais faire une joke de pro-argent, là, tu vois. Tu m'as gardé pour moi après celle-là?
0: On revient, ça sera pas long.
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0: Il est 4h moins quart, vous êtes à Boulevard 102.1. Ouais, ben c'est la pire idée que j'ai eue depuis un maudit bout de ça, faire le top des chansons québécoises. Le feu est pris à grandeur d'Internet.
1: C'est ton idée.
0: On nous...
1: Chiale sans arrêt.
0: Oui.
1: Dit qu'il manque des choses.
0: Oui, ben je suis pas le seul. Là, il y a du monde qui chiale, qui lève des protêts. Puis comment ça se fait qu'un tel est pas là? Puis comment ça se fait? L'hymne à l'amour, c'est une chanson à la base d'une chanteuse française, puis ainsi de suite.
1: Mais là, s'il y a des tunes qui sont pas là, c'est simplement votre faute. En passant, là, on les récolte depuis deux jours. Là. Fait que là, fallait allumer. Là.
0: C'est sûr que vu de même. Mais on est en train de comptabiliser les gens qui ont accepté de jouer. En passant, ça n'a aucune valeur scientifique. Là.
1: Non, mais pourtant, on a une comptable.
0: Je veux pas... Oui, comptable. Audrey Pinchot, comptable non agréée.
1: C'est tellement agréable.
0: Ouais, puis tu sais, la journée où ce qu'on va caler la shot que la meilleure chanson de l'histoire du Québec, c'est telle tonne. Je veux pas avoir Paul Saint-Pierre Plamondon sur le dos qui va me dire que j'ai pas raison. Là.
17: Avec la vacuité intellectuelle.
0: Oui, oui, évidemment.
1: C'est quoi
0: évidemment.
1: La tienne, Anto?
17: Moi, ma chanson préférée de tous les temps.
0: Bonjour, Antonine Iaccarie.
17: Ben oui,
0: bonjour.
17: Salut.
0: Bonjour.
17: C'est gentil de me saluer.
0: Oui.
17: Mais je me sentais vraiment déjà comme dans mon salon un peu. celle qui me met les larmes aux yeux, c'est Le Tour de l'île de Félix Leclerc. Et j'aime particulièrement la version chantée par Carquois.
0: OK. Ça a le mérite d'être précis, hein, tabarnouche. J'ai ça ici.
1: Là. L'origine de cette passion?
17: Ben, à un moment donné, là, ça se pourrait qu'il parle d'indépendance, là, quelque part.

0: c'est un party que j'ai manqué, Carquois. Là. Toute ma vie, je me suis fait dire « Hey, toi, tu dois aimer ça, Carquois. » Puis pas vraiment, non. Non, j'ai vraiment, vraiment, vraiment manqué le bateau.
1: Oui, effectivement.
0: C'est weird parce que c'est notre génération. C'est un band qui a des sonorités d'un paquet d'affaires que j'aime. Je te dis, au nombre de fois, là, particulièrement mes années de cégep, « Ah ouais, toi, tu tripes sur Carquois. »
1: Moi, c'est vraiment non. Des années précises, tu sais, 2005, 2006, 2007. Là. Mm-hmm.
2: C'était tes années Carquois?
1: Oui. Mais en fait, c'est que mon chum de l'époque était vraiment un grand fan. J'aime pas tout. Puis c'est pas nécessairement mon style de musique.
0: OK.
1: Mais cette version-là de la toune de Félix Leclerc, puis l'île d'Orléans, tu sais, ça parle du tour de l'île d'Orléans. Mm-hmm. Puis il me semble que quand on se sent pas bien, puis qu'on passe sur l'île d'Orléans, puis tout va mieux finalement.
2: C'est le tour à Denis quand il y a besoin de réfléchir.
1: Ben, ouais. Moi aussi, je fais ça.
0: Ah, tabarnouche, c'est incroyable. Tu le fais dans quel sens?
1: Ben, je pars à droite, là, en arrivant.
0: Tu pars à droite, oui, je pense que c'est la meilleure façon de
1: oui?
0: le faire. Oui, oui, oui.
1: Je savais pas qu'il y avait un sens, c'est anti-horaire, dans le fond.
0: Ben, en fait, on s'est jamais croisé pour ça, parce qu'on le fait dans le même sens. Donc...
2: Suivez, il y a trois chances de différence entre vos deux.
1: Probablement. Puis là, pas sûr qu'il va y avoir un pont encore pour y aller bientôt, mais ça, c'est un autre dossier.
2: Vous allez rester pris sur l'île.
0: Oui, on va se parler de politique un peu. C'est la fin de session parlementaire. Là, on a réglé quelques dossiers quand même.
1: Oui.
0: Je trouve ça beau, moi, quand il y a des porte-paroles de plusieurs partis qui sont là pour faire un background quand on annonce un projet de loi qu'on confirme, entre autres, ce qu'on a vu cet après-midi.
2: Gabi
0: là.
2: Renaud, là,
0: exact.
1: Là. Projet de loi Gabi Renaud, je pense que c'est un des projets marquants de la fin de la session parlementaire. Puis, tu sais, c'est vrai que là, ça fait les nouvelles, mais la plupart des projets de loi sont adoptés unanimement.
0: Mm-hmm.
1: Pas nécessairement dans la chicane, hein. C'est juste que c'est moins intéressant pour
2: c'est quoi, mes chroniques. C'est la fin de session parlementaire qui fait ça?
1: Non, pas nécessairement. C'est vraiment que, dans le fond, quand il y a des projets de loi qui font un petit peu l'unanimité dans les partis politiques, ben, c'est moins couvert un peu par les médias. Soit c'est des choses, tout le monde
2: est
1: d'accord.
2: On aime mieux quand quelqu'un chiale contre
1: les boissons
2: énergisantes.
1: Les gens heureux sont sans histoire, ouais. Comme on dit souvent. Mais là, la fin de la session, comme ça, on voyait tout le menu parlementaire, puis on se dit, ouais, on ne sera jamais capable d'adopter tout ça.
2: Pourquoi d'ailleurs, ils n'ont pas prolongé ça, là? Puis se rajouter une semaine de plus dans
1: la vie. Quand j'ai lu le journal ce matin, là, quand j'ai lu l'article de Thomas Gerbès sur le lanceur d'alerte...
0: On y arrivera,
1: oui. Mais je me suis dit, parle-moi de quelque chose qui n'arrivera pas, prolonger la session, puis d'autres périodes de questions pour Christine Fréchette.
2: Ah, c'est plus ça. Hein.
1: D'après moi, ça y tendra plus bien. Mm-hmm.
2: C'est des durs journées au bureau. Hein?
1: C'est des durs journées au bureau. Mais ça aurait été normal que le calendrier parlementaire continue jusqu'à la fête national. Honnêtement, on dirait que ça finit de plus en plus tôt.
0: Qui a eu la pire fin de session parlementaire? Les conservateurs qui se sont enfargés dans le Red Bull, Paul Saint-Pierre Plamondon qui s'est enfargé dans le tramway ou...
1: TGV.
0: Dans le TGV, désolé. Ou Christine Saint-Pierre qui s'est enfargée. Voyons, tabarnache!
1: Hey, mélange les noms, mais ça donne des vraies personnes. Christine Saint-Pierre,
0: ouais,
1: c'est une vraie personne.
0: C'est tout du vrai monde, mais c'est pas bon.
1: C'est pas ça.
0: Fait que moi, je vais y aller, je vais vous laisser jaser
1: bonne
0: entre filles.
1: Ça
0: va bien aller.
2: C'était le fun
1: au bout.
0: Allez-moi sur une terrasse. Ciao, Bellas!
1: Donc, non, Christine Saint-Pierre n'est pas chef de, je sais pas quoi, là, du PQ. C'est...
0: Christine Fréchette, okay. Qui s'est enfargée dans son lanceur d'alerte. C'est ça que je voulais dire.
1: Oui, puis Charles...
0: C'était beau dans ma tête. Les mots étaient dans le bon sens, puis tabarnouche, j'allais à quelque part.
1: T'es comme tout mélangé, j'adore
0: ta
1: ça.
0: Ta présence m'intimide.
1: Bon, non, ne soyez pas intimidés, s'il vous plaît. Écoute, puis j'ajouterais Charles Milliard, qui a eu d'un mauvais sondage quand même cette semaine. Aussi, lui, s'enfarge dans la langue française, généralement.
2: C'est un long passage à vide. Hein?
1: C'est un long passage
0: c'est
1: à vide.
0: Enfargé dans le vide, effectivement.
1: Hey, on peut prendre un instant pour dire que QS, c'est pas enfargé dans rien.
2: Ils sont pas chicanés jours. Non plus.
1: Non.
0: C'est vrai.
2: Puis même que...
1: Pour le souligner.
2: Si,
0: oui.
2: Gabriel Nadeau-Dubois, lui, c'est sa fin de bout
1: oui.
2: politique. Puis je trouve qu'il fait de belles sorties malgré tout, au lieu de s'être éteint comme d'autres députés qui ont annoncé qu'ils quittaient. Là.
1: Effectivement.
0: Fait qu'on va les mettre gagnants par défaut. Maintenant, parlons des pires de la semaine.
1: Des pires de la semaine. Donc là, s'il faut que je tranche, mais je dirais que la CAQ, honnêtement, c'est plus grave. Parce que c'est la fin de la session. On sait que Christine Fréchette avait une fenêtre d'opportunité pour remonter la CAQ. D'ailleurs, on voit dans les sondages que ça a relativement fonctionné.
0: Oui, ça marche.
1: On a l'impression d'une course à trois.
0: Mm-hmm.
1: Mais cette semaine, vraiment, le rapport de l'AVG sur la filière batterie, ben, premièrement, quel timing, tu sais. Puis c'est un peu de leur faute aussi, parce que s'il n'y avait pas eu prorogation de la session, tu sais, quand on a fermé l'Assemblée nationale pendant quelques semaines...
2: Pour pouvoir aller faire des annonces.
1: Pour aller faire des annonces, bien là, ça a fait retarder ce rapport de la VG-là. Je ne vous dis pas que ça aurait été extraordinaire il y a deux semaines non plus. Là. Mais tu sais, c'est la dernière semaine. Puis les gens se rappellent toujours plus du début et de la fin de quelque chose.
0: Ouais.
1: Et là, la dernière semaine avant les vacances, ben c'est... Tu sais, à Noël, on dit de quoi vont parler les gens autour de la dinde, là? Mais là, c'est de quoi vont parler les gens autour du barbecue cet été. Et c'est un été pré-élection. Donc, on va pas décrocher complètement.
2: Mais y a-tu vraiment quelque chose dans tout ce qui s'est dit qui va vraiment faire jaser? Je sens une espèce de fatigue, une espèce d'épuisement. On a tellement entendu parler de la filière batterie puis de Nordvolt que...
1: C'est pas nouveau, t'as raison.
2: Il y a personne qui est tombé en bas de sa chaise hier en voyant le rapport de la vérificatrice générale.
0: On le savait qu'on avait tout brûlé nos chips dans ces dossiers-là aussi.
1: Moi, j'ai rien appris non plus cette semaine.
2: Ça n'a pas été scandaleux, ça a été bon. On le savait, ça fait juste le confirmer.
1: Ce qu'on a appris dans le rapport de la VG... C'est à quel point ça avait mal été planifié quand même. Parce que moi, on parle de prise de risque pour partir un nouveau secteur économique. Je suis d'accord avec ça. Mais quand je vois que les objectifs n'étaient pas clairs, qu'il n'y avait pas d'indicateur de performance, qu'il n'y avait pas de suivi, là, je me dis, OK, non, ça, c'est pas une belle prise de risque. On s'entend. Donc, ça, je l'ai appris hier, effectivement. Puis même s'il n'y avait pas eu ce lanceur d'alerte, on en reparle dans quelques instants. On le savait. On savait tout ça déjà. Puis d'ailleurs... On est chanceux d'avoir un vérificateur général. C'est une institution qui fonctionne, qui peut faire le chien de garde, et c'est ce que ça a donné. Maintenant, politiquement, pour la CAQ, c'est épouvantable de finir la session parlementaire comme ça.
2: Ben, c'est parce que ça les met dans le même panier que les anciens partis.
1: Ben, puis c'est que Christine Fréchette, elle ne peut pas...
2: Elle ne peut pas se dédouaner.
1: Non, parce qu'elle était ministre de l'économie pendant longtemps. Je la crois quand elle dit qu'elle, elle a mis un certain ordre quand elle est arrivée. Mais on le sait que c'était François Legault qui menait le show dans l'histoire de la filière batterie pendant longtemps avec Pierre Fitzgibbon. Et elle a été ministre pendant quand même un bon bout de temps après. Donc, elle ne peut pas complètement s'en laver les mains de cette affaire-là. Et ça risque de briser un peu son élan. Par contre, je regardais les sondages. Il y a eu un nouveau synopsis cette semaine de la presse. On voyait que la CAQ avait bien remonté et tout ça. Puis, il y a beaucoup d'indécisions. Quand on dit qui ferait le meilleur premier ministre... Autre, il performe quand même bien. Là. Il arrive deuxième. Okay? Fait que ça veut dire que non seulement on sent que les sondages continuent de bouger, les gens ne sont pas fixés dans leur tête.
0: C'est normal aussi.
1: Je l'entends beaucoup. Les gens me disent « je ne sais pas pour qui je vais voter ». Donc, ça veut dire que, un, ben, ça va continuer de bouger. Puis deux, cet été, même s'il y a le mur de l'indifférence, il va y avoir un petit peu d'écoute quand même, parce que les gens, ils vont se dire, là, à un moment donné, il faut
2: que je me décide. Oui. C'est pas parce que Autre était numéro 2 dans les intentions de vote, là. Non, c'est sûr.
0: Un parti qui est en mode acquisition d'électeurs comme le Parti conservateur, à quel point c'est dommageable l'entêtement de Maïté Blanchette-Vézina et Éric Duhaime dans le dossier des boissons énergisantes?
1: C'est comme si le réflexe du PCQ, c'est on doit avoir de l'attention. Parlez-en mal, parlez-en bien, mais parlez-en.
0: Ouais, faut se distinguer.
1: Tout le temps. Ouais. Là, s'il y a un consensus, il faut qu'on aille à l'envers du consensus. Des fois, ça peut être intéressant. Là, c'était pas intéressant.
0: Non, j'ai l'impression qu'ils ont pas gagné pantoute. Genre, pas un vote avec ça.
1: Puis c'est de leur faute, notamment parce que, premièrement, ils ont fait une sortie avant de rencontrer la famille.
0: Oui.
1: C'était pas nécessaire de sortir fort de même.
0: Pas habile.
1: Deuxièmement, une fois qu'ils ont rencontré la famille, on essaie de remettre un peu l'appartenant dans le tube. Ça aurait pu fonctionner dans le sens que je pense que les gens étaient prêts à donner une deuxième chance. Et surtout, on a demandé des consultations. Et ils les ont obtenues, ces consultations-là. Mm-hmm. Ils ont dit, on va trop vite, il faut bien faire les choses. Hey, moi, je suis pour ça, bien faire les choses. Puis je pense que la plupart des gens aussi n'auront pas dit, voyons, nous autres, on voulait faire ça en cabochon. Donc, il y avait moyen de faire un gain. Mais malgré ce gain-là, ils sont ressortis pour dire, c'était pas assez, on aurait eu besoin de plus de temps. Fait qu'ils sont allés chercher une victoire, puis ils l'ont présenté pas comme une victoire.
0: Mm-hmm.
1: Donc, vraiment des drôles de réflexes. Puis il faut quand même le rappeler, quand on regarde les sondages, Éric Duhaime, il n'est pas très populaire comme personne.
0: Non.
1: C'est un des personnages les plus clivants. Et c'est lui qui a le plus...
0: Crissant, t'as dit? Clivant! OK, excuse. Mes oreilles.
1: Des fois, ça m'arrive, mais pas aujourd'hui, puis pas à propos de M. Duhaime. Mais c'est une des personnes qui a le plus haut taux de désapprobation.
0: Oui.
1: Donc, ce genre de réflexe-là, moi, je pense pas que ça le sert énormément. Surtout que j'ai l'impression qu'il y a pas mal de gens qui, oui, voudraient qu'on aille plus loin, faire de la sensibilisation. Ils ont fait des bonnes suggestions. Mais il y a surtout beaucoup de parents en ce moment qui se disent comment on gère, tu sais, avec nos jeunes, on parle d'écran beaucoup, on parle des boissons énergisantes. Puis que là, il y a Éric Duhaime qui dit non, on ne veut pas interdire ça, là, parce qu'il faudrait tout rentrer dans ce projet de loi-là. Il faudrait aussi qu'on fasse de la sensibilisation. Faudrait que. Puis la comparaison avec le pamplemousse, ben là, c'était la sur le Sunday. C'est le pamplemousse sur le Sunday.
0: Ouais, c'est le moins qu'on puisse dire. Je me suis emballé comme un train à grande vitesse cette semaine quand Paul Saint-Pierre Plamondon a dit ben nous autres, le TGV, arriver, on n'embarquera pas. Mais je ne suis pas le seul. Hein. Il y a des vieux péquistes qui le faisaient dans les journaux de ce matin. Bon, peut-être pas le plus reluisant de la gang, là, Denis de Belleval.
2: Mais mon Dieu, il existe encore.
0: Oui, mais ça a été un membre fondateur du mouvement Souveraineté Association, ministre au sein du premier gouvernement de René Lévesque. Puis je vous le cite sur la position de Paul Saint-Pierre Plamondon sur le TGV. J'ai fait partie d'un mouvement souverainiste avec de grosses pointures comme René Lévesque et Jacques Parizeau. Là, je me dis qu'on vient de descendre d'une coche. C'est comme si on excluait le Québec du monde moderne.
1: Hey, tabarouette, rien de moins.
0: C'est pas mal ce que j'ai dit, mais je suis pas un vieux péquiste.
2: Moi,
0: je suis juste un souverainiste possible à prendre.
1: Ah, t'es un cœur à prendre. C'est un peu normal que des... Bon, monsieur de Belleval a 87 ans. C'est pas pour faire de l'âgisme ou quoi que ce soit, mais les partis politiques changent. Et c'est des gens qui disent « Je ne reconnais plus mon parti. »
2: Ça arrive
1: un mardi matin.
0: Ben, au PQ, on appelle ça un lundi. Là.
1: Un lundi. Ouais, c'est particulièrement au PQ, effectivement. Je me suis vraiment interrogée pour cette sortie du PQ cette semaine.
2: Pourquoi, hein?
1: Pourquoi?
2: Pourquoi faire couler son propre bateau?
1: Ben, en fait, c'est que, premièrement, j'ai essayé vraiment de comprendre un sens, parce que je me disais, il doit bien avoir une raison pour laquelle ils font ça. Son premier dans les sondages, c'est la dernière semaine de la session, ils veulent marquer le coup. Et là, je l'ai retourné dans tous les sens. Il y a un sens électoral, parce que dans le coin de... Ben, en Mauricie, dans la Naudière et dans les Laurentides, il y a de l'opposition, il y a des questions. Deuxièmement, il soulève des choses qui sont légitimes. Par exemple, que ça risque de finir en fiasco financier. Ben, quand tu
0: comme
1: dis ça...
0: Comme tout ce qu'on fait.
1: Ben,
0: là,
1: c'est ça que j'allais dire.
0: Au Québec ou au Canada,
1: si
0: d'ailleurs.
1: Si tu mises là-dessus, tu as des chances d'avoir raison, effectivement, à la fin. Puis le fédéral n'est pas particulièrement bon non plus pour arriver dans ses budgets. Tout ça est vrai. Mais pourquoi dire... Non. Pourquoi pas? On a vraiment des préoccupations, puis ça sera pas un chèque en blanc, puis nanana.
2: On va avoir des demandes, des exigences, on veut s'assurer qu'on reçoive le meilleur de tout ça. Ça se dit, ça se fait, ça?
1: Mais le train de l'unité canadienne...
2: Ben, c'est terrible,
1: on n'a pas besoin d'un autre lien avec l'Ontario. Là, j'étais là, mais...
2: C'est quand est-ce qu'ils montent le mur?
0: Mais on doit multiplier les liens si on veut devenir un pays. Ça nous prend des partenaires commerciaux.
1: On fait des liens avec les États-Unis, même si on essaie de réduire notre dépendance aux États-Unis. Ouais. Ça n'a aucun rapport. Et là, je me suis dit, est-ce qu'ils vont plus gagner que perdre? Parce que d'aller gagner des votes dans Mirabel, tu sais, les gens sont traumatisés dans Mirabel avec ce qui s'est passé avec l'aéroport.
0: Mais ils ont l'air d'haïr le Canada plus que d'avoir du gros bon sens. Pour des gens qui sont pas péquistes de nature comme moi, appelons ça le vote mou, là. Des gens qui votent Parti québécois une fois de temps en temps parce que c'est rendu le tour, là, tu sais.
1: Oui.
0: Moi, j'ai l'impression
1: c'est vrai
0: que ça. J'ai l'impression que ça les éloigne, moi, quand ils entendent des choses comme ça.
1: Le calcul, c'est. Bon, souvent, vous allez voir le PQ beaucoup s'aligner sur les agriculteurs, l'UPA. OK? Puis c'est toujours plus facile de disons, prendre le bord des opposants qui parlent fort. OK? Parce que ça, c'est du vote dur. Mm-hmm. Puis les gens votent plus contre des affaires que pour des affaires, alors que les votes des futurs, peut-être, utilisateurs du TGV de dans 15 ans, ça a l'air un peu plus lointain. Donc, j'y voyais une décision un peu à court terme. Mais en y repensant, je trouve que c'est juste de mettre le désordre. En fait, c'est...
2: Créer le chaos?
1: Oui. Je vais jeter un pavé dans la mare. Je vais mettre le fédéral. Je vais demander 40 milliards. Ils vont me dire non. Puis moi, je gagne quand le fédéral me dit non parce que ça craint que mes troupes.
0: C'est niaiseux.
1: Mais ça, non seulement je pense que c'est pas une bonne stratégie, mais s'ils n'étaient pas sortis cette semaine, ils sont premiers dans les sondages. Ils sont supposés de se positionner maintenant comme on est un gouvernement en attente.
0: Ouais.
2: On est prêt à gouverner.
1: Et je rajoute un élément. On a un climat d'anxiété généralisé en ce moment, notamment au niveau économique, au niveau du coût de la vie. Au niveau international,
2: la stabilité.
1: Est-ce que c'est un bon positionnement? Moi, je respecte la transparence et la cohérence de Paul Saint-Pierre Plamondon. Il dit les choses telles qu'elles sont, blablabla. Mais à un moment donné, il faut quand même montrer que t'es responsable, que tu vas pas faire n'importe quoi. Et là, j'avais l'impression d'avoir un parti, genre comme le PCQ, qui essaie d'avoir de l'attention.
0: Ben,
1: t'en as!
0: J'ai fait le parallèle. Moi, je trouve que c'est deux sorties malhabiles, mais la sortie de Paul Saint-Pierre Plamondon peut être pas mal plus dommageable pour lui, parce que ça peut faire la différence entre être un gouvernement puis pas être un gouvernement.
1: Oui, puis ça fait jaser. Moi, le commentaire que j'ai le plus reçu dans les derniers jours, à part « mais ils sont fous », j'en ai reçu beaucoup, et de gens qui voulaient voter pour le PQ.
0: OK.
1: Le deuxième commentaire, c'est « Peux-tu m'expliquer, Antonine, je ne comprends pas. » Il y a eu énormément

0: anti-économique.
1: Ouais, exact.
0: Mais en ce moment, c'est la priorité des gens. C'est toujours la santé.
1: Puis on revient toujours au même. Je veux dire, si tu aspires à faire un pays puis que tu n'as pas de stratégie économique puis que tu te refermes économiquement sur toi-même, c'est pas ça que les gens veulent entendre présentement pour se faire rassurer avec toute l'incertitude internationale.
0: Mais il y a une certaine base au PQ qui a le goût d'entendre ça. Mais elle est déjà là.
1: Ouais, c'est ça. Tu gagneras pas un vote avec ça, exact. Je veux parler du lanceur d'alerte, Thomas Gerbet, qui a encore fait du très bon boulot pour Radio-Canada sur cette histoire-là, qu'on pourrait résumer un peu, peut-être, oui. Véro, avant d'en parler.
2: C'est un fonctionnaire qui a travaillé pour, justement, le ministère de l'Économie, qui, lui, à un moment donné, a vu qu'il y avait des drapeaux rouges dans tout ce qui était la filière énergétique, la filière batterie, et qui s'est rendu compte que au-dessus de sa tête, on faisait fi de ça, on ne s'en souciait point. Fait que lui s'est tourné, entre autres, oui, vers un journaliste de Radio-Canada, mais aussi vers la vérificatrice générale pour dire, hey, il y a des gros problèmes, puis on est en train de s'en foutre, on s'en va dans le mur.
1: Ce gars-là mérite une médaille, il mérite pas de perdre sa job.
0: Lui, il dit ça, en tout cas.
1: En tout cas, moi, je suis relativement d'accord avec ce que...
2: Mais c'est parce que ce qu'il dit, c'est ce qu'on avait dans le rapport de la vérificatrice générale.
0: Bon, justement...
1: Oh, t'as de l'air de quelqu'un qui va amener des bémols, toi.
0: Écoute,
1: là.
0: Je me suis tellement chicanée avec Jeff ce midi. Là, hein? J'aurais quasiment pu sortir des extraits, vous auriez capoté. Puis là, il m'a dit, Jeff, ce midi, que je défendais l'establishment puis que je voulais pas la vérité et tout ça. Donc, je vous prépare un peu le terrain pour mon opinion là-dessus.
1: Tu vas défendre l'establishment pour pas qu'on aille la vérité, c'est
0: ben
1: ça
0: moi, je suis contre la vérité. C'est bien connu. Oui, toi. Oui, la vérité.
3: Toi, la transparence, cette
0: tournée. Dégueulasse.
1: On veut du mensonge.
0: Oui,
1: c'est ça qu'on veut.
0: Des grands complots. Donc, Véro, tu l'as dit. La vérificatrice générale a fait un rapport cette semaine. Et c'est pas vrai qu'il n'y en a pas de transparence. Okay? Tout ce que Olivier Smith-Lauzon a révélé à des journalistes, c'est des informations qui auraient été rendues publiques
2: éventuellement,
0: de toute façon. Et bon, lui, ce qui s'est passé, c'est qu'il levait des flags. Maintenant, on le sait avec raison.
1: Mm-hmm.
0: Puis là, je le sais que c'est indéfendable. La filière, batterie, tout ça, il avait raison. Maintenant, quand je sors du fond des choses et que je regarde comment il s'y est pris, on gagne jamais politiquement quand on fait des chasses aux sorcières puis qu'on s'en prend à des lanceurs d'alerte. Okay? Le gouvernement va se péter la gueule.
2: Absolument.
0: Avec ça. Il n'y a rien à faire avec ça. Mais ça crée des précédents quand même assez capotés. Parce que de prendre des documents confidentiels et de les envoyer à l'extérieur d'une organisation, premièrement, dans n'importe quel autre milieu que le gouvernement, t'es dehors.
2: Ah, oh, absolument.
0: T'es dehors.
2: Pour ça, effectivement.
0: Moi, je trouve que c'est pas la manière de faire. On a des institutions. On a des études des crédits, des oppositions qui épluchent les crédits. On savait déjà tout ça.
1: Mais le gouvernement, c'est à nous autres.
0: Absolument. Fait c'est pas comme une entreprise, on est d'accord.
1: Quelqu'un qui nous lance l'alerte dans un contexte comme celui-là, c'est quelqu'un qui fait sa job, pour moi.
2: C'est parce que dans ma tête, son objectif...
1: Si personne l'écoute.
2: C'était d'anticiper une catastrophe. Nos institutions constatent des catastrophes, puis on l'a vu avec sa clique. On a constaté la catastrophe à maintes reprises, et pas juste avec la commission. Mais il y avait des gens à l'interne qui avaient dit... Hey, il y a telle chose qui ne fonctionne pas. Qu'est-ce qu'on fait d'abord quand des décideurs décident de passer par-dessus en mm-hmm. se fermant les yeux?
0: Vous
2: c'est
0: avez,
2: quoi à ce moment-là nos manières
0: tout
2: de
0: à fait
2: fonctionner?
0: Bien, premièrement, les institutions fonctionnent de manière à ce qu'une fois par année, de toute façon, on va éplucher les crédits. Donc, tout ça, c'est déjà public. Il y a une loi d'accès à l'information. Les journalistes ont le droit de demander des documents. Bon, des fois, ils arrivent caviardés et tout ça. Mais ils arrivent caviardés notamment aussi parce que des fois, il y a des informations qui sont sensibles. Ce fonctionnaire-là, il a pris des documents. Okay, nous, là, au Québec, premièrement, on a une grosse bureaucratie. Là, vous l'avez peut-être
1: sans
0: remarqué.
1: Blague. Oui, oui.
0: Et là, il y a des gens qui veulent venir faire de la business ici qui font des demandes pour avoir des blocs d'électricité, mettons. On veut faire des grands projets. Et là, on leur demande 1 million de documents et d'informations. Et vous doutez que c'est quand même assez lourd comme processus. Et là, tu donnes tes informations, des fois qui sont des informations sensibles, commerciales, que la compétition ne devrait pas avoir, des informations aussi qui concernent la propriété intellectuelle, mm-hmm. Des technologies, par exemple, que d'autres n'ont pas. Puis là, tu envoies ça au gouvernement. Puis là, quand il y a un fonctionnaire pas content de ne pas être écouté, il va prendre ces informations-là puis vous envoyer à la télévision d'État. Moi, je trouve pas que c'est un bel environnement d'affaires non plus.
2: Je t'entends tout à fait là-dessus.
0: Puis, tu sais, j'écoutais, il y avait le président du syndicat de la fonction publique qui était en entrevue ce midi.
1: C'est parce qu'il l'a envoyé à Radio-Canada. S'il l'envoie à Télé-Québec, c'est-tu correct?
0: Non, c'est pareil.
1: OK. Je cherchais un angle. C'est beau.
0: Non, c'est pareil. Mais pour moi, c'est pas la manière de fonctionner. Puis c'est fâchant parce que, oui, il avait raison en bout de ligne. Il aurait voulu que ça aille plus rapidement. Mais, je veux dire, c'est pas une manière de fonctionner et ça

0: Il n'y a pas un climat de confiance non plus quand tu travailles en équipe.
1: Est-ce qu'on ne devrait pas mettre des mécanismes à l'interne pour justement, quand un projet est en train de déraper, quand on voit que des décisions sont prises sans justement se soucier des grands risques pour qu'il y ait des lanceurs d'alerte, mais à l'interne, qui ne sentent pas le besoin de se tourner vers les journalistes?
0: Pour moi, quand on a des lanceurs d'alerte, c'est parce qu'il y a un échec à quelque part.
1: Absolument.
0: C'est le système qui a échoué à quelque part. Par contre, des fois, ça peut aussi être des individus qui
1: sont du canon un peu.
0: Ben, c'est ça. T'sais, fait qu'il y a les deux qui existent. Maintenant, dans ce cas-ci, ben, la filière batterie, t'sais, c'est sûr que ce dossier-là, puis c'est pas pour rien que Thomas Gerbel l'a sorti aujourd'hui, le lendemain du rapport de la VG.
2: Ben oui.
0: On est super marqué par ça. On sait que ça a été un fiasco. Puis alors que si c'était sorti il y a quelques mois, on aurait peut-être eu moins la gravité en tête. Mais pour moi, il faut éviter le plus possible l'arbitraire. C'est-à-dire que, tu sais, les fonctionnaires. Et puis j'écoutais le président du syndicat ce midi en entrevue, puis il disait le politique s'ingère trop, il n'écoute pas les fonctionnaires. Ça, là, c'est juste dans l'ordre des choses. Nous, on élit des députés qui deviennent des ministres. Les fonctionnaires, ils vont donner des avis, ils vont travailler en équipe, mais c'est pas eux qui tranchent, parce que c'est pas eux qui sont imputables face à la population. Donc, pour moi, tout ça, c'est un équilibre. Oui, on veut qu'il y ait de la transparence, mais ça ne devrait pas reposer sur les épaules d'une personne qui envoie des documents aux partis d'opposition. Puis, tu sais, j'écoutais les autres partis, les partis d'opposition, le Parti libéral, le Parti québécois notamment, dire que si c'est un lanceur d'alerte, c'est pratiquement un héros, on doit le remercier, etc.
2: Ouais.
0: Parfait. Fait qu'eux, quand ils vont être au pouvoir, ils acceptent ça, que des fonctionnaires qui sont censés mettre en application les politiques pour lesquelles ils ont été élus par la population, qui envoie ça à des journalistes,
2: en tout cas,
0: parfait.
2: Moi, personnellement, si ça marche pas dans ma chaîne, je veux le savoir, peu importe la façon.
0: Oui, mais mon problème, c'est que là, oui, il a raison.
2: Mm-hmm.
0: Mais mon problème, c'est que c'est son jugement à lui. Moi, je voudrais qu'il y ait des mécanismes, justement. Okay.
1: Mm-hmm.
0: Quand un parti est élu pour 4 ans, il a été élu en disant, moi, je vais faire ci, je vais faire ça. Après ça, ça prend des contre-pouvoirs parce qu'il ne faut pas que tu puisses faire n'importe quoi pendant ces 4 années-là. Qu'est-ce qu'on peut faire pour faire en sorte que quand le gouvernement s'en va dans une mauvaise direction puis qu'on considère qu'ils sont en train de gaspiller de l'argent, on puisse mettre des freins?
2: Mm-hmm.
0: Mais pour moi, ça ne devrait pas reposer sur un individu.
2: Ouais.
0: Et tu n'as pas le droit dans la vie de transmettre des documents qui ne t'appartiennent pas avec des informations sensibles à des gens à l'extérieur de l'organisation, ça ne se fait pas. C'est pas la bonne manière de procéder.
2: Je comprends ton point, mais si vous avez des informations confidentielles, vous pouvez m'écrire en tout temps.
0: En passant, on adore ça. Moi, je veux dire, je suis chroniqueuse politique. J'écoute les journalistes couvrir cet enjeu-là. On est un peu en conflit d'intérêts parce que nous, on aime ça, les lanceurs d'alerte.
2: Ben oui,
0: on aime ça,
2: ben
0: les
2: oui.
0: scoops. On aime ça, les primeurs. C'est
2: le
0: sûr.
2: Pain et le beurre, ben oui.
0: Mais moi, j'ai aussi la pensée pour le respect des institutions. Puis à un moment donné, tu sais, je veux pas qu'il y ait des précédents qui fassent en sorte que ça devienne n'importe quoi, puis c'est de l'arbitraire.
2: Ben moi, j'aimerais que les institutions nous respectent, Antonine.
0: Ben je suis bien d'accord, puis c'est un gouffre financier, cette affaire-là. Puis honnêtement, Christine Fréchette, ça va être difficile pour elle de complètement se dégager de ça.
2: Oh,
0: mais cette époque de François Legault et de Pierre Fitzgibbon qui disaient, nous autres, on sait comment ça marche.
2: Ben oui.
0: On n'a pas besoin de mettre des objectifs, ça va marcher, cette affaire-là. Hey, on n'en veut plus de ça.
1: T'as-tu vu les sorties de François Legault sur
0: oui.
1: X, qui a continué à aller dans la même direction, a blâmé, entre autres, Trump pour le fait que toute la filière batterie s'est juste repoussée à plus tard. Je suis comme, arrêtez, là.
0: Il aimerait tellement ça l'expliquer. Puis, tu sais, c'est vrai que quand tu veux partir un nouveau secteur économique, okay, dans les années fin 90, début 2000, on a voulu partir un secteur du jeu vidéo au Québec.
2: Oui.
0: Il y a eu beaucoup de subventions.
2: Énormément.
0: Du risque qui a été pris aussi. Puis d'ailleurs, dès que tu arrêtes de subventionner ce milieu-là,
1: c'est
2: tout. Beaucoup plus difficile.
0: Quand on regarde, par exemple, aussi l'aérospatiale, tout ce qui est aérospatiale, c'est les gouvernements s'impliquent beaucoup pour avoir des filières aérospatiales. C'est normal. Moi, c'est quand je lis le rapport de la VG puis que je vois comment ça a été fait.
1: Qu'avec pratiquement pas de fondement, la manière de faire les choses.
0: On est prêt à prendre un peu de risque. Puis c'est vrai que des fois, ça marche, des fois, ça marche pas, puis que c'est la moyenne au bâton qui compte. Mais là, ce qu'on a vu hier, c'est que la moyenne au bâton était pas au rendez-vous.
1: Elle était à 2 sur 11.
0: Puis la manière de juste tenir le bâton, ça marche pas.
2: Antonine Iaccarini, merci beaucoup.
0: Hey, bonne fin de session parlementaire.
2: Un bel été, puis tout. Là, Pensiez-vous vraiment qu'on allait être à l'heure pour l'annonce?
3: Et on reçoit tellement de textos, ça me fait rire.
2: Ben oui, je sais. Il y a des gens qui attendent l'annonce de 16 heures concernant l'avenir de Gravel dans le retour. Ben non, c'est pas de ta faute, Pantoute. On n'est jamais à l'heure dans rien. Okay. Donc, saluez les nouveaux auditeurs de Gravel dans le retour. Quand je vous dis à 16 heures, on fait ça.
1: C'est plus tard.
2: Donnez-vous une marge.
3: Okay? Il y a toujours une marge d'environ 25
2: oui,
3: minutes.
2: Oui, un lanceur d'alerte chez Leclerc Communication vous l'aurait dit, Gravel va être en retard. OK? Il vous aurait collé la shot sans aucun problème. On fait une pause, on revient. C'est l'annonce importante concernant l'avenir de Gravel dans le retour.
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2: La grande annonce concernant l'avenir de Gravel dans le retour sera faite dans quelques instants. 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
2: Bon. 16h18, bienvenue chez vous à Boulevard 102.1, bienvenue chez nous dans le retour. C'est le soleil principalement qui prend de la place à Québec, 25 degrés. Il y a quand même un 40% de probabilité d'averse pour ce soir et cette nuit, minimum 20 degrés. Demain, du temps variable, risque d'orage en après-midi avec un maximum de 22 et un humidex à 29. Samedi, on a gagné notre samedi, mesdames et messieurs. Soleil, maximum 25 degrés. On prévoit des averses pour dimanche et lundi. Gravel dans le retour, installé jusqu'à 18 heures. Mon nom est Denis Gravel, Véro est là. Audrey est là, on a une annonce importante à faire, mais d'abord sur les routes, Audrey.
3: Il y a des problèmes si vous êtes sur la capitale, direction Est entre Henri IV et Laurentienne, Ouest entre Beau-Royal et Laurentienne. Robert Bourassa, direction Nord, ça se passe principalement à la hauteur de Charest. D'ailleurs, Charest, direction Est, dans le coin de Robert Bourassa, ça commence à se compliquer. Si vous êtes sur Henri IV Sud, de Wilfrid Hamel au pont, c'est au rouge. Duplessis Sud, Charest au pont La Porte. Henri IV Nord, c'est dans le coin de Val-Bélair, puis un peu plus haut dans le coin de... dans le coin de la capitale et un peu plus haut dans le coin de Val-Bélair, hauteur de l'avenue industrielle. Devant la base militaire, route de la Bravo, dans les deux directions, il y a toujours ce ralentissement. Route de Fossambeau aussi, entre des Érables et de la Jacques-Cartier. Et sur la rive sud, c'est principalement la 20 direction ouest, entre la route du président Kennedy et Taniata. Est, ça part des ponts jusqu'à environ Taniata. Il y a des problèmes sur Guillaume Couture aussi dans les deux directions, entre la route du président Kennedy et chemin des îles. Autre chose, 88-971-1021 texto.
2: On est dans le temps de l'année où plusieurs stations de radio vont annoncer des changements majeurs dans leur programmation et dans leur grille horaire. Donc, c'est normal qu'on prenne ce temps-là pour nous aussi faire nos annonces importantes concernant l'avenir de l'émission Gravel dans le retour, qui figure maintenant dans le top 10 des émissions les plus écoutées à Québec et qui est le retour numéro 2 dans la région de Québec, derrière les retours de nos amis de Weekend 91.9. Doom Dumas. Non, c'est pas ça. Audrey.
3: C'est quand même drôle.
2: Audrey, on t'écoute.
3: Eh mon Dieu.
4: Tu t'en vas en politique?
3: Ben,
4: le Parti conservateur, t'as séduit cette semaine.
3: Ça faisait longtemps,
4: hein?
3: Que je voulais vous dire, ouais, que moi, être attaché politique, ça me parle.
2: On t'a transmis notre fièvre de la politique.
3: Oh, oui, ouais. Ben, et puis plus que jamais, j'écoute, j'en rêve, j'en mange la nuit.
2: Le déclic, tu l'as eu quand t'as entendu Maïté Blanchette-Vézina dans les deux dernières semaines. Oui, il faut que tu y ailles.
3: Non, mais semblant que ça fait quoi, 7 ans et des poussières que je travaille à Boulevard. Vous êtes une partie de ma famille au sens large, je vais le dire comme ça. Puis aujourd'hui, ben, après 7 ans, je vais quitter l'antenne, le retour à partir de décembre prochain pour un an, parce que je vais être maman. Il y a plusieurs personnes qui l'avaient deviné avec l'absence des dernières semaines, les petits enjeux de santé.
4: Il y en a qui l'ont deviné parce que Denis a arrêté de te poser la question en ondes.
3: C'est vrai, hey, vous êtes à l'écoute, vous êtes attentif.
2: Vous êtes moseusement attentif parce que c'est vrai que depuis que nous autres, on le sait, ben, j'ai arrêté de poser la question en nombre.
3: Oui, bien, naturellement, parce que
4: pas qu'il y a
3: probablement...
4: Oui, par accident.
3: Ouais, oui, peut-être oui, ça. Oui.
2: Je voulais te laisser je voulais te laisser le spotlight de l'annonce, puis je voulais pas le scraper en faisant une connerie.
3: Mais t'sais, ça me fait rire parce que, ouais, effectivement, il y a beaucoup, tu sais, les textos, oh mon Dieu, je le savais.
4: C'est drôle parce que je le crois qu'il le savait aussi.
3: Le pire, c'est que, oui, puis, tu sais, dans les dernières semaines, c'est tellement un moment, on dirait que tu imagines longtemps quand tu veux vivre ça, puis je vais parler pour moi étant en onde, mais tu sais, si vous ne l'aviez pas su, mettons, vous deux, probablement que j'aurais voulu faire un petit quelque chose de
4: c'est
3: spécial.
4: C'est sûr que tu aurais fait un setup.
5: Il y a une chose, moi, que je sais pas. Juste avant d'aller plus loin, là, je vois les célébrations. Ouais, c'est ça. T'es enceinte de qui?
3: Ah, mais c'est une bonne question.
5: Ouais. Ça a été une grosse année, là.
3: C'est tellement épais, là.
5: Ouais, mais non, mais. C'est
3: important. Pas de monde.
5: Je le sais pas, là. T'as fait des voyages.
3: Ben oui.
5: Il y a eu une période trop.
3: Moi, je voulais tellement des enfants que je me suis dit, pour vrai, peu importe.
5: Ah oui.
4: T'as ça arrive.
5: Tu faisais ce qu'on appelle des journées portes ouvertes.
3: T'es tellement calme. Non, je suis enceinte de mon amoureux. C'était un projet prévu, je vais le dire comme ça. Arrivé quelques mois plus tôt que prévu. On emménage dans notre maison cet été.
5: Ça qui arrive quand on pratique.
3: Hein? Ben, c'est ça qui se passe. Hein? Puis tu pratiques en toute conscience en te disant, on verra bien, hein? On va laisser la vie aller. Puis on se compte vraiment chanceux parce qu'autour de nous, il y a tellement de gens qui ont des problèmes d'infertilité, qui ont de la misère avec ça.
4: C'est comme le cauchemar d'une nouvelle génération.
3: Absolument.
4: Comme ça l'était. T'sais, sur le nombre de grossesses qu'il y a dans une année, je pense qu'il s'est rendu qu'il y a plus de conversations sur l'infertilité qui fait que je pense que c'est un stress pour n'importe quelle fille qui veut tomber enceinte.
3: Mais moi, il y a vraiment une ironie parce que quelques jours avant de le savoir, je rencontrais mon médecin de famille pour aller passer des tests d'infertilité. Pour un contexte très précis de santé. Puis quatre jours plus tard, surprise!
4: On n'aura pas besoin des tests!
3: Je me suis vraiment sentie choyée en toute franchise, mais non, c'est un bébé qui est dû pour décembre prochain, ce qui fait en sorte que probablement que début décembre, dépendamment de comment les choses se déroulent, je vais quitter Gravel dans le retour le temps d'un an. Je vais essayer un an. On m'a dit que je pouvais reculer si jamais. je vais essayer de me rendre à un an.
4: On nous demande si le nom, c'est Kevin Junior.
3: Non, ce n'est pas Kevin Junior.
5: C'est juste Kev.
3: Juste Kev.
5: K-E-U-V.
4: Kev, le deuxième.
3: En fait, c'est pas Kev. Kevin. Mon amoureux, c'est Kevin. C'est vraiment Kevin, nous autres, qu'on pense appeler.
5: Kev le Seguin. Seguin.
3: Non, non, mais on est très heureux. Puis non, c'est comme une grosse nouvelle qu'on garde depuis plusieurs semaines maintenant.
5: Tu vas être une mère extraordinaire.
3: Vraiment. C'est vraiment gentil, ça me touche. Je pense que la raison pour laquelle j'avais tellement hâte d'en parler de façon un peu plus publique, c'est surtout le fait que maudit que je m'empêche de vous raconter des affaires depuis une couple de semaines. Là.
4: C'est vrai que t'avais comme moins d'anecdotes.
3: Mais, parce que là, il y a tellement d'anecdotes qui sont reliées à ça, parce que quand c'est ta première fois, t'apprends plein d'affaires, tu comprends pas trop ce qui se passe tout le temps avec ton corps non plus. fait qu'il y a comme, il y a une partie, un pan de ma vie que je devais garder secret par sécurité aussi, là,
5: ouais.
3: Tout le temps peur du premier trimestre.
5: C'est le moment que tu as décidé de le faire, c'est comme ça que tu as choisi le moment de l'annoncer après le premier trimestre?
3: Oui, ben pour plein de raisons. De un, on est toujours plus confiant après le premier trimestre parce qu'on parle d'infertilité, mais il y a un taux élevé quand même de fausses couches
5: aussi. Beaucoup d'impondérables.
3: Oui. Puis, tu sais, on n'est jamais à l'abri de rien. Là, c'est pas parce que le premier trimestre est passé que ça peut pas arriver, mais les chances sont beaucoup plus faibles. La première grosse échographie est faite. Bébé bougeait, bébé semble aller bien.
4: Y en a-tu juste un?
3: Il y en a juste un.
5: Ah, OK.
4: J'avais dit que mon père me donnera le plus l'aide des deux.
3: C'est ça, il y en a juste un.
5: Là, on est trop de bonheur.
3: Puis ça, on se garde le secret pour fin août là, avec des proches puis de la famille.
5: Okay.
3: Fait un coup qu'on va vraiment être emménagé. Fait que je ne le saurai pas tout de suite.
5: Allez-vous faire un show là, avec un ring rose puis bleu ou des feux d'artifice?
3: C'est drôle parce que j'ai dit à une de mes meilleures amies... essayons de garder ça simple. avec la famille et les amis. À la maison, quelque chose de tranquille. J'ai l'impression, oui, que ça va être vraiment un petit show, mais ça va être vraiment avec les proches. Fait que non, c'est super excitant, super épeurant. Puis on aura l'occasion de s'en reparler, mais je trouve ça spécial comment je la vis, moi, personnellement, à date, cette grossesse-là. Tu sais, t'as tellement d'attentes, on dirait, quand tu veux une famille. T'as des attentes de... Je sais pas, moi, je me disais, ah, ça va tellement être le fun, ça va tellement être beau à vivre, ça va être positif.
5: Stresse-toi pas avec ça, c'est les 25 premières années, les pays.
3: Ah, mais j'ai pas peur de la naissance, Denis. Là, moi, écoute, c'est les premiers mois, je te dirais, qui m'ont fait peur jusqu'à maintenant. Là, malade jusqu'à 5 fois par jour, ballonné, rentre plus dans mon linge, je file pas.
5: Bon, quand tu voudras stresser un peu, je te raconterai nos deux accouchements.
3: Ouais,
5: là,
3: non,
5: mais
3: ça, c'est l'autre affaire. Les conseils et les histoires non sollicitées. Là. Mon Dieu Seigneur, que t'es pas venu.
5: C'est rien qu'un début, ça, là.
3: Bon.
5: T'as pas fini de m'entendre.
3: Fait que non, c'est la nouvelle. Puis bon, pour la suite, vous aurez des nouvelles éventuellement de comment ça va fonctionner, mais on est ensemble pour la prochaine saison.
5: Yes.
3: Puis voilà, ce sont les dernières nouvelles.
4: Il y aura plein d'anecdotes.
3: Ah, mon Dieu, oui. Écoute, il y a tellement d'affaires niaiseuses que tu te poses comme question au quotidien. Tu sais, je parlais de ballonnement. Là.
5: Mm-hmm.
3: Et je me suis retrouvée il y a 2 semaines à poser la question la plus conne au monde à ChatGPT. Mais tu te sens tellement vulnérable, puis tu sais tellement pas, puis il y a tellement des questions que tu veux pas poser à des humains.
5: Le pire, c'est que au moins, t'as ChatGPT, le nombre de filles et de femmes dans ta position qui n'ont pas eu ChatGPT pour poser des questions.
3: Il y a quelques semaines.
5: C'était quoi la question?
3: Il y a quelques semaines, je vous disais que j'étais bien ballonné et constipé. Il paraît que ça vient avec ça. Fait que t'as l'air enceinte plus tôt que tard, même si le bébé n'est pas encore assez gros.
5: C'est pour ça que t'es loin, ces photos de groupe du parti de sondage.
3: Oui, j'essaie de me tenir d'être avantagée dans les photos.
5: Tout le temps caché en arrière de quelqu'un. Hein?
3: J'ai demandé à ChatGPT dans les dernières semaines si, quand je m'installais pour aller à la selle, si je il n'y a pas de façon de dire ça, si je forçais, si je faisais mal à l'enfant. J'avais vraiment peur que si je me forçais à aller aux toilettes pour essayer de je sais pas, faire de quoi avec mon corps, si je pouvais blesser le fœtus d'une façon ou d'une autre.
4: Écoute, t'as arrêté d'avoir du sexe aussi parce que t'as peur qu'il mange?
5: Ouais.
3: Non. Ça, j'ai entendu dire que c'était bon, là, pour le développement, pas pour le développement de l'enfant.
5: Non, puis...
3: Pour le développement
5: de l'enfant. Ah oui, c'est scientifique, oui.
3: C'est
5: ton chum t'a dit ça,
3: oui. Moi, je crois ça. Ouais. Moi, j'entends vraiment ces propos.
5: De toute façon, t'es pas stressé, y'a pas de danger qui se rende là. Hein?
3: Franchement.
5: T'inquiète d'être joke de mon oncle. Aussi bien se gâter.
3: Non, fait que c'est ça. Fait qu'on aura l'occasion d'en jaser, mais c'est la nouvelle.
5: Audrey, félicitations.
4: Bravo.
5: On est super contents. Puis je vais te le répéter une autre fois, tu vas être une mère extraordinaire.
3: C'est gentil.
5: Ça en prend. Il y a tellement de gens qui négligent ces petites bêtes-là. Puis si jamais tu as besoin de conseils, tu as besoin d'aide, ben tu sais ce que tu as à faire. Tu sais que Véro est là. Fait que moi, je...
3: Véro qui n'a pas d'enfant. Elle va être de conseils pour une bonne matante, j'ai l'impression, Véro.
5: Fait que c'était ça, la nouvelle de Gravel dans le retour. Audrey nous avait donné le feu vert quand? Hier? Puis je me demandais comment est-ce qu'on faisait ça, puis ainsi de suite. Puis là, je me disais, ben tirons sur le plaster. Regarde, on fait ça demain à 16h.
4: Mais ça fait pas mal au bébé, là, de demander à ChatGPT.
5: Non, ça fait pas mal au bébé comme non.
3: Tout est correct. Okay. Non, mais à la bonne franquette, dans le sens où il n'y a pas de pétard à lancer. Là. Je pense que vous le saviez depuis un moment, ça se sait à l'interne, puis là, c'était juste le temps de le partager avec la grande famille. Là.
5: Quand je te fais fâcher, est-ce que je peux fâcher le bébé aussi? Est-ce que ça peut...
3: Ben, tu sais, on me dit qu'il y a un partage assez collé là, d'ADN, probablement d'opinion aussi avec le temps. Là, fait que je ferai attention. On est deux maintenant.
5: Tant qu'il ne sera pas sorti, il faut que je fasse attention à ce que je dis.
3: Oui, c'est ça, exact.
5: Okay, c'est bon. Hey, félicitations, Audrey.
3: Merci.
5: Tu iras lire les nombreux messages qui sont rentrés dans les dernières minutes.
4: Il y a un texto triste qui espérait que ce soit vraiment l'annonce d'un album pour Max Larouche.
3: on peut jamais, vous pouvez espérer.
5: Quelqu'un de triste qui aurait aimé être le père aussi. Là, je vais te...
3: Ah, OK.
5: Ouais,
3: génial.
5: C'est le fun. Hein, c'est,
3: ça vient avec tout ça.
5: C'est notre crowd, hein, c'est notre public.
3: Génial.
5: Il est 16h30. Audrey est enceinte d'un enfant qui vient de son chum.
3: Hey, c'est la première fois que tu peux poser la question et que je peux répondre de façon positive.
5: Ben, écoute, c'est la meilleure façon de boucler ça, Audrey. T'es-tu enceinte?
3: Oui!
5: Bon!
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8: C'est parce que moi, j'ai l'impression que vous enfargez dans des virgules de projet de loi pour quelque chose qui est super sensé.
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0: 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C'est encore beau présentement dans le ciel de Québec à 25 degrés. On va prendre le temps de faire le tour des principales nouvelles. Beaucoup d'actualités récentes de dernière heure. Véro va nous déplier tout ça. Mais d'abord, moment, la circulation.
1: Oh non! Si vous êtes sur la capitale,
0: c'est mieux sa mère.
1: Non, rien de ça. Capitale, direction Est, entre Henri IV et Laurentienne. En ce moment, c'est au ralenti, direction Ouest. C'est entre Bourg-Royal et Laurentienne. Si vous êtes sur Robert Bourassa, direction Nord, entre Charest et la capitale, c'est déjà pas mal au rouge. Charest, direction Est, on le sent à la hauteur de Robert Bourassa. Henri IV Sud, c'est surtout, je vous dirais, de Charest au pont. Même chose pour Duplessis Sud. Il y a des problèmes direction Nord aussi sur Henri IV dans le coin de la capitale. Également dans le coin de Val-Bélair entre Sainte-Geneviève et l'avenue Industrielle. Un peu plus haut aussi quand ça se transforme en route de la Bravoure devant la base militaire. Route de Fossambeau entre des Érables et de la Jacques-Cartier, même ralentissement qu'habituellement. Sur le boulevard Laurier dans les deux directions, c'est assez difficile, surtout entre Robert Bourassa et les ponts. Et si vous êtes sur la rive sud, la 20 direction ouest, c'est entre la route du président Kennedy et Taniata, direction est. C'est à la sortie des ponts qu'on le sent directement jusqu'à Taniata. Et il y a ces ralentissements-là dans les deux directions dus aux travaux sur Guillaume Couture, hauteur route du président Kennedy. Autre chose, 88-971-1021 texto.
0: T'as reçu une belle vague d'amour?
1: Oui, c'est vraiment mignon à lire.
0: C'est de la sympathie, c'est rough une grosse.
1: Ouais, c'est ça.
0: On va regarder les principales nouvelles. On est le 11 juin. Véro?
2: On va commencer par parler de Trump, les États-Unis, l'Iran, parce que, souvenez-vous, il y a à peine quoi, deux jours de ça, Trump disait qu'il allait frapper durement l'Iran suite au fait qu'un hélicoptère américain a été abattu dans le détroit d'Ormuz. Et aujourd'hui, ça change de bord totalement. Il dit qu'on a annulé les frappes et les bombardements en Iran parce que on était en train de finaliser une entente qui serait signée à brève échéance. Il resterait plus à trouver que la date et le lieu de la signature d'un accord avec Téhéran. Il a dit que le détroit était déjà rouvert. Il dit que le guide suprême iranien a validé l'accord avec les États-Unis. Puis ça serait signé cette fin de semaine en Europe. Actuellement, il y a aucune confirmation officielle de l'Iran.
0: Mais ça fait combien de fois,
2: et
0: là?
2: Il y a même à l'agence de presse iranienne qui ont dit, il y a des sources anonymes qui disent qu'on n'a rien à prouver sur un texte ou quoi que ce soit. Fait que c'est encore un peu le néant.
0: Là, l'objectif, c'est-tu de jouer le détroit d'Ormuz dans un match du UFC en avant de la Maison-Blanche en fin de semaine?
2: En tout cas, c'est peut-être de le jouer à bourse aussi, je sais pas, parce que les marchés ont réagi très,
0: ben oui,
2: très rapidement.
0: C'est ça.
2: Puis là, tu vois...
0: Il est rendu à combien de délits d'initiés, là, Trump avec ses chums, là, à dire n'importe quoi juste pour regarder à bourse se promener?
2: Pas mal persuadé qu'à la fin de son règne, il y en qui vont avoir accumulé les chiffres de variation, là, que ce soit avec la bourse ou encore avec les nouveaux sites où on peut parier sur des événements d'actualité. Le ministre des Finances a envoyé une communication pour annoncer que le déficit budgétaire du Québec avait encore fondu. Quand on a eu le dépôt du budget, il y avait eu un déficit record qui avait été annoncé pour l'exercice financier, là, de 13,6 milliards de dollars.
0: Oui.
2: Entre-temps, il a été révisé à la baisse au printemps. On dit que finalement, il allait être de 9,9 milliards. Il se chiffre maintenant à 7,2 milliards de dollars. Fait que c'est encore un 2,7 milliards.
0: C'est des mosus de variations.
2: C'est des grosses variations qui seraient dues, un, à la gestion des finances publiques prudentes et responsables.
0: Bon, ça,
2: mais
0: c'est
2: deux,
0: de la bullshit, là.
2: Surtout l'économie résiliente du Québec. Puis c'est là que c'est le plus intéressant. Parce que... On a revu les taux de chômage qui ont varié, mais ça n'a pas été une catastrophe non plus. L'économie québécoise semble bien se porter malgré l'incertitude. On a parlé d'inflation. Il y a eu un gros boom d'inflation au courant de la dernière année et demie, sauf que là, on s'est stabilisé à peu près dans les chiffres et les gens se sont négociés des hausses salariales au gouvernement, mais en général dans la vie. Donc, le rythme de dépenses se serait maintenu, aurait même continué de progresser. Donc, à cause de ça, on est allé chercher un peu plus grâce aux impôts des sociétés puis aux taxes à la consommation qui sont encaissées. C'est un 584 millions qu'on serait allé chercher de ce côté-là. Fait qu'avec la croissance des revenus, c'est quand même toute une marge qu'on est allé chercher de ce côté-là. Puis tu comprendras que c'est pas lui qui l'invente, ce chiffre-là. Là, c'est le rapport sur la situation financière du Québec.
0: Bon, bien, la bonne nouvelle, c'est que si la tendance se maintient, ton enfant va naître moins endetté, Audrey.
1: C'est le fun, hein?
0: Good.
2: Et hier, on s'est beaucoup parlé du rapport de la vérificatrice générale sur la filière batterie. Là, c'est le rapport de la commissaire à la santé sur le système de santé qui ne s'améliore pas et qui ne répond pas aux attentes des Québécois.
0: Une autre affaire.
2: Oui, il y a peu de surprises à l'intérieur de tout ça. Il y a d'abord eu un sondage qui a été réalisé auprès de plus de 4600 Québécois. Puis on dit que 10 des 11 attentes qu'ils ont envers le système sont pas comblées de manière satisfaisante. Majoritairement, tout ce qui est l'accessibilité, qu'on n'est pas satisfait à 37 %. La convivialité, ce taux dépasse les 40 %. Même observation pour un tas de services, là, que ce soit l'urgence, les services de santé mentale, de protection de la jeunesse. Un constat sans équivoque, selon la commissaire, il y a des corrections majeures qui sont nécessaires. Le taux de médecins, d'infirmières, de libres d'hôpitaux qui font mauvaise figure si on compare avec d'autres pays. 40% des bâtiments du système de santé sont en mauvais état et plus du quart des équipements médicaux ont dépassé leur durée de vie. On m'a raconté l'autre jour pas en clinique externe parce qu'il y avait l'urgence qui était à proximité, le carte de réanimation que tu promènes quand tu n'es pas aux urgences, mais quand il y a un crash, là, il y avait une roue qui ne marchait plus.
0: Ben, c'est un détail. Non, c'est parce que tu le vois de la mauvaise façon. Il y avait quand même trois roues qui fonctionnaient là-dessus. Là.
2: Mais oui, mais là, on s'en fait aller vite parce qu'il y a quelqu'un qui est en train de crasher. C'est notre système de santé qui coûte cher.
0: Il n'y a rien de surprenant là-dedans. Ce n'est pas drôle, mais on est là-dedans depuis qu'on est né à peu près. Là.
2: Ouais.
0: On ne fait rien pour changer les choses. Absolument rien.
2: On fait du cosmétique.
0: Pourquoi ça changerait tout seul, Véro? Ouais.
2: On est en fin de session parlementaire. Ça se termine demain. Ce sera la période estivale pour la suite pour les différents députés. Fait que là, on essayait encore une fois d'avancer pour certains projets de loi. Dans les projets de loi qui ont été adoptés, le projet de loi 4 qui fait référence à Gaby Renault, la loi Gaby Renault qui va permettre dans quelques mois de ça à une personne qui se sent à risque dans une relation conjugale d'avoir des informations sur les antécédents de violence de leur partenaire. C'était pas mal transpartisan. Donc, tout le monde y est allé dans la même direction. Il y a le projet de loi qui interdit aussi les boissons énergisantes aux moins de 16 ans qui a finalement été adopté un petit peu plus tôt aujourd'hui. Un seul vote contre. Les autres qui étaient contre se sont simplement abstenus. En fait, il y a la fille qui n'est plus une députée libérale qui s'est abstenue, puis Maïté Blanchette Vézina, alors que c'est Youri Chassin qui a choisi de voter contre. Si on sort... Ah, puis le projet de loi sur la Constitution qui était le projet de loi 1, là, ça n'arrivera pas. Il est mort au feuilleton, sans aucune surprise. C'est trop difficile d'aller chercher les appuis de tout le monde.
0: Ben, c'était tout croche, puis c'était cavalier, puis je sais pas ce qu'on allait avec ça.
2: Puis encore une fois, ça intéressait personne dans la population. C'est vraiment fou. Du côté de Lévis, il y a une tentative de meurtre un petit peu plus tôt aujourd'hui, en fait à 7h30, dans le secteur du Vieux-Lévis, sur la rue Saint-Georges. C'est un homme dans la vingtaine qui avait été rejoint par deux autres personnes qui ont été frappées à la tête. Ensuite de ça, on a tenté de le poignarder. Il y a deux suspects qui ont été arrêtés, qui ont été rencontrés par les enquêteurs. Donc, un homme de 42 ans, une femme de 48 ans, qui comparaîtront demain au Palais de justice de Québec. C'est des individus qui se connaissaient, mais on n'a pas encore les détails pour ce qui est de la victime dans cette histoire-là. Des blessures graves, mais on a craigné pas pour sa vie. Puis en terminant, vous savez que Poste Canada avait annoncé qu'on mettrait fin à la livraison de la poste à domicile pour les adresses qu'ils reçoivent encore. Il reste encore juste un quart des adresses au Québec qui reçoivent leur courrier à leur maison. Mm-hmm. Toutes les autres vont dans des boîtes postales. Bien, sachez que Québec et Ancienne Lorette vont faire partie des premières vagues où on va terminer tout ce qui restait à faire à domicile et installer des boîtes postales. Ça devrait se faire quelque part en 2027.
0: Ça doit être la faute aux tramways encore.
2: Sûrement.
0: 16h47, la saison des terrasses. Ça commence à sentir bon avec la semaine qu'on a eue cette semaine. 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Du côté du Quai Pocket, quel site extraordinaire où vous allez retrouver pendant une fin de semaine les microbrasseries, les distilleries, les vignobles et plus encore. Matt Lang sera en spectacle, Valère sera en spectacle, un hommage aux cow-boys fringants également. Cette semaine, le Festibiaire de Lévis s'invite dans le retour pour vous faire gagner 2 verres et 4 dégustations. Il y a une question houblon à laquelle on doit répondre. Par vrai ou par faux? Vous n'avez pas vu la réponse, mesdemoiselles?
2: Non.
0: Vrai ou faux, d'après vous autres, environ 5 800 litres de bière sont consommés chaque seconde dans le monde.
2: Combien, t'as peu? C'est quoi ton choix de réponse?
0: Cinq, c'est vrai ou faux.
2: OK, c'est vrai ou faux.
0: Ça, c'est le choix de réponse.
2: Vas-y.
0: Oui.
2: Je veux le montant, je veux le chiffre.
0: Environ 5800 litres de bière sont consommés chaque seconde dans le monde.
1: C'est beaucoup.
0: C'est beaucoup.
1: Mais je pense
2: c'est
1: que
2: peut-être
1: oui.
2: faux.
0: Toi, tu penses que c'est faux? Toi, tu penses que c'est vrai?
1: Et le monde est vraiment...
2: C'est peut-être plus que ça, Audrey.
0: Moi, je dis vrai ou faux. Présentement, ça fait plusieurs secondes que je contribue pas à ça et je me sens très mal. Donc, vous pouvez choisir votre réponse dans tout ça. Il y en a une de bonne, par exemple. 418-971-1021 pour avoir les accès, pour avoir les dégustations et les verres. Le Festibière de Lévis qui s'en vient du 25 au 28 juin. Boulevard et le Festibière, partenaire de vos sorties estivales. 418-971-1021. Bonne chance!
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0: des gens qui étaient en route de la Beauce vers Québec qui nous disaient qu'ils se sont fait solidement détremper dans les dernières minutes. Fait que nous autres, on a du soleil présentement, mais gardez à l'esprit qu'il y a des risques d'orage et un 40 % de probabilité d'averse pour la région de Québec. 25 degrés présentement, minimum de 20. Pour ce soir et cette nuit, tu vois quoi sur les radars, Véro?
1: Des cellules qui, justement, sont du côté de la Beauce, du côté, mettons, de la réserve phonique des Laurentides. Mais Québec, pour les prochaines heures jusqu'à maintenant, on a l'air safe.
0: On est dans le trou!
1: Ça peut bouger aisément là, quand on a des cellules comme celle-là.
0: Alternance, soleil-nuage, demain 40 % les probabilités d'averse, risque d'orage en après-midi, un maximum de 22 degrés. Samedi, plein soleil, max de 25. Des averses pour dimanche et lundi. Sur les routes, Audrey?
2: C'est vraiment mauvais en ce moment sur les routes. Si vous êtes sur la capitale, direction Est entre Henri IV et Laurentienne. Au rouge, ouest, c'est entre Bourg-Royal et Laurentienne surtout. Robert Bourassa, direction nord, ça se passe entre Charest et la capitale. Charest Est entre Henri IV et Robert Bourassa. Si vous êtes sur Henri IV Sud, de Charest au pont, déjà difficile. Pareil pour ce qui est de Duplessis Sud. Henri IV Nord, c'est dans le coin de la capitale, un peu plus haut dans le coin de Val-Bélair, hauteur de l'avenue industrielle et devant la base militaire quand ça devient route de la Bravoure. Sinon, il y a route de Fossambault où c'est un peu compliqué en ce moment, là, à la hauteur de la Jacques-Cartier. Si on s'en va sur la rive sud, c'est la 20 direction ouest entre la route du président Kennedy et Taniata. Est, il y a encore ce problème-là entre, mettons, Dussault et Taniata, là, où c'est encore lourd. Et quelques problèmes sur Guillaume Couture à quelques endroits, dont la route du président Kennedy, dû à des travaux. Si vous voyez autre chose, 88-971-1021, un texto.
0: Merci, mamie.
2: Ça va être ça à chaque fois, là?
0: Je sais pas.
1: Ça va devenir lourd vite, là. Je vais mettre mon droit de verrou là-dessus.
0: On va jaser de santé dans les prochaines minutes parce que Élise Berger-Pelletier, urgentologue, est de retour avec nous autres. Salut!
3: Bonjour, moi je pars puis je reviens. Vous avez des sondages merveilleux. Oh. Vous avez Audrey enceinte. C'est une bonne nouvelle, c'est magnifique.
0: Ah non, quand on passe trop de temps loin de la famille, là, ça arrête de bouger.
3: Je ne fais plus jamais ça.
0: Welcome back. Je veux commencer avec ce qu'on a jasé dans l'actualité tantôt. Ouais. C'est pas un beau constat de l'état actuel du système de santé.
1: Ouais, c'est le rapport de la commissaire à la santé au bien-être, Joanne Castonguay, qui a été déposé ce matin à l'Assemblée nationale. Puis à l'intérieur de ça, il y a entre autres des sondages qui ont été faits auprès des Québécois sur ce qu'ils considèrent comme étant important dans le système de santé, si ça répond à leurs attentes, comme par exemple 37 % des Québécois estiment que l'accessibilité est très importante, mais qu'ils n'en sont pas satisfaits. Elle a aussi toutes des chiffres sur l'accès au système de santé, ce qu'on y retrouve. Comme par exemple, elle dénonce qu'obtenir un rendez-vous en temps opportun avec un médecin ou une infirmière sans devoir passer par l'urgence, c'est très difficile, que ça doit être corrigé, qu'aux urgences, les délais d'accès aux services sont aussi préoccupants comme l'accès aux médecins spécialistes après une référence d'un médecin. L'autre pourcentage, c'est sur carrément les infrastructures. Près de 40 % des bâtiments du système de santé sont en mauvais état et plus du quart des équipements médicaux ont dépassé leur durée de vie utile. Les taux de médecins, d'infirmières et de lits d'hôpitaux font mauvaise figure en comparaison avec d'autres pays. Fait qu'on a un gouvernement puis un Santé Québec qui souvent se pète les bretelles que c'est pas si pire que ça puis ça va aller mieux. Mais ce rapport-là va carrément à l'autre bout du spectre.
0: Pas beau, hein?
4: Puis en fait, c'est ce qui est difficile, je pense, c'est la dichotomie entre certains discours puis la réalité qui est dans le rapport de la commissaire, puis évidemment ce que les gens de terrain vivent. Donc, des choses qui brisent. Écoute, à l'urgence, c'est presque une risée, là, mais tu sais, j'essaie d'examiner des oreilles. Oh, l'otoscope marche plus.
1: Ben voyons.
4: La civière qui baisse puis qui descend, la table d'examen, oh, elle fonctionne pas. C'est comme ça, puis... Ma salle d'urgence ne fait pas exception, c'est la règle un peu partout. C'est qu'on a développé quand même un gros parc d'hôpitaux au Québec. Tu sais, ça, à la base, c'était positif, là. Je veux dire, on a beaucoup d'hôpitaux dans les milieux ruraux si on se compare avec d'autres provinces canadiennes.
1: Ils sont obligés d'avoir des plus longs déplacements pour être capables de se rendre dans un centre.
4: Exact. Sauf que là, après ça, c'est qu'on a fait comme beaucoup de choses. Hein. Dans les années 70, go, go, go, on développe. Puis la partie, genre, mais après...
0: Faut les entretenir, tu sais.
1: C'est la même affaire qu'avec nos routes puis avec nos viaducs.
4: C'est avec les écoles, probablement aussi, qu'il y aurait un commissaire à l'éducation. Elle pourrait faire à peu près le même constat. Fait que, pis c'est ça qui est dur. C'est souvent, je comprends qu'on ne veut pas être toujours dans le négativisme, mais d'être dans le positivisme quand, dans le quotidien, on a besoin d'équipements, on ne les a pas. Quand on voit des images au téléjournal de murs qui coulent, de tuyauteries qui pètent ou de choses comme ça, on est comme, mais voyons, ça ne marche pas le discours. Il y a quoi qui ne marche pas?
0: Mais on le voit aussi, nous autres. Je veux dire, à partir du moment où on les fréquente, les urgences, où on est patient dans un hôpital, on voit la même chose que vous autres. Là, je veux dire, le narratif qu'on se fait présenter en tant que client ou en tant qu'usager, on ne l'achète pas plus, nous autres. Là.
4: Tout à fait. Puis, ouais. Moi, je suis une grande fervente de parfine. On n'a pas ce qu'il faut dans nos hôpitaux. Essayons de sortir les soins des hôpitaux. Je comprends qu'une chirurgie avec un robot ne se fera pas à domicile, mais il y a de plus en plus de pays européens qui hospitalisent à domicile, qui font des... Mais ça aussi, on est en retard. T'sais, c'est ça le problème, c'est que j'ai l'impression qu'on est un petit peu toujours en train de courir après notre queue. Mais bon, je suis une éternelle optimiste. Je présume qu'on va... Il y a quand même des projets qui fonctionnent. Il y a quand même des hôpitaux qui sont capables d'innover puis de faire des choses quand même assez exceptionnelles.
1: C'est quoi la dernière...

0: directement en hospitalisation à domicile. Ils ont des salles maintenant remplies d'écrans puis d'infirmières qui font des suivis à distance avec d'autres infirmières.
1: Ben voyons.
0: Ça, c'est vraiment bien, bien, bien. C'est bien fait, c'est sécuritaire. Il y a les médecins qui participent. Ça, c'est l'autre chose aussi, c'est que tout le monde rame dans le même sens. Pour les patients. J'avais, entre autres, eu des rencontres où ils ont des Google Glass, là, fait qu'ils ont des lunettes, fait que l'infirmière a les lunettes, le médecin peut à ce moment-là voir ce qui se passe avec le patient, les suivis de plaies, par exemple. Fait que, ouais, non, il y a des choses qui se passent, mais c'est ce qu'on a de la difficulté après ça, c'est de faire ça à grande échelle. Mm-hmm. Puis de dire, OK, parfait, ça se fait au Jewish, comment on le fait pour que le Bas-Saint-Laurent, le Saguenay, puis la Côte-Nord aient accès aussi? Ouais. C'est là on a un petit peu de misère.
2: Élise, d'ailleurs, tu as participé toi-même à quelque chose concernant la consommation des soins de santé virtuels.
0: Oui.
2: Ça, tu nous en as parlé souvent là, comme étant une voie d'avenir qu'on devrait explorer davantage. Là.
0: Oui, c'est ça. L'Université Laval, avec son Académie de transformation numérique, à chaque printemps, sort une enquête de consommation sur des tendances. Puis là, cette année, ça tombait sur la santé. Ils m'ont demandé, est-ce que tu peux nous aider à analyser les résultats? J'ai dit, certainement, ça va me faire plaisir. Puis en fait, ça confirme un peu ce qu'on ressentait sur le terrain. Puis je trouvais ça drôle parce que j'étais dans la voiture quand tu parlais que tu avais demandé à ChatGPT des conseils médicaux. Puis c'est exactement, entre autres, une des tendances lourdes de l'enquête.
1: Est-ce que quelqu'un t'avait déjà posé la même question qu'Audrey a posé à ChatGPT sur le moment où à vos toilettes?
0: Non, mais il n'y a pas de mauvaise question. Je suis sûr qu'on
3: était une coupe à se la poser, bon, mais
2: pour les gens qui n'étaient pas là, la question qu'Audrey a posée à ChatGPT, c'est est-ce que je peux faire mal à mon enfant quand je force pour faire caca?
0: Mais c'est correct.
2: Il n'y a pas de mauvaise question.
0: Il n'y a pas de mauvaise question.
3: Merci, Élise.
0: Mais non, mais je veux dire, c'est tout proche, cette affaire-là, quand on y pense. Là.
3: Ben, pour vrai, oui. Puis là, pas à ce stade-ci, c'est sûr. Mais tu sais, imagine, moi, je me dis, imagine que tu es constipé toute ta grossesse. Ben, Mané, il est gros, lui, ici, là.
0: Mané, il manque de place dans tout
3: ben,
0: ça.
3: Ben, je sais pas,
0: Mané,
3: là.
0: Va voir, la nature est bien faite.
2: Mané, il va en sortir de la merde, là.
3: Tout à l'accouchement. C'est génial.
1: C'est là que la proximité avec ton imagine chum, toi. Ça va changer.
3: Ça, tu vois, ça, c'est les moments que je suis pas prête encore à assumer et à entendre.
0: Ça, j'avoue, quand j'étais en entraînement, puis les premiers accouchements où j'ai vu ça, j'ai fait, ah ben, dis
3: tout
0: donc.
3: Tout sort.
2: Ben oui.
0: Exact, t'es un peu surprise.
3: Ouais, ben, on n'en parle pas assez.
0: Personne n'en parle.
3: Non, non.
0: Fait que moi, je me faisais un plaisir de l'affirmer au effort à tous les suivis de grossesse par la suite.
2: Après la théorie du Big Bang, il y a la théorie du Big Splash.
3: C'est ça. Ouais.
0: Mais si on vient à l'enquête,
2: oui,
0: mettons.
2: Oui, oui, oui.
0: Ce qui est intéressant, c'est que, en fait, moi, comme professionnelle de la santé, ce qui me dérange, entre autres, par rapport au logiciel de ChatGPT, Gemini, de ce monde, c'est que ça n'a pas été entraîné pour faire des conseils de santé. Puis c'est là où, puis même, j'ai vu une étude apparaître, entre autres, sur OpenAI qui a fait une tentative de faire, entre autres, une infirmière d'intelligence artificielle de triage à l'urgence. Mmh. 50% du temps, elle se trompait et c'était dangereux, c'est-à-dire qu'elle ne ciblait pas des choses qui étaient, entre autres, mortelles. Ce qui fait qu'en théorie, si on l'avait utilisée à l'urgence, ben, y aurait des gens qui seraient morts.
2: Elle n'est pas prête.
0: Elle n'était pas prête, la technologie, tu comprends? Fait que, tu sais, des petites choses de base, j'ai pas de problème, mais quand on est dans vraiment le questionnement, puis là, le problème, entre autres, de ChatGPT, puis on l'a vu parce que ça a fait les manchettes aux États-Unis, c'est que si, mettons, vous êtes vraiment intelligent et borné, vous pouvez contourner les filtres de ChatGPT pour arriver à avoir des réponses à vos questions. Fait que ça, tu sais, puis moi, comme responsable dans le système de la santé, je me dis juste, l'enquête, ce qu'elle nous dit, 50% des 18-34 ans l'utilisent. Ouais. 50% des femmes vont sur les réseaux sociaux pour avoir des conseils de santé. Puis, mettons, oublie les femmes, tout le monde qui consomme des trucs de santé sur les réseaux sociaux, 7 personnes sur 10 vont changer soit leur comportement ou, mettons, qu'il y avait une anxiété ou quelque chose.
2: En fonction de la réponse.
0: En fonction de la réponse sur les réseaux sociaux.
2: Ouais.
0: Mais les réseaux sociaux, c'est pas fiable, ça non plus. Puis là, je suis comme...
3: Mais je pense qu'on se trouve perdu parce
0: exact.
3: Que on nous dit tellement « Va pas à l'urgence pour rien ». Fait que là, quand on sait pas trop quoi faire à un certain point puis que t'attends 45 minutes avec le 811 au téléphone, ben là, tu finis par te dire « OK, me demander à ChatGPT ». J'imagine que l'ensemble des réponses d'Internet vont me trouver quelque chose de pas pire, tu sais.
0: C'est ça. Mais c'est t'as tout à fait vrai. Fait que les gens sont un peu dans un no man's land. Je sais que là, j'ai l'air de juger quand je dis c'est pas fiable et tout ça, mais c'est juste que moi, comme système de santé avec un grand S, je me dis, ben c'est qu'on répond pas aux besoins, puis ça revient avec ce que la commissaire disait. Mmh. Les gens considèrent qu'ils ont pas accès. On veut pas aller déranger à l'urgence.
1: On se le fait dire.
0: Fait que là, on se tourne vers quoi? Vers ce qu'on a au bout de notre main.
2: Mais on devrait avoir une intelligence artificielle marquée Santé Québec
0: exact.
2: Dessus où elle pourrait poser ses questions de caca puis de forcer puis de faire mal au bébé et ainsi que toutes les autres. Là.
1: Plus sérieusement que ça, on a un collègue de travail qui était allé passer des tests sanguins puis ils l'ont jamais rappelé pour lui donner les résultats. Fait qu'il a attendu le nombre de mois pour que tu lisais sur le carnet Santé Québec en ligne.
2: Ouais.
1: Puis ça disait résultats anormaux. Fait qu'est-ce que tu penses qu'il a fait? Il est allé fouiller sur Internet puis il avait dit risque de

0: cancer. C'est fou, là. Parce que personne ne te donne de suivi alors que tu as suivi le chemin parfait. Tu te retrouves dans cette espèce de position-là de dire « Wow, faut-tu que je m'inquiète pour de vrai? Puis pourquoi personne ne m'a rappelé? » Mm-hmm.
1: Puis encore une fois, c'est pas de la rocket science, comme on dit en bon anglais. Là. J'ai vu, entre autres, j'avais parlé avec des gens du Fraser Institute en Colombie-Britannique qui ont un chatbot maintenant sur leur site hospitalier. Ça dit « Bonjour, qu'est-ce que je peux faire pour vous aider? » Puis c'est comme le 811, mais en chatbot. Fait que c'est fiable.
0: Il oriente.
1: Il va vous trouver une ressource si vous cherchez, entre autres. C'est vraiment bien fait. Fait que ça existe. C'est juste une question de le rendre, encore une fois, accessible. Mmh, ouais. Mais moi, je suis vraiment curieuse de voir, entre autres, dans l'enquête, une des choses qui m'a quand même, que j'étais heureuse, une personne sur deux qui répondait au sondage, puis il y avait plus que 1000 personnes, disait qu'il y avait une application intelligente pour leur santé. Fait que soit une montre, le téléphone, Google Health, exactement. Puis que la grande majorité des gens trouvaient que ça les aidait dans leurs habitudes de vie. Fait que, tu sais, ça, c'est quand même des choses positives. Là. On va pas juste être négatif. Par contre, il y avait un faible pourcentage que ça. Ils disaient que ça les rendait plus malades. Fait que là, c'est comme, c'est-tu de l'anxiété de performance? C'est quoi exactement? Fait que c'est quand même riche. Puis j'espère que l'Université Laval va vouloir la refaire dans 2 ans parce que je pense que ça va être des tendances qui vont être à la hausse.
2: Puis ça peut devenir problématique. Hein? On parle d'Internet, des réseaux sociaux, puis tout ça. Je lisais sur l'Ebola du côté de l'Afrique où il y a des vidéos qui deviennent viraux où t'as des spécialistes de la santé qui disent que l'Ebola n'existe pas. Tu sais, ce qu'on a vu pendant la pandémie, ouais, mais vraiment concentré dans un pays où il y a vraiment une crise majeure, des gens qui meurent et ainsi de suite. Puis il y a des vidéos qui sont vues par des centaines de milliers d'utilisateurs où on dit c'est une crise inventée par le gouvernement puis l'Ebola, ça n'a jamais existé puis ainsi de suite. Cet outil-là de propagande, faut réussir à créer un canal à côté où tu peux avoir des vraies réponses quand tu te poses des questions, parce que se poser des questions, c'est normal. Puis pas vouloir aller embourber l'urgence, c'est normal aussi, tu sais.
1: Exactement.
2: C'est des comportements normaux qu'on a ici, là.
1: Puis la responsabilité des entreprises de Facebook et autres de ce monde, que leurs algorithmes aillent chercher la vraie info et non pas la propagande, parce que ça aussi, c'est un enjeu. Le problème des algorithmes des réseaux sociaux, c'est que si tu commences à consommer le chaman de je sais pas quoi qui dit qu'Ebola n'existe pas, mais là, tu vas continuer à voir des vidéos là-dessus, c'est alors que la vraie information, tu l'auras jamais parce que ton algorithme te la donnera pas. Fait que cette responsabilité-là, présentement, les grandes compagnies de ce monde, ils s'en déchargent pas mal.
2: Oui, beaucoup.
1: Mais outre la... Tu sais, parce que des médecins québécois qui donnent de la très bonne info, il y en a, là, il y en a plein sur les réseaux sociaux. Mais après ça, si tu n'y as pas accès parce que toi, ton algorithme il est plus sur le fait que les vaccins sont dangereux, etc., ça crée aussi le problème.
0: Tu
1: ne
0: pourras jamais confronter les informations.
2: Nouveau traitement prometteur pour le cancer du pancréas.
1: Ça, quand même, pancréas, c'est avec le cancer des ovaires, le cancer du cerveau, c'est dans les cancers les plus mortels. Mmh. Le taux de survie à 5 ans est moins de 5 %.
0: C'est Claude Béchard qui était décédé d'un cancer du pancréas.
1: Exactement, puis en bas de 50 ans, là, puis tu sais, je veux dire...
0: C'est un gars qui était en santé, qui avait l'air d'avoir de saines habitudes de vie.
1: Exact. C'est qu'il n'y a pas de dépistage, contrairement au cancer du côlon, au cancer du sein. Malheureusement, c'est qu'à un moment donné, vous commencez à être faible, à moins bien manger, je suis moins faim, tant mieux, je ne veux pas prendre de poids. Oups, finalement, le cancer est métastatique. Puis en fait, c'est une de nos bonnes amies, qui est Dr Julie Allais, qui est une chirurgienne du côté de Toronto, qui a publié, en fait, elle a mis sur ses réseaux sociaux cette étude-là. Je l'ai fait, tabarouette, je vais aller voir, c'est quoi. Puis c'est une 31 mai, New England Journal, donc une des revues les plus connues dans le monde au niveau médical. Puis en fait, c'est vraiment l'avenir au niveau du cancer, c'est tout ce qui est de l'immunothérapie.
2: OK.
1: Écoute, ça doublait la survie. Puis là, tu vas me dire, on passait de 6 mois à 12 mois, mais c'est quand même pas rien. En cancer du pancréas, on n'a jamais vu ça, là. Un traitement qui est aussi efficace.
2: Bien, dans cette situation-là, tu me donnes 6 mois de plus, moi, toutes les prendre.
1: Exactement. Les gens qui avaient la thérapie avaient autant d'effets secondaires que si. Puis c'était l'immunothérapie comparée à la chimiothérapie qu'on donne actuellement. Là. Fait que, on comparait le traitement standard. Écoute, moi, j'avais jamais vu des résultats aussi prometteurs pour un traitement du pancréas. Fait que je voulais comme donner la petite nouvelle du jour côté cancer. Moi, ça m'a encouragée. Mais ça aussi, ça va être un autre débat de société parce que les traitements d'immunothérapie coûtent une fortune.
2: Ouais.
1: C'est des centaines de milliers de dollars par traitement. Fait qu'il va falloir, à un moment donné, se poser comme question... à qui on les donne, jusqu'où on va, etc., etc. Mais bref, ces traitements-là, moi, je l'ai vu chez plusieurs patients, ont permis, dans d'autres cancers, entre autres, de guérir des cancers ou justement de permettre plusieurs belles années avec une qualité de vie acceptable. Okay. Puis Tu sais, quand tu as 45 ans puis tu peux voir tes enfants vieillir, ça fait une méchante différence.
2: Ben oui.
1: Fait que c'est quand même dans les choses qui avancent à vitesse grand V côté la science médicale, c'est les immunothérapies dans le cancer, cancer du pancréas, nouveau traitement à suivre.
2: Nice! Là, on est en période de chaleur, puis je lisais sur la fatigue de juin ce matin, particulièrement chez les enfants, puis c'est pas nécessairement que ça va te rendre amorphe, là, ça va te rendre encore plus énergique, puis ça va te rendre même des fois agressif. Pis on dirait que même les grands, nous autres, là, quand ça fait 4-5 jours en ligne qu'il y a de la chaleur excessive, mm-hmm. on vient mou un peu, on vient amorphe un peu. On le sait, là, il y aura moins de grande chaleur cet été de ce qu'on avait annoncé.
1: Il va en avoir, mais sur de plus courtes périodes, puis plus de température dans les moyennes fraîches.
2: Mais la tendance est à l'activité physique pour bien du monde. Peut-être doser vos transports quand il y a des grandes chaleurs.
1: Oui, puis tu sais, on fait cette chronique-là à chaque début d'été, mais c'est parce que nous, à l'urgence, on voit l'augmentation de la consultation à l'urgence pour des problèmes reliés à la chaleur à chaque première canicule-ish qui est cette semaine. J'étais dans le Manitoba les deux dernières semaines où à Winnipeg, il faisait 40 degrés à tous les jours. C'était extrêmement chaud et humide. Puis en fait, c'est premièrement, si vous êtes en bonne santé, tant mieux. Vous la tolérez probablement bien, la chaleur, mais je veux vous sensibiliser parce que souvent, c'est nos personnes âgées, nos personnes fragiles, c'est à eux qu'il faut penser. Puis c'est souvent eux qui vont venir consulter à l'urgence parce qu'entre autres, puis c'est là où le pharmacien est votre meilleur ami. Il y avait entre autres, justement, je regardais des vrais médecins sur les réseaux sociaux qui parlaient entre autres des traitements pour le TDAH. Mais la plupart des psychostimulants pour le TDAH, sans vous en rendre compte, augmentent légèrement la température de votre corps. Fait qu'avec la température externe, mettons, puis là, c'est les sorties dans les parcs pour les écoles, puis tout ça, ça peut avoir un impact entre autres chez les enfants. Mmh. Ça peut avoir un impact chez justement les gens qui prennent la médication pour l'hypertension, qui jouent sur les reins. Vous allez dehors, vous vous hydratez moins, ça peut avoir un impact. Vous allez perdre connaissance, puis là, vous pouvez vous blesser. Ben, oui. Moi, j'ai vu des gens se blesser quand même gravement dans les derniers jours à cause de perte de conscience due à la chaleur. Fait que c'est vraiment juste, encore une fois, c'est pas de faire la morale, c'est pas de pas aller dehors puis pas de pratiquer vos activités. C'est juste de faire attention puis de poser les questions avant. Je pense que c'est vraiment une question de prévention. Puis pensez même à des choses, des fois, qu'on penserait pas justement comme les psychostimulants. Ça fait partie des choses auxquelles on ne pense pas quand c'est le temps qu'il fait chaud. Oui. C'est juste d'aller vérifier avec votre pharmacien. Je dois-tu faire quelque chose de différent? Est-ce qu'il doit s'hydrater plus, mon enfant? Est-ce que je dis au prof qu'il faut qu'il évite la chaleur? Tu sais, comment je gère ça? Puis votre pharmacien va être votre meilleur ami.
2: Les boissons énergisantes interdites aux plus jeunes, c'était la chose à faire?
1: Complètement. À chaque fois qu'on a un projet de loi qui change les habitudes de consommation, c'est drôle, hein? Il y a pas longtemps, il y avait des... sur les réseaux sociaux encore, il y avait des vidéos sur quand on a retiré la cigarette des terrasses.
0: Ça fait 20 ans,
1: ça vient de faire 20 ans. Puis on voyait on voyait les gens dans les entrevues tellement comme dérangés de voir devoir changer.
0: Je
1: viendrai
0: plus au restaurant. Qu'est-ce que je vais faire? On va se trouver des trucs pour fumer en cachette.
2: Qu'est-ce que je vais faire après avoir mangé?
1: C'est ça.
0: Ça n'a pas de bon sens. Ils vont finir par changer d'idée puis vont ajuster ça, cette loi-là.
1: Puis ce qui était cute dans les reportages, c'était de voir après, mais vous, est-ce que vous allez arrêter de fumer à cause de ça? Puis il y en a plusieurs qui répondaient oui. Puis j'étais comme, ben c'est exactement le but de la loi. Là. Donc, bravo.
2: Et en chiffres, ça a fonctionné.
1: Donc, c'est un peu la même chose avec les boissons énergisantes. Puis ça, s'il y a une chose que je remarque, c'est dans nos jeunes, entre autres, puis ça inclut les jeunes adultes, même si la loi les couvre. Pas, c'est l'espèce de pensée magique que c'est pas dangereux, ces boissons-là. Puis oui, il y a eu des décès reliés encore une fois avec la médication, mais moi, ce que je vois, c'est des gens qui s'intoxiquent avec ça, qui ont des effets. Écoute, il y a même des cardiologues qui pourraient dire qu'ils ont des effets sur le cœur. Ils ont 22 ans, puis ils ont des maladies cardiaques à cause qu'ils consomment trop de boissons énergisantes. Fait que moi, oui, c'était la bonne chose à faire, sincèrement. Puis tant mieux si on peut sensibiliser les jeunes, puis ça fait que ça évite qu'ils vont arrêter, qu'ils n'en consommeront pas rendu jeune adulte.
2: Je pense qu'il y a des gens qui ne sont pas conscients de l'étendue des dommages, puis à quel point c'est banalisé par nos jeunes présents.
0: Tu dis par les jeunes, mais par tout le monde. Est-ce qu'on informe assez? Est-ce qu'il devrait y avoir des campagnes justement pour dire, hey, voici, tu sais, c'est quoi le processus d'une boisson énergisante sur votre corps? Puis voici pourquoi trop en prendre, ça finit par avoir un effet. Juste pour qu'on le sache.
1: Je pense que oui.
0: Je pense qu'on le banalise tous.
1: C'est vous où vous êtes des experts en communication et pas moi. T'sais, je ne sais pas comment on rejoint maintenant les jeunes d'aujourd'hui. Parce que j'avoue que je
2: vois pas de patrouille.
0: Non, mais les jeunes, il y a des gars de 30 ans qui se tapent deux monsters avant d'aller jouer une game de décoration.
2: Oui, mais eux autres sont perdus. Et platement parlant, c'est comme la première génération de fumeurs, Véro.
0: Pas nécessairement.
2: Je veux dire. Ben, un peu quand même. Pas. Non,
3: vraiment pas. Je pense que c'est un trip, des fois. Tu as des un amis réflexe. Qui consomment ça. Tu vas avoir le réflexe de prendre ça au lieu d'un café en disant que c'est la même affaire. Et pourtant, moi, j'ai l'impression que c'est juste un petit manque d'éducation.
0: Parce qu'on sait pas.
3: Parce qu'on se fait dire, les jeunes se font dire, c'est dangereux, mélange pas ça à l'alcool, fais attention. Mais il n'y a pas vraiment du pourquoi. Fait qu'effectivement, le processus de comment ça t'affecte, j'ai l'impression que ça pourrait peut-être faire une différence, du moins en vieillissant. Là. Pas à 15-16 ans, j'ai l'impression que malheureusement, les jeunes qui en consomment se sentent un peu invincibles.
0: Si on s'est conscientisé sur la quantité d'alcool à ingérer, on le voit, la quantité diminue avec le temps, on l'apprécie encore, sauf que maintenant, on est plus au fait des effets à court, moyen puis long terme. Fait qu'éduquer le monde, c'est payant à un moment donné.
1: Tu sais, les gens sont intelligents. Moi, j'ai toujours, puis c'est pour ça que je fais des chroniques avec vous depuis toutes ces années, c'est que je me dis, si les gens comprennent pourquoi puis font comme, c'est à cause de ça, bien souvent, c'est plus facile après ça de dire, OK, je vais la changer, ma consommation. Mm-hmm. La taurine, la caféine, ça a tel effet sur mon cœur, etc., etc. Un Monster, ça équivaut à 6 cafés. Je prendrais-tu 6 cafés aujourd'hui? Non. Ben, je vais donc pas prendre de Monster. T'sais. Puis là, je m'excuse, je nomme une compagnie. Là, ça peut être n'importe quelle compagnie. Fait que oui, je pense que... Puis c'est là où on fait des vidéos YouTube. T'sais, là, je sais plus comment on faut rejoindre cette crowd-là. Ouais. Mais clairement, je pense que... Tu sais, j'ai des ados maintenant. Puis quand je leur explique, ils sont comme, ah ben oui, t'sais, on prendra pas ça, maman. Puis quand mon frère en prenait, puis j'étais comme... Mon frère est ingénieur, il est bien brillant. J'étais comme, arrête de prendre ça, c'est vraiment pas bon pour toi. Ben, il a arrêté. Fait que, tu sais, je pense que la sensibilisation, elle a encore sa place. Effectivement, mais la loi, définitivement, la 16 ans et moins, le lobe frontal, il est pas encore développé. Hein. Fait que ça vaut la peine de mettre des mécanismes en place pour essayer d'éviter qu'il fasse moins de folie.
2: Élise, merci beaucoup. Welcome back.
1: Hey, ça va.
2: Tu reviens quand tu veux.
1: On va parler de bébites la prochaine fois, puis toutes les maladies transmissibles.
0: Je me suis fait bouffer par les moustiques cette semaine.
1: C'est l'enfer cette semaine, hein? Oui, je sais.
0: Comme je traîne mon petit gel de cortisone.
1: Oui.
2: On se fait bouffer par les. On se fait bouffer par les moustiques. Puis avez-vous vu, nos maisons se font bouffer par les fourmis. Ouais. C'est le bordel.
0: Ils vont dominer le monde, les insectes.
2: T'allais dire qu'on allait parler de bébites le prochain coup. Puis j'imagine qu'on va parler de bébé à un moment donné aussi. Là.
1: Oui.
2: C'était ma dernière de la journée, Audrey. Merci beaucoup. Élise Berger-Pelletier, qui est urgentologue. Qui fait partie de la belle grande famille de Gravel dans le retour. Courte pause, on revient.
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1: Hey, je vous écoute, vous êtes la gang en ville.

0: COVID qui fait en sorte que tout le monde se chicane tout le temps. Là. C'est la zizanie, hein?
1: Ça se peut, oui.
0: Ça se peut-tu? Y a peut-être des gens pour qui ces souvenirs-là sont un peu plus frais en mémoire. Il me semble même qu'ils l'ont fait en film. 418-971-1021. Je sais pas s'il aurait fallu l'appeler Internix ou Réseau Sociix, là, parce que on dirait que c'est juste ça qui fonctionne présentement avec les réseaux sociaux et même des outils qui devraient nous être tellement utiles comme l'intelligence artificielle. Hier, je vous racontais l'histoire d'horreur de jeune fille de 12-13 ans qui se faisait dénuder par l'intelligence artificielle par des camarades de classe qui se passaient les photos puis qui faisaient du chantage avec ça. Il y en a même qui ont été accusés au niveau judiciaire. Il y en a qu'on retrouve pas et c'est malheureux parce que c'est comme le reste. Hein. J'ai l'impression que les policiers sont un petit peu reculés par le tonnerre au niveau technologique, comme le sont plusieurs personnes qui ont 30, 35 ans ou plus. Avez-vous vu l'histoire qui est dans la presse de ce matin concernant l'intelligence artificielle? C'est une autre histoire d'horreur. Puis, il y a des gens qui ont intérêt, par exemple, à ce qu'on soit raciste. Tu sais, il y a des gens qui n'aiment pas les immigrants. On a vu la démonstration de stupidité collective du côté de Shawinigan. Là. Vous souvenez-vous du Québec blanc? Ouais. Ce genre de conneries-là. Il y a un compte Facebook qui est de plus en plus populaire, qui diffuse des vidéos de scènes de crime qu'on affirme qui sont survenues au Québec, mais qui sont entièrement générées par l'intelligence artificielle. Ça récolte des millions de vues et des centaines de commentaires racistes.
1: Et ça fait surtout beaucoup d'argent.
2: Oui, c'est payant.
0: Les policiers s'inquiètent des conséquences qu'ils peuvent avoir sur bien des perceptions qu'on a de la vie. La page en question a 30 000 abonnés. La mention... On précise qu'il s'agit d'intelligence artificielle à des fins de divertissement seulement, mais la mention vient dans la description du compte et à la toute fin de la description des vidéos. Rien dans les images hyper réalistes ne le laisse deviner. Donc, il y a des milliers d'internautes qui prennent pas le temps de lire les petits caractères et qui n'y voient que du feu. On donne un exemple. « Ce crotté a défoncé ma fenêtre avec une brique ». Ça, c'est la description d'une vidéo d'un homme qui semble être en train de faire du vandalisme. L'homme est noir. La scène est censée avoir eu lieu dans la nuit du 31 mai à Beauceville. Fait que quels sont les genres de commentaires qu'on peut lire en dessous de ça? Oh, encore un Saguenayen pur laine! Sont rendus en Beauce! Arrives-tu à reconnaître un singe parmi d'autres au zoo? Et ainsi de suite... Vidéo qui a été vue plus de 100 000 fois et largement relayée.
2: Tu sais, au-delà de l'intelligence artificielle puis des crétins qui commandent ces internets, là, ce que je trouve épeurant là-dedans, c'est que ça complique la job des policiers en tabarnouche aussi. Là.
0: Oui, puis eux autres lancent ce message-là parce que là, eux autres, ils essayent de démêler. Y a-tu eu un crime? Y a pas eu de crime? Et dans les commentaires en dessous, il y en a beaucoup qui disent ben, signalez ça au 911 puis ça presse. Et là, il y a des signalements qui rentrent, mais le crime n'a pas eu lieu. C'est toutes des affaires qui ont été générées par l'intelligence artificielle. Toi, t'ouvres une enquête sur quelque chose qui n'est jamais arrivé.
1: Facebook m'a popé une fenêtre de sondage avant hier ou hier matin. J'ai pris le temps de répondre. Puis il me demandait, mettons, qu'est-ce que vous aimez pas de Facebook? Qu'est-ce qu'on devrait améliorer? Puis un de mes premiers commentaires, ça a été tout ce qui est créé par intelligence artificielle, de le mettre en gros, de le rendre évident pour justement éviter des affaires comme ça. Mais encore là, ils ne le feront pas parce que Facebook... vie de la zizanie en question parce que le négatif entraîne plus de commentaires, ça entraîne plus de monde, plus de vues, des gens qui voient plus les publicités, ceux qui monétisent leur profil vont travailler là-dessus. Pourquoi ils iraient couper ce qui les fait vivre? Ils le feront jamais.
0: Alors qu'ils gagneraient, moi je pense à dire on a la technologie, on le fait, puis il n'y a pas personne qui peut nous passer une vidéo d'intelligence artificielle. Tu sais, il y a une bande-annonce là qui se promène sur les internets de Spider-Man, puis on n'est pas supposé l'avoir, fait qu'il y a un gros X rouge par-dessus. Là. Ben pourquoi on met pas un gros IA en rouge instantanément sur toutes les vidéos qui sont générées?
1: Les vidéos, toutes.
0: Moi, j'ai l'impression que ça va finir demain, parce qu'à un moment donné, il y a un dirigeant dans le monde qui va se tanner puis qui va dire, nous autres, on les met au pot, là, les Facebook, puis ainsi de suite. Bon, pour l'instant, Trump puis Facebook couchent dans le même lit, mais il y a des adultes qui vont revenir à un moment donné
2: plate,
0: à Maison-Blanche. Là.
2: C'est plate, mais j'ai l'impression que ça fonctionnerait même pas dans la mesure où des trademarks, tu peux les enlever sur les vidéos. Il y a des applications payantes qui le font à ta place. Donc, des intelligences artificielles qui s'occupent de retirer du visuel de certaines vidéos. J'ai comme l'impression que c'est un cercle vicieux duquel on ne sortira jamais.
0: Concernant le site qui nous montre des crimes qui n'existent pas, il y a des vidéos qui ont été vues plus de 300 000 fois. Et parmi les plus récentes, ben certaines mettent en scène un prétendu pédophile à Jonquière, noir, une fusillade à Montréal-Nord, avec des noirs, et un vol de boutique à Granby. Vous devinerez jamais la couleur des individus. Tu sais, on comprend que le gars qui a la page a une idée fixe sur ce qu'il
1: un
0: veut
1: agenda,
0: faire.
1: En fait,
0: je vous parlais de la zizanie tantôt, là. C'est carrément ça. Parmi les centaines de commentaires dont bon nombre sont racistes, la presse en a trouvé à peu près aucun qui dénonce les vidéos en question comme création de l'intelligence artificielle. Fait que la presse s'est essayée. Le journaliste, il a écrit deux commentaires pour dire « Hey, c'est des vidéos d'intelligence artificielle. » Les commentaires ont été masqués par le propriétaire de la page puis sont invisibles à tous les autres internautes. Fait que c'est vraiment quelqu'un qui veut persuader des gens que ça arrive pour vrai, puis générer le plus grand nombre possible de commentaires racistes et dégueulasses.
2: Il n'y a pas de conséquences.
0: Il n'y en a pas.
2: Tu sais, je veux dire, il faudrait qu'il y ait une enquête qui soit ouverte pour retracer qui est derrière cette page-là, puis qu'on donne une sacrée amende ou qu'on accuse, mais on le fait pas.
0: Le nom qui est sur la page Facebook est évidemment un nom d'emprunt, Alex Stagg. La presse a essayé de le rejoindre, puis évidemment, ben, il n'a pas donné de réponse. On voulait le questionner sur ses vraies motivations ou ses réelles motivations de créer une page comme celle-là.
1: T'sais, on nous donne les espèces de trucs que les créateurs de contenu font pour générer plus de commentaires. Donc, plus tu as de commentaires, plus tu te retrouves dans les algorithmes. Il y a énormément de posts qui comportent des erreurs d'information mises délibérément, ce qui incite les gens à immédiatement corriger l'erreur dans les commentaires. Ça crée de l'achalandage, fait que ta vidéo est vue encore plus ou ton contenu tout croche est vu encore plus. C'est absolument terrible.
0: C'est décourageant. C'est décourageant, puis on va tous devenir paranoïaques si ça continue comme ça. On n'a comme pas le choix de se changer les idées, hein, une fois de temps en temps. Tantôt, on parlait des boissons énergisantes.
1: Ouais.
0: Évidemment, on en a parlé pas mal dans les dernières semaines. Je trouve que le point de vue de l'auditeur est intéressant parce que lui est livreur. Et livreur pour ces compagnies-là. Puis il dit, je suis livreur d'une compagnie qui en fabrique, j'en livre, mais... Honnêtement, il y a 10-15 ans, les dépanneurs proches des écoles en vendaient excessivement. T'sais, on le voyait, là, on livrait beaucoup plus. Maintenant, c'est les dépanneurs qui sont proches de quoi? Où ils remplissent le plus de boissons énergisantes?
1: C'est où?
0: Chantier de construction.
1: Ah oui.
0: Base militaire.
2: Ça me surprend pas particulièrement, par exemple.
0: Non, ça me surprend pas non plus. Mais le problème des écoles, puis, tu sais, moi, je le vis présentement à la maison, là. Tu sais, il y a des groupes de conversation où les flots se comparent. Hey, moi, j'ai essayé celle-là, puis j'ai essayé celle-là, puis tu vois que tout le monde en
1: je
0: prend.
1: C'est l'époque des gommes sûres.
0: Puis moi, j'étais même pas au courant de ça, là. Tu sais, moi, j'apprends ça là, pendant le show, là, tu sais.
1: Pourquoi tu penses qu'ils ont des drinks de saison, puis des saveurs de saison?
0: Ben oui. Mais c'est
2: je pense au festival où tu as des gens qui se promènent avec des gros sacs à dos promo puis qui donnent des boissons comme ça gratuitement.
0: C'est-tu le temps qu'on réglemente, les amis? On est 5 ans en retard, minimum. Il est 17h34. 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

0: 17h40. Si vous étiez pas là plus tôt, Audrey est enceinte.
1: Surprise. Es-tu enceinte?
0: Oui!
1: J'ai l'habitude de répondre non depuis 5 ans.
0: Fait que tu vas être là avec nous autres cet automne.
1: Oui, oui, oui. Il y en a qui pensent que ça termine là. Là, je réponds à des textos depuis tantôt. C'est en décembre prochain. Là.
2: Vous avez le temps encore.
1: Oh, oui, c'est ça. Là. On a le temps de se jaser en masse, puis j'ai le temps d'être grosse en masse avant de m'en aller.
2: C'est surtout que ça, là, ça nous évite, en plus de... Le risque de s'échapper en mange.
1: Oui, oui, c'est ça. Ben, c'est de ça que j'étais tannée aussi. Je me rends compte qu'on est tellement transparent avec vous autres que, je sais pas, là, j'avais comme l'impression que...
2: Il y aurait plein de jokes à faire.
1: Je me barricade, oui, c'est
0: ça. En tout cas, moi, je l'ai réalisé parce que quand j'ai voulu bluffer un peu hier en m'amusant puis dire qu'on avait une grande annonce sur l'avenir de Gravel dans le retour, le nombre de personnes qui l'ont trouvé...
1: Mais c'est fou!
0: Juste parce que sont attentifs au show...
1: Puis t'as arrêté de me le demander.
0: C'est niaiseux, mais tabarnouche, vous écoutez, c'est le fun.
1: Oui, vous êtes définitivement toutes là parce que.
0: Puis vous êtes très nombreux là, depuis l'annonce à envoyer du love, envoyer des félicitations, Audrey.
1: C'est bien fin.
0: Ouais, t'as pas eu le temps de répondre à tout le monde, c'est impossible.
1: Ben, j'ai essayé là, de répondre à la majorité des gens, mais je vais vous dire un beau gros merci rempli d'amour non. Ici parce que j'y arriverai pas.
0: Là, on a. As-tu trouvé nos 8 chansons qui vont compétitionner pour
1: Dieu.
0: Devenir la plus grande chanson de l'histoire du Québec?
1: Là, je nous propose une dernière chose, OK? Parce
0: ouais.
1: que j'ai fait les calculs et je tombe à 9.
0: 9 tonnes.
1: Oui. Ce qui fait en sorte qu'il faut en éliminer une. Parce qu'il m'en faut 8.
0: Moi, tu m'as envoyé la liste.
1: Oui.
0: Puis je suis pas capable.
1: Je sais pas non plus. Fait que je vais vous les énumérer et là, c'est pas laquelle est votre préférée, c'est laquelle on
2: enlève.
1: Met dehors. OK?
0: OK. Ben, Véro peut le faire. Elle va trancher. Elle a pas
2: non,
0: de cœur.
2: Non, je veux que ce soit les auditeurs qui le fassent.
0: OK.
1: 88-971-101, laquelle on retire?
0: Laquelle on coupe?
1: Donc, il y a Les Étoiles filantes des Cowboys fringants.
2: C'est elle. Non, c'est pas vrai.
1: Si fragile de Luc de la Rochelière.
0: Ouais.
1: Un peu plus haut, un peu plus loin de Ginette.
0: Uh-huh.
1: Salut salaud des vilains pingouins. Le petit roi de Jean-Pierre Ferland. Pour un instant d'harmonium, on va s'aimer encore de Vincent Vallière. Le plus fort, c'est mon père de Linda Lemay. Ou un beau grand bateau de Jerry Boulet.
0: Okay,
1: on est à 9, faut en enlever une. Ouais,
0: moi, personnellement, ce serait Linda Lemay ou Vincent Vallière.
2: Ah, pas vrai?
0: Oui, ça pour moi, c'est des tunes qui sont sur le deuxième palier.
1: Ah ouais, OK.
0: Dans ma tête, là, tu sais, mettons, t'as le top palier... T'as le deuxième palier juste en dessous. C'est pas pire, le deuxième palier, là. T'es
1: là,
0: encore.
1: Pense que c'est peut-être générationnel comme réflexe.
0: Possiblement. C'est une façon de me traiter de boomer. Je
1: pas
0: l'accepte peu. Mais c'est correct, c'est ta journée aujourd'hui. Hein? On va.
1: Véro, t'enlèverais laquelle?
0: On va tout laisser passer.
2: Moi, ça serait soit Vincent Vallière ou Luc de la Rochelière.
1: Luc de la Rochelière, en vrai, hein?
0: Mais c'est les auditeurs. Là. C'est les auditeurs qui décident?
1: Oui, c'est les auditeurs qui décident.
0: Il en manque déjà tellement trop, là.
1: Ben honnêtement, c'est ça, on est à 9. Là,
2: ouais. Mais non, mais il y a une majorité qui va dans la même direction.
1: Ah ouais,
0: présentement,
1: hein?
0: ouais. On a-tu donné le ton? J'espère que non.
2: Ouh, voilà, il y a une petite tendance que Denis a peut-être aidé. Là.
0: C'est pas ça que je voulais faire.
1: À date, dans ce que je vois, c'est Linda Lemay ou Jean-Pierre Ferland, le petit roi.
2: Moi, c'est Vallière, beaucoup, beaucoup.
0: Mais là, on peut pas enlever le petit roi de Jean-Pierre Ferland.
1: Mais là, attends, tu peux pas jouer à ça.
0: Non, mais
1: j'enlèverais
0: on peut pas.
1: Le petit roi.
0: Hey, arrête de dire ça en onde. Il y a du monde qui vont te croire.
1: Ben non, mais regarde, on y va avec les textos. Là. Fait que là, ça veut dire qu'à date, il y a 3 chansons qui sont sur le podium du retrait. Il y a Vincent Vallière, on va s'aimer encore.
0: OK. Demain, je suis pas là. Si vous avez à enlever le petit roi de Jean-Pierre Ferland, vous faites ça demain dans mon dos, OK?
1: Mais dans tous
0: je ne
1: les
0: veux
1: cas.
0: Pas être complice de ça. Je ne veux pas participer à ça. Je me retire du petit feu.
1: OK.
0: Ouais. Fait que vous allez faire ça demain dans mon dos. Premier juré? Je peux vivre
1: oui.
0: avec certains retraits. Je peux pas vivre avec le retrait du petit roi de Jean-Pierre Ferrand. Je peux
2: c'est
0: pas.
2: C'est pas les stats, Audrey calcule encore.
1: Oui, je calcule
2: gros
1: encore.
2: Job
0: okay.
1: J'ai l'impression, c'est pas celle à date qui a le plus de votes, ça peut te rassurer.
0: Good. Vous savez que c'est le mondial qui débute, qui coûte une fortune. Évidemment, on pourra pas y aller. Par contre, ça incite bien des gens à lancer des produits dérivés. Et avez-vous vu la nouvelle canette de Coors Light?
1: Non.
2: C'est-tu la longue canette? C'est pour le mondial de soccer qui a lancé ça?
0: Les plus grandes canettes, ça s'appelle des tall boys, OK? Oui. En anglais, des grands garçons. Hein?
1: Ouais.
0: Coors Light, dans le cadre du mondial, a lancé la taller boy. Ils rentrent trois grosses canettes de Coors Light dans une canette de Taller Boy. Dans je vous montre l'image ici, là.
2: Ouais, OK.
0: Donc,
1: oh boy, OK.
2: Elle tente de devenir chaude.
0: Ben, moi, c'est la première réaction que j'ai eue. Une grande canette de même, tu vas arriver au tiers puis ça va juste goûter la bave.
2: Ouais,
0: là.
2: C'est la montagne qui d'habitude change de couleur quand c'est frette, là. Ça va changer vite.
0: J'en veux une pareille.
2: Oh, d'accord.
0: Parce qu'on est fait de même. Fait que c'est les collectionneurs, hein, tu sais ce que c'est. Mm. Mais c'est exclusivement au shop de Coors Light sur Internet qu'on peut se procurer au prix de 30$ à partir d'aujourd'hui. Ces tall boys là qui sont immenses. Je suis pas capable de mesurer, mais c'est un bon 40 centimètres.
2: Probablement.
0: Ouais, hein?
2: Ouais.
0: T'as trois grosses canettes dans une canette. S'ils se mettent à vendre
2: juste
0: ça.
2: À boire, c'est pas le fun.
0: S'ils se mettent à vendre ça d'un dépanneur, il va falloir passer d'autres projets de loi.
2: Ouais, probablement.
0: Moi, j'ai l'impression.
1: Est-ce que tu veux des résultats, Denis?
0: Est-ce que je veux des résultats, Audrey?
1: Je pense que oui.
0: Oui? OK. Fait qu'on aurait nos huit chansons finalistes?
1: Ben, c'est pas mal ce que je vois, là.
0: OK.
2: C'est Denis qui gagne.
0: Je me prépare tranquillement. OK.
1: OK, t'es prêt?
0: Oui, parce qu'on va les écouter un peu.
1: Donc, la première chanson finaliste, c'est Les Étoiles Filantes, des Cowboys Fringants sans surprise.
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0: Pour les gens qui viennent de se joindre à nous, on essaie de trouver la plus grande chanson de l'histoire du Québec. Et là, ben, on va commencer le vrai tournoi parce qu'on a sélectionné, vous avez sélectionné plutôt, les huit chansons finalistes.
1: Ce qui va être cruel, c'est lesquelles on met contre lesquelles.
0: Oui.
1: Si fragile, Luc de la Rochelière, c'est la deuxième.
0: OK, chanson numéro 2, Luc de la Rochelière.
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1: Si.
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0: Là, les match-up, on devrait les faire au hasard.
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0: Ouais. Ça commence demain?
1: Oui.
0: OK.
1: Ça va être tough, hein?
0: Oui, ça va être tough. C'est quoi les autres?
1: Un peu plus haut, un peu plus loin, de Ginette Renault. Encore une fois, on aurait pu en nommer tellement.
0: Ouais, juste pour Ginette Renault, là.

0: trois sorties.
1: Ensuite de ça, on se dirige vers les Vilains Pingouins. C'est quand même un inévitable. Là. Salut Salaud fait partie du top 8 final.
0: Oh, ça, je suis content. Je suis content. Je voulais que le rock soit représenté. Le petit mot.

0: obligé à mettre le point de départ de mon adolescence. C'est probablement la première fois que j'ai entendu « Salut, salaud de vilain
1: père ». Oui, tu te sentais rocker.
0: Ouais, ouais, ouais. Je me sentais vieilli. Je me sentais maturé. Alors que tout ce que je faisais, c'était muet un petit peu.
2: Comprenais-tu de quoi ça parlait?
0: Non. Non, ouais. Non, absolument pas.
2: Ça, c'est en vieillissant.
0: Ouais, ouais, ouais, ouais, ouais.
2: Ensuite de ça, ben, Jean-Pierre Ferland fait partie des finalistes avec le petit roi. J'aurais vraiment été triste que ça.
0: Il aurait pas fallu enlever Jean-Pierre, ben non. Avec la base de Tony Levin.

0: petit roi qui régnait comme son royaume sur tous mes sujets.
1: Ensuite de ça, Harmonium avec Pour un instant. Ça aussi, je suis contente.
2: Ouais, je suis content, mais je pense à toutes les autres chansons d'Harmonium qui auraient dû être là.
3: L'année prochaine, tu feras un top 8 d'Harmonium.
4: Ouais, c'est cool. On a beaucoup de bonnes tunes.
1: Le fait, c'est qu'on aurait pu faire ça.
2: Écoute.
1: C'est des tops de chansons d'artistes rendus là.
2: Ben, un musicien parmi tant d'autres.
3: Quand une chanson partira, on fera une espèce de petit hommage à leur autre gros hit.
1: C'est vrai, c'est vrai.
2: Ah, peut-être, oui. Ouais, c'est une bonne idée, ça.
1: Vincent Vallière reste avec On va s'aimer encore. Je suis pas tant surprise. J'ai l'impression que dans le plus moderne, là, c'est une incontournable.
2: Ça m'étonne, moi.
1: Pour vrai?
2: C'est drôle. C'est pas une chanson qui résonne pour moi.

0: Et un beau grand bateau de Jerry Boulez qui fait en sorte que c'est Linda Lemay qui est éliminée. J'avoue que ça fait mal pour moi.
1: Ouais, j'imagine. J'imagine.
0: C'est une de mes chansons préférées.
2: Si je me souviens de vous.
1: Mon Dieu, qu'il en manque.
3: Oui, il en manque. Il fallait arrêter à 8.
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1: Il aurait manqué à 60.
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1: Que... Vous avez fait votre possible, les auditeurs, j'en suis conscient. Est-ce qu'on aurait fait mieux? Non, probablement pas.
2: Vous m'avez monté un beau grand bateau.
0: On pourrait quand même faire un petit hommage à Linda Lemay qui était dans le top 10, là.
1: Tu veux chanter?
0: Je ne la chante. Et tu sais que c'est une des chansons que j'ai déjà chantée à mon père dans un concours quand j'étais jeune. Mm-hmm. J'ai jamais vu mon père brailler de même.
1: Ben, c'est sûr.
3: Parce qu'il était pas bonne.
0: Ouais, mais sans blague, c'était difficile parce que moi, je la chantais puis elle parlait. Hein. Il y a quelque chose de spécial dans l'interprétation de cette chanson-là.
1: Qui fait que c'est une chanson qui est dure à reprendre.
0: Absolument.
1: Elle appartient
0: vraiment
1: à l'artiste.
0: Je peux pas. Fait que non, je la chanterai pas pour ces mêmes raisons.
1: Tu sais que. Quand je suis allé te voir dans le spectacle de Big Muff, j'ai commencé en te regardant sur scène, mais après peut-être une vingtaine de secondes, moi j'ai arrêté de te regarder, puis je regardais ton père qui était assis à deux sièges de moi, puis j'ai pas été capable d'arrêter de le regarder. Je voyais un père rempli d'émotion, de fierté, puis je trouvais ça beau en tabarnouche.
0: Ben, mon père est la source du pourquoi j'aime autant la musique aujourd'hui. Et, mon père a une superbe voix. Je pense que j'ai jamais eu les guts de faire quoi que ce soit avec, pour être bien honnête. Ah, vraiment.
1: Okay, mais amène-les sur la scène, là. T'en fais une dans pas long, là.
0: Elle serait bien trop gênée.
1: C'est quand c'est le 17?
0: Oui, c'est le 17.
1: Ben oui, essaye de le traîner, tabarnouche.
0: Très, très bon imitateur de certains artistes. Mais ça, cet amour-là vient de lui, fait que ça me touche que tu dises qu'il était absorbé par le.
1: Ah oui. On va. Donc, commencer demain, ces deux chansons qui vont s'affronter. On va perdre une tonne par jour.
0: Exact.
1: Ouais.
0: Écoute, je vais demander à ChatGPT de me brasser les cartes et de me faire des affrontements parce que je ne serais pas capable de les mettre ensemble. Là,
1: Ce ne sera pas évident. Véro, je veux qu'on termine peut-être avec dernières nouvelles parce qu'il y en a beaucoup. Là, ça a déboulé pas mal dans les dernières heures. Audrey est enceinte. Ça, c'est la nouvelle numéro un.
0: Oui, la plus importante de toutes.
1: Absolument.
3: Sa préséance sur le reste du bulletin.
0: Breaking news.
3: Trump qui dit qu'il a une entente avec l'Iran que ce serait signé en fin de semaine. Que tout a fonctionné, alors que du côté de l'Iran, on dit qu'il n'y a toujours pas d'entente qui a été finalisée. On se souvient que deux jours de ça, Trump avait l'intention de frapper fort l'Iran, puis aujourd'hui, il a annulé tout ça.
1: Il y a bien des médias aux États-Unis qui font une chronologie de 4 ou 5 minutes où Donald Trump a dit une chose,
3: et l'autre.
1: Son contraire et l'autre. En l'espace de 4 minutes, c'est incroyable ce qu'on vit avec ce président-là.
3: Parce qu'il s'est adressé aux médias, puis effectivement, c'est difficile de départager ce qui est véritablement du factuel versus le bruit qu'il peut y avoir autour. Il y a le rapport sur la situation financière du Québec qui a été dévoilé aujourd'hui. Le déficit du budgétaire du Québec qui a encore diminué, ce qui est une bonne nouvelle. Là. Souvenez-vous, le chiffre de 13,6 milliards, on l'a tout trouvé catastrophique.
1: Ben oui.
3: On l'avait révisé une première fois au printemps à 9,9 milliards. Et là, même après le versement au Fonds des générations, il se chiffre à 7,2 milliards de dollars. En gros, l'économie est hyper résiliente. Malgré l'inflation qu'on a connue, la population continue de consommer, si les ménages continuent de dépenser plus, fait qu'à ce moment-là, ça permet d'aller chercher plus d'impôts aux sociétés et de taxes à la consommation.
1: T'as peu. On fait un top 8 des plus grandes tonnes du Québec, puis Plume n'a pas fait la cote.
3: Ben non, mais ça arrive. Tu veux qu'on fasse?
1: On n'a pas de beaux dommages.
0: Je sais.
1: Marche pas notre affaire.
0: Ben non, mais il y a plein d'affaires qui marchent pas.
1: Paul Piché, il est où, Paul Piché?
0: Non, mais ça, c'est la vie.
1: Paul Piché est pas là.
3: Tu voulais-tu faire un top 8 des chansons avant ta naissance?
1: Non, parce que je suis en train de lire les réactions des auditeurs, puis je suis obligé de me joindre à eux autres.
0: Ben, on est tous à la même place.
1: On fait un top 8, puis il n'y a pas de beau dommage.
0: C'est une démocratie, les gens ont voté, on y va pour le plus populaire. C'est malheureusement ce qui se passe.
1: Chance que Linda Lemay n'est pas restée là.
0: Ben là... En même temps, si on élimine une de celles qu'on a dans le top 8, ça ne fonctionne pas non plus.
1: On ne peut plus l'enlever, là.
0: Mais non,
1: non,
0: c'est fini, on
1: est pris, là.
3: C'est vrai qu'il n'y a pas Patrick Normand.
1: Pourquoi
3: Patrick? Il ne s'est pas passé, la chance d'être aimé.
1: Ouais, mais lui, il a même pas été suggéré, là.
3: Je sais, mais là, il vient de rentrer, tu vois.
1: Ouais. Il en manque trop.
3: Pas de Richard Séguin?
1: C'est vrai, Richard Séguin n'est pas là.
3: Le loup n'a pas fait la cote.
1: Le loup n'a pas fait la cote. Hey, tabarnouche.
0: Non, c'est rough.
1: Non.
3: Si on retourne dans les nouvelles, il y a une annonce du gouvernement fédéral renforcer la sécurité alimentaire. Les chiffres sont tellement intéressants. Les Canadiens dépendent des importations pour la bouffe, là, à 88 % pour les fruits frais et les noix qu'ils consomment, à 72 % pour les légumes et dont 40 % proviennent des États-Unis. En gros, ce qu'on a fait aujourd'hui, c'est qu'on annonce des investissements de 3,2 milliards sur 10 ans pour essayer de produire plus ici, transformer ici nos propres produits, en importer le moins possible parce que, à cause des tarifs, quand ça passe aux douanes, ben, c'est les importateurs canadiens qui sont obligés de payer le prix et ça se retrouve à être payé ensuite de ça par les consommateurs canadiens. Puis, tu sais, il y a des affaires desquelles on peut se passer dans la vie. Manger, c'est un peu tannant, c'est un peu tough. Donc, ce qu'on vise, c'est prendre des petites et des moyennes entreprises et leur permettre de passer à un niveau supérieur, à être capable de faire plus de production en serre, être capable de faire plus d'agriculture.
1: Ça arrive
3: à
1: tard,
3: l'année.
1: Tout ça, hein? C'est des réflexions qui arrivent très tard, je trouve.
3: Mais c'est parce que, Denis, les partenariats avec les États-Unis allaient quand même bien avant qu'il y ait Trump, tu sais.
1: Moi, oui.
3: Fait que j'ai l'impression que l'acier, l'aluminium...
1: Mais on a basé beaucoup de choses sur quelque chose qu'on prenait pour acquis.
3: Absolument.
1: Puis ça prend rien qu'un éléphant d'une salle de bain pour créer un déséquilibre qui peut tout briser.
3: Oui, mais Denis, je t'aurais dit, il y a 20 ans de ça... Hey, à un moment donné, les États-Unis, ça sera plus un partenaire fiable. Tu m'aurais pas cru, là.
1: Ben, on sait jamais.
3: Non, personne n'avait cru ça, Denis.
0: C'était pas vraiment prévisible.
3: C'est facile de le dire, là. C'est vraiment facile.
1: Hey, au nombre de fois qu'ils ont essayé de nous envahir, là.
3: T'es terrible.
1: Quoi? Lisez votre histoire.
3: Oh, ça n'a pas de bon sens. Sinon, j'avais-tu autre chose dans les nouvelles? Ça fait pas mal le tour, je te dis.
0: Peut-être vous dire sur les routes Laurentienne-Sud à la hauteur de Louis XIV, la voie de gauche
3: est bloquée.
0: Ouais, c'est une panne. Là. Les policiers qui sont arrivés sur place, c'est arrivé il y a à peu près 7-8 minutes. Il y a encore quelques problèmes aussi sur la capitale, direction Est, hauteur Robert Bourassa. L'entrée des ponts à partir d'Henri IV. Et c'est la 20, c'est le plus difficile. 20, direction Ouest, entre la route du président Kennedy et Taniata. Direction Est, entre Dussault et Taniata.
3: Je peux-tu vous raconter une histoire que j'ai trouvée fascinante qui a été rapportée par CBC News?
1: Vas-y donc.
3: C'est un gars qui s'appelle Zach Giacomelli. Lui, il avait acheté une voiture usagée chez BMW Toronto. Il l'avait acheté en 2023. Puis là, au départ, tout allait bien. Puis là, à un moment donné, il s'est mis à avoir des problèmes mécaniques tellement que là, ça coûtait beaucoup trop cher. Le véhicule était retourné chez le concessionnaire. Fait qu'il a fait une demande en ligne et il a reçu un texto de Quinn, qui est un représentant de BMW Toronto. Fait que là, Quinn a posé plusieurs questions sur sa BM, ce qui est un modèle de 2021. Puis là, plus tard dans la conversation, il dit « Hey, on va vous offrir 27 162,79 $ pour racheter votre véhicule. » Là, le client, il est comme « Nice, c'est exactement le solde qui reste à payer à ma voiture, fait qu'il accepte. »
1: Ça sent la crosse.
3: Une demi-heure après, il reçoit un appel. C'est un employé de BMW Toronto qui dit « Hey, monsieur Giacomelli, on doit annuler cette offre-là, ça ne tient pas debout, ça ne fonctionnera pas. » Et c'est là qu'il a su que le Quinn en question était un robot conversationnel. C'était une IA qui était utilisée par le concessionnaire.
1: À déraper. OK, ça venait vraiment du concessionnaire.
3: Là, le concessionnaire a dit, bien, on peut vous offrir 20 000 $ c'est quand même 7 000 $ en dessous. Le client a fait, non. Il y a quelqu'un qui m'a écrit.
1: A deal's a deal.
3: Qui s'est jamais présenté comme étant un robot conversationnel.
1: C'est sûr qu'il gagne.
3: Il est allé voir Radio-Canada avec ça. Eux sont allés confronter le concessionnaire qui a accepté de donner le premier montant, puis le concessionnaire qui a appris que leur robot conversationnel, là, il n'était pas censé pouvoir faire ça. Mais il l'a fait pareil, il n'avait jamais été programmé pour négocier des contrats de manière indépendante, juste de relayer des offres qui avaient été générées par des humains.
1: Le début de la fin.
3: Fait que c'est pas la première fois. Air Canada avait vécu quelque chose de similaire passée avec des histoires de billets parce qu'ils ont un chatbot puis ils avaient donné une information erronée à un client. Le client avait encore toute la conversation en preuve, puis Air Canada avait dû payer. Puis ce que CBC rapportait dans son article, c'est le risque pour la réputation de l'entreprise de faire affaire avec des chatbots qui les feraient mal paraître, justement, dans des histoires comme celles que je vous ai racontées.
1: T'es aussi bien de payer puis de faire le moins de bruit possible, j'imagine. Mais les robots prennent du torque, tabarnouche.
3: Tu continues d'embaucher des humains pour gérer les vraies affaires.
1: Ouais, c'est peut-être pas une mauvaise idée, hein? 26 degrés présentement à Québec ce soir et cette nuit, 40 % de probabilité d'averse avec un minimum de 20 degrés. On s'est sauvé des orages du côté de Québec. Peut-être pas demain, par contre. Il y a un risque d'orage en après-midi, maximum de 22. Alternance soleil-nuage. Samedi, plein soleil, 25 degrés. Et des averses pour dimanche et lundi.

0: Prenez soin de vous, prenez soin des vôtres, ensemble prenons soin des autres. Les demoiselles vont prendre soin de vous autres avec Nate, demain 14h. Bonne fin de semaine, on se reparle lundi.
1: Salut!
0: Bye bye!
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0: Ce soir à l'émission, dans le podcast de Marceau ce soir, c'est la toxicité masculine à son paroxysme. On va parler de voiture avec l'exceptionnel Mathieu Thomassin, chroniqueur auto, le gars derrière la chaîne YouTube Question Auto Car Question. Salut Mathieu Thomassin.
1: Hey, comment ça va?
0: C'est-tu vrai ça que c'est toxique les gars qui parlent de char? Parce que souvent on se fait dire ça, hein?
1: Ouais, mais je me suis fait traiter d'un nouveau terme dernièrement. Oh. Est-ce que tu es prêt?
0: Vas-y, c'est quoi?
1: Je me suis fait traiter de pétro-masculiniste.
0: T'es un pétro-masculiniste, OK. Et ça, ouais. ça venait de qui ou de quoi? Parce que certains individus que tu croises dans le secteur de l'UQAM à Montréal, tu sais pas trop c'est quoi, mais ça venait de qui, ça, le pétro-masculinisme?
1: Écoute. Dernièrement, moi, j'aime bien annoncer cette source-là. Notre collègue Thomas Gervais, du côté journalistique, nous annonçait qu'un fonctionnaire québécois qui avait été congédié là, la semaine dernière après avoir dénoncé les risques financiers pris par le gouvernement dans la fameuse filière batterie. L'employé du ministère de l'Économie avait alerté Radio-Canada, mais aussi la vérificatrice générale au travers de tout ça. Et ce qui est extrêmement rare, c'est qu'on annonce même le nom de la personne. On annonce effectivement qu'il était congédié. On annonce qu'il a levé les drapeaux nécessaires au travers de tout ça. Et on se rappelle que notre première ministre, Christine Fréchette, a annoncé le congédiement, mais non seulement qu'il y aurait une enquête à savoir pourquoi que l'information avait coulé. Écoute, dans quel monde on vit? Donc, lorsqu'il y a des excellentes nouvelles,

0: Ça avait coûté 127,9 millions. On avait une usine de recyclage et on avait le Northvolt. Et souvent, ces groupes-là, très grands amateurs de véhicules électriques, faisaient la louange. Et nous, bon, en bon journaliste, on les challengeait. On essayait de remettre cette situation-là où est-ce qu'on semblait investir pas mal d'argent les yeux fermés. On devrait plutôt dire dépenser aussi de l'argent les yeux fermés. Et lorsqu'on a sorti la nouvelle aujourd'hui, en remerciant, bien entendu, les gens qui sont aussi subventionnés de ces groupes-là par le provincial, par le fédéral pour prêcher le message, on les remerciait tout simplement. Et non seulement, on remercie mon oncle Fritz et mon oncle Legault aussi au travers de tout ça. Donc, encore une fois, lorsque tu es un média, surtout Facebook, l'équipe du Vert arrive rapidement pour dire qu'on dit n'importe quoi. Mais, encore une fois, on essaie de leur faire réaliser qu'il y a souvent eu le fait que les véhicules ont été abordés, le désir de la filière batterie qui s'est interrelié, que ça va être le futur, que non seulement on va penser à l'électrification des transports avec tout ça, qu'on va devenir un pôle, tout est interrelié d'une certaine manière, et on s'est fait dire qu'on est de mauvais espoir et d'une condescendance crasseuse,
1: ouais,
0: en plus d'être typiquement pétro-masculiniste. Oui. Est-ce que le pétro-féministe existe?
1: Je sais pas, c'est une bonne question. Juste te dire, tu sais, moi, je suis, j'ai essayé des véhicules électriques, je suis charmé par ces véhicules-là. Pour l'instant, avec mes besoins, c'est pas le type de véhicule dont j'ai besoin, mais je ne ferme pas la porte à acheter un jour un véhicule électrique ou encore un véhicule hybride. Mais il y a de cette quantité de personnes qui nous entourent qui ont l'impression que si on remet en doute la filière de batterie au Québec et on se plaint parce que le gouvernement a dépensé des milliards dans cette aventure-là puis on verra jamais une scène de ça, ils ont l'impression qu'on est des extrémistes anti-filière batterie. Moi, je suis pas comme ça. Je suis quelqu'un qui est de droite économique seulement. Sinon, pour le reste, des fois, je suis un peu à gauche, des fois, je suis un peu au centre, ou des fois à droite, mais jamais que je discuterai avec des gens qui sont dans les extrêmes. Et malheureusement, quand on te qualifie de pétro-masculiniste, ben, ces gens-là, c'est des extrémistes de gauche et ces gens-là devraient être, comme les extrémistes de droite, complètement éradiqués de la planète tant qu'à moi. On ne devrait pas les entendre dans les médias. Cela dit, on va apprendre quelque chose ensemble, gang, dans le show de Marceau le soir. Vous allez pouvoir vous vanter de ça à vos amis. La pétromasculinité, c'est un concept de science sociale qui théorise un lien étroit entre les énergies fossiles, le patriarcat et l'identité masculine traditionnelle. C'est un terme qui désigne notamment la manière dont certains mouvements conservateurs utilisent la défense des énergies fossiles comme un symbole identitaire réactionnaire. C'est un phénomène qui est ainsi analysé comme un frein culturel et politique majeur à la transition énergétique. Fait que voilà, wow. Mathieu, tu auras appris quelque chose enfin avec moi depuis toutes ces années où on fait affaire ensemble.
0: Ben écoute, je suis fier de contribuer à chaque litre d'essence, à la taxe pour faire vivre toutes ces belles idéologies et ce, aux dépens de mon portefeuille. Mais tu sais, Marceau, on va se dire les vraies choses, là. Je suis conscient que l'électrification des transports, c'est une avenue intéressante. En passant, j'ai jamais été contre, mais comme tu dis, je suis contre le fait de faire n'importe quoi avec notre argent. Et si tu veux un clin d'œil intéressant, dernièrement, on est allé faire des essais avec Toyota. Tu remarqueras que la majorité, voire même pas mal toute leur flotte, là, à quelques pourcentages de différence près, c'est toutes des versions hybrides ou encore des versions, voire même hybrides branchables qui sont disponibles. Écoute, même un Tundra aujourd'hui, tu as une version hybride qui est disponible. Faut faire attention, c'est pas pour l'économie d'essence, c'est pour la puissance, c'est pour le remorquage, c'est pour l'accélération en ligne droite. Mais si on regarde les modifications qu'ils ont fait dernièrement au nouveau BZ que j'ai essayé, je vais être franc avec toi, le nouveau BZ Woodland, j'ai trippé sur ce véhicule-là. C'est probablement celui-là qui me ferait tourner électrifié. Cependant, juste le fait de changer de standard, qui est le port NACS, le port Tesla, t'es obligé maintenant de te promener avec un paquet d'adapteurs dans tes poches parce que toutes les bornes de recharge sur la route ne sont pas nécessairement toutes NACS ou encore compatibles. Donc, il faut que tu aies ton adapteur. Et on se rend compte aussi, encore une fois, c'est que quand on change ce genre de principe-là très de base, bien, il va falloir garder le côté universel de celui-ci pendant des années pour être sûr que nos infrastructures ne nécessitent pas de changement du jour au lendemain. Parce que là, je te dis tout de suite, t'oublies tes adapteurs, t'arrives,

0: je sais pas moi, un endroit de recharge rapide, et tu te rends compte qu'il n'y a pas de port NACS, de port alias Tesla, bien devine quoi, faut que tu retrouves un endroit de recharge peut-être Tesla autour, mais je t'annonce que ceux-ci, quand ils ont de l'âge, ils ne seront pas compatibles avec la nouvelle infrastructure à l'intérieur de ces véhicules-là. Donc, quand tu recherches pour recharger un port Tesla, parce que maintenant, une borne de recharge Tesla, parce que maintenant, tu as le droit, si tu es d'autres véhicules de d'autres marques, d'utiliser aussi ça, bien, c'est juste des bornes d'une génération plus récente qui sont compatibles avec ton véhicule. Donc, qu'est-ce que ça veut dire? Ça veut dire qu'il va falloir rechanger toutes les infrastructures vieilles du passé pour les remettre à jour. Il me semble, ça fait pas 25 ans qu'on parle de ça, là. Et là, je vais y aller d'un cas de pétro-masculiniste. La pompe à essence, le nozzle est pas mal resté identique, là, depuis les bonnes vieilles années, là, je te le confirme, là. Donc, il y a quand même du travail à faire pour le côté universel de cette partie-là. Puis là, je le sais, là, puis ça, c'est ça qui les fâche aussi. Moi, je rêve d'un jour où est-ce qu'on ait des batteries interchangeables, tous de la même marque, tous du même format, tous de la même facilité pour justement que ce soit le fun de rouler en mode électrifié, pas attendre aux différentes bornes. Et écoute, je réitère, demain matin, je suis confronté à changer mon véhicule. Je m'en vais probablement aussi vers un VZ Woodland. Pourquoi? Parce que j'aime un petit peu le côté aventure wagon, mais non seulement aussi la puissance que ce véhicule-là délivre, mais c'est pas que je suis contre le côté électrifié. Si je refais la parenthèse du début, je suis contre que le gouvernement dépense notre argent n'importe où. Et même au niveau des incitatifs là, pour les véhicules électriques à l'achat, je trouve ça n'a pas sa place. Donc voilà.
1: Le gouvernement du Québec qui recule pour une deuxième fois sur les objectifs de vente de véhicules électriques au Québec, plutôt que d'interdire la vente de nouveaux véhicules à essence en 2035, ben, le nouveau ministre, l'ex-ministre de l'Environnement, excuse-moi, Bernard Drinville, a annoncé qu'il y avait une révision sur la cible pour faire en sorte que la vente de véhicules électriques atteigne maintenant 90% plutôt que 100%. Et la nouvelle titulaire de l'environnement, qui est Pascale Derry, a confirmé en fait ce matin que la cible a été abaissée à 80%. Donc, on recule là, justement sur l'interdiction de vente des véhicules à essence en 2035, exactement comme toi et moi, on l'avait prévu lorsqu'on avait commencé à parler des objectifs 2035. On s'est dit, on y va à l'extrême pour qu'il y ait plus de gens qui se tournent vers le véhicule électrique. Et c'est une cible qui n'avait aucun sens. Et là, on commence à descendre. Et tu sais quoi? Là, on est à 80%, mais probablement que d'ici 2035, on va être à 30, 40, 45 sans plus. On ne sera pas encore rendu à la moitié.
0: Écoute, on l'avait dit, j'aime ça le dire, on l'avait dit, mais rendu là, c'est quand même logique aussi. Premièrement, on est toujours dépendant d'un marché mondial plus que du marché du petit Québec, hein. On a beau essayer de faire comme la Californie, en passant, eux autres aussi là, sont en train de se faire brasser là, par différents groupes sur certains alignements qui sont quand même très serrés. Donc, tu l'as mentionné, on parle d'une représentation qui est pas mal différente, voire même au niveau des cibles intermédiaires sont aussi revues à la baisse. On vise maintenant 30% de ventes de VZ2 en 2027 contre 45% auparavant. Et on parle de 51% en 2030 au lieu de 85%. On invoque des difficultés dans l'industrie automobile. Tout ce qui est chaîne d'approvisionnement fragile, tout ce qui est accès limité aux minéraux critiques, nécessitant la fabrication des batteries et vraiment là, tout ce qui est sur les marchés internationaux aussi là, qu'on voit, écoute, encore cette semaine, ça brasse du côté du fameux détroit d'Ormuz. Et là, il y en a qui, lorsqu'ils font des allocations, des comparatifs au pétrole, pensent juste à l'essence. Mais le pétrole, le Marceau, là, il est dans absolument tout. Okay? Juste à penser dans le plastique, regardez le nombre de plastiques que vous retrouvez à l'intérieur d'un véhicule, voire même à l'extérieur sur sa carrosserie maintenant, c'est fou. Techniquement aussi, le règlement québécois fonctionne avec un système de crédit là, pour les VZE. Les constructeurs doivent accumuler un certain nombre de crédits en vendant des véhicules électriques à hydrogène. On s'entend, il n'y en a pas beaucoup de ça non plus. Ou encore tout ce qui est hybride rechargeable. Or, il y a une nouveauté importante. Les véhicules hybrides conventionnels là, qui n'ont pas la prise de recharge classique pourront temporairement générer des crédits jusqu'à l'année modèle 2027. Le parfait exemple, c'est le Mitsubishi Outlander PHEV, le RAV4 qui, en passant maintenant, est totalement hybride ou encore hybride branchable, n'a plus de version à motorisation régulière. Puis, en passant, c'est un bon move de transition de Toyota là-dessus. Ben, le fameux RAV4 hybride branchable, peu importe la version, ben, devient aussi là, admissible à tout ça. Il y a une décision, cependant, qui divise les experts. Il y en a qui craignent qu'en réduisant les exigences, les constructeurs dirigent moins de véhicules électriques vers le Québec, privilégiant les marchés où est-ce que les normes sont plus sévères. Parce que les fabricants, eux, quand les normes sont plus sévères, les histoires de crédits, de taxes qui sont affectées, hein, si tu n'en vends pas plus du verre, on limite tes crédits. Puis si tu n'en vends pas tant que ça non plus, ben, on augmente les taxes. Il veut pas, le fabricant aussi, c'est quand même assez logique, il veut pas se ramasser à payer des millions de dollars au travers de tout ça. Et il y a d'autres qui estiment que ces ajustements reflètent mieux la réalité actuelle du marché des infrastructures de recharge, particulièrement dans les régions. Puis ça, c'est drôle, hein? On l'avait mentionné, toi et moi aussi, que c'est bien beau dans le pont de Québec, là.
1: On est comme les Jojo médiums de la radio. C'est là, ouais. les Nostrado Marceau, Nostrado Thomassin du siècle d'aujourd'hui. Là.
0: Ouais, mais oublie pas qu'on reste pétro à quelque part aussi.
1: Pétro masculiniste. Oui.
0: Ouais. On t'ajoute ça à ton titre si tu veux. Donc, je te dirais, là, malgré les assouplissements, le Québec, il concerne des objectifs quand même plus ambitieux que la majorité des gens en Amérique du Nord. Surtout là, depuis les abandons là, des différentes normes fédérales là, sur les véhicules zéro émission là, qui datent là, quand même là, du début. Donc, une chose qui est certaine, le deuxième recul, hein, c'est pas le premier. En moins, je te dirais, d'un an, ça démontre là, vraiment à quel point il y a une transition énergétique qui est plus complexe que prévu. Donc, je refais encore le parallèle avec toutes les belles filières que je te mentionnais tantôt. Et c'est pas n'importe qui à n'importe qui qu'on peut confier notre argent des Québécois en tant que tel. À un moment donné, il va falloir quand même démontrer le sérieux de ces compagnies-là, rien contre la filière batterie, rien contre les objectifs qui changent plus réalistes, mais à un moment donné, il faut bâtir un pilier solide. Après ça, on mettra des objectifs qui seront réalisables avec ce qu'on peut atteindre au Québec.
1: Qu'en est-il des voitures électriques au Québec, au Canada? Est-ce que les ventes ont diminué? Est-ce qu'elles ont augmenté? Là, bien sûr, avec ce qui se passe outre-mer dans le fameux détroit d'Ormuz, ben les gens ils sont un peu réfractaires à payer leur litre d'essence à 2 $, 2 $10, 2 $20. Puis c'est ce qu'on pense qui va arriver cet été. Là, ça pourrait monter jusqu'à 2 $20 si ça se règle pas. J'imagine que les véhicules électriques usagers doivent avoir la cote ces temps-ci?
0: C'est sûr qu'ils ont la cote et la valeur de ces véhicules-là ne cesse d'augmenter, que ce soit sur le marché du neuf ou encore sur le marché de l'usager. En plus, lorsque tu vas te rendre sur certains sites de différents manufacturiers, tu vas sélectionner un peu la version du véhicule hybride branchable ou même purement électrifié que tu veux et, surprise, on t'annonce qu'il y a des stocks limités. En mode paradoxe, hein, comme on dit, ils annoncent cependant à grande pompe sur les grands réseaux leur nouveau véhicule électrifié que tu vas rouler dans la nature et tout. Mais tu arrives pour en avoir un. Ah, désolé, monsieur, ça va être encore un bon 6-7 mois d'attente pour différents véhicules. Et là, vient jouer un peu une carte qui va être assez impressionnante. C'est l'arrivée des véhicules chinois électrifiés. On le sait, des grandes compagnies comme BYD risquent vraiment là, de changer un peu la donne de la disponibilité. Et on connaît nos Québécois, Marceau, on aime ça beau, bon, pas cher, disponible là. Et souvent, la fiabilité ou encore les tests nous importent peu. C'est malheureusement ce que je réalise des fois quand je regarde sur le terrain. Donc, ça risque de créer un changement dans le marché. Cependant, lorsqu'on s'est assis avec, je mentionne encore Toyota, mais c'est parce qu'on a eu justement un rendez-vous récent avec eux et on nous mentionnait qu'ils visent pas moins que 40 % des ventes du nouveau RAV4, soit un RAV4 hybride branchable. Et on se rappelle qu'au travers le temps, ce véhicule-là était une licorne. Ça prenait 3 ans d'attente, bien souvent, pour l'avoir. Et quand tu dis 3 ans d'attente, ça, c'était si ton concessionnaire n'arrive pas à tirer quelques ficelles. C'est vraiment il était vraiment dans le bas du plancher là, de la disponibilité. Mais aujourd'hui, on nous promet que la production va être accélérée pour rendre le véhicule disponible le plus rapidement possible. Mais on semble avoir encore des mentions de 6 mois présentement par rapport à ce que les gens commandent avec la version, voire même la couleur aussi, là, qui veulent recevoir du véhicule.
1: Est-ce que les histoires de véhicules usagés dans lesquels il y a une batterie qui doit être remplacée, est-ce qu'on a trouvé une solution à ça? Parce que les batteries coûtent énormément cher. Y a-t-il quelque chose qui va être mis en place, peut-être par le gouvernement du Québec ou le gouvernement canadien? C'est-à-dire que quand on vend un véhicule électrique usagé, on doit garantir au moins que cette batterie-là puisse encore durer 1 an, 2 ans ou 3 ans au minimum, parce que c'est quand même assez chérant, là.
0: C'est très chérant par rapport à ça. Ce que je te dirais là aussi, faut qu'on revienne un peu dans le temps. Donc, mettons qu'on revient un peu en mode, est-ce que c'est cher entretenir un véhicule électrique usagé, voire même qui serait sorti de garantie? Et c'est là que la mention, elle est importante, dès qu'il n'a plus de garantie sur le véhicule. Les véhicules VE coûtent moins cher généralement d'entretien courant, que ce soit les freins, que ce soit l'huile, il n'y a pas de vidange en tant que tel. Mais ce qu'on va remarquer, c'est que les réparations qui vont être parfois même accidentelles ou encore majeures peuvent être dispendieuses et voire même, je te dirais, plus dispendieuses qu'une voiture à essence. C'est sûr que ça dépend de plusieurs facteurs. On peut penser au coût des pièces, mais une des parties majeures, c'est l'omniprésence d'électronique à l'intérieur de tout ça. Et non seulement la batterie, c'est la pièce la plus chère si elle n'est pas sous garantie. Bien souvent, on va voir du 8 ans à 160 000 kilomètres de garantie. Son remplacement peut coûter plusieurs milliers de dollars, bien que cela soit rare, que la plupart des batteries, on conserve quand même une bonne capacité au fil des ans, mais on n'oublie pas aussi que la main-d'œuvre spécialisée, là, c'est pas n'importe qui va vouloir vraiment se diriger vers une réparation comme s'il faut vraiment faire affaire avec un atelier quand même spécialisé. Et je te dirais que ça court pas les rues. Tu peux pas aller vers ton petit garage du coin. Vous allez remarquer que sans doute votre petit garage du coin avec la prolifération justement des véhicules hybrides branchables, purement électrifiés, ils ont tendance à choisir les jobs qu'ils vont faire. Souvent, on va rester plus au niveau de la suspension, des freins, des pneus. Parfois, le système de refroidissement, pas quand ça touche trop à la batterie. Et on se ramasse vraiment avec des fois une complexité, voire même que le budget de la personne même, lorsqu'elle arrive face à une réparation majeure d'un véhicule qui a plein d'électronique à l'intérieur, ça ramasse qu'il n'y a plus les moyens d'entretenir, puis merci. Puis il va préférer retourner en location d'un nouveau véhicule. Et c'est là qu'on crée vraiment là, une genre de roue là, qui fait que est-ce que le véhicule est vraiment vert dans sa durée de vie? Je te rappelle, Marceau, moi j'ai un véhicule 1978 qui est encore dans la cour présentement. Et quand on regarde, disons, les premières Leaf, on en voit à peine, mais ça m'étonnerait qu'on aille chercher une durée de vie aussi impressionnante que certains véhicules comme ça. Et d'ailleurs, il y en a plusieurs aussi au travers le temps, des véhicules réguliers qu'on ne voit plus. Et pourquoi qu'on ne les voit plus? C'est simple, parce qu'ils étaient trop chers à entretenir ou encore une fiabilité crasse. Ça disparaît dans le temps, ça reste pas vert, alors que des fois, tu vois encore des Prius de première génération qui se promènent ici et là à Montréal. Là.
1: Est-ce que le coût des batteries, c'est-tu 20 000, c'est-tu 30 000, c'est-tu 40 000 quand tu veux remplacer une batterie?
0: Ça varie énormément, OK? Donc, je te dirais que si on regarde un véhicule hybride, la batterie est souvent très petite. Pourquoi? Parce que le véhicule ne peut pas rouler purement électrifié très longtemps. Il n'y a pas énormément d'autonomie. Ça sert beaucoup plus pour améliorer la consommation d'essence du moteur régulier. Un hybride branchable, on vient de surdimensionner la batterie justement pour être capable de rouler purement électrique aux alentours de 80 km maintenant avec un véhicule sport utilitaire classique. C'est quand même très bien. Ça couvre souvent le déplacement entre le bureau, le travail. Et si on vient de surdimensionner la batterie, whoop-a-l'aise, ça peut coûter cher. Et je te cacherai pas qu'il y a eu certaines histoires qu'on avait apparaître de véhicules 100% électriques dans lesquels on avait du 12, 13, 14, ou voire même que la batterie n'est tout simplement plus disponible. Donc, le manufacturier a cancellé la production de celle-ci. Impossible de t'en procurer une ailleurs pour faire un changement d'une batterie qui serait complètement finie. Ça peut chiffrer assez vite. J'ai vu du 20 000 $ et plus. Mais tu sais, Marceau, en mode paradoxe, Combien coûte maintenant, je ne sais pas, le phare en avant à gauche d'un véhicule très récent? En moins, écoute, une moyenne générale. On y va avec un chiffre, là, je vais dire ce que j'ai
1: 65?
0: Vu. 65? Écoute, le phare avant gauche, là, mettons, je ne sais pas, d'un Hyundai Ioniq, disons. Okay? Je vais prendre l'exemple exact que j'ai vu sur Marketplace.
1: Le phare avant gauche. Ouais, mettons,
0: ouais.
1: 150.
0: Ben, t'as peur, là. On n'est pas dans les milliers de dollars, le morceau, là. Exagère pas, là. Rappelle-toi que quand t'allais au Canadian Tower, là, d'un vieux véhicule, le phare Sylvania, là, tu sais, qui était comme un phare classique, coûtait 25$.
1: Là, tu me parles de la lumière, là?
0: Oui, je te parle de l'assemblage complet, là, du phare avant, là.
1: 150$.
0: Mettons que le jeune Marceau, il a snappé une poque de hockey, là, direct sur le coin de char. Là,
1: 150$.
0: Non. Je sais que t'aimerais que ce soit 150, mais en réalité, on a vu sur Facebook Marketplace qu'une pièce comme usagée un peu se détaillait aux alentours de 3 000 $. Et il n'est pas rare de voir des phares neufs pour 5 000 $. Donc vraiment, l'assemblage au complet. Et cette semaine, je roule...
1: Remplacer un phare... 5 000
0: piastres? Ben oui, juste la pièce. Hey, écoute, cette semaine, je roule le Subaru Uncharted. En passant, ça se dit mal en tabarouette. Hein. Le Subaru Uncharted 2026. Va voir le phare de ce véhicule-là. Puis quand je parle du phare, c'est l'assemblage. Regarde la manière dont c'est fait, la composition, le plastique, comme les 6 lentilles à l'intérieur de celui-ci. Et bien entendu, c'est pas le phare. Ça, c'est juste la partie phare de jour, là. Le phare vraiment là qu'on va utiliser pour les phares de route, comme on appelle, est vraiment une petite partie en dessous de celui-ci. Donc, regarde ça et je te le dis, là, lui, j'ai pas fait le check, mais si je m'en vais au concessionnaire puis je dis que j'ai cassé une lumière, comme ça va coûter la peau des fesses. De plus, tu remarqueras que les nouveaux véhicules d'aujourd'hui, là, quand... Moi, je me rappelle dans le temps, j'allais avec mon grand-père, hein, le Ford Tempo était brisé, il y avait une lumière de brûlé en avant, en arrière, tu sais, ça brûlait quasiment au chaque 6 mois. T'allais au Canadian Tower, tu te pognais un paquet d'ampoules, tu revenais à la maison, puis en 10 minutes, c'était fait. Puis voilà, pas de casse-tête. Aujourd'hui, là, impossible de changer une simple ampoule à l'intérieur d'un phare comme celui-ci. Donc, on se ramasse avec des factures qui se décuple. Oui, bon, on va avoir l'utilisation du LED à l'intérieur de ces phares-là.
1: Mais je comprends, mais c'est parce que Mathieu, 5 000 piastres.
0: Ben oui,
1: après ça, on se demande pourquoi nos assurances nous coûtent une fortune. C'est parce que la technologie qu'ils ont mis à peu près partout dans le véhicule coûte une fortune. Est-ce qu'on peut avoir encore un bon vieux Hyundai Accent à 9 999 comme dans le temps? ça n'existera plus, ces véhicules-là.
0: Écoute, maintenant, il est sous la forme d'un Hyundai Venue et il coûte beaucoup plus cher. Au même titre que dans le temps, on avait la Mitsubishi Mirage qui se vendait aussi dans ces prix-là. Et rapidement, au travers le temps, on a fait un petit changement pour, aller vers une Mirage qui coûtait dans les 17 000 $ à la fin.
1: Y a-tu des entreprises, des constructeurs qui vont baisser justement la technologie qu'il y a à l'intérieur de leur véhicule pour faire en sorte que le prix soit peut-être un peu plus acceptable là, pour les clients qui trippent sur cette marque-là?
0: Écoute, il y a eu des petites startups aux États-Unis qui ont tenté de faire l'approche de différentes camionnettes dans lesquelles on allait créer un peu un côté modulaire, voire même de base. Revenez avec les fameuses poignées pour baisser là, la fenêtre du véhicule au travers de tout ça. Cependant, c'est comme tout. Là. On lance ça en start-up de manière incroyable, mais on n'entend plus parler après de la compagnie. On ne sait pas trop où est-ce que ça s'en va. J'aimerais beaucoup t'en parler, mais je vais être franc avec toi, je ne veux pas nommer tout parce que on n'entend plus parler de ces compagnies-là et je trouve ça plate, ça recrée des fois un hype pour absolument rien. Est-ce que cependant, un manufacturier va revenir en arrière pour créer un véhicule le plus de base possible?
1: Ouais.
0: Écoute, ils ont tous les moyens de le faire, que ce soit Mitsubishi avec ses camionnettes robustes qui sont pas vraiment confort au travers de tout ça, mais quand tu regardes, mettons, un genre de L200, tu sais, qui est vraiment basé sur... Je te dirais pas trop avoir de l'omniprésence d'électronique à l'intérieur, d'avoir même des mécaniques turbo-diesel, bon, qui pourraient être peut-être amenées locales, mais on le sait que nos normes, c'est beaucoup trop compliqué. Je te dirais que ça serait intéressant. On regarde aussi le Toyota Hilux, toujours du côté camion, qui est vraiment comme un peu moins, encore une fois, électronique, tout bord, tout côté. Ça serait vraiment un plus d'avoir un retour comme ça. Mais chacun des manufacturiers présentement, quand tu regardes dans un territoire comme le Japon, ils ont tous un véhicule qui semble beaucoup plus abordable, de base, petit. Mais on dirait que dans le marché nord-américain, on s'est tellement habitué à avoir des gros véhicules confortables pour notre dos. Hein? On veut un sport utilitaire parce qu'on, quand on débarque, c'est bien plus facile. Alors que la réalité, des fois, de villes très, très, je te dirais, restreintes, c'est tant au niveau des fois du réseau ou encore beaucoup plus qu'on émet des normes où est-ce que les petits moteurs sont beaucoup plus intéressants et où est-ce qu'il y a tellement de taxes que des fois on vise le plus petit véhicule. Mais ça serait intéressant d'en voir des trucs comme ça. Puis, écoute, je pense que je vois le nommer, par exemple, parce que je regarde le site de la compagnie à l'instant même, puis on voit que c'est encore actif. La compagnie que je vous parlais un petit peu tantôt, c'est la compagnie Slate. Allez voir, c'est vraiment une camionnette de base, deux places, dans laquelle on veut créer du modulaire. Donc, il y a quand même un côté personnalisation. Tu peux le transformer en SUV, mais ce qu'on veut, c'est de garder le plus petit et le plus abordable possible. Cependant, le problème, c'est un peu tantôt pourquoi j'hésitais, là. Rappelons-nous de toutes les grandes promesses des grands manufacturiers, hein. Le Ford Maverick va être à un prix totalement acceptable. Rappelle-toi aussi du prix initial des Tesla Cybertruck qu'Elon avait annoncé. Hein. C'était supposé d'être abordable. Il y avait eu des milliers de personnes qui avaient dit « Hey, let's go, moi j'embarque dans l'aventure, ça va être le camion le plus abordable possible.
1: Ouais. »
0: On te rappelle qu'on est très, très loin de tout ça. Donc, hey, écoute, en 2019, ça me scandalise, pour que je le dise, Elon avait annoncé que le Cybertruck, bon, bien entendu, la version simple moteur, allait coûter 39 900 $. Hey, on est-tu loin de ça? Ça n'a pas de bon sens.
1: Puis est-ce que Tesla a averti ses clients comme quoi il n'y aurait peut-être pas le choix d'accepter des baisses de specs sur les Model 3 Premium?
0: Hey, ça, là, c'est vraiment particulier, mais c'est vraiment digne des véhicules d'aujourd'hui. Et rappelle-toi, encore une fois, il y avait beaucoup, beaucoup de médias qui avaient rapporté la Tesla à moins de 40 000 $. Et là, nous, on avait repris parce que finalement, quand tu regardais le prix de base, on était à 42 000 et plus. Hein. Tu sais, il y a des gens, des fois, qui... Il y en a qui nous reprochent ça à nous, mais c'est quand on corrige les gens sur une certaine réalité que le véhicule à moins de 40 000 $ électrique chez Tesla n'existait pas, ça fâche le monde. Mais coudonc. Mais là, oui, effectivement, Tesla demande aux clients d'accepter des baisses de spécifications sur la Model 3 Premium qu'ils avaient annoncées avant livraison. On a dit aux clients canadiens qu'ils doivent accepter de nouvelles spécifications qui étaient révisées avant de prendre livraison du véhicule. Puis parmi les principaux changements annoncés, c'est l'accélération, parce qu'on aime mettre ça en premier. Hein. On avait affiché un 4,2 secondes dans les débuts. Ça a changé quand même rapidement après pour 6,2 secondes. Et ça a déjà varié aussi autrement. On a ajusté la puissance de recharge rapide de 250 kW à 175 kW.
1: Oui.
0: Et on a même diminué la garantie qu'on avait parce qu'on voulait se faire une bonne garantie. Au départ, c'était 192 000 kilos et à 160 000 kilos qu'on est rendu. Je vais être franc, là, quand on parle de kilométrage garanti, quand on commence à dépasser le 120 000 kilos, là, ça se peut que ça coûte cher aux manufacturiers des garanties excédant cette partie-là. Donc ça apparaissait directement dans le processus de livraison, obligeant les acheteurs à confirmer leur accord pour continuer au niveau du produit. On n'a pas tout expliqué là, publiquement là, les mille et une raisons. Cependant, je te confirme qu'il y en a qui sont très alertes au niveau des changements là, par rapport à ce que Tesla fait. Et c'est pas compliqué, c'est au niveau de la production en Chine du véhicule, selon lequel il y aurait certaines spécifications qui seraient différentes, surtout avec un type de batterie là, qui va moins loin en hiver au travers de ça. Donc, je te confirme que lorsque tu veux même faire affaire avec Tesla au travers de ça, il y a des je te dirais, il y a des vigilances à faire dans le nouveau monde, dans le nouveau style d'achat sur des sites web en ligne comme ça, et dans lequel, voire même que tu peux avoir une voiture qui est très similaire. Les Tesla Model 3, ils se ressemblent tous, hein, mais c'est tellement difficile de savoir la configuration exacte d'un véhicule avec ses abonnements, avec les options qu'il aurait achetées, voire même s'il était dans le début ou encore si c'est tout récent. Pourquoi? Parce qu'il y a toujours des avantages, des fois, qu'on essaie de faire au niveau des véhicules.
1: On parle de Mitsubishi maintenant. On voudrait revenir avec des camionnettes en sol canadien?
0: Oui, effectivement. Je l'ai mentionné un petit peu tantôt au niveau du véhicule Mitsubishi. Et je te dirais qu'on essaie de faire un grand retour dans tout ce marché-là.
1: Mais je n'ai pas de souvenir de camionnettes Mitsubishi. T'as un souvenir de ça, toi?
0: Bien, faut faire attention, là. Ça date quand même un petit peu en sol nord-américain. Mais si tu veux, écoute, quand tu vas en voyage, là, on en voit partout ces camions-là. Donc, si tu regardes le L200, Google ça présentement. Les auditeurs, si vous êtes près de votre tablette, ben, allez-y, regardez c'est quoi un Mitsubishi L200. Tu vas voir que ça a quand même de la gueule au travers de tout ça.
1: Oui, c'est beau.
0: Donc,
1: c'est beau modèle.
0: On confirme qu'on a un développement d'un nouveau camion conçu en collaboration avec Nissan et qui sera assemblé aux États-Unis. Bien là, tu sais, que la date d'arrivée et sa disponibilité au Canada ne soit pas encore confirmée. Ça vient affronter des modèles populaires qui ont comme un regain présentement, soit le Tacoma, le Ford Ranger, le Colorado. Et Nissan Mitsubishi prépare le grand retour de ce côté-là. Le constructeur dit qu'on conçoit le tout en collaboration et ça risque d'être quand même intéressant. Pourquoi? Parce qu'on veut renforcer une image aventure et hors-route avec un retour là, qui serait du nom Pajero probablement aussi. Donc, ça va être destiné à certains marchés comme le nôtre, mais non seulement le marché international. Et, tu sais, la popularité, là, ça cesse de croître. Mitsubishi, s'ils veulent retrouver une place dans le segment qu'elle a quitté, là, il y a plus de 15 ans de ça, ça reste maintenant à voir si le conducteur va réussir à se démarquer dans, si le constructeur va réussir à se démarquer dans une catégorie. Ça reste déjà très compétitif et surtout avec des prix qu'à un moment donné, tu regardes la feuille puis c'est le prix que tu choisis aussi. Et si on regarde la camionnette de Nissan présentement qui est disponible, le Frontier, on a besoin de beaucoup d'amour pour changer celui-ci, l'amener sur une plateforme plus récente, l'amener dans un monde où est-ce qu'on pourrait avoir un petit peu plus de technologie, mais peut-être pas trop pour garder la fiabilité. Et non seulement on veut faire attention, moi je te le dis, ça serait particulier qu'on amène une motorisation turbo-compressée. On devrait garder le bon vieux V6 fiable et atmosphérique, mais de plus en plus, les V6 ne répondent plus aux normes que les gouvernements établissent quant aux normes de pollution, quand parfois même aux différentes cylindrées ou autres. Et on se ramasse vraiment avec des véhicules qui ont des motorisations plus petites dans des camions turbo-compressés et qui demandent une sacrée attention du côté entretien. Donc, pour moi, ça serait un pari risqué là, de mettre un petit moteur là-dedans.
1: Mais j'ai pas souvenir de camionnettes Mitsubishi au Canada. J'imagine que c'est jamais
0: arrivé. Non, faut faire attention au marché nord-américain. Excuse-moi si je n'ai pas été précis. Là. Google Mitsubishi Pajero. On va voir, là, c'est un véhicule qu'on voyait aussi là, quand on allait du côté des États-Unis au travers de tout ça.
1: Mais
0: là,
1: au Canada, il n'y en avait pas.
0: Non, on n'en a pas eu nécessairement au Canada là, au travers de tout ça, là, si je ne me trompe pas.
1: Puis
0: là,
1: avec avec ce L200, avec ce L200, on va-tu aller chercher les propriétaires de F-150? Ça pourrait-tu être une clientèle?
0: C'est plus petit que ça. Ouais. C'est vraiment les Rangers, les plus petites camionnettes. C'est plus gros que le Maverick, mais plus petit que le F-150. Puis nous, du côté canadien, si tu te rappelles, une version un peu camion en tant que tel, véhicule sport utilitaire qui était vraiment basé sur un frame de camion, comme on dit, c'était le Mitsubishi Montero qu'on a vu beaucoup plus aux alentours des années 2006, si je ne me trompe pas. C'était comme une version véhicule sport utilitaire d'autres véhicules là, qu'on pouvait mettre une boîte de camion là-dessus, là, du côté de Mitsubishi. Donc, tu sais, Mitsubishi n'a jamais eu une présence... incroyable en sol. Surtout aux États-Unis, c'est très, très rare, les concessions. Côté canadien, ça va quand même bien. Il y a beaucoup de véhicules qu'on adore. Le Outlander en fait partie. Et on arrive en plus avec des nouveautés bientôt au niveau de Mitsubishi. Que là, je dois dire que je suis un peu... qu'on me laisse sur mon appétit. Et pourquoi? Parce que je vais reculer un petit peu dans le temps. Dernièrement, Nissan a annoncé une version du Rogue électrique branchable. Et lorsqu'on regarde ce Rogue-là PHEV, qu'est-ce qu'on se rend compte? C'est que Nissan a juste pris le logo Nissan et l'a déposé sur un véhicule Mitsubishi qui s'appelle le Mitsubishi Outlander, dans lequel il n'y a absolument aucun autre avantage. C'est juste un échange de logo. Et là, Mitsubishi nous révèle les premières images de l'Eclipse Sportback 2027, un nouveau véhicule entièrement électrique pour le marché nord-américain. Et quand on regarde, qu'est-ce qu'on se rend compte? C'est pas mal une copie de la Nissan Ariya, là, si on veut, là. Surtout du côté visuel. Donc, on a encore fait un petit coup, mais cette fois-ci, c'est Mitsubishi qui a placé un logo sur un des véhicules que Nissan. Donc, on se rend compte que c'est très... on échange énormément entre nous. C'est des cousines. Il ne faut pas oublier aussi que la future Nissan Leaf s'en vient quand même encore une fois. Il y a des modèles qui partagent leur fondation technique au travers de tout ça. Et je dois avouer qu'on est vraiment dans une direction d'électrification aussi au travers de tout ça. Même si Mitsubishi n'était pas très connu pour l'électrification, il ne faut pas oublier qu'en 2009, c'est elle qui a lancé la petite Imiev. C'était minuscule. Et quand on parle de véhicules qui étaient peut-être trop précurseurs par rapport à son temps, mais la Mitsubishi Imiev, là, c'est un bel exemple.
1: Ah ouais.
0: Et tu sais, ça, on s'entend, là, ça, c'est bon pour les touristes que tu te promènes en ville, un petit véhicule de location, beau, bon, pas cher. Ou encore, vraiment, quand tu es dans un monde comme le Japon, tu n'as pas besoin d'aller trop loin. La Imiev, c'est un beau petit véhicule, mais tu sais, je vais être franc avec toi, du côté des Nord-Américains, ça n'a jamais marché, ce véhicule-là. C'était anémique, trop petit, trop japonais. Rien à voir avec le désir de grosseur incroyable des Américains, voire même des Canadiens. Il faut pas oublier qu'aussi dans le temps, quand on avait lancé ça, petit véhicule, dit petite batterie, écoute, c'était tout juste, on était capable de faire 100 km d'autonomie avec le véhicule. Mais pour quelqu'un qui se déplaçait, je ne sais pas, moi, du nord de la ville de Québec au Québec, dans Québec centre-ville, ça faisait en masse l'affaire pour faire des courses, pour se déplacer, pour, tu sais, comme pour avoir une petite vie un peu citadine active. Et c'est sûr que rendu là, ben écoute, prendre le transport en commun. Mais je te dirais que c'était précurseur. Ça fait partie aussi des fois de Mercedes-Benz qui avait un autre petit véhicule là, comme ça là, qui était miniature. On n'a jamais été fan de ça en Amérique du Nord.
1: Problème de corrosion chez Honda, pardon.
0: Oui, exactement. On rappelle plus de 136 000 véhicules au Canada. C'est un risque de corrosion, mais cette fois-ci de la suspension à l'arrière. Qu'est-ce qui arrive au travers de tout ça? Ben, c'est de l'usure prématurée au niveau du sous-châssis. C'est encore une fois, tu sais, la corrosion, là, c'est l'ennemi d'un véhicule. En s'attaquant à la suspension, c'est qu'on crée vraiment une perte d'intégrité du véhicule et ça peut vraiment entraîner la séparation d'une roue, vraiment, là, si ça se rend jusqu'au bout. Je te dirais que c'est pas juste cette seule campagne-là. Celle-ci s'inscrit au travers une autre qui est plus vaste. De presque 900 000 véhicules aux États-Unis, principalement encore dans des régions où est-ce qu'on utilise tout ce qui est les abrasifs, voire même le nord-est des États-Unis, tu sais comme moi, le Maine, New Hampshire, et ainsi de suite, ça n'y échappe pas. Et on touche quand même plusieurs modèles, non seulement chez Honda, mais aussi chez Acura. Donc, les Acura MDX de 2014 à 2020, le Honda Passport de 2019 jusqu'à 2023. 2023, c'est pas vieux, là, c'est à peine 3 ans. Et tout ce qui est Honda Pilot 2016 à 2022, et voire même le Honda Ridgeline. Parce que, tu sais, Passport, Pilot, Ridgeline, MDX, c'est même quoi? C'est toutes des copies un peu des mêmes mécaniques, voire même de différentes conceptions. On adapte la plateforme à un véhicule adapté différemment. Donc, on va changer tout ce qui est l'ensemble de renforcement là, du sous-châssis. On va réparer les composantes affectées, puis il y aurait même un remplacement complet du sous-châssis arrière si c'est nécessaire. Donc, c'est vraiment quand même une bonne, je te dirais, un bon rappel au travers de ça, mais ça démontre aussi comment des climats plus variants, comme nous au Québec, été, hiver, automne, hein, de l'humidité en passant par les abrasifs peuvent affecter nos véhicules. Fait que des fois, là, quand tu es rendu à payer 80 000 $ pour un véhicule, puis qu'après quelques années seulement, tu trouves des traces de corrosion. Salutations aux propriétaires de Kia EV9 qui ouvrent les capots et qui se rendent compte qu'il y a des grandes lignes de corrosion qui apparaissent à gauche et à droite sur des véhicules récents. encore une fois, protégez vos véhicules un petit peu d'antirouille, ça fait jamais tard. N'oubliez pas, non, vous n'allez pas canceller votre garantie si vous appliquez un antirouille sur un véhicule électrique. Là, les mythes là, qu'on entend en concession, des fois, ça me fait vomir.
1: Tu as parlé tantôt du Maverick. Là. C'est-tu un véhicule qui est très apprécié de la part des gens qui aiment bien la marque Ford? Parce que je ne vois pas d'utilité à ce véhicule-là, honnêtement. J'ai beau les regarder sur la route, puis je vois jamais quelqu'un qui a un Maverick puis qui met du stock là-dedans. Là. J'ai plus l'impression que c'est en apparence. Y a-tu des gens qui travaillent avec un Ford Maverick?
0: Est-ce que tous les gens qui ont des Ford F-150 travaillent avec leur F-150?
1: Normalement, oui, mais je te dirais non.
0: Non, je te confirme qu'il y a des camions qu'on appelle les reines du garage. Et la reine du garage, souvent, elle n'a jamais eu un VTT de sa vie, voire même à l'intérieur de la boîte du camion. Il y a beaucoup de personnes qui achètent encore un camion pour le côté camion. Et je pense que c'est relié au pétro-masculiniste. Là. Je sais pas, j'y pense. J'y réfléchis. Mais le Maverick avait réussi à se creuser un créneau dans un endroit qui était très intéressant. Premièrement, il est très pratique pour sa dimension. Deuxièmement, il y a le côté hybride qui est disponible et c'est vraiment économique le côté d'essence. Tu te ramasses avec un véhicule qui est capable de transporter des équipements de plein air, des trucs pour la famille un petit peu plus supplémentaires en voyage, capable de traîner une remorque, capable d'utiliser l'espace cargo à l'arrière. Tu deviens tant urbain qu'aventurier un peu plus la fin de semaine, mais c'est comme bien adapté aussi le fait de ne pas avoir besoin tout le temps de sortir.
1: Écoute, Mathieu, dans la nature, comme on dit. Je vais porter peut-être un peu plus attention aux propriétaires de Ford Maverick, là, mais c'est très rare que je vois ce type d'équipement-là dans la boîte en arrière. Puis souvent, quand je regarde à l'intérieur du Ford Maverick, je vois souvent des messieurs que je peux voir aussi dans les Miata l'été, là, les fameuses Miata décapotables. Là. C'est une clientèle plus vieille, je pense, qui trip sur le style truck, mais c'est pas des gens qui travaillent avec ça. C'est impossible.
0: Attends, là. Travailler, non, parce que c'est pas fait pour ça. C'est un camion de plaisir. C'est un camion qui est simple, qui est honnête, avec assez de capacité pour le conducteur moyen qui n'est pas un entrepreneur. C'est souvent la personne qui n'a pas besoin d'un F-150 aussi là, au travers de ça. Donc, lorsqu'on va avoir besoin d'un, je te dirais, de plus de maniabilité, voire même, écoute, moi, je fais souvent Montréal, Québec et ainsi de suite, et je le fais pas en autobus, là, je le fais pas en train non plus, je le fais en véhicule. Et dès que j'ai, mettons, un essai d'un véhicule qui est beaucoup plus gros, comme un camion F-150, je suis rapidement confronté à une chose, c'est le stationnement souterrain qui devient tannant. Donc, il y a beaucoup de gens, des fois, qui aiment le côté camion, mais qui vont vouloir un côté maniable plus intense. Et ça reste que le Maverick a très bien évolué au travers du temps. Allez voir les dernières modifications sur celui-ci visuel, allez voir les derniers packages, voire même l'intérieur aussi de ce véhicule-là. Il ne faut pas oublier aussi que le Ford Escape n'est plus disponible. Donc, il reste deux choix un peu dans ce c'est même vrai. Créneau-là. Ouais. On se base sur la même mécanique avec le Ford Maverick et on a le Bronco Sport qui, parfois, les gens veulent se divertir un peu du côté véhicule sport utilitaire. Mais on se rappelle que tout ça, c'est basé sur la même chose. Et on a une version qui, ben oui, est un peu plus performance avec la version Lobo, qui donne, encore une fois, un système de traction intégrale à contrôle, qu'on appelle le vectoring system, excuse-moi, le contrôle vectoriel du couple. Et on va être capable de développer 250 chevaux à l'intérieur d'une petite machine comme ça. Fait que ça donne un véhicule qui est correct, réactif, et non seulement aussi qu'il va être capable de bien refroidir son système d'entraînement, pourquoi, si tu attaches une remorque à l'arrière. Fait que tu sais, on joue quand même sur un créneau qui est très intéressant, qui s'adapte un peu et qui conserve le côté versatile, mais c'est sûr que si tu arrives avec ce camion-là, puis tu as quatre de tes chums qui ont des Ram, des Ford, puis des gros Tundra au chalet, ça se peut que tu fasses rire un petit peu de toi par rapport à la grosseur de ton camion. Mais toi, ben, côté consommation d'essence, tu pourras rire en masse deux autres de ce côté.
1: Mathieu Thomassin, chroniqueur automobile, est avec nous ce soir. Vous pouvez le retrouver sur YouTube, Question Auto, Car Question. On fait une courte pause et on revient tout de suite.
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8: On passe la soirée avec Mathieu Thomassin, chroniqueur automobile. C'est la deuxième portion du podcast. On est maintenant rendu aux essais récents de Mathieu Thomassin, chroniqueur automobile, que vous pouvez retrouver sur YouTube sur Questions Auto ou encore Car Question. Parle-moi du Subaru Outback Wilderness. Je t'avouerais qu'au début, quand je l'ai vu passer en image, j'étais pas convaincu. Je trouvais ça intéressant, mais quand je l'ai vu en personne... écoute, c'était pas la maman de Stifler, là. C'était pas magnifique. Ah ouais. Je trouve que le Subaru Outback Wilderness a mal été dessiné. Je le trouve laid. Est-ce que je suis le seul?
9: Non, t'es pas le seul. Et il y a une panoplie de gens qui nous ont écrit là-dessus à ce propos-là. Mon collègue Big James avait été faire l'essai le premier coup, là, vraiment en voyage de presse. Il m'avait dit, attends, tu vas voir, je l'ai vu en réel, c'est vraiment différent, c'est pas comme vidéo, c'est pas comme photo. Là, j'ai dit, ouais, mais nous, on produit du vidéo. Tout le monde va dire ça. Il dit, oui, je le sais, mais c'est vraiment moins pire en vrai. Puis, sais-tu quoi? Il avait raison. Donc, je dois te dire que quand j'ai fait l'essai une semaine de temps du véhicule, j'ai compris assez rapidement que si t'es pas un grand fier pet, là, tu sais, moi, je vais être franc, quand j'arrive à la lumière rouge, là, que le gars, il me regarde ou non, ça me dérange pas. OK? Qui regarde si mon véhicule est beau ou encore si le juge s'il trouve laid, ça me dérange pas pantoute. Mais ce qu'il faut constater, c'est les capacités du véhicule une fois que tu es assis derrière le volant. Et quand tu es assis derrière le volant, tu ne vois pas s'il est laid ou non. Au contraire, tu te rends compte que le véhicule a une motorisation extrêmement appropriée à sa destinée, autrement dit, de sortir en route et de s'amuser. Tu te rends compte qu'il y a un confort qui est assez impressionnant, tant sur la route que hors route. Et c'est là aussi qu'on s'est posé vraiment des questions. Le fait qu'on a perdu le côté wagon pour un côté VUS, ça affecte-tu ses capacités? Mais la réponse, c'est non. Et on a sorti ce véhicule-là. J'invite d'ailleurs les gens à aller voir sur le Question Auto sur YouTube, d'aller voir le visuel, parce qu'on a vraiment poussé dans un environnement hors route qui est assez difficile. En passant dans le sable, là, c'est pas mal, à part la boîte, là, la boîte, c'est vraiment pas ce que je trippe, parce qu'anyway, on veut pas ramener un véhicule non plus qui était calé jusqu'aux portes. Là, c'est pas le but de la chose. Le but, c'est de répliquer un peu ce que les familles d'aujourd'hui feraient avec le Subaru Outback. Et la version Wilderness est capable d'aller plus loin que jamais. On oublie rapidement son look quand on prend place à bord et versus son utilité, qui permet aussi de l'espace cargo, là, qui est vraiment de manière améliorée. Et dans la vidéo, on est sorti dans un pit de sable classique. On a vraiment poussé ça quand même assez aux limites de la traction. Outre le fait que je n'aime pas énormément les pneumatiques, la marque des pneumatiques qui a été remplacée, j'avais beaucoup plus de confiance envers les Yokohama au travers de tout ça. Mais écoute, je laisse quand même la chance aux coureurs. On n'a pas eu de problématique avec ces pneumatiques-là. Mais dans certaines situations, ils peuvent s'avérer un petit peu plus glissants. Mais je comprends qu'on a voulu gagner du confort un peu plus sur la route par rapport à cette nouvelle version-là. Donc, qu'est-ce que la Outback, à qui ça s'adresse? Ça s'adresse à toute personne qui est maniaque d'aventure. Mais dès qu'on va toucher à la partie wilderness de celle-ci, c'est là qu'on se rend compte qu'on est vraiment dans un monde qui peut nous amener pas mal plus loin. Et prix de départ pour la version touriste, qui est la version de base de la Outback, en passant, ça fait amplement le travail. La seule chose, c'est que vous avez une motorisation de 180 chevaux, un 4 cylindres, bon, qui est pas très, très puissant. C'est un peu anémique. Mais si vous n'avez pas besoin de puissance, pour un PDSF de 44 000, vous allez vous en sortir. Si vous voulez cependant rehausser vos activités hors route, là, on monte à la Wilderness. Et on parle d'un PDSF qui est un petit peu plus que 52 000. Et là, il y a vraiment aussi le 260 chevaux qui est à considérer sous le capot.
0: Mais il est quand même à ce prix-là, il est quand même accessible.
9: Ben moi, je trouve que c'est très correct. Et encore là, ça serait un autre véhicule que j'envisagerais, non seulement par son utilité. On a parlé de garde au sol, c'est pas juste à l'aventure. Tu arrives dans des températures hivernales comme le Québec, il faut que tu fasses la route. T'es un aventurier, mais urbain du travail. Puis des fois, bon, les réunions en 2 heures de route, ça existe. Il y a une tempête de neige qui arrive. C'est un tank, ce véhicule-là. Du côté cargo, on parle le toit aussi. Les longerons sur le toit sont vraiment conçus pour avoir une tente, que tu sois capable de monter ça sur le véhicule, mais non seulement d'avoir une robustesse aussi pour rien écraser. Fait que c'est le genre de truc que bien installé, tu es capable quasiment de dormir dans la tente en haut installé sur le toit. Puis, tu es capable d'avoir un rôle qui est beaucoup plus véhicule sport utilitaire aussi. Et là, pour ceux-là qui disent « Hey, moi, je suis incapable, je préfère le look du wagon », Subaru est en train de créer là, de nouveaux véhicules. Je t'ai parlé tantôt du Uncharted, qui est un véhicule électrique, qui est la copie du Toyota CHR, parce qu'en passant, Subaru et Toyota couchent toujours ensemble. Nouvelle version. Vraiment là assez impressionnante du côté accélération pour ce petit véhicule-là. Et non seulement une autonomie là, qui touche les 500 km. Le Solterra, on grossit un petit peu, donc qui est là vraiment pour compétitionner le Toyota BZ, qui sont en passant cousins et cousines au travers de tout ça, qui vient grossir un petit peu plus. Mais il y a le nouveau Trail Seeker, que si vous regardez ce véhicule-là, c'est littéralement une Subaru Outback, mais pleinement électrifié. Donc, une batterie de 74,7 kWh. On a une autonomie de 445 km. Et quand tu regardes aussi, pour aller chercher une version, je te dirais, un peu plus hors route, bien là, il faudra se diriger cependant du côté du BZ. On a une édition qui s'appelle Woodland, qui là est vraiment comme l'équivalent de la Outback Wilderness, mais en version électrifiée. Pour l'instant, Subaru n'a pas encore fait de réponse avec la Trail Seeker pour créer une version Wilderness, mais d'après moi, c'est dans les cartes du BZ Woodland, celui-là que je vous ai dit tantôt, là, que j'irai probablement me chercher moi-même du côté électrifié. C'est une machine incroyable de puissance en ligne droite. Et clin d'œil quand même à la Outback Wilderness officielle qui, elle, cependant, se transforme en sport utilitaire. C'est là que je trouve qu'on mêle un petit peu les cas. Mais du côté quand même des quelques points qu'on dirait améliorer,
0: oui.
9: Faut quand même faire attention à tout ce qui est le côté système de surveillance du conducteur qui interfère souvent, qui est très omniprésent. Faut vraiment aller à l'intérieur des menus, bien le configurer, surtout lorsqu'on va sortir en route, qu'on veut pas qu'il y ait une surprésence de ce système-là pour nous laisser la liberté de nous amuser un petit peu avec le véhicule. Et en passant une fois sale, la Super Outback Wilderness à l'intérieur, ça se nettoie super bien. Un intérieur qui est quand même bien pensé là aussi là pour tout ça. C'est une belle amélioration, mais il faut se fermer les yeux pour certains.
0: Mathieu Thomasin, c'est... Oui,
9: oui, en terminant, si jamais vous voulez pas la Outback Wilderness, il y a d'autres options. qui est intéressante. On peut parler d'un RAV4 Woodland aussi. On peut parler d'un Honda Passport en édition Trail Sport. Il y a le Bronco Sport Badland, mais là, il faut vraiment être orienté uniquement aux routes parce que sur la route, ça se promène.
0: OK, OK, OK. Merci, Mathieu, d'avoir participé à ce podcast pétro-masculiniste, comme dirait une étudiante qui vient de sortir de l'UQAM. C'est toujours un plaisir. Pour les gens qui veulent te suivre sur les réseaux sociaux, cher chroniqueur automobile, on peut te retrouver à quel endroit?
9: Ben, retournez sur Facebook, faire un petit tour. Il y a la page de questions auto. Vous pouvez venir n'importe quand me poser une question sur mon profil personnel. Je pense que cette fois-ci, là, j'ai une photo là, quand j'étais comme un peu en Arizona. Là. Le petit bonhomme avec les cheveux grisonnants, ça a l'air d'être moi maintenant. Sinon, sur YouTube, tous les essais que je vous ai parlé tantôt, vous allez

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